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1: Vous écoutez Quand je creuse par le groupe Volcaillou.
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1: Volcaillou, un duo formé par Simon et Timothée. Originaire du Sud Ardèche, ils se rencontrent à l'âge de 12 ans au conservatoire et commencent à écrire et composer pendant leurs années lycée.
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1: Aujourd'hui, le duo est un ovni, un alliage entre musique électronique et chanson française.
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2: Allez Pascal, nous allons parler du fait que tu veux être un aigle. Si tu étais un animal, tu voudrais être un aigle, un grand aigle qui volerait partout dans les airs.
3: C'est vrai.
2: Ah oui, d'accord. T'aimes les... Ah, tiens, il y a Pascal qui vient de passer. Voilà.
3: Oui.
2: Ok, alors mon petit Pascal...
4: Très, très belle anecdote.
2: Bah, j'aime bien l'idée qu'il veuille être un aigle. Les gens, il y en a, ils veulent être des gorilles, des chiens, des chats. Lui, il veut être un aigle, il veut voler.
4: L'aigle royal.
2: L'aigle royal.
3: C'est majestueux, un aigle.
2: Ben oui, c'est magnifique. Alors Pascal, tu es en tête avec 3 points. Je te propose de marquer 3 points de plus avec la question à choix multiple. Je vais te poser la question, te faire des propositions. Et à mon top chrono, tu auras 10 secondes pour me donner ta réponse. Alors, aujourd'hui, lundi 29 juin, se poursuivent les épreuves du brevet des collèges. Alors,
4: c'est l'heure.
2: Le BEPC, là. Mais alors, est-ce que tu sais combien de candidats passent chaque année le brevet des collèges en France? Écoute bien. 450 000. 650 000. 850 000. Un seul, Éric Bastien, qui ne l'a toujours pas depuis 40 ans.
4: Ah non,
2: alors, combien de Français passent le brevet des collèges chaque année? 450 000, 650 000, 850 000 ou que Éric Bastien? Top chrono, 10 secondes.
3: Je dirais 650 000.
2: 650?
3: Oui, 650 000.
2: Et non, c'est plus, c'est 850 000. Ah. Et oui, et l'année dernière, ils étaient même 849 300. C'est encore, tu vois, très précis. Bon, bah, pas de points, mais voilà, tu as appris un truc.
4: Bon, et bonne chance, évidemment, à tous les collégiens et aux parents qui vont récupérer les collégiens tout à l'heure. La rencontre avec Guillaume, on va s'en dire un petit mot. Claire, à Issy-Poitou, qui habite Vouillé, dans les Deux-Sèvres, elle est mariée à Guillaume. Ça fait combien de temps que vous êtes mariée, d'ailleurs?
5: Eh ben, ça va être nos 2 ans cette année.
4: 2 ans cette année, donc jeune mariage. On va parler du mariage, mais avant ça, la rencontre. La rencontre, c'est un peu en mode... Eh oui, parce que, si j'ai bien compris, vous travaillez chacun d'un côté, vous habitez chacun d'un côté, et le point commun, c'est que vous êtes tous les deux dans une coloc. Sauf qu'un jour,
5: exactement,
4: tu vas nous le raconter, il y a une soirée intercoloc.
5: Et oui, et là, la soirée intercoloc où nos deux colocs se rencontrent, et bien là, coup de foudre avec le coloc de la coloc d'en face.
4: Ah ouais, toi, t'as eu coup de foudre direct à Guillaume. Tu t'es dit tout de suite, ah oui. Mais c'est quoi un coup de foudre? C'est-à-dire que tu le vois, tu te dis, tu sais que c'est l'homme de ta vie, direct.
5: Ah, c'est lui, oui.
4: Ah ouais, quand même. Ah, c'est impressionnant.
5: Oui.
4: Il t'a parlé tracteur.
5: Oui, il m'a parlé tracteur. Donc, je sais pas, moi qui adore les animaux, la vie, ouais, à la ferme, et bien ça, plaf, ça fait l'étincelle.
4: Ben oui, je rappelle que ton mari, il est gérant d'une ferme de 30 vaches et de 6 moutons. Bon, ça a été le gros coup de foudre. Ça, c'était il y a une petite dizaine d'années. Et puis, ben, voilà, ça l'a fait. Hein, un moment important. Donc, mais alors, du coup, il y a une histoire de parrainage. C'est quoi l'histoire avec les colocs?
5: Eh ben, on est tous restés amis. Alors, il y en a qui sont aussi mariés entre eux.
4: D'accord.
5: Et puis maintenant, eh ben, les colocs, c'est les parrains, marraines de nos enfants.
4: D'accord. Ah ouais. Donc, une belle histoire. 2 ans de mariage. Alors, vous vous êtes mariés en mode cachotier, vous l'avez dit à personne.
5: Oui. Oui. C'était un mariage secret. On était là pour fêter le baptême de ma deuxième.
4: Gabrielle.
5: En fait, on a dit à tout le monde, exactement, on a dit à tout le monde, venez, on va faire une photo dans le parc de la mairie parce que c'est beau.
4: D'accord.
5: Et en fait, il y avait le maire qui nous attendait, qui nous a mariés en direct.
4: Mais tout le monde a dû être bluffé parce que personne n'est au courant. Comme tu dis, ils sont venus pour le baptême.
5: Personne n'était au courant.
4: Et même les parents, personne... si vous avez encore vos parents, je ne sais pas, mais ils n'étaient pas du tout au courant non plus.
5: Non, il n'y avait vraiment personne sauf nos deux témoins, respectifs. Ouais. Ils étaient obligés puisqu'il fallait fournir des documents. Mais sinon, personne n'était au courant. Alors tout le monde a adoré, sauf la belle-mère qui n'a pas trop aimé le...
4: Voilà, je savais bien qu'il y avait une histoire. Elle n'a pas aimé, parce que c'est la mère de Guillaume. Elle n'était pas contente de ne pas être au courant. Voilà. Elle s'est détendue ou pas depuis?
5: Oui.
4: Comment elle s'appelle?
5: Elle nous en reparle encore.
4: Ah oui, tu vois, comment elle s'appelle?
5: C'est Marie-Christine.
4: Bon, Marie-Christine, ils sont heureux depuis 2 ans. Allez, cool, Marie-Christine, on t'aime.

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1: Eh bien, mon petit chat, je vais raconter une petite anecdote qui parle de mobylette. Et oui, parce que Pascal, quand il a 14 ans, il décide de partir en vacances avec deux copains en mobylette. Voilà, et voilà, ils ont fait le trajet Lille, la Bretagne. Alors, combien de temps pour y aller?
2: 3 jours.
1: Et voilà, ça fait quand même 2500 km en 103 Peugeot, hein.
2: Oui, aller-retour avec là-bas, oui, à peu près 2500 km en Peugeot 103. Oui.
1: Eh bien, dis donc, il paraît que tu t'es même tombé parce que tu t'es endormi en roulant?
2: Oui, dans la nuit, oui, parce qu'on roulait la nuit aussi et je suis tombé, je me suis endormi au guidon et je suis tombé et les copains m'ont tiré parce que j'ai été sur une route nationale, en plus il n'y avait pas de lumière donc, et qu'il y avait de la circulation.
1: Eh, dis donc, t'as pas intérêt, parce que la mobylette, ça contient pas beaucoup d'essence, t'as pas intérêt à tomber en panne d'essence, parce que les stations...
2: Non. Bon, ça consommait pas beaucoup non plus, mais il fallait souvent s'arrêter à la pompe à essence pour mettre de l'essence.
1: Ah bah oui.
3: Ça va pas vite, en plus, une mob.
1: Bah, une mob, c'est 50, super, mais il y a 50 ans, pour trouver des pompes à essence sur la route Lille-Bretagne,
2: c'était pas évident, non, c'est voilà, sûr. Non, c'est un beau souvenir.
3: Mais surtout, pourquoi aller jusqu'en Bretagne choisir ça, c'est folie, 3 jours.
1: Mon père, il a fait la Garenne, Colombes, le Sud, en vélo avec ses copains. Donc, tu sais, ça, dès leurs vacances. Mais pas les mêmes vacances. Non. Alors, écoute bien, là, tu as 3. Tu peux marquer 5 points de plus.
2: Oui.
1: Avec la question cash, tiens, une petite chanson. Oui.

0: boisson qui est composée de pastis et de sirop de menthe et évidemment de l'eau. Comment ça s'appelle quand on met du pastis et du sirop de menthe et de l'eau? Ça s'appelle, top chrono, 10 secondes.
1: Un perroquet.
0: Et c'est une bonne réponse, bien sûr, un perroquet. Et si on met de la grenadine, c'est une tomate. Voilà, 5 points de plus, tu as 8.
2: Bon, tout ça avec modération, bien évidemment.
0: Oui.
2: Il faut le dire. Claire, comment ça va? Tu veux un petit apéritif? Qu'est-ce que je te sers? Une grenadine, une menthe à l'eau, qu'est-ce qu'on se prend?
3: Limonade. Ouais, une petite grenadine.
2: Une petite grenadine pour les gamines, comme on dit. Eh ben Claire, moi je suis bien content, parce que là t'es en tête, sauf que là il a marqué. Il a marqué. Et donc,
0: il a 8.
2: Oui, il a 8. Donc, Claire,
0: il a 8, ouais.
2: Ouais, Claire.
0: Ça sinon, ça se passe bien au niveau du magasin de mots, il y a des salles pour la canicule.
2: On y va ensemble après. Bon, non, c'est bon, nous parlez bien.
0: Moi je parle bien, on parle bien.
2: Impeccable. Dites-moi.
0: Impeccable, ouais.
2: Oui, Claire aime voyager. Claire, elle a été aux États-Unis, elle a été aux Antilles, elle a été en Australie, en Namibie, au Maroc. Mais elle rêve d'aller au Chili. Pourquoi déjà le Chili t'attire?
3: Alors, c'est les différences entre les paysages, du fait que peut y avoir des déserts, il peut également y avoir tout au bout des icebergs, tout quoi, ce mélange m'attire, et donc j'aimerais bien que ce soit mon prochain voyage.
2: Bon, et tu en as parlé à Guillaume, ton mari?
3: Oui.
2: Et alors, il n'est pas d'accord?
3: Je pense que ce sera pour l'été prochain, enfin j'espère.
2: Ce qui est fou, c'est que tu nous as raconté que tu étais mariée depuis 2 ans. Et je découvre que ton mari est nul en date et que pour qu'il se rappelle du nombre d'années de mariage, vous faites un voyage chaque année. Mais ton mari ne sait pas compter jusqu'à 2?
3: Non, mais au moins, il sait, pour nous, 1 an, on était en Autriche pour le A,
2: okay.
3: Le B pour les 2 ans au Baléares,
2: okay.
3: Et comme ça, le C pour les 3 ans.
2: Ah, génial! Le D, le Danemark, voilà. Le E, l'Éthiopie, F, la Finlande.
0: Ah, tu sais, dis donc.
3: Exactement.
0: C'est bien, Eric connaît son alphabet.
2: Exactement. À passer F, je ne vais pas au-delà. Alors là, c'est juste pour le fun et pour le plaisir. Parce que tu nous as dit que si tu étais un animal, tu serais un canard. Alors on s'est dit, allez!
4: C'est la danse des canards.
2: C'est juste pour le plaisir. On adore.
0: C'est juste pour le plaisir.
2: Bon, et Claire, faut pas prendre la voiture, hein, Claire. Hein. Faut y arrêter la voiture.
3: Non.
2: Ah oui. Combien d'accidents?
3: 5.
2: Voilà. Donc le fait.

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1: Alors, nous allons parler de ta rencontre avec Christian.
2: Oui.
1: Vous étiez du même village, vous aviez tous les deux 17 ans, Christian, il était copain avec ton voisin, et alors vous papotiez tout le temps sur le perron. Mais ton papa, voilà, il était hyper sévère. Donc qu'est-ce qu'il a dit à Christian ?
2: Il a dit à Christian, si tu veux voir Daniel, il faut que tu rentres à la maison. Il faut s'aviser, quoi. Voilà.
1: Oh là là, et alors qu'est-ce qui s'est passé ? Ça a été officialisé comment, ça ?
2: Bah, disons qu'il est venu, il est rentré dans la maison. Donc on était presque fiancés sans s'être recevant embrassé, quoi.
1: Ah oui, d'accord. Vous n'aviez même pas fait le bisou, vous étiez déjà fiancés.
2: Voilà.
1: Au petit ton. Et alors, ça fait combien de temps que vous êtes ensemble ?
2: Oh, ben maintenant, ça fait, on va voir, 55 ans de mariage, le 17 juillet.
1: Oh, 55 ans de mariage, mon Dieu. Alors, Maître Coupez a regardé, ce sont les noces d'orchidées, figure-toi.
3: Ah, dis donc.
1: Ah là.
2: Ouais.
1: Eh ben voilà. Ouais. Eh oui, 50 ans, c'est les noces d'or.
2: Oui.
1: Bon, puis après, plus on se marie, plus c'est des trucs moins bien. Les orchidées, on s'en fiche un peu. On aurait voulu des noces de rubis, nous, voilà. Bon. Écoute. Hein, bon. Hein? Eh ben, comme quoi, hein, c'est même pas embrassé, à peine fiancé, et 55 ans de mariage, moi je dis c'est beau. Oui. Alors, tu es exactement à 4, comme Stéphane. Donc là, je te propose de marquer 3 points de plus avec la question à choix multiples. Je vais te poser la question, te proposer des réponses et tu auras 10 secondes pour me donner ta réponse. Tiens, je te mets Angèle.
4: Tout est devenu flou.
1: Flou, flou, flou.
4: Un peu trop fou.
1: Alors, on va parler de la vision.
4: Tout est devenu flou.
1: Quand tu as une vision floue et déformée, de près comme de loin, tu es myope, presbyte, astigmate ou Éric Bastien.
3: Oui.
1: Alors, quand tu as une vision floue et déformée, de près comme de loin, tu es myope, presbyte, astigmate ou Éric Bastien. Top chrono, 10 secondes.
2: Je pense que c'est astigmate.
1: Eh bien, figure-toi que c'est une bonne réponse. Oui, tu es astigmate. Eh ben, c'est le trouble le plus fréquent après la myopie. Hein, voilà.
2: Oui.
1: Bravo.
2: Ma fille était astigmate.
1: Eh ben, voilà. Ouais. Eh ben, tu as 7. Bravo.
3: Oui, Stéphane qui, lui, a 4 points. Stéphane, ça va, Stéphane ? Comment tu te sens ?
5: Oui.
3: À mi-parcours dans cette émission ? Ouais.
5: Très bien. Je suis à l'ombre.
3: Bon, alors ça va si t'es à l'ombre et que tu souffres pas trop de la canicule. Ouais. D'ailleurs, si t'es à l'ombre, tranquillement, sur une petite chaise, tu peux d'ailleurs lire le nouveau livre de Nadine Mousselet. Stéphane est avec Ici Loire-Océan. Stéphane habite à Courcouy-sur-Logne. Stéphane est demain à la retraite. Mais ce n'est pas du goût de Bernadette, son épouse.
1: Ah oui.
3: Qui est secrètement amoureuse de Luc, le voisin. Et les enfants ne sont pas contents, l'héritage. Est-ce que Laura, la cafetière du village, comprendra la logique du puzzle macabre ? Vous le saurez en lisant le nouveau Nadine Mousselet.
1: Oh, Nadine Mousselet, Nadine, on t'aime.
3: Préface de Lucinda Riley, c'est un mix. Il y a tout. C'est un bon roman, ça, Stéphane, hein ?
5: Ouais, mais je suis pas très lecteur.
1: Ah oui, mais Nadine Mousselet, c'est plus que de la lecture.
3: Ah, oui,
1: c'est une ambiance.
3: Oh, c'est une angoisse. Moi, on adore. Alors, parlons de la rencontre avec Bernadette. Alors, ça, pour ceux qui aiment le foot, c'était il y a 28 ans. France-Brésil, la première fois qu'on inscrit une étoile sur le maillot, que la France gagne la Coupe du Monde, 3-0 face aux Brésiliens. On écoutait ça en 98, c'est l'année de rencontre avec Bernadette.
5: Exactement.
3: Alors, c'était un soir de 31 décembre.
5: Ouais.
3: Et alors ? T'étais en boîte ?
5: Eh ben, sorti en boîte.
3: Ouais.
5: Et moi et madame n'allons jamais en boîte, mais pour une fois, on y était.
3: Mais c'est toujours comme ça, pas prévu d'y aller, on y va. Du coup, Bernadette était là avec ses cousines. Et la voisine t'a présenté aux trois cousines. Et t'avais le choix entre Riri, Fifi et Loulou.
5: Ouais, c'est un peu ça.
3: T'as choisi Bernadette qui te plaisait, t'as récupéré le numéro de portable ? Ouais.
5: J'ai galéré, mais je l'ai récupéré quand même.
3: Bah, t'as galéré, c'est-à-dire, comment t'as fait pour l'avoir ?
5: Bah, j'ai demandé à la voisine d'appeler sa copine.
3: Ah, à Riri, quoi, finalement, pour avoir Loulou, j'ai bien compris.
5: C'était pas facile.
3: Eh non, c'était pas facile, mais ça fait 28 ans que vous êtes ensemble. Bravo, c'est chouette quand même, cette histoire. Eh oui. Alors, vous êtes partis.
5: 28 ans, deux enfants.
3: Eh oui, je sais, et une petite fille, rappelons-le, qui a un mois, qui s'appelle Talia. Et puis vous êtes parti au Gabon également. T'as fait un peu de la jungle.
5: Oui, et puis, on est parti en 2007 au Gabon et on y retourne dans le 17 juillet.
3: Ah, génial, c'est vos vacances cet été. Mais pourquoi vous êtes amoureux du Gabon?
5: Ben, j'ai mon filleul qui s'est marié avec une Gabonaise.
3: Ah, bah oui, ça explique. Du coup, il paraît que t'as goûté du
5: la belle famille.
3: Et ok, j'ai bien compris. Et t'as goûté du crocodile. Alors, je voudrais bien savoir, ça a quel goût le crocodile?
5: Ça a un goût de poulet.
1: C'est un peu
5: plus goûteux que le poulet, mais ça ressemble, la chair est à peu près identique.
3: Ok.

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1: Ma petite Céline, comme ça, on a un petit peu des manies.
2: Moi ?
1: Moi, j'ai des manies, dit-elle. Alors comme ça, oui, c'est un peu comme Monk, hein, on vérifie le gaz et les prises électriques.
3: Ah là là, c'est insupportable.
1: C'est-à-dire, il paraît que tu pars du boulot, tu débranches les prises, tu débranches les appareils, tu vérifies la porte d'entrée, enfin tu vérifies tout, quoi.
3: Oui, puis je suis un petit peu comme Alexandrine, je crois que même si je le fais, j'envoie quelqu'un le faire pour moi ou je rappelle et je dis, tu peux vérifier que j'ai bien fait ça. Je le sais, mais tant qu'on me l'a pas dit, bah, c'est compliqué.
1: Mais attends, enfin, c'est-à-dire, t'as déjà eu un accident électrique ? Enfin, je veux dire, qui a déclenché cette petite passion des prises et des portes ?
3: Mais je crois que c'est ma mère aussi, parce qu'elle fait pareil. Et il y a eu une chose qui n'a rien arrangé, c'est qu'il y a quelques années, il y a une maison à côté de chez moi qui a brûlé. Donc, comment te dire ?
1: Ah oui, maintenant tu fais gaffe. Ouais, je comprends. Alors là, moi, je ne fais pas ça, mais je ferais bien de le faire. Parce que moi, j'ai tendance à tout laisser ouvert. Alors, il paraît qu'on adore les activités à sensation. Il paraît que tu as sauté en parachute avec ton fils.
3: Oui.
1: C'était bien ?
3: Ah, super bien.
1: Ah ! Et alors, t'as fait une plongée en scaphandre à l'île Maurice.
3: Oui, tout à fait.
1: Oh là là là là, c'est pas trop étouffant le scaphandre là ?
3: Eh ben, j'avais peur, effectivement, parce qu'au moment où ils te mettent ça sur la tête, t'as tendance à hyperventiler. Puis non, une fois que t'as compris que t'étais bien, ben, tout se passe bien.
1: Oh là là, comme dans le Grand Bleu. Oh mon Dieu, mon Dieu, mon Dieu. Et du coup, t'as vu des beaux poissons ?
3: Ah oui, très beau. Vraiment, j'ai des photos d'ailleurs, c'est génial.
1: Oh là là.
2: Oh, j'avais pas écouté ce générique depuis 1812, quoi. Ushuaïa. Générique d'Ushuaïa, ça, quand même.
1: Oui, et alors, tu interromps donc ma candidate.
2: Ah oui, parce que ça a provoqué en moi quelque chose. Oui.
1: Ça provoque quoi chez toi ? L'envie de couper la parole aux gens ?
2: Déstabiliser.
1: Oh là là, c'est pas possible. Bon, ma chérie, tu as 5. Elle a 5, c'est bien là, si tu marques tout de suite 5 points là. Allez, on s'envole. Écoute bien. Si tu flânes dans le quartier de Plaka, quelle capitale européenne visites-tu ? Si tu flânes dans le quartier de Plaka, t'es dans quelle capitale européenne ? Top chrono, 10 secondes.
3: Je sais pas.
2: Voilà.
1: T'es à Athènes, parce que Plaka, c'est le plus vieux quartier d'Athènes. C'est au pied de l'Acropole. Et c'est super beau d'ailleurs, Plaka. Et donc, tu n'as pas trouvé, mon petit chéri. Donc, tu restes
3: non,
1: à 5.
3: Je ne savais pas du tout.
2: Vous venez de ranger le point dans le Plaka.
1: Qu'est-ce que tu racontes ?
2: Vous n'avez pas donné votre point. Vous l'avez laissé dans le Plaka. Re, le Plaka. Du jeu de mots.
1: Le Plaka re ?
2: Bah oui, je vous fais un jeu de mots, écoutez, Valérie.
1: Mais c'est quoi ton jeu de mots ?
2: Mais parce que vous avez dit Plaka, la réponse, là.
1: Oh là là.
2: Ah, vous arrivez même plus à comprendre mes blagues de fin de saison quand même.
1: Ah non, mais excusez-moi, c'est pas des blagues. Les blagues, c'est censé être drôle. Pardon, hein, je demande pardon à l'humour.
2: Je suis sûr qu'il y a des gens qui ont ri. Peut-être deux personnes. Manifestez-vous.
1: Eh bien, écoutez, si vous avez ri, manifestez-vous.
2: Alexandrine. Ah, quelqu'un a ri. Gwenaëlle, le professeur Coupez a ri, elle me dit dans le cas.
1: Le professeur Coupez est une faillotte et c'est tout.
2: Faillotte. Alors, la rencontre avec Fadel. On n'a pas encore parlé de cette belle rencontre. Et ouais, c'était la boum. C'est une soirée étudiante ?
4: Oui, c'est ça, une soirée étudiante. Ouais, il y a très longtemps.
2: Bah oui, tu étais avec une amie qui connaissait Fadel et puis bim, ça fait tilt tout de suite.
4: Et oui, elle me l'a présenté et puis il s'est passé quelque chose dans le regard et puis voilà.
1: Oh là là là là là là.
2: Ouais, mais pas de bol parce que. Et il partait au Cambodge juste derrière pendant 6 mois quand même, donc
4: oui,
2: dur.
4: Ouais, ouais, et j'ai attendu et il est revenu.
2: Il est revenu pour toi ?
4: Non, il est revenu parce qu'il avait fini sa mission.
2: Bah oui. Et alors, si vous n'êtes pas lâché, ça fait 33 ans que vous connaissez, 25 ans de mariage, vous avez à peine 50 ans, donc noces d'argent, bravo, top. Ouais. Et puis alors, un mot sur la Guyane, parce que là, on a découvert que tu es parti en Guyane pendant 2 ans et que tu as eu l'occasion de manger des trucs que Valérie connaît. Moi, je connaissais pas.
1: Le caïbara, le capybara.
2: C'est quoi ça?
4: Ouais, le cabia, ils appellent ça le cabia. C'est un gibier local, c'est un gros rongeur, c'est le plus gros rongeur au monde.
1: Mais c'est le...
4: Ça ressemble à un castor. Et voilà.
1: Mais c'est si mignon, comment t'as pu manger cette petite bête si mignon?
4: Je savais pas au départ comment c'était. Je connaissais pas l'animal, je l'ai mangé avant de l'avoir vu. Et après, oui, j'ai.
2: Oui.
1: Après, tu l'as vu et t'as regretté de l'avoir mangé.
4: Pas du tout.
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1: Bien, nous sommes avec Nicolas qui est largement en tête avec 7 points.
2: Non, pas du tout.
1: Marilyn suit de très très loin, elle est en vitesse 1 sur son vélo.
2: Te laisse pas
1: 3.
2: Faire Marilyn. Quand même.
1: Alors, je rappelle que Nicolas joue avec ici Braise Hizel, qu'il a 46 ans, qu'il habite à Quimper, qu'il a 3 enfants, qu'il bricole, il fait plein de trucs, c'est un homme complet. Alors, par contre, il lui arrive des aventures un peu rigolotes parce que... Un jour, il a vraiment beaucoup bossé, hein, beaucoup bossé.
2: Bah, c'est un homme, quoi.
1: Voilà. Oh là là. Pff, oh les. C'est qu'en 2026.
2: C'est vrai que je suis tout seul dans le studio, là, donc.
1: Pour voilà, élever, hein, c'était il y a quand même 5 meufs sur le plateau.
2: Mais j'attendais leur réaction, mais finalement.
1: Putain, c'est vrai, il y a 3 meufs en régie. Vrai. On est 8. Ouais. Donc je serais toi, je serais prof.
2: Je crois que je vais me taire.
1: Ouais, je crois bien. Ouais.
2: C'est mieux.
1: Ferme-la physiquement. Alors un jour, il rentre chez lui, notre petit Nico, il est crevé. Du coup, il mange vite fait et il va se coucher. Et qu'est-ce qui se passe après?
3: Et ben, qu'est-ce qui se passe après? J'avais zappé l'invitation de collègue de travail avec un barbecue organisé. Et au bout d'un moment, les copains s'inquiètent. Ils passent un petit coup de fil pour savoir ce qu'il en est, où je suis. Et puis, évidemment, ils n'ont pas su la fin de l'histoire, hein, parce que je ne leur ai pas raconté. Et donc, je suis sorti de mon lit en 2-2, et puis je les ai retrouvés. Et puis, j'ai mangé une deuxième fois, et on a passé une bonne soirée.
1: Ah oui, donc toi, t'es crevé. Allez, barbecue party, c'est pas grave. Je suis crevé, mais je me lève et je vais manger des merguez.
3: C'est ça.
1: Ah ouais, t'es un gourmand, toi, hein, quand même. On est quand même...
3: C'était surtout pour parler ordinaire que j'étais dans mon lit et puis que j'avais zappé l'invitation.
1: Voilà, alors il t'arrive quand même toujours des trucs, hein, parce qu'un matin tu t'es réveillé en sursaut, ton réveil n'est pas sonné, tu te prépares et tu pars bosser. Et qu'est-ce qui se passe?
3: Eh bien, qu'est-ce qui se passe? Je monte dans ma voiture, je vais au boulot et puis après 5 minutes de route, je me rends compte qu'on est samedi et que je bosse pas ce jour-là. Donc je fais demi-tour au premier rond au point et puis je retourne à la maison.
1: Et tu t'es recouché?
3: Et je reprends ma grasse matinée.
1: Ok, c'est magnifique. Non, j'aime bien Nicolas, on est bon. Alors là, écoute, on va faire en sorte que tout soit clair. Là, il faut marquer, mon chat. Vraiment, il faut marquer. 5 points, c'est la question cash, tu es largement en tête. Donc on y va, on marque, tiens, une petite ambiance.
4: Faut passer ton bac, faut passer ton bac.
2: J'adorais ça.
4: Faut passer ton bac.
2: Je sais plus qui fait ça, mais c'est...
4: Je retrouve mes potes à 18h
2: oui.
4: Au café d'en face.
1: C'est pas les mecs du 6-9?
2: C'est Manu Payet, ouais.
1: Bah
2: c'est
1: oui,
2: Bruno Guillon.
1: Voilà, c'est tous les mecs
2: J'adore.
1: Du 6-9.
2: Super.
1: Alors, écoute bien, c'est une question sur le baccalauréat. Quelle moyenne faut-il obtenir au bac pour avoir la mention bien? Quelle moyenne? Attends, t'emballe pas. Quelle moyenne faut-il pour avoir la mention bien au bac? Top chrono, 10 secondes.
3: Alors, c'est pour une mention bien, hein, c'est ça?
1: Ouais.
3: Donc, je vais dire 14, à partir de 14, c'est bien.
1: Et oui!
2: Ouais.
1: Bien sûr, évidemment, bravo! Voilà, donc ça fait 5 points de plus pour mon petit Nico. Eh ben il a 12, ouais. voilà.
2: C'est qu'il y a une mention dans ce studio, combien?
1: La,
2: une,
1: la,
2: deux.
1: Ah ouais.
2: Il y a de la mention là.
1: Bah oui.
2: Attends, si, mention.
1: Oui. Bah je l'ai passé deux fois.
2: Voilà. Bah Alice, qu'est-ce qui t'est arrivé? T'as pas une mention?
5: Oui.
1: Bah t'as levé la main.
2: Qui c'est qui a pas levé la main alors? Tout le monde a une mention.
1: Toutes les meufs.
2: Voilà. Il y a que moi qui
1: n'ai
2: pas une mention.
1: Bah non, t'es un mec.
2: Bah oui.
1: Ça, pour faire des vannes sexistes, il y a du monde. Mais pour avoir des mentions au bac.
2: Il n'y en a pas. Marilyn, t'as une mention?
6: Oui.
1: Et voilà, c'est une femme, elle a une mention.
2: T'as eu quoi comme mention? Bien, c'est bien, passable, très bien, médiocre, excellent.
6: Bien, et voilà, bien, c'est déjà bien.
2: Eh ben oui, c'est déjà mieux
1: que Eric.
2: Là, c'est vrai, non, j'ai pas une mention. Marie, on n'a pas parlé de cuisine tout à l'heure, et tu sais qu'à cette heure-ci, à 12h46, moi, je suis pas le seul, on a un petit peu faim. Alors, il y a un des plats.
7: C'est trop chouette, je crois que les lasagnes sont prêtes.
2: Que l'on adore.
7: Viens la vite,
2: avec Valérie.
7: On va se péter le bide.
2: On va se péter le bide, c'est clair, c'est les lasagnes. Il paraît que tu réussis, mais d'une force, les lasagnes. Tu peux nous dire quelle est ta recette?
6: Beaucoup de béchamel pour pas que ce soit sec.
1: Mais merci! Merci la béchamel, oui!
2: C'est ça le secret?
6: Oui, la béchamel c'est la vie.
1: Mais la béchamel c'est la vie, la crème c'est la vie.
2: Et tu fais tes pâtes toi-même ou non, peut-être pas quand même, si?
6: J'ai déjà fait une fois et franchement on en trouve des très bonnes dans le commerce. Mais donc,
2: oui,
6: voilà.
2: Bien sûr.
1: C'est
2: bon, alors nous ça nous va les lasagnes. Alors côté dessert, t'es pas mal au niveau pâtisserie. Je crois que tu fais de la forêt noire et des charlottes aux fraises.
6: Oh. Oui, exactement. Oui, je suis assez fan de pâtisserie et je fais des confitures aussi.
2: Très bien.
6: Voilà. Je fais des glaces parce que j'ai gagné une machine à glace. Donc ça, c'est génial.
2: Alors attends, t'as gagné une machine à glace avec ici Périgord. Là, il n'y a pas longtemps en plus avec
6: exactement.
2: Ta radio.
6: Exactement.
1: Et voilà.

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20 ans, Jules Laverte, originaire des déserts près de La Fécla dans les Bauges en Savoie, sort son premier single, Courant éclair. Étudiant en triple diplôme et sportif de haut niveau, Jules a aussi participé à The Voice Kids il y a quelques années.

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1: Salut à toutes, salut à tous et bienvenue dans Décibel. Ravie de vous retrouver en ce dernier dimanche du mois de juin. Ça commence à sentir les vacances, en tout cas je vous le souhaite. Et puis celles et ceux qui ne partiront pas cet été parce que boulot, parce que pas de sous, parce que pas le temps ou que ne sais-je, sachez que votre radio ici va vous chouchouter les oreilles et que Décibel, les meilleurs moments, les essentiels, eh bien on sera là tout l'été, tous les soirs à 20h. On sera au rendez-vous. En ce qui concerne le dimanche soir, vous le savez, un de mes soirs préférés de la semaine, puisque Julie, Nico, Jean-Maurice, Ève, David ou encore Gwen, le premier auditeur du soir à passer, eh bien c'est eux qui choisissent les chansons et qui les présentent. Autant dire que je me la coule douce. Allons-y vite. Bienvenue Gwen.
7: Salut Émilie.
1: Comment ça va?
7: Eh bien écoute, chaudement.
1: Ah bah oui.
7: Je rêve de glaçons.
1: Toi t'es à Toulouse.
7: Ouais. C'est un peu hot.
1: Et je sais pas, j'ai vu sur internet que là, dans pas longtemps, on va perdre 15 degrés d'un coup et il va y avoir de l'eau qui va tomber du ciel. Mais je sais pas si c'était une fake news. Je sais pas.
7: Bah écoute, on sortira après les maillots de bain, on sortira les cirés.
1: Oh, mais non, tu sais, on va faire comme dans la pub. Attends, t'as quel âge, Gwen?
7: Ah, je vais faire 50 ans, moi, de cette
1: année. Ok, c'est bon, t'es la même génération que moi. Tu te souviens très bien de cette pub Tahiti Douche, où en fait,
7: oui,
1: ils étaient dans un pays chaud, ok, et ils étaient en maillot de bain, et quand la pluie commençait, qu'est-ce qu'ils faisaient?
7: Eh ben, ils sortaient de Tahiti Douche et ils prenaient une petite douche.
1: Ils se douchaient sous la pluie. Enfin, ça a l'air bizarre comme ça. Les jeunes qui nous écoutent se disent, mon Dieu, mais ces personnes âgées sont des sauvages.
7: C'est pas du tout écologique. Bon.
1: Non, c'est pas très écolo, parce qu'effectivement, du coup, tu fous du savon partout. Mais voilà, c'était pour dire que parfois, ça rend heureux les gens au point de prendre une douche en public quand la pluie commence à tomber du ciel. Mon cher Gwen, on a suivi tes aventures heureuses et malheureuses pendant toute l'année. À un moment, tu passais avec nous à l'antenne le dimanche en direct de ta chambre d'hôpital parce que tu as eu un très grave accident scooter contre camion et le scooter, c'était toi. Comment tu vas aujourd'hui?
7: Bah écoute, ça va, il faut beaucoup de patience et comme je dis, la musique c'est ma deuxième béquille, donc voilà, Décibel ça fait partie aussi de ma thérapie, on va dire.
1: Oh. Bah écoute, on est heureux d'avoir pu être là pour toi et aussi très heureux d'avoir eu la chance de te parler régulièrement le dimanche avec tes choix musicaux, toujours intéressants, parfois même des vraies découvertes, des artistes qu'on connaissait pas, puis parfois des vieux tubes que tu ressortais du frigo et qui nous faisaient bien plaisir. Gwen, ce soir, c'est alors pour le coup une chanson qui donne de l'élan et qui fait du bien quand on en a besoin, n'est-ce pas?
7: C'est ça, celle-là, elle est pleine de sens et de signification, puis plein de souvenirs aussi, parce que c'est le titre du courage de la grande Sophie, c'est une artiste que je suis depuis très longtemps, ce titre-là, je crois que quand j'étais disquaire, on l'a passé mais un nombre incalculable de fois dans le magasin, puis au karaoké avec les potes aussi, et c'est une artiste que j'apprécie énormément et qui fait son retour en ce moment.
1: Oui, c'est vrai. C'est vrai, il faut aller la voir. On peut la lire aussi, elle a sorti un bouquin l'année dernière, on l'avait invitée dans Décibel, elle fait plein de choses, elle est vraiment talentueuse, la grande Sophie.
7: Ouais, exactement, puis là, sur ce dernier projet, en plus, elle est devenue artiste indépendante et productrice, et le premier titre qu'elle a sorti, c'était avec Philippe Catherine, qui vient juste de sortir. Et ça m'a fait penser, je me suis dit, tiens, je vais proposer moi un de ces titres qui m'a accompagné sur tout mon chemin de vie, et je vais proposer à Lily, et j'ai dit, tiens, du courage pour finir la saison, c'est pas mal.
1: C'est merveilleux, on l'écoute maintenant, grâce à toi, Gwen, et pour celles et ceux qui se disent, mais comment on va survivre tout un été sans lui, ne vous en faites pas, rendez-vous sur son compte Instagram, Inclusive. Les découvertes musicales continueront aussi cet été inclusique avec des cas et du courage, mon cher Gwen. On y va, on la met, on chante très fort et très faux.
7: Très fort, oui, bah oui, ça va faire venir la pluie.
1: Parfait, salut, on prendra une douche. Merci Gwen, à la prochaine.
7: Avec grand plaisir, à bientôt.

0: irrésistible chanson de la grande Sophie, Du Courage. C'était sur son album Et si c'était moi, sorti, attention au coup de pelle, en 2003.
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0: Oui, parce que si vous ne voulez pas compter, 2003, c'était il y a 13 ans. Donc ça, comme... Ah non, on me dit dans l'oreille, c'est... Il faut vraiment pas que je fasse des maths à l'antenne. C'était il y a 23 ans, mon Dieu, la chanson qu'on vient d'écouter à 23 ans. Et ben voilà, la grande Sophie, merci. Je me sens très bien. David est avec nous. Bonsoir David.
2: Salut Émilie.
0: Bonsoir.
2: Attends, pour moi, ça va être facile parce que la chanson, elle date de 2026.
0: Ah bah ça j'aime bien, c'était il y a 5 minutes.
2: Tu vois là,
0: voilà.
2: Exactement.
0: Ah David, bienvenue dans l'émission où les mathématiques perdent à la fin, mais où la musique gagne, et ça c'est bien.
2: Exactement.
0: David, tu aimes beaucoup une chanson de Louane. Est-ce que c'est une artiste que tu aimes tout le temps, ou est-ce que c'est cette chanson-là particulièrement qui te plaît, qui t'intéresse?
2: Non, c'est une artiste que j'aime tout le temps. Ouais. Mais je trouve qu'elle se renouvelle souvent dans ses singles. Et alors, moi, je suis aussi un peu obsessionnel sur certains titres. Alors, par exemple, le titre qu'on va écouter s'appelle Chien, et je peux l'écouter en boucle comme ça dans sur mon téléphone, enfin ou chez moi, jusqu'à plus soif, quoi.
0: Et, j'aime bien les obsessions sur les chansons. Ça t'arrive souvent?
2: Ouais, ça m'arrive souvent, et ça peut me gâcher aussi des trucs parce que je peux acheter un album et juste être focus sur un titre. Je peux écouter tout l'album, mais je vais toujours revenir sur le même titre. Et bon, passer à côté un peu de chansons de l'album.
0: Ouais. Ouais, mais c'est beau, c'est comme des coups de foudre, c'est des passions.
2: Exactement.
0: Et est-ce qu'après, t'es un peu dégoûté et tu l'écoutes plus pendant des années?
2: Généralement, tu sais, les coups de cœur, non, on n'est jamais dégoûté. Non, tu peux avoir des périodes, mais tu reviens quand même toujours un peu, quand même, je trouve.
0: J'aime bien. Et donc ça, c'est un de tes coups de cœur les plus récents, ouais, parce qu'elle est sortie il y a vraiment pas longtemps, Chien de Louane.
2: De Louane, ouais.
0: Voilà. Alors
2: attention, parce que le titre, c'est un titre up tempo, donc tu le connais.
0: Oui.
2: Le texte, bon, c'est une chanson de rupture, et je voulais te dire, Émilie, et pour Décibels aussi, ça n'a aucun rapport entre l'émission et moi. C'était juste que j'aime bien la chanson, la rythmique. Il ne faut pas se formaliser sur le texte. En plus, elle dit, elle fait de cette rupture finalement une force, et elle se dit que c'est derrière et que c'est
0: Et les restes, c'est fait pour les chiens.
2: Exactement.
0: Non, mais c'est incroyable cette punchline. Tu vois Louane avec sa petite tête d'ange là, et en fait, elle te balance des répliques assez acides parfois dans ses chansons.
2: Mais oui.
0: Et les restes, c'est fait pour les chiens.
2: Le
0: franchement, on a envie de s'en faire un t-shirt.
2: Ben oui, mais on devrait d'ailleurs.
0: On devrait.
2: On doit lancer ça.
0: On devrait lancer ça. Chien de Louane. Et on attend avec impatience le nouvel album de Louane. C'est pour dans pas longtemps, normalement.
2: Je crois que c'est septembre, non? C'est pas ça, non?
0: Exactement.
2: Bon.
0: Après les grandes vacances. Voilà. Comme ça, elle reviendra dans l'émission. Et toi aussi, alors, t'appelais pas pour nous larguer?
2: Exactement, je reviens.
0: Génial.
2: Je suis scotché à vous.
0: Excellente nouvelle. On écoute Chien de Louane et David. On se retrouve à la rentrée, alors.
2: Ça marche, à la rentrée. Bonnes vacances, alors.
0: Salut.

1991, c'est aussi l'année où le public français commence à vraiment beaucoup aimer le rap français. Les albums de La Planète Mars, de I Am, Authentique, du Suprême NTM et le premier tube d'MC Solar sur Qui sème le vent récolte le tempo, ça s'appelait Bouge de là.

de l'art. 1991, c'est l'année de la mort de Gainsbourg et Freddie Mercury, de la naissance de Vianney et Santa. Mais l'un n'a pas créé l'autre. Sachez-le, c'est important. Ce sont des synchronicités, mais qui n'ont pas, évidemment, de signification. 91, c'est aussi l'année où le monde entier va se prendre dans les oreilles la vague grunge avec Nirvana.

c'était vraiment incroyable. Le clip de Smells Like Teen Spirit, il était fou. Mais le clip de l'année 91, c'est quand même Black or White de Michael Jackson, qui fait découvrir le morphing au grand public. Et ça, c'était complètement fou. Enfin, 1991, c'est l'année de Désenchanté, un des plus grands tubes de Mylène Farmer, sur son troisième album, L'Autre. Là encore, on ne peut pas parler de la chanson sans essayer de se souvenir du clip. Et vous encouragez d'ailleurs à aller le voir. Il est toujours disponible sur YouTube, tourné en Hongrie. Il est absolument incroyable. Allez, on part en 1991 avec Mylène Farmer.

0: Bah oui, hein, 35 ans plus tard, on a toujours les paroles par cœur, évidemment. Mylène Farmer était dans Décibel avec Désenchantée. Restez dans le coin, arrivent nos auditrices et auditeurs, Julie, Nico, Jean-Maurice et Ève. On fera aussi un petit focus sur Stéphane Echer, parce qu'il est en tournée. À tout de suite.
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0: Et des auditrices, monsieur à la grosse voix, n'oublions pas ça. Celles et ceux qui voudraient participer à partir de la rentrée. Hein, Décibel fera sa rentrée officielle le 31 août. Donc voilà, ça, à nouveau tous les dimanches, l'émission des auditrices et des auditeurs. Mais vous pouvez d'ores et déjà nous envoyer un mail. Hein, on regardera ça évidemment cet été. Notre adresse c'est Décibel avec un S à la fin, @radiofrance.com. Décibel au pluriel, @radiofrance.com. Dans le mail, vous mettez la chanson que vous avez envie de partager avec nous, et puis votre numéro de téléphone pour qu'on puisse vous rappeler. Là, par exemple, on vient de rappeler Julie. Bonsoir Julie.
3: Bonsoir Émilie.
0: Bienvenue dans la dernière de la saison. Comment ça va Julie?
3: Ah bah, fatiguée, mais très contente de faire partie de la dernière, justement.
0: Ah bah écoute, on a vécu des jolis moments avec toi et tes choix musicaux pendant toute la saison. Et là, je suis contente parce que c'est un duo qu'on n'a pas passé encore dans Décibel, entre un groupe et un chanteur.
3: C'est ça. Donc, groupe découvert grâce à toi.
0: Oui.
3: Parce que c'était une découverte, je ne sais plus si c'est en début d'année ou en fin d'année dernière, hein, les dates m'échappent.
0: Moi aussi.
3: Mais MPL.
0: MPL.
3: J'avais appris que ça s'appelait. Oui, c'est ça. Et tu nous avais dit que c'était Ma Pauvre Lucette.
0: Oui, c'est ça, c'était très étrange parce que MPL, ça faisait un peu genre PNL, genre un blast de rappeur. Et en fait, non, c'est MPL, Ma Pauvre Lucette. C'était moins... Voilà, mais c'était rigolo.
3: Oui, mais en même temps, c'est plus proche de leur image.
0: Oui, c'est vrai, on est d'accord.
3: Donc, ce soir, voilà, je proposais MPL et Ben Mazué pour Fleur Bleue. Alors déjà, rencontre un peu improbable.
0: Ouais.
3: Et j'ai vraiment craqué sur... Ben Mazué, je le connais depuis son album Concept sur les âges 15, 25 ans, 35 ans.
0: Ouais.
3: Mais c'est très souvent sérieux, avec des sujets qui sont quand même souvent importants, enfin, voilà, qui sont... oui, je dirais sérieux. Quand
0: oui,
3: même.
0: En tout cas, pas dans la légèreté. Forcément, Ben Mazué, c'est la famille, la trahison, les divorces. Oui, c'est voilà.
3: Les difficultés de vie. Oui. Enfin, voilà. C'est très bien, hein, c'est très intéressant, mais ça n'est pas léger. Et là, il fait quelque chose de léger. Il a participé à l'écriture. Hein, j'ai vu dans l'album parce que j'ai acheté l'album de MPL.
0: Et en physique.
3: En physique. Moi, j'achète encore des CD.
0: Bah, c'est super, Julie.
3: Voilà, j'en achète quelques-uns par an parce que je suis comme tout le monde, je stream plutôt, mais je veux pas des vinyles parce que j'ai pas assez de place, donc j'achète encore quelques CD.
0: C'est voilà. Bien. Eh ben, tu sais que heureusement qu'il y a encore des fans de musique comme toi. Et je vois derrière la vitre Iris, la réalisatrice de l'émission, qui hoche la tête parce qu'elle aussi, elle achète des CD.
3: Ah, je suis contente.
0: Et Christophe qui est à la technique, lui aussi il achète des CD. Donc voilà, bravo les jeunes, trop bien.
3: Non mais c'est vrai que c'est quand même important parfois de couper tous les réseaux et puis d'avoir juste une petite chaîne et d'écouter sa musique entre soi.
0: On est d'accord.
3: Ouais.
0: Et alors cette chanson, donc Fleur Bleue, tu parlais de sa légèreté. Et est-ce que la rencontre MPL Ben Mazué pour toi, elle est réussie puisque sur le papier elle n'était pas évidente?
3: Alors, pour moi, oui. Je trouve que ils se laissent un peu porter l'un l'autre. En fait, on a vraiment le sentiment d'un partage, alors qu'ils sont assez éloignés. Ben Mazué accepte d'être dans une petite chorégraphie, parce que souvent MPL en fait.
0: Ouais.
3: Il est plus souriant, il fait partie du collectif, quoi. J'ai pas eu le sentiment d'un chanteur individuel qui vient faire une prestation au sein d'un groupe. J'ai vraiment senti une volonté de faire groupe ensemble. Donc moi ça m'a beaucoup plu.
0: Alors normalement, ça devrait vous faire le même effet, les amis. Fleur Bleue, MPL et Ben Mazué, c'est sorti il y a vraiment pas longtemps et c'est Julie qui vous l'offre. Merci Julie.
3: Bonne soirée.
0: Merci.
3: Bon été à tous.
0: Oui, merci beaucoup. Fleur.

0: Elle a raison, Julie, extrêmement réussie. Cette rencontre entre MPL et Ben Mazuet, ça s'appelle Fleur Bleue. Le dernier album de MPL, lui, s'appelle Bisous Magiques. J'aime beaucoup ce titre. Et ils sont en ce moment sur la route des festivals d'été. Vous allez les voir vendredi aux Arsenic à Lille-sur-Tarn, dimanche soir aux Nuits de l'Erdre, tout près de Nantes, et la semaine prochaine aux Francopholies de La Rochelle.
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0: Nous sommes le 28 juin et aujourd'hui c'est l'anniversaire des adieux de Wham. Wham, point d'exclamation, le groupe de George Michael et Andrew Ridgeley. Ça a lancé la carrière solo de George Michael et ça nous a laissé quelques tubes absolument délicieux. Et bien le 28 juin 1986, il y a pile 40 ans, c'était l'ultime concert de Wham au stade de Wembley en Angleterre devant 72 000 personnes. C'est sûr que les gens criaient très fort. On peut essayer de les égaler en chantant Wake me up before you go. Go, c'est Wham.

0: Ah mais quel tube! Et les mots-clés du clip étant couleur pastel et mini-short, je ne peux que vous encourager à aller le chercher. Wake me up before you go, Ghost et Wham!
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0: Nico est avec nous en ce dimanche soir. Salut Nico!
2: Bonsoir ici, bonsoir Maz.
0: Comment ça va?
2: Comment on va?
0: Bah écoute, pas mal, on t'a pas assez entendu cette année, cette saison. On fait un peu le conseil de classe, hein, parce que c'est la dernière de la saison.
2: Ah ouais, mais on est pris par les bentes, tu sais ce que c'est.
0: Bah voilà, c'est ça, t'as un gros emploi du temps aussi avec le décibel en semaine. Mais ça fait plaisir de t'entendre le dimanche.
2: Oui, en plus c'est quand même un jour, moi je suis un peu de la team Piaf, Gréco, Aznavour, je vais les dimanches. Donc au moins tu égayes nos fins de dimanche et on t'en sera, on t'en sera ailleurs. Éternellement reconnaissant et plus si affinité.
0: Oh là là, mon Nico, merci beaucoup. Moi aussi, je vous suis reconnaissante parce qu'en vrai, qu'est-ce que c'est chouette de faire une émission avec des gens qui sont passionnés de musique. Puis alors, toi, là, tu nous as fait un choix, une chanson qui a 60 ans, mais tu me dirais, elle
2: et
0: est sortie
2: un album
0: hier.
2: Aussi.
0: Ah ouais, tu me dirais, elle est sortie hier. Je te dirais, ouais, ok, d'accord, les gens sont fous. Ils étaient fous il y a 60 ans, mais c'est encore fou hier. Ouais, l'album, c'est Pet Sounds des Beach Boys, hein, c'est ça que tu as choisi.
2: Ben c'est ça, et ben pour les 60 ans, t'as raison, et voilà, et ça met un peu en joie, alors ça contrebalance avec le gros choc qu'a constitué la mort de Brian Wilson
0: l'année dernière, incroyable.
2: Alors ça m'a mis un coup derrière la gracchiere, enfin je suis pas le seul, mais bon, ça a été dur.
0: Ah oui, moi je me souviens, j'étais en direct quand je l'ai appris, Marine Logeni, la journaliste qui est arrivée en studio pour faire son flash, et en fait la dépêche AFP est arrivée sur son écran, et elle se tourne vers moi, elle me dit « Ah, Brian Wilson est mort oh !» Horrible. Alors qu'il avait 82 ans, Nico, donc on s'en doutait bien qu'il allait mourir. Pourquoi on a réagi comme ça?
2: Ben parce que c'est les œuvres sont immortelles, donc on pense les compositeurs aussi, quoi.
0: Ouais, t'as raison.
2: Et bon, alors ceci dit, après il a pas une vie marrante, donc bon, entre les dépressions, entre tout ça, donc
0: oui.
2: Bon, je sais pas si voilà.
0: Il a pas que mangé bio, voilà.
2: Non.
0: Voilà, donc effectivement.
2: Bon après, sinon ça a peut-être pas produit que ses résultats non plus. Je ne sais pas, mais. Mais bon, donc voilà, quand même une pensée pour lui, et puis dire au moins, bah voilà, il nous a fait un mauvais coup, mais il continue à nous mettre en joie quand on écoute ses morceaux, et notamment ce bout de petite Be Nice, ça, qui met en joie pour la journée ou la soirée, quoi.
0: Ah, mais qui met la joie pour toute la vie, en fait.
2: Voilà,
0: cette chanson,
2: ça.
0: Elle est tellement lumineuse, tellement joyeuse, tellement, on dirait qu'il l'a fabriquée pour nous faire du bien. Tu sais, parfois, t'écoutes des chansons, tu fais, ah, là, il y a des artistes, ils veulent me faire un peu souffrir. Il y a ça, tu sais, parfois, ou des paroles hyper violentes et tout. Et lui, c'est le contraire. Là, tu te dis, il a voulu me faire un câlin avec une chanson, quoi.
2: Non, et puis commencer là-dessus, c'est quand même un sacré défi pour continuer l'album. Hein,
0: parce c'est que vrai.
2: Moi, j'aurais fait un truc comme ça, j'aurais été pris ma retraite, ou j'en sais rien, mais tu t'essayes pas de faire autre chose, quoi. Bon, c'est un miracle, c'est bon, quoi. Ouais, il a quand même. Et voilà. Et aussi la dernière chanson de l'album qui est extraordinaire, enfin, et les autres au milieu aussi.
0: C'est ça. Donc réécoutez Pet Sounds si vous avez le temps cet été. C'est un très beau moment à passer. Et nous, pour les deux prochaines minutes, on sera dans les bras de Brian Wilson qui nous fait un gros câlin avec cette chanson des Beach Boys, Wouldn't It Be Nice. Et bah tiens, toi aussi, Nico, je te fais un gros câlin et merci beaucoup.
2: Gros bisous, merci pour toute cette saison. Et puis à la rentrée prochaine.
0: À la rentrée.

0: cette chanson. On se sent mieux après, hein. Wouldn't it be nice? C'était les Beach Boys. Merci à Nico pour ce joli moment de bonheur et de joie musicale.
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0: Ah, comme c'est la dernière de la saison, on retrouve tous nos habitués. Jean-Maurice est dans la place, tout baigne. Salut Jean-Mo.
2: Yes, oui, salut.
0: Comment ça va?
2: Oui, très bien. Bah, je t'entends chanter là, pas mal, hein.
0: Oui, parce que hors antenne, je chante les chansons, et notamment les Beach Boys. C'est pas la plus facile, hein.
2: Non.
0: Non, mais c'est vrai, tu me fais un petit compliment comme ça, tu te moques pas, parce que quand même...
2: Non, pas du tout. Non,
0: oh, t'es gentil, t'es gentil. Jean-Maurice, oui, parce que Jean-Maurice, ouais. Toi, t'es chanteur, tu chantes en chorale, toi.
2: Oui, ça peut m'arriver, oui, très bien. Bah. Enfin, j'aime beaucoup ça, je veux dire, je le fais moins souvent que je voudrais, mais ça va reprendre.
0: Ceci dit, avec les harmonies vocales des chansons des Beach Boys, voilà un groupe dans lequel, si vous chantez en chorale, vous pouvez aller chercher, ouais, taper dans le répertoire, vous pouvez faire des belles choses. Alors Jean-Mo, tu m'as fait découvrir une chanson, celle que tu as choisi d'écouter ce soir. Je ne savais pas qu'elle existait, je suis très contente qu'elle existe. Donc, merci. Il s'agit d'un duo entre Vali et Jessie Chaton. Alors, Vali, il faut que tu expliques. Jean-Maurice, tu l'as découverte comme animatrice radio, comme chanteuse.
2: Oui. J'ai gardé en tête son époque Europe 2, hein, c'était pas mal.
3: Mais oui.
2: Une fois que, bien sûr, elle avait donc fait ses... Mais en fait, c'est plus une chanteuse, mais diseuse. Elle articule très très bien.
0: Oui.
2: Et donc, c'était la voix du duo de Chagrin d'amour.
0: C'est ça, chacun fait ce qui lui plaît. C'est elle, la voix féminine de chacun fait. Là aussi, c'est pas facile. Ce qui lui plaît. Voilà, c'était elle, Vali. Et en fait, c'est une Américaine. Et donc, elle a ce petit accent tellement cool. Et
2: ouais, c'est ça qu'elle a entretenu, on dirait. Mais elle le fait très bien.
0: Elle le fait hyper bien. Et donc, en plus, elle avait un look pas possible. Tu te souviens, grande blonde avec les cheveux courts, là. Elle était à la télé aussi dans les années 80. Et puis ensuite, vraiment, ouais, la radio, quoi. La radio. Moi, je l'ai beaucoup écoutée sur France Inter. Elle avait une émission super qui s'appelait Système Disque. C'était trop bien. Elle recevait les artistes et tout. Et donc, alors, ce duo-là. Vali et Jessie Chaton.
2: Bah, écoute, ce duo, on se demande d'où il sort, mais
0: oui.
2: J'ai écouté ça sur, donc ça a tout de suite attiré mon oreille, sur Instagram.
0: Okay.
2: Et enfin, surtout vu ce à quoi elle ressemblait. Elle était restée dans l'ombre, mais ça ne change pas tellement de cette époque-là. Et surtout, ça rappelle le duo avec Grégory à l'époque.
0: Donc avec Chagrin d'amour.
2: Exactement.
0: Ouais. Alors si vous écoutiez de l'électro-rock dans les années 2000, sachez que Jessie Chaton, le garçon du duo que vous allez entendre maintenant, c'était le chanteur du groupe Fancy. Il a aussi chanté pour General Electric, pour Justice ou encore pour Rhinocéros. Donc voilà, une belle voix de mec bien aiguë. Et ce duo, Le Retour de l'Amour, qui est sorti il y a quelques jours. Et voilà, je ne sais pas trop d'où il sort. Je sais que la production s'appelle Plaisir de France et ça leur va bien. C'est exactement ça.
2: Et puis ça fait très électro, on a l'impression de revivre ces époques, donc c'est super.
0: Ça sent le tube de l'été. On va se l'écouter, ta découverte, Jean-Maurice. Merci de l'avoir partagé avec nous. À la prochaine.
2: À la prochaine.
0: Merci, Jean-Mo. Merci. Voici Vali et Jessie Chaton. C'est Le Retour de l'Amour.
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0: Vali et Jessie Chaton, le retour de l'amour, ça c'est vraiment ma découverte du jour. Merci à Jean-Maurice de l'avoir partagé avec nous.
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0: Et avec Stéphane Escher qui est en tournée, il a annoncé plein de concerts. Il cartonne avec son 18e album sorti il y a quelques mois, Poussière d'or.

C'est d'une beauté, cette poussière d'or. Alors j'ai cherché quelles étaient les chansons les plus populaires de notre Stéphane Echer, et je dois dire que son premier gros tube remonte à l'album Silence, qui aura 40 ans l'an prochain.

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Non mais déjà à l'époque quand même, trop fort Stéphane. Il y a l'album Carcassonne aussi en 1993, très rock, très classe.

Déo, des bas et des grosses guitares. Mais l'album le plus populaire de Stéphane Escher et celui qui l'a fait entrer définitivement dans nos cœurs, nos oreilles et nos playlists, c'est Engelberg en 1991, il y a 35 ans. Oui, tout à l'heure, quand je vous ai fait l'année 91 en musique, j'avais omis volontairement vous parler de Stéphane Escher pour se le garder pour maintenant. Déjeuner en paix.

0: la puissance de cette chanson qui marche même à l'heure du dîner. Stéphane Echer, Déjeuner en paix, et sa tournée passera par quelques festivals cet été avant de partir, bah là pour le coup, sur les routes tout seul. Stéphane Echer au Théâtre du Rond-Point à Paris du 30 septembre au 4 octobre et puis ensuite partout en France jusqu'à la fin du mois de novembre. Ne le ratez pas.
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0: Attention, attention, il y a de la pression sur les épaules de Ève, qui est la dernière auditrice de la dernière émission de la saison. Ève vient fermer la boutique. Salut Ève.
2: Bonsoir Émilie.
0: Comment ça va?
2: Ça va, je n'ai pas du tout la pression, je ne m'en fais pas, je suis heureuse.
0: Oh, mais nous, on est tellement heureux. À chaque fois que j'entends ta voix, Ève, moi déjà, ça me met en joie. Après, je me fais un peu peur. Je me dis, si jamais elle se met à la radio, je suis foutue parce qu'elle a vraiment une super voix. Ils vont me virer comme une poissonnière et ils vont prendre Ève avec sa voix de velours. T'as déjà fait de la radio, Ève, ou pas?
2: Alors, la première fois que je suis passée à la radio, c'était sur une antenne concurrente qui, à l'époque, était numéro 1 dans
0: oui,
2: mon cœur, pour une émission qui s'appelait Connexion avec Yann Kulig.
0: Oh, ah mais dis donc, mais oui.
2: J'adorais. Donc, une fois ou deux, j'étais passée dans l'émission, et puis alors après, eh bien, c'était avec toi.
0: Oh là là, mais franchement, t'as une voix de radio, Ève.
2: Bah écoute, merci.
0: Tu te sers de ta voix dans ton travail ou pas?
2: Je suis enseignante, alors un petit peu, mais je ne chante pas. Hein. En revanche, il vaut mieux pour tout le monde.
0: D'accord, très bien. Alors, Ève, tu nous as choisi une chanson merveilleuse, un peu magique même, qui s'appelle « Don't worry, be happy » de Bobby McFerrin, grand, grand tube des années 80, mais encore aujourd'hui, ceci dit. Qu'est-ce qu'elle te procure, cette chanson? Pourquoi tu l'as choisie?
2: Ah bah tellement de calme, de paix, de sérénité. Tu as forcément un sourire scotché aux lèvres quand tu l'entends. C'est pas possible autrement. J'hésite parfois même. Tu vois, j'adorerais pouvoir pendant les examens diffuser cette chanson avant aux étudiants que je pense que vraiment ça te met dans de bonnes conditions. Allez, c'est pas si grave, ça va bien se passer. L'important c'est d'être heureux dans la vie. C'est comme un super beau message. Donc oui, j'adore vraiment, puisque ça va être l'été, les gens vont quand même peut-être être en vacances, taper Bobby McFerrin plus impro, public, gamme pentatonique, si vous arrivez à l'écrire, parce que bon voilà, il est tellement extraordinaire ce monsieur, c'est Monsieur McFerrin, vraiment.
0: Ah oui, immense artiste hein.
2: Alors, donc, je fais beaucoup de choses a cappella, hein, Don't Worry, Be Happy, mais certains jouent du piano, de la guitare, lui, il joue du public, des âmes, il arrive à faire participer les publics, et c'est tellement beau. J'ai vraiment un regret dans ma vie, c'est de ne pas l'avoir vu en concert, et là, ça commence à être un petit peu tard. Et moi, qui ai beaucoup de mal à sortir de chez moi, parce que pour certaines choses, c'est compliqué, honnêtement, je crois que si j'avais l'occasion d'aller à un de ses concerts, je me mettrais un bon coup de pied aux fesses, et j'irais m'amuser avec lui, parce que je trouve que ça doit être un énorme moment de bonheur. Mais c'est pas grave, heureusement, il y a YouTube, enfin, il y a Internet qui permet d'avoir accès à tellement de choses. Vraiment, vraiment, allez voir Bobby McFerrin impro et vous allez prendre un énorme shot de bonheur.
0: Très bien, ça c'est les voir comme on les aime. Vous faites ça, hein, les enfants, pour lundi matin, s'il vous plaît. Et Ève, on te remercie infiniment et on va chanter, siffler et taper dans les mains. C'est un a cappella absolument sublime et qui, normalement, fait l'effet d'un médicament.
2: C'est tout à fait. Vraiment, bel été à tout le monde. Grosse, grosse bise à toi et à toutes les équipes. Et puis, rendez-vous en septembre.
0: Oui, à la rentrée. Bisous.
2: Bisous.

0: happy, ça veut dire te fais pas de bile et sois heureux. C'est tout ce que je vous souhaite pour l'été qui arrive. Je vous le disais, Décibel sera là, les essentiels, les meilleurs moments, tous les soirs à 20h sur votre radio ici. Et puis à partir du 31 août, Décibel, saison 5, eh oui, qui l'eût cru, à 19h tous les soirs. On changera d'horaire, mais je vous le redirai à la rentrée. Pour le moment, je remercie l'équipe de l'émission qui était là ce soir. Il y avait Iris Guitoni, Christophe Hulens, Elodie Bianca Maria, Yanis Kalem et Franck Moilier.
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4: Jacques Roux qui a déjà composé comme d'habitude. 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
4: Bonjour, bonjour, bon dimanche. Sous vos applaudissements, c'est Willy vient déjeuner chez vous, numéro 1066.
5: Oh là là,
4: ça filoche. Bonjour la tribu.
5: Bonjour.
4: Alors, qui est là aujourd'hui? Nicolas Malabeuf. Bonjour mon bon Nicolas.
5: Bonjour Willy, bonjour tout le monde.
4: Notre enfant de la télé est là, et Fabien Aymon, notre geek. Bonjour mon Fabinou.
6: Bonjour Willy, bonjour à tous.
4: Et bienvenue à tous. Merci d'avoir choisi votre émission utile sur votre radio utile. Alors, c'est la dernière de la saison. Si, mais restez avec nous jusqu'au bout. On vous dira tout à l'heure ce que nous allons devenir. J'aurai 3 bonnes nouvelles à vous annoncer et une mauvaise.
5: Oh là, j'ai très peur.
4: On n'est pas au courant pour la mauvaise.
5: Ça m'inquiète. Je crois qu'on est viré.
4: La DRH n'a pas osé vous appeler.
6: Ce serait la première en direct.
4: Donc restez avec nous, restez bien à l'écoute. D'ici là, mes amis, voici vos 55 minutes nécessaires où on va comprendre l'actu avec nos invités et s'amuser de la vie avec nos chroniques. Alors vite, notez bien les dossiers du jour. Dans un instant, cette canicule aura lancé un débat lunaire. Pour ou contre la clim? Alors au-delà des sensibilités des uns et des autres, une clim, est-ce que ça pollue vraiment? Est-ce qu'il ne serait pas urgent de au moins climatiser tous les endroits où il y a du public, des personnes vulnérables? Peut-être même climatiser tous les appartements de dernier étage, sous les toits? Eh bien on en parle dans une minute. Et à 12h30, le boom de la prêtrise. De plus en plus de jeunes se lancent dans le métier de prêtre. Alors pourquoi devient-on prêtre? Pourquoi en ce moment? Comment devient-on prêtre? Est-ce que lorsqu'ils sont à table, ils ont le droit de dire chaussée aux moines,
6: oui.
4: Amen. Voilà, et bien on en parle dans 20 minutes. Si on a le droit de dire ça, c'est bien. Et bien bien sûr, vous le savez, vous faites partie de cette tribu. Alors réagissez sur tout ce que vous entendez sur le groupe Facebook. Alors
6: le groupe officiel, alors vous pouvez vous abonner. Faites péter les compteurs pour la dernière.
4: Allez-y.
6: Pour nous retrouver, pour vous abonner, c'est gratuit. Vous tapez Youpi la vie avec Willy Rovelli. Et comme c'est la dernière émission de la saison, donnez-nous votre avis voilà, concernant l'émission. Car c'est votre émission Et nous avons déjà pas mal de messages. Marie-Ange Vignier a écrit: merci, vous mettez de la bonne humeur chez nous tous les week-ends. C'est très gentil. Merci Marie-Ange. Et Damien Sirade, alors lui a écrit: encore une belle saison. Willy le râleur radin au cœur d'or.
4: C'est vrai.
6: Fabien le bout en train super pro.
5: Il nous connaît mal.
6: Nicolas le sourire, la gentillesse et la curiosité. Pour vous avoir rencontré après un spectacle de Willy, c'est pas du faux. Vous jouez pas les stars. Merci beaucoup Damien.
5: On l'a payé
6: Damien. Continuez à réagir, c'est gratuit. Le groupe Facebook Youpi la vie avec Willy Rovelli.
4: Flatter, tiens, aussi au téléphone 0810 055 056. Non mais ici nous on est trop transparents, s'il y a des critiques à faire, allez-y, il n'y a aucun problème, on écoute tout, nous, on prend tout. 0810 055 056, c'est votre émission, profitez, c'est la dernière et vous repartez aujourd'hui avec.
5: Eh bien elle se prépare pour l'été, elle a déjà mis ses tongs et sa crème solaire, c'est notre carte carburant, elle vaut 100 euros et le tirage au sort, c'est en fin d'émission.
4: Merci beaucoup, on a tout dit.
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4: Allez, ouvrons notre premier dossier. Bonjour François Gémen.
7: Bonjour Willy.
4: Bienvenue ici mon cher François. Je l'adore Gémen. Vous êtes membre du GIEC. Alors déjà, pouvez-nous dire c'est quoi le GIEC?
7: C'est le groupe d'experts qui est mandaté par l'ONU pour évaluer les connaissances qu'on a du changement climatique. Donc on rend de très gros rapports tous les 6 à 7 ans.
4: Très bien mon cher François. Alors cette semaine, avec la canicule, il y a eu un curieux débat qui a été lancé entre autres dans les médias. Pour ou contre la clim? Les contre disent que ça pollue, les pour disent oui, mais enfin ça peut aussi sauver des vies. Et vous alors, mon cher François, quelle est votre position là-dessus? Parce que je vous ai beaucoup entendu là ces derniers jours.
7: Alors j'ai trouvé, honnêtement Willy, ce débat un peu lunaire, comme s'il s'agissait d'en faire un sujet politique. Voilà. Et je pense qu'il faut revenir à un peu de pragmatisme et remettre un peu les pendules à l'heure.
4: Merci François. Alors allez-y.
7: Premier point, est-ce que ça pollue?
4: Oui.
7: Alors, un petit peu, mais je pense qu'il faut remettre les choses en perspective. D'abord parce que l'électricité que la clim va consommer, c'est une électricité décarbonée en France. C'est pas le cas dans les autres pays, évidemment, mais en France, on a la chance d'avoir cette électricité décarbonée. Et donc, les impacts en termes de rejet de gaz à effet de serre sont très limités pour l'électricité. L'autre sujet, c'est les gaz réfrigérants qui sont utilisés dans les climatiseurs. Ça, ce sont des gaz qui sont très nocifs pour le climat, mais la bonne nouvelle, c'est que la technologie a beaucoup progressé, que la réglementation a aussi interdit les gaz les plus polluants, et en fait, les gaz réfrigérants que vous avez dans les climatiseurs aujourd'hui, c'est à peu près les mêmes que ceux que vous avez dans
4: les frigos. Voilà, c'est les mêmes. Voilà.
7: Et on n'interdit pas aux gens d'avoir des frigos, évidemment.
4: Non.
7: Le troisième sujet, c'est les rejets de chaleur dans la rue.
4: Dans la rue.
7: Ça, c'est important de dire que ça n'affecte pas le climat mondial, ça n'affecte pas l'atmosphère, c'est un phénomène très local dans la rue. Alors c'est vrai que c'est que dans des zones très denses, comme à Paris, ça peut faire monter la température dans la rue d'environ 2 degrés. Mais encore, pour relativiser, ça réchauffe moins la rue que les voitures. Or, personne n'interdit la circulation automobile pendant les canicules. Donc, on peut pas dire que la clim n'a pas du tout d'impact sur l'environnement. Il y a quand même un léger impact, mais je pense quand même que les bénéfices en termes de santé publique sont plus importants. Ça permet de sauver des vies. Il y a malheureusement des gens qui sont morts dans leur appartement parce que ces appartements étaient juste trop chauds. Je pense qu'il faut considérer aussi, aussi l'enjeu de la santé publique. Le but de la lutte contre le changement climatique, Willy, c'est quand même de sauver des vies. Donc si vous sacrifiez des vies humaines en pensant protéger le climat, c'est que vraiment vous n'avez pas compris grand-chose à l'affaire.
4: Voilà, vous dites que ça peut avoir une conséquence sur la planète, mais ça en vaut la chandelle quelque part, quoi. Voilà, faut.
7: C'est ça. Je pense que le gain en termes de santé publique est supérieur à l'impact sur le climat, qui est quand même, il faut le dire, très limité. Cela étant dit, il y a quand même deux limites à la crise. La première, c'est que ça résout pas le problème du changement climatique.
4: Non.
7: Évidemment, ça joue pas sur les émissions. Et donc, on peut pas se contenter de faire de la clim sans baisser aussi nos émissions. La bonne nouvelle, c'est que si vous installez une clim réversible, par exemple une pompe à chaleur, vous pouvez réduire les émissions liées au chauffage de votre logement. Et donc ça vous permet à la fois de baisser vos émissions et de baisser votre facture. Donc si vous avez la possibilité de faire cet investissement, mon conseil, c'est de le faire.
4: C'est un membre du GIEC qui vous le dit, c'est pas un vendeur de pompe à chaleur qui vous le dit. Donc on précise bien, mon cher François. Allez-y,
7: L'autre enjeu, c'est l'enjeu social, évidemment. Ça reste une solution individuel, on sait que ça peut coûter cher, et donc tout le monde n'est pas égal ni face aux canicules, ni face à la possibilité d'installer la climatisation, et donc c'est une solution individuelle qui peut pas remplacer les solutions collectives, végétaliser les villes, faire évoluer l'urbanisme, etc. Tout ça, c'est également très important. Donc la clim, c'est pas l'alpha et l'oméga, mais ça fait partie des solutions.
4: Voilà, quand vous appelez un grand plan d'investissement pour le climat, vous entendez quoi par ça, mon cher François, du coup?
7: Alors, j'entends la climatisation dans tous les bâtiments publics, j'entends la végétalisation des villes, j'entends la rénovation des logements privés, j'entends une évolution des normes d'urbanisme et d'architecture qui parfois empêchent des rénovations, empêchent de mettre la climatisation. J'entends aussi qu'on réfléchisse ensemble sur les horaires de travail, sur les rythmes scolaires. En fait, le problème, c'est que on a conçu toute la vie en France pour un climat tempéré. Or, le climat de la France, il est en train de changer. On le voit bien. Il va falloir s'adapter à un climat plus méditerranéen. Et donc, il va falloir aussi s'inspirer des pays méditerranéens.
4: Parce que
7: c'est pas la fin du monde. Ouais. Il faut juste apprendre à vivre autrement.
4: Parce que cette chaleur-là, c'est qu'on a eu là ces derniers jours, c'est quoi? C'est juste un apéritif? C'est l'apéricube de la météo future?
7: Oui.
4: Oui, voilà.
7: On peut dire ça comme
6: échantillon.
7: Ce qui est certain, c'est que oui, malheureusement, ça va se reproduire et ça va s'amplifier dans le futur. Bon. Et donc, si on veut pas en souffrir, comme on a souffert la semaine qui vient de s'écouler, il va falloir adapter beaucoup de choses, en particulier le bâti. On a conçu tous nos bâtiments, toutes nos villes pour qu'elles résistent au froid. Maintenant, il va falloir les transformer pour qu'elles résistent aussi au chaud.
4: Merci beaucoup, voilà, parce que c'est très clair, comme d'habitude avec François. Je l'aime, François Gemène. Merci beaucoup d'être passé nous voir, membre du GIEC, co-directeur de l'Observatoire Défense et Climat. En France, 25% des logements sont climatisés, contre 60% en Italie, 73% en Sicile, 40% en Espagne, 60% en Grèce. Voilà, si vous vouliez briller ce midi, vous mangez, tu sors ça et j'en dis, alors là, qu'est-ce qu'il sait?
6: Qu'est-ce qu'il est intelligent.
4: On parle de quoi avec toi dans un instant, mon bon Fabien?
6: L'actu web de la semaine, j'ai encore trouvé des idées pour vous rafraîchir, notamment une astuce avec des petits pois congelés.
4: Des petits pois congelés, très très bien. En attendant, est-ce qu'on n'irait pas là sur...
7: Et du Mitchell.

0: avec l'excellent Eddie Mitchell.
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0: Il est midi 16, mes amis, nous sommes en direct. Merci d'être avec nous, merci de votre fidélité. Regardez, il est là, Fabien Aymon, notre geek. Alors, mon Fabinou.
3: Toute l'actu web de la semaine, et avec encore et toujours cette canicule. Et un petit garçon a bien fait rire les internautes il y a quelques jours, parce qu'en fait, il n'arrive pas à prononcer le mot canicule.
4: Il fait trop chaud, c'est la manipule. On est en manipule, c'est comment?
5: C'est quoi la manipule?
4: La manipule, quand il fait chaud.
3: C'est mignon, canicule, manipule, c'est presque la même chose. Passons à l'astuce du jour. Une jeune internaute a une idée originale pour rafraîchir son appartement cette semaine. Elle a accroché une bouteille en plastique à son ventilo et écoutez ce qu'elle a mis à l'intérieur.
6: On a trouvé une solution de malade pour rafraîchir la pièce. Tac. Donc c'est une bouteille qui a des trous avec une charlotte, je crois, et il y a des petits pois congelés dedans. Ça rafraîchit à mort.
3: Ouais, en fait, elle a rempli de petits pois congelés sa bouteille, elle l'a accroché directement au ventilo et du coup, ça diffuse, ça fait comme une petite clim. Okay. Voilà, comme une petite clim. Sinon, autre astuce pour trouver de la fraîcheur, reprendre contact avec d'anciens potes. Oui, d'anciens potes propriétaires de piscine.
7: Ah, oui.
3: C'est ce qui a fait l'internaute Pierre-Antoine.
8: Allô, Jérémy. Je sais pas si tu te rappelles de moi, on était ensemble en 4e primaire, on avait fêté ton anniversaire dans la maison de tes parents, là où il y a une piscine. Ah, t'as déménagé. Pas trop bien que t'aies déménagé. T'as pas de piscine. Là où t'as déménagé.
3: Voilà, l'astuce du jour, trouvez-vous des amis qui ont une piscine dans leur jardin. Autre astuce, plus accessible, j'ai trouvé une application trop bien, son nom c'est Fraîchou. Fraîchou, appli créée par Axel Abri, un Rennais. Le principe de Fraîchou, c'est simple, l'appli en fait calcule les itinéraires piétons les plus ombragés grâce aux parcs et aux arbres qui se trouvent sur votre chemin. C'est pas bête quand même. Le fonctionnement est tout simple, en gros c'est un GPS pour piétons tout simplement. Il suffit d'entrer un départ, une arrivée et le tour est joué. Fraîchou propose jusqu'à 3 itinéraires allant du plus court au plus frais. Appli pratique pour ceux qui se déplacent donc à pied ou même à vélo. Le nom Fraîchou, et c'est français, monsieur.
7: Bravo.
3: Toujours dans l'actu web, alors là on change de sujet. Un Australien a battu un record cette semaine, un peu spécial. Celui du cri humain le plus fort du monde. Cet homme est capable d'hurler à plus de 122 décibels. C'est un niveau sonore équivalent à une tronçonneuse, au décollage d'un avion ou encore d'une sirène d'ambulance.
0: C'est toujours moins que Mama Rovelli.
3: Ah, c'est
0: rien tout ça.
3: Petit joueur, après avoir écouté l'homme le plus bruyant du monde, écoutons une voix beaucoup plus agréable.
9: Hier encore, j'avais 20 ans, je gaspillais le temps en croyant l'arrêter. Et pour le retenir, même le devancer, je n'ai fait que courir.
0: Ah, c'était pas mal.
3: La personne que vous entendez, en fait, c'est un supporter de l'équipe du Maroc. Le gars, en fait, s'est filmé dans la rue avec le maillot marocain, en train de chanter. Il était tout seul, du Charles Aznavour. La vidéo est devenue virale en quelques heures. Elle a été vue des millions de fois. Comme quoi, certains supporters sont vraiment formidables.
0: Toi aussi, mon Fabinho, tu as été formidable. Comment?
7: Formidable.
0: Toujours sympa. Jaloux, toujours, hein. Ils sont jaloux, les deux, là. Mais ils ont presque
3: c'est
0: le même âge.
3: C'est la dernière. Il y a 10 ans d'écart quand même.
0: Oui, alors.
3: Mais tu fais mon âge et moi je fais ton âge.
0: Mieux que Fabien.
3: Je m'inquiète alors.
0: C'est très étonnant.
3: Non, je suis resté.
0: Tu es resté jeune.
3: Dans la force de l'âge.
0: Merci mon bon Fabien. Tu as été excellent tout au long de cette année. Bon, c'est vrai.
3: C'est grâce à vous. Vous me portez.
0: Mais non,
3: vous me portez.
0: Ben, voilà, moi je suis bien entouré avec vous. Je le reconnais. Oh. Donc merci beaucoup mon Fabinou.
3: Ah,
0: reste avec moi jusqu'à la fin de l'émission parce que tu n'es pas au courant de ton avenir.
3: Oui, c'est vrai. Parce que là, en fait,
7: c'était la dernière tout court.
0: Voilà. Donc. À ta place, je resterai jusqu'à.
3: Non, mais je reste. Je suis payé de toute façon.
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0: Ça va, mon Franck?
10: Et ça va très bien, Willy. Ça me fait plaisir de vous retrouver.
0: Ben, c'est un plaisir partagé, mon Franck. Tu nous appelles d'où?
10: Alors, j'appelle Damien dans le Hauts-de-France.
0: Ah, Damien, très bien. Ah, ben, on va pas. Ah,
3: non. Oui, à Lille.
0: On va à Lille. Ah, oui. Amiens, c'est pas Lille. Alors, oublie ce que je viens de dire. Oublie ce que je viens de dire, Franck. Franck, tu voulais réagir sur les clims, je crois, c'est ça?
10: Ben oui, je pense que. Moi, je suis contre la climatisation.
3: Pourquoi?
10: Je pense qu'il faut. Ben, il faut revenir à une climatisation naturelle. La climatisation mécanisée, elle va contribuer au réchauffement climatique. Imaginez, vous essayez d'éteindre un feu avec de l'essence, ça n'a pas de bon sens.
0: Oui, alors oui.
10: Pour faire une machine arrière, on a arraché du végétal pendant des années, il faut planter, végétaliser, il faut arrêter de mettre du béton partout.

0: C'est partout pareil en France. Hein. Tu vois, tous les gens qui habitent au dernier étage, sous les toits, là, je peux te dire que là, c'était très compliqué. Donc, tu as raison, c'est vrai. Mais c'est ce que vient de nous dire notre invité, François Gémen. Hein. Tu veux, le membre du GIEC a dit exactement comme toi. Il a dit, la clim, c'est pas la solution, mais c'est peut-être l'une des solutions. Et je pense qu'effectivement, s'il y avait un grand plan qui était lancé là-dessus, je suis sûr que nos ingénieurs qui sont formidables et qui ont du talent, je suis sûr qu'ils vont trouver peut-être des clims moins polluantes, tu vois. Voilà, mais peut-être qu'il faut qu'on arrête de diaboliser ça. Mais après, c'est mon avis. Et Franck, c'était le tien, donc c'est bien.
1: On le respecte.
0: Tu vois, on a chacun notre avis, mon Francky. Oui, toi, tu t'es refroidi comment, là, ces jours-ci ?
2: Il y a des petites solutions basiques, genre peindre un bâtiment en blanc, etc. Voilà. Bah, ça, c'est pas une fortune, et puis c'est
0: efficace. Je suis d'accord.
1: C'est vrai.
0: Je suis d'accord avec toi. Ben voilà. Ben peut-être qu'effectivement, il faut qu'on réfléchisse à tout ça. Mais hier, on en a parlé dans l'émission. On n'est pas prêts, mes amis.
1: Mais non,
0: il faut qu'on arrête. On est bon dans l'urgence. On est bon dans l'urgence, mais on n'est pas bon dans l'anticipation. Donc voilà, maintenant il faut anticiper.
1: Oui, voilà.
0: Mon Franck, merci beaucoup d'être passé nous voir. On t'embrasse très fort et tu repars évidemment.
3: Franck, tu seras peut-être notre dernier gagnant de la saison.
1: On part avec une clim
3: pour les 100 euros de carburant.
0: Voilà,
1: qui t'offre une clim, bien sûr.
0: Une énorme clim, bien grosse. Merci mon Franck. Allez, dans un instant, on va vous présenter un invité pas banal parce qu'on aime vous présenter des invités
4: pas banaux.
0: Mais d'abord, on va écouter assez ma chanteuse préférée. C'est Mylène Farmer, bien sûr.
1: Oui.
0: Avec C'est à qui le tour ?
1: C'est à elle.
0: C'est nouveau. C'est Mylène Farmer avec C'est à qui le tour ? Ben, c'est à elle.
1: C'est à elle.
0: Qu'est-ce que
1: c'est à qui le tour ?
0: C'est à qui le tour ? C'est Mylène Farmer. C'est à elle.

0: de Mylène Farmer, la nouveauté. En fait, elle dénonce, elle dit qu'on est coinceuse, tu vois, qu'on revient un petit peu en arrière, qu'on a moins de liberté.
1: Ah,
0: elle dénonce. Est-ce qu'on a moins de liberté alors?
2: Vous avez deux heures.
0: Fabien, est-ce qu'on a moins?
2: Oui.
0: Merci. Nicolas.
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0: Oh, c'est vrai. Oh, bon. Pas tout.
3: Ah, oh, bah, quand même.
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0: Allez, comme promis, place à la personne pas banale du dimanche. Bonjour Sébastien Siemeniac.
6: Bonjour.
0: Bienvenue ici, mon cher Sébastien. Alors, vous êtes bouché dans le 95 à Sagy. Il y a quelques jours, vous avez fait le buzz, comme on dit sur les réseaux sociaux, après y avoir publié, j'allais dire, un cri d'alerte. Votre métier de plus en plus difficile. Et vous vouliez que ça sache. Vous voulez que ça sache parce que vous voulez ouvrir, on va dire, les yeux de vos clients et des autres en toute transparence sur les difficultés de votre métier, c'est ça, mon cher Sébastien ?
6: Oui, même sur les difficultés de l'artisanat en France, parce qu'on n'est déjà plus beaucoup à ouvrir des commerces, on est des artisans, des vrais artisans, donc
0: voilà.
6: C'est une généralité.
0: Voilà, en fait, dans votre lettre, voilà, vous décrivez votre

0: épuisement physique et mental. Alors déjà, physique, pourquoi un épuisement physique? Pourquoi? On imagine pourquoi, mais allez-y, expliquez-nous, c'est quoi votre quotidien?
1: Pour les quotidiens, c'est autant un boucher, un boulanger, ou tous les métiers, que ce soit plombier, on est quand même sur des charges de travail. On est dans le froid, dans la chaleur, à l'extérieur, on travaille sur des charges lourdes, sur des heures pas possibles. C'est la charge physique, elle est là, en fin de compte, c'est tout ça. Et puis, bien sûr, la charge mentale qui pèse aussi sur nous.
0: C'est debout 3 heures du matin, par exemple, en ce qui vous concerne, des carcasses de 400 kilos, parfois, que vous portez à bout de bras. Et vous ne versez toujours pas de salaire, Sébastien?
1: Il y a des mois où, non, malheureusement, on ne peut pas, quoi.
0: C'est ça, voilà, c'est ça l'artisanat, hein, c'est ça. C'est, tu bosses toute la journée et puis tu te ramènes rien. Et puis, vous vouliez aussi évoquer la baisse du pouvoir d'achat, c'est-à-dire des gens qui viennent plus chez vous ou moins chez vous parce que eux n'ont pas d'argent, c'est ça?
1: C'est du moins une réaction sur les grands groupes, en fait, qui écrasent un peu le marché. Hein. C'est quand on achète toutes nos bêtes en France, tout part à l'étranger, et qu'aujourd'hui, les éleveurs sont en train de tirer la langue parce qu'on achète des bovins qui sont élevés en plusieurs mois, seulement quelques centimes. Nous, en tant qu'artisans, en fait, on est obligé d'être dans l'excellence, donc on est obligé de répercuter nos coûts. Sauf que vu que le pouvoir d'achat baisse en France et que les salaires n'augmentent pas, c'est un cercle vicieux.
0: Voilà. Du coup, bah, y en a beaucoup qui vont acheter la viande au supermarché,
2: dans les grandes surfaces,
0: qui est forcément moins cher. Et voilà. Mais bon. Et vous parliez aussi de d'épuisement mental, parce qu'il y a encore des clichés qui circulent sur votre métier, mon cher Sébastien.
1: Sur les artisans de manière générale, hein, c'est pas que mon métier, mais c'est vrai que c'est pour beaucoup, on se rend pas compte en fait du travail qu'il y a pour juste sortir un beefsteak ou une saucisse, ou ça peut être beaucoup de choses, hein, même un boulanger pour sortir une baguette. On se rend pas compte des heures, l'épuisement que ça peut apporter de justement soulever ses carcasses, aller tailler chaque pièce de viande pour apporter ce goût et proposer des bons morceaux en fait à nos clients, hein, tout simplement. On a plus cette image-là, c'est plus facile d'aller chercher une barquette. On n'a même plus le nom du morceau dessus.
0: Votre lettre a eu un grand écho, mon cher Sébastien. Ça a changé des choses? Vous avez vu, je sais pas, des gens sont venus vous en parler? Comment ça se passe depuis?
1: Ça a eu son effet. On a beaucoup de gens qui ont changé un peu leur manière de consommer. En fait, en se rendant compte que c'est pas forcément moins cher ailleurs et que souvent la quantité, ça rime pas avec la qualité. Que à l'image de quelques euros au kilo, en fait, ça fait quelques centimes de différence sur le ticket final, mais que derrière, on s'y retrouve parce qu'on a un filet de poulet qui va pas réduire en cuisson, on va avoir une pièce de viande qui va être plus tendre, plus goûtue, et surtout un contact humain avec son commerçant, hein, tout simplement.
0: Ouais. C'est que moi, j'habite dans Paris, il n'y a plus de boucher dans Paris. J'en trouve de moins en moins. Voilà, c'est dingue, hein, c'est un métier qui... Là, vous êtes dans un village, hein, donc c'est aussi une manière pour vous de défendre les commerces de proximité, petit commerçant.
1: Oui, et puis dans les petits villages, on n'a plus grand-chose. Hein, on fait fermer nos écoles. Aujourd'hui, dans les milieux ruraux, on n'a même plus de médecins, donc on n'a déjà pas beaucoup de commerces, il faut essayer de les garder.
0: Voilà, faut essayer de les garder. Merci mon cher Sébastien. Voilà, on voulait vous faire un petit coucou et par votre intermédiaire saluer effectivement tous les artisans de France, parce qu'ici on les soutient, on vous aime beaucoup, et voilà, dès qu'on peut parler de vous, on le fait tout le temps. Sébastien Simagnac, boucher à Sagy dans le 95, qui a donc publié une lettre ouverte sur Facebook sur les difficultés du métier. Il faut sauver les artisans, quels qu'ils soient. Hein. Sébastien est boucher, mais il parlait aussi des autres. Merci infiniment Sébastien. Passez un bon dimanche.
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2: Allez, partons gaiement vers la deuxième demi-heure de votre talk show du dimanche. Alors ici, c'est comme la messe du dimanche,
3: mais pas pareil.
2: Sinon, c'est la même chose. Dans un instant, on va parler du boom de la prêtrise. Être prêtre, c'est tendance, mes amis. Et votre tribu est là, notre enfant de la télé, Nicolas Malabeuf. Tu rêvais de faire quoi quand tu étais petit, Nicolas?
4: Moi, c'était de la télé ou de la radio. J'ai réalisé mon rêve.
2: Bravo, grâce à vous, Nico. Grâce à toi, c'est ton talent. Et notre spécialiste web, Fabien Hémot, tu rêvais de quoi quand tu étais petit, mon Fabinou?
5: De monter sur scène.
2: Et alors?
5: Il l'a fait. Regarde moi sur scène.
2: Dans l'ombre, je vous éclaire. Bravo, c'est très bien. Je suis ravie de réaliser tes rêves.
5: Et vous, votre rêve, c'était quoi?
2: Moi, c'est la télé, la radio, la scène.
5: Bravo.
2: Et j'ai une passion, mais plus pour la radio. C'est un truc de malade. J'aime tellement ce média. Et être ici avec vous, ça m'honore, vraiment. Vous voulez parler de quoi sur le groupe Facebook? De ce que vous voulez.
4: Alors oui, comme c'est la dernière. Vous pouvez vous abonner, allez, faites péter les scores. Le groupe Facebook s'appelle Youpi la vie avec Willy Rovelli. C'est complètement gratuit. Nous avons beaucoup de messages. Marina dit: j'espère vous retrouver à la rentrée. Bien suspense. Willy va tout nous dire tout à l'heure. On a un message. Isabelle, fidèle depuis la toute première émission. Voilà, on est obligé de la citer.
2: Isabelle,
4: merci beaucoup pour ce long message. Donc continuez à réagir, c'est complètement gratuit. Le nom du groupe Facebook, c'est Youpi la vie avec Willy Rovelli.
2: Voilà, et appelez-nous, hein, c'est la dernière, 0810 055 056. Appelez-nous, on va prendre encore deux auditeurs d'ici là. Non, un auditeur et après il y a le tirage. Voilà. Il y a le tirage vers
4: dernière 255. Carte carte de la saison qui tombe chez vous.
2: Allez, appelez-nous, ce que vous voulez. On vous aime. Voilà, c'est moi très bien. 0810 055 056. Mais d'abord, si vous n'avez pas suivi l'actu, pas de panique. L'actu vous suit, il est temps pour moi de mettre
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2: Et on commence avec un point Patrick Bruel. Alors regarde. Regarde ma bite. Cette semaine, une masseuse a témoigné sur TF1. Elle aurait été victime du chanteur qui lui aurait dit: j'aimerais que tu mettes vraiment ton coude dans l'arrêt de mes fesses. Bon. Et encore, ça c'est rien, hein. Connaissant le bonhomme, il aurait pu lui demander directement de lui masser sa grosse paire de coudes. Patrick Bruel, c'est le seul gars qui en garde à vue a retiré sa ceinture, ses lacets et son slip alors qu'on lui a pas demandé. Canicule, encore quelques départements dans l'est du pays en vigilance rouge. Courage. Jean Lassalle, lui, il a pas besoin de canicule, hein, pour qu'il passe en vigilance rouge, hein. Lui, ça commence à 12,5 degrés. Vigilance orange à Bordeaux. On rappelle que le visage de Bernard Montiel est en vigilance orange depuis 60 ans. Sortie polémique de Monique Barbu, notre ministre de la Transition écologique. J'en mets la clim partout. Vous croyez que ça va éviter un feu de forêt? Bon, bah, Barbu, on savait pas qui c'était, mais quand elle parle, ça pique! Aux États-Unis, une femme qui dînait tranquillement au bord d'un lac meurt, frappée au cou par un parasol emporté par le vent. Et il a failli arriver la même chose à Mimi Mati, mais par le parasol à cocktail de son daiquiri. Daiquiri Kiki, même, du coup. L'animateur Jean-Pierre Foucault, définitivement condamné, payé plus de 450 000 euros au fisc. Il va devoir participer à Qui veut gagner des millions. Au Brésil, l'emblématique chef Raoni se remet doucement d'une intervention chirurgicale pour une occlusion intestinale. Et oui, dans la ville, il y a ceux qui sont nés avec une cuillère en argent dans la bouche. Et il y a le chef Raoni, qui est né avec un cendrier en terre cuite dans la bouche. Télévision, cette semaine, c'est Cynthia qui a remporté la finale de Koh-Lanta sur TF1. Et vu les audiences, tout le monde s'en fout. Télévision encore, hier soir, c'est le chanteur Billy Crawford qui a remporté la finale de Masked Singer sur TF1. Et vu les audiences, tout le monde s'en fout. Patrick Bruel, lui, a un nouveau surnom, Masked Singer. Voilà, c'était lui dans le costume de Zizi, d'après les enquêteurs. Parce qu'il bouge de moins en moins, de plus en plus de jeunes ont des maladies de vieux, comme le diabète de type 2. En fait, si les enfants ont de plus en plus de maladies de vieux, c'est pour tromper les pédophiles. Les jeunes avec des maladies de vieux manqueraient plus qu'ils soient de droite, ces petits cons. Enfin, la question du jour. Est-ce qu'on peut dire, du coup, que ces enfants avec des maladies de vieux ont maintenant deux cartes essentielles, la carte Pokémon et la carte vitale? Eh ben, vous avez 2 heures. Voilà, heureusement, dans 186 jours, c'est fini 2026. Voilà, mes amis, écoutez, un bon petit repas. Dis donc, les jeunes, bougez-vous, hein. Qu'est-ce que c'est que ces histoires-là? Tu te rends compte, des jeunes qui ont du diabète de type 2? Bougez-vous, bordel, bougez-vous. Alors, écoutez, ça va pas. Ah. Bah, on a le truc. Quand je vais vous dire à vous, vous allez me faire un padababababa et ça ira beaucoup mieux. Regarde, là, ça va pas bien. Où tu fais padababababa et ça va beaucoup mieux. Voici Michel Berger avec celui qui chante.
4: Michel Berger.
2: Celui qui chante.

0: Mes amis, c'est la première fois de la saison qu'on a passé un disque en entier.
1: Bravo,
2: bravo, bravo.
1: Il était temps.
0: Ouais, il était temps, voilà, pour la dernière. Ouais. Je suis tellement fière de moi.
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0: Oui, hey, ça y est,
4: c'est un miracle. Chez vous.
0: J'apprends le métier. C'est un miracle, effectivement. Bah, restons dans les miracles, mon cher Nicolas. Ouvrons notre nouveau dossier. Bonjour Damien et Etemanzadeh.
5: Bonjour Willy,
0: bienvenue.
5: Bonjour à toute l'équipe.
0: Bonjour. Bienvenue ici, alors je vais donc vous dire mon père, puisque vous êtes responsable des vocations du diocèse d'Aix et d'Arles. Alors je lisais, j'ai lu une petite interview là, que vous avez donnée il y a quelques jours à nos confrères de la presse quotidienne régionale, où vous dites,
5: oui,
0: on assiste à quelque chose qu'on n'a pas vu venir, il y a un afflux, ouais, de candidats pour rentrer au séminaire. Et donc votre secteur, oui, n'est pas en crise alors, mon père, parce que j'arrêtais pas d'entendre dire qu'il y avait de moins en moins de vocations. Alors expliquez-nous, Damien. Mon père, pardon, là.
5: Oui, ça va, Damien, ça va très bien.
0: Damien,
5: en fait, c'est difficile de répondre à cette question. Pour l'instant, c'est quelque chose qu'on constate.
0: Ouais.
5: C'est tout frais, ça fait 2 ans à peu près qu'on a effectivement un afflux qui semble correspondre à l'augmentation aussi du nombre de baptêmes d'adultes.
0: C'est vrai.
5: Alors, c'est pas tout à fait concomitant parce que ça fait maintenant plusieurs années que les baptêmes d'adultes sont en augmentation. Et là, ça fait, on va dire, 2 ans, hein, qu'on constate que dans les séminaires, il y a plus de monde qui vient frapper à la porte.
0: Et pourquoi ce sursaut?
5: Pour l'instant, on en est là.
0: Ouais.
5: Donc,
0: pourquoi ce sursaut, à votre avis, mon père? Qu'est-ce qui se passe?
5: Alors, il y a sûrement plusieurs facteurs. Il y en a un, à mon avis, qui est lié au besoin de sens déjà, ouais, et puis une sorte de générosité naturelle aussi, hein, qui est là dans le cœur de l'homme. Et ces candidats voient dans la prêtrise, hein, la possibilité justement de déployer cette générosité qu'ils portent en eux. Quand on leur pose la question, bah, c'est souvent ce qu'ils ont comme réponse. Hein. Mais il peut y avoir d'autres facteurs aussi qui restent encore à déterminer, ouais, hein, à ce jour.
0: Voilà. Ouais. Vous pensez que ça peut être lié, je sais pas, par exemple, à plein de choses qui s'est passé dans l'actu, par exemple, ces dernières années, peut-être le Covid même. Je sais qu'il y a des gens qui ont été extrêmement
5: effectivement,
0: marqués.
5: Effectivement, donc là, quand on discute avec, c'est un petit pourcentage, mais c'est quand même bien réel et présent, hein, quand on discute avec ceux qui viennent frapper à la porte, il y en a quand même quelques-uns qui disent, j'étais étudiant,
0: voilà,
5: je me suis retrouvé tout seul, vraiment isolé, et ça a été l'occasion pour moi de faire un peu le point dans ma vie,
0: ouais,
5: ce que je ne faisais pas forcément jusque-là. Évidemment, on pouvait plus aller ni en boîte, ni dans les bars ou tout ça, donc ils se sont retrouvés beaucoup seuls avec eux-mêmes. Et beaucoup se sont ouverts, étrangement, hein, par la même occasion, à la transcendance qui était là en eux. Et ça a coïncidé avec un nombre de conversions assez considérable, en fait, pendant cette période-là.
0: Ouais.
5: Et donc, qui dit conversion aussi, dit mise en route. Et qui dit mise en route, dit pour certains d'entre eux, on va essayer de transformer l'essai, et pourquoi pas devenir prêtre, en fait.
0: Ouais,
5: voilà.
0: Ouais. Alors, du coup, mon père, comment ça se passe alors pour devenir prêtre? Là, voilà, en deux, trois mots, c'est quoi les grandes étapes? Ça prend combien de temps? Si moi je viens vous voir tout à l'heure, je viens vous voir, ça passe. Je serai père dans combien de temps, mon père?
5: Alors déjà, je vous accueille très volontiers, première chose. Et deuxième chose, en fait, il faut compter au minimum 7 ans. Donc,
0: ce
5: sont des études qui sont longues. Hein,
0: ouais.
5: Je dis au minimum parce qu'il peut y avoir ce qu'on appelle un intercycle, hein, au milieu à peu près.
0: D'accord.
5: De la formation, qui est plus sur le terrain. Et il peut y avoir après des études complémentaires dans l'optique où on demanderait à tel ou tel de se former pour enseigner ensuite.
0: D'accord.
5: Voilà, donc c'est 7 ans minimum, avec des cours très très variés.
2: C'est quoi les cours, ouais.
5: Donc il y a de la philo évidemment, il y a de la théologie, il y a de l'exégèse, hein, qui est l'étude biblique, à la fois critique et spirituelle. Donc il y a ces deux dimensions-là, des cours de spiritualité, des cours de langue également,
0: ouais,
5: aussi, latin, grec, hébreu.
0: Voilà.
5: Puis des cours, on peut dire d'humanité aussi,
0: ouais,
5: plus large, hein, des cours d'histoire, des cours d'histoire de l'art également, de littérature.
0: D'accord.
5: Étant donné que le prêtre est appelé à être un homme de culture,
0: c'est ça.
5: Voilà, on essaie de ratisser un peu large et de proposer la formation au moins intellectuelle la plus riche et diversifiée possible.
0: Vous dites aussi que la première année, il y a parfois chez certains toute une éducation à refaire ou à faire, une éducation de savoir-vivre,
5: oui,
0: tout ça.
5: Alors c'était plus en aparté avec le journaliste.
0: Ouais,
5: je m'attendais pas à ce que
0: il a tout cassé.
5: Ceux qui ont lu ça après, ils ont pas dû être très très à l'aise.
0: Non, mais c'est intéressant.
5: Mais, Oui, en fait, c'est vrai que c'est intéressant. Hein. Plus, au-delà de ça, en fait, moi, ce qui me marque, et je crois que c'est vraiment un reflet aussi de notre société actuelle et des difficultés qu'a notre jeunesse actuelle, c'est la difficulté à se concentrer et à être attentif. Là, pour le coup, moi, ça fait maintenant 9 ans, c'est la 9e année que je suis, je m'occupe de la première année de séminaire en particulier, et puis des vocations aussi, donc. Et en fait, je pense pas que ce soit une vue de l'esprit, passez-moi l'expression, hein, que de dire que la capacité à l'attention et à la concentration est en baisse. Ça se retraduit. Ça se retraduit après dans la vie de tous les jours. C'est et vrai, donc voilà, il faut reprendre un peu des éléments de base de la vie en communauté.
0: Bon. Voilà. Et mon père, le célibat, c'est quelque chose dont on vous parle souvent quand les jeunes viennent vous voir, là, qui démarrent ce cycle, j'allais dire, pour être
5: prêtre. Alors, pas toujours ce qui est abordé au début. En fait, au début, c'est une forme de, je vous disais, un peu de générosité très large, parfois un petit peu naïve aussi. Et en fait, les questions, elles peuvent venir un peu plus tard. Alors déjà, elles sont présentes parce que nous, on les provoque hein, dans la formation. On a des cours de psychologie, on a des intervenances spécifiques sur ce sujet pour aider justement les jeunes à intégrer pleinement et, je dirais, librement et joyeusement cette dimension dans leur future vie de prêtre. Mais au début, c'est pas forcément la question qui se pose. Voilà, pour répondre à votre question.
0: Bon, et pour terminer, mon père, là, vraiment en un mot, mais forcément, c'est. D'abord, qu'est-ce que vous dites ? C'est un métier ? C'est un métier d'être prêtre ? Vous dites métier ?
5: Alors, c'est une vocation.
0: Une vocation.
5: Vous avez raison de dire que c'est aussi un métier, qu'il y a une dimension professionnelle. Voilà. Déjà, la longueur des études en atteste, mais sur le terrain aussi, il s'agit d'être tout à fait professionnel, hein, comme n'importe quel professionnel, avec des exigences, avec une déontologie. Et donc, on peut aussi dire que de ce point de vue, c'est une vocation qui est aussi un métier.
0: Bon, merci beaucoup, mon père, d'avoir pris quelques minutes pour nous. Donc, Damien Etemad Zader, responsable des vocations du diocèse d'Aix et Arles, de plus en plus de jeunes qui veulent devenir prêtres. Il y a un petit sursaut.
2: À partir de quel âge on peut... on s'en fiche.
0: On pose des questions quand l'invité est là, pas une fois qu'on lui a raconté.
2: Deux heures après, lui.
0: Il m'énerve.
1: Avec toute sa tribu, oui, il vient déjeuner chez vous.
0: Ça va, Frédéric?
4: Oui, ça va, faut pas t'énerver, Willy.
0: Il m'énerve, les deux là m'énervent. Ouais, mais ils sont pas au courant. Dans 5 minutes, ils sont pas au courant de ce qu'ils veulent arriver. J'en peux plus. Tu voulais réagir sur la canicule?
4: Oui, on est tous impatients, les auditeurs, de savoir la suite.
0: Hein. Tu voulais réagir sur la canicule aussi, mon Fred?
4: Oui, c'est vrai. Même hier, notamment, on parlait aussi beaucoup des personnes âgées, mais c'est vrai qu'il y a les enfants et les nouveau-nés. C'est vrai que j'ai un petit nouveau-né, et c'est vrai que c'est pas évident aussi. C'est difficile, et on trouve toujours un peu des solutions pour, il faut bien l'hydrater, mettre des langes un peu humides, bien faire attention.
0: Être bienveillant et bien faire attention. Oui, après, il faut faire attention à ton petit toute l'année, tout le temps, même en dehors de la canicule.
4: Comment
0: s'appelle le petit ou la petite?
4: Gabriel.
0: Ah, très à la mode, le prénom Gabriel, très à la mode. Ouais. Et quel âge il a? 18 ans.
4: Il y a 2 mois.
0: 2 mois!
2: Cette canicule, il faut vraiment en prendre soin.
0: Ah ouais, tu fais attention. Et il s'appelle comment, la maman? La gentille maman?
4: Ah, la maman s'appelle Ophélie.
0: Eh ben écoute, mon cher.
2: Ça reviendra à la mode.
0: Mon cher, oui, ça revient. Fred, merci beaucoup. Hein. Merci d'être passé nous voir.
4: C'est plaisir de vous avoir parlé. C'est cool.
0: Tu reviens quand tu veux.
2: Merci,
0: tu es chez toi ici, hein. Fred, t'es chez toi, là. Moi, je veux plus aucun auditeur au téléphone, sauf toi. Tu repars évidemment avec ta sélection.
2: Et on te rappelle peut-être dans 10 minutes.
0: Peut-être qu'on te rappelle dans 10 minutes pour le tirage. D'accord, mon Fred?
4: On te rembasse fort. Bonne chance à tous.
0: Ciao. Oui, Fabien.
2: J'ai demandé à Google quel âge on peut devenir prêtre. C'est avoir 35 ans, au moins 35 ans et moins de 55 ans.
0: Très bien.
2: Et bien
0: merci
2: voilà.
0: beaucoup. Écoute, c'était très passionnant. Vous connaissez Yann Muller?
2: Ah oui, tout à
0: vous
2: fait.
0: Vous connaissez les
2: oies sauvages?
0: Vous connaissez oies? Vous connaissez sauvages?
2: Ah, les oies sauvages.
0: Tout le monde est là. Regardez.
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0: Ça, c'est bien. Ça
1: bouge.
0: Voilà, c'était Yann Muller et la reprise, évidemment, des Oies Sauvages de
1: Michel Delpech.
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0: Allez, regardez les lacs, quand il y en a mal, il y a Malabœuf. Nicolas Malabœuf, notre enfant de la télé, mon bon Nicolas.
1: Eh bien, Willy, pour cette dernière émission avant les vacances, j'ai une petite question.
0: Alors, vas-y.
1: Ah bon? Alors,
4: est-ce que tu viens pour les vacances?
0: Super question.
1: Tout ça, la mise en scène, tout ça pour ça.
0: Oui, bon. Bravo, bravo. Là, c'est franchement...
1: Et oui, David et Jonathan qui sont de retour, on ne l'avait pas vu venir celle-là. Le duo se reforme et leur première télé, c'était en 87, chez Michel Drucker, qui a le don de découvrir tous les talents.
0: Eh oui.
5: Et la première télévision de deux jeunes garçons, 19 et 18 ans, c'est toujours un moment qui reste. Alors, ils sont deux, ils sont connus au lycée Janson de Sailly. Il y en a un qui s'appelle David, qui doit avoir 18, 19 ans, avec son copain Janson de Sailly, qui s'appelle Jonathan. À mon avis, ils ont été virés du lycée. Voici les grands débuts de David et Jonathan. Bella vita!
1: Il a fait démarrer tout le monde, Michel Drucker. Et alors, comme à notre habitude, on se replonge dans nos archives et dans nos souvenirs. En juin 73, pendant le JT de 20h, Léon Zitrone alertait sur les risques et précautions à prendre avant de partir en vacances.
6: Les appartements vides tentent des visiteurs indésirables, sans compter les risques de robinets qui se mettent à couler sans vous prévenir et le feu qui prend, on ne sait pas quand ni pourquoi. Comment vous défendre pendant votre absence contre les dangers qui guettent votre logis?
1: Le vocabulaire, il parlait bien, Léon. Et alors, les vacances, c'est bien, sur la route des vacances, c'est un peu moins bien. Dans les embouteillages, on s'ennuyait beaucoup.
7: L'urgence dans la voiture pendant les embouteillages.
8: Attends, j'ai mon petit bouquin. On écoute la radio, puis on discute avec ma belle-mère. Voilà. Puis on regarde les gens.
9: On mange des verdures, on a des bananes, on mange pour passer le temps.
7: Tu fais déjà un peu partie des vacances, les bouchons?
9: Ah non, ça m'ennuie beaucoup.
1: Et alors, archive touchante, en juillet 70, ce couple de retraités annonce partir en vacances pour la toute première fois.
10: C'est la première fois que vous preniez des vacances?
11: Oui, c'est la première fois.
10: Et vous aussi, madame?
12: Oui, monsieur, de vraies vacances.
10: Quel âge vous avez?
11: 60.
10: Qu'est-ce que vous faisiez dans la vie?
11: Maçon. Et puis après, j'ai fait la guerre.
10: Et de toute votre vie, vous n'avez jamais pu prendre des vacances?
11: Oh non, 24 heures, un dimanche, quoi.
10: Ouais.
11: C'est tout.
10: Ça vous surprend pas un peu, ça?
11: Ah, je ne pensais pas. On ne peut pas s'en de... On n'aurait jamais pu voir ça. On ne pouvait pas le prévoir.
1: C'est touchant.
0: Ben ouais, c'est trop.
1: Et alors, l'émission de l'été par excellence, je ne sais pas si vous en souvenez, c'était 40 degrés à l'heure, qui a duré 10 saisons sur France 3. Une émission itinérante qui traversait les stations balnéaires françaises. Alors, on se souvient de plusieurs séquences, notamment Marie-Ange Nardi attaquée par un lion qui s'appelait Titi. Mais aussi cette gaffe de Vincent Perrault à côté de Patrice Lafont.
13: N'en peux plus, Perrault, mes enfants.
14: Alors, vous avez un numéro de téléphone 3615 God FR3.
1: Le rire.
13: C'est la première fois que j'entends ça.
1: Et le rire de Patrice Lafont qui nous manque. Et le dernier potin de la saison, qui une fois n'est pas coutume, va être donné par Willy Rovelli. Même plusieurs potins.
0: Oui, je vais vous donner là, dans un petit instant, mes amis. Je dois vous annoncer des choses. Alors, il y a trois bonnes nouvelles.
1: D'accord.
0: Et il y a une mauvaise.
1: On va commencer par laquelle?
0: Bah, vous verrez.
15: Ça me fait peur, parce qu'on est trois.
0: Ouais, je sais.
15: Donc,
1: ça m'arrange pas, ça.
0: Ouais. Bon, c'est juste après ça.
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1: De retour ici, c'est Willy vient déjeuner chez vous. On passe à table tous ensemble le samedi et le dimanche en direct entre midi et 13h. Mais vite, ce sont les 5
2: Vite.
1: Alors comme c'est la dernière de la saison, mes amis, on va prendre quelques minutes pour vous faire quelques petites annonces. Puisque je l'ai dit depuis le début de l'émission, j'ai 3 bonnes nouvelles et une mauvaise.
3: Oula,
1: alors,
3: fait peur.
1: Si, alors déjà... Pour commencer, déjà, quoi qu'il arrive, merci infiniment pour votre fidélité, pour les audiences, vraiment beaucoup, parce qu'ici, on est très humble. Nous, on la ramène pas quand elle fait des bonnes audiences, mais pourtant, vraiment, merci beaucoup. Vous êtes vraiment de très, très nombreux à nous écouter. Donc, merci de votre fidélité. Je l'ai souvent dit, c'est l'émission que je préfère faire de toute ma carrière. Donc, merci infiniment de me permettre de vivre ce rêve absolu depuis 6 ans. Voilà, j'aime parler avec vous en toute simplicité d'actu, de vie quotidienne, de votre actu, de votre vie quotidienne. Donc, merci infiniment, c'est un véritable honneur que de vous accompagner depuis 6 ans. Alors, première bonne nouvelle, et j'en profite pour remercier Philoche, notre réalisateur, et tous les techniciens, et tous
4: et
1: ceux
4: et
1: à l'eau standard, voilà, qui sont avec nous tous les week-ends. Alors, première bonne nouvelle, déjà, on continue tout l'été en direct. Alors, je serai seul, puisque Fabien va voler de ses propres ailes tout l'été. T'en vas te retrouver à quelle heure, mon Fabinou ?
3: Tous les samedis, tous les dimanches, 16h, 19h.
1: Voilà, t'as vu ça ? Il s'émancipe.
3: Il va pas chômer.
1: Il s'émancipe.
3: Ça va changer de l'année.
1: Ah, ça va. Il va bosser, là, mon petit coco. Donc 16h.
3: 16h, 19h, c'est tous les samedis, tous les dimanches, voilà. Et on va vivre le Tour de France, entre autres.
1: Entre autres, voilà. Ensemble. Donc moi, sinon, je serai là tout l'été. Je vous abandonne pas, d'accord ? Parce que tout le monde ne prend pas 2 mois de vacances. Moi, je serai avec vous. On continue à parler normalement, comme on le fait là. On continuera à mettre en avant des gens qu'on aime. On parlera actu, comme on le fait là. Et puis, on vous écoutera, vous, évidemment. Comme d'hab, il n'y a que Nicolas.
3: Oui, je n'en fous pas une.
1: Il n'en fout pas une. Le mec, il fait rien. Mais c'est normal, il est jeune. Il a travaillé 2 jours par semaine depuis septembre.
3: Je suis
1: donc,
3: épuisé.
1: Il se prend 2 mois. Voilà, donc la Nicolas. Voilà, en vacances. Deuxième bonne nouvelle, on se retrouve à la rentrée, toujours en direct, toujours sur votre radio ici, mais, et c'est la troisième bonne nouvelle, on se retrouvera dorénavant de midi à 13h30.
3: Ah, 30 minutes en plus.
1: 30 minutes en plus. Donc midi, 13h, l'actu, les tendances du moment, les invités, on continue à mettre en avant les belles idées, les belles initiatives. Et de 13h à 13h30, 30 minutes rien que pour vous, ça sera libre antenne totale. Le samedi, c'est youpi la vie. Et le dimanche, c'est youpi aussi. Voilà, ça sera votre moment. Plus que jamais, ici sera donc votre radio et ça sera chez vous. Enfin, la mauvaise nouvelle.
3: C'est quoi ?
1: La mauvaise nouvelle, c'est que je n'ai pas réussi à me débarrasser de ces 2 nigauds. Ah, Fabien et moi, Nicolas Malabas seront donc encore à mes côtés. Je suis vraiment désolée, mes amis. Voilà, je suis désolée. Voilà.
3: Nous, c'est que des bonnes nouvelles.
1: Voilà, mes amis. Donc, vivement la rentrée et vivement dès la semaine prochaine en direct. Voilà, mes amis.
3: Bravo.
1: C'est tirage au sort. Voilà, oui.
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1: Allez, c'est le dernier tirage.
3: 100 euros de carburant.
1: Oui, mon Nicolas.
3: Elle a tenu toute la saison, cette carte.
5: Elle
3: est d'une longévité.
1: Mais
3: c'est Céline Renaud.
1: Allô, qui est là? Tu es qui, toi?
6: C'est Corinne.
1: Oh, Corinne. Corinne nous a appelé 150 fois cette année.
6: C'est ça.
1: Et à un moment donné, il fallait que ça tombe. Enfin. Bravo, ma coco. Tu nous appelles d'où déjà?
6: Je suis très contente.
1: Tu nous appelles d'où? Tu es où déjà? Là, tu es où? Tu es à la maison?
6: Oui, je suis à la maison.
1: Tu es toute seule?
6: Je suis toute seule.
1: Alors, c'est pas grave. Va devant la porte. Vite. Je veux que t'ailles devant la porte. C'est quoi? C'est un immeuble, une maison? C'est un immeuble, une maison?
6: C'est une petite maison.
1: Oh là là, madame est bourgeoise. Alors ouvre cette porte. Ouvre cette porte. Je veux que tu ailles devant.
6: Je veux que tu ailles devant
1: et je veux que tu hurles dans la rue, nu. Ici. Je veux que tu cries fort.
6: Ici.
1: Oh, Corinne. Bravo, notre dernière gagnante de la saison. On t'embrasse fort, ma coco. Merci pour.
6: Je vous remercie beaucoup.
1: Merci.
6: À la rentrée, passez bonnes vacances.
1: Merci. Ciao, ma belle. Voilà, c'est fini.
3: Non,
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3: Bonjour et bienvenue dans votre magazine Ma France par ici, les économies. Vous connaissez désormais notre objectif. Chaque semaine, vous redonnez du pouvoir d'achat. Et aujourd'hui, on va s'occuper de nos enfants ou de nos petits-enfants pendant les vacances, les aides, les activités, les sujets culturels, les centres de loisirs, les stages. On va tout vous dire avec notre invité. Bonjour Catherine Acouboisiz.
4: Bonjour Valère.
3: Vous êtes responsable du service société pour le magazine Parents. Je vous propose pour commencer de répondre à cette première question. C'est Marcel qui m'a écrit sur mon mail, parici-des-economies@radiofrance.com. Je le lis. Vous organisez une émission pour occuper nos vacances pendant l'été, plutôt celle de nos enfants. J'imagine quand on part pas ou trop peu. Est-ce que ce n'est pas toujours pareil, des idées au rabais pour les moins bien lotis? Voilà la question de Marcel. Moi, je l'ai retenue parce que je trouve qu'elle a le mérite d'être... cache tout de suite. Qu'est-ce que vous lui répondez?
4: On rentre dans le sujet tout de suite. Alors, c'est vrai qu'il y a beaucoup de parents qui culpabilisent de pas pouvoir forcément payer des super vacances à leurs enfants. Toute notre communauté chez Parents voit passer sur Instagram des mamans globetrotteuses qui vont aux quatre coins du monde. En vérité, quand on s'intéresse un peu plus en détail à leurs témoignages, on se rend compte que les enfants, même si on les amène à la muraille de Chine, ils vont fixer sur une colonie de fourmis. Et finalement, le plus simple, c'est parfois le mieux. Donc, pas de culpabilité par rapport à ça. Et non, c'est pas forcément au rabais, c'est simplement des choses peut-être plus simples, mais qui finalement font très très plaisir aux enfants.
3: Ce que vous nous dites, et ça c'est un bon point côté pouvoir d'achat, c'est que finalement, pour nous, adultes, parents, grands-parents, on peut avoir un regard différent sur les vacances idéales. Ce ne sont pas les mêmes vacances, des vacances idéales pour des parents ou des enfants.
4: Exactement, je crois qu'il faut se mettre à hauteur d'enfant sur ce sujet. Ça va permettre de décompresser déjà pas mal et se rendre compte que vraiment, le plus simple, c'est vraiment parfois le mieux. Et voilà, pas de culpabilité, on peut aller dans des choses très très simples.
3: Notre experte aujourd'hui, donc Catherine Acouboisiz, responsable du service société pour le magazine Parents. Dans cette émission, on va essayer donc de vous aider, hein, vous qui allez peut-être devoir gérer pas mal de temps à la maison avec vos enfants, travaillant aussi parfois. Bref, on va essayer de tenir pendant ces deux mois de vacances scolaires. C'est quand même assez long. Catherine, beaucoup de parents ont le sentiment qu'il faut donc partir loin pour que les enfants passent de bonnes vacances. Vous nous dites, c'est pas forcément le cas. Mais alors, à contrario, est-ce qu'on peut vraiment passer des super vacances en restant deux mois à la maison?
4: Alors, je pense que c'est vraiment une question d'ambiance là à mettre avec les enfants et okay. qu'on peut leur faire construire des souvenirs très très beaux tout en restant à la maison du moment qu'il y a une bonne ambiance.
3: Alors, une ambiance, ça veut dire qu'il faut s'investir.
4: Il faut s'investir. Ouais. Alors le il faut, c'est pas un mot qu'on utilise beaucoup chez parents et en général ça heurte un petit peu les parents quand ils entendent ça. Mais disons que il faut vraiment, je le redis, j'arrive pas à dire autrement, mais
3: c'est mieux de
4: essayer d'être détendu, essayer de ne pas se stresser avec ça et de faire simple. Donc il y a des activités à faire près de chez soi facilement. On peut aller à la piscine.
3: Ouais, j'allais dire quoi par exemple?
4: Voilà, ouais. C'est ça. On peut faire très simple. Donc la piscine municipale, si elle est en extérieur, c'est encore mieux avec des toboggans. Le parc, ça peut être tout simplement faire une balade à vélo. S'il fait très très chaud, que c'est la canicule, pourquoi pas aller au cinéma? Voilà, sur deux mois, ça paraît comme ça très court, mais si on construit bien son petit planning, on peut arriver à faire quelque chose de très sympa.
3: Alors, c'est exactement ce qu'on va essayer de faire, c'est de vous donner, à vous qui nous écoutez, des idées, des astuces pour réussir ces vacances, même si vous ne partez pas, ou si vous ne partez pas deux mois, ce qui est quand même le cas de la plupart des gens, on va dire.
4: Et oui, deux mois de vacances, c'est assez rare. Alors, sauf quand on est enseignant, il y a toujours l'exception des enseignants, mais même eux, ils ont du travail et puis ils ont besoin de souffler.
3: Bien sûr.
4: Donc même eux, ils ont besoin de ces conseils-là. Il y a un vrai gap entre les calendriers, là.
3: Vous parliez de planning. Est-ce que vous recommandez, est-ce que vous conseillez d'organiser les choses? C'est-à-dire, si on passe vraiment nos trois semaines de vacances communes avec les enfants à la maison, parce que le budget est trop serré, qu'on partira pas cette année. Ça concerne du monde, et encore cette année, notamment avec l'augmentation des coûts de la vie, etc. Est-ce que vous conseillez de faire un planning, d'organiser? Parce que ce cadre aussi, ça aide les enfants à se situer.
4: Oui, je crois que c'est important, surtout pour les plus petits, qui n'ont pas forcément une vision du temps encore très structurée. Donc, donc ça peut aussi leur provoquer un peu d'angoisse et ça peut faire monter assez vite la pression à la maison. Donc pourquoi pas faire un planning, l'afficher un peu comme dans un centre de loisirs en fait, hein, et vraiment essayer d'organiser tout ça au mieux en demandant de l'aide. Enfin, je pense qu'on va en parler aussi, mais en trouvant des relais et en organisant au mieux les choses. Oui, je pense que c'est une très bonne idée de faire un planning et de l'afficher, d'en faire quelque chose de ludique en fait.
3: Il y a aussi des solutions de garde, hein, bien sûr. C'est-à-dire, on n'est pas forcément obligé, tenu ou en tout cas en capacité aussi de garder les enfants à la maison pendant ces deux mois. Là, il y a différentes solutions, notamment les centres de loisirs.
4: Oui,
3: il y en a à peu près partout en France.
4: Oui, je crois que c'est crucial qu'on parle des centres de loisirs. Ouais. Il y en a partout en France. Donc, soit c'est la municipalité qui gère, soit ce sont de grandes associations comme Famille Rurale, par exemple. Et c'est vrai que les centres de loisirs, eux, ils ont à cœur de vraiment divertir les enfants. Ça ressemble à des vacances. Souvent, il y a des thématiques sur la semaine, il y a des veillées, il peut y avoir une journée de fête, des sorties un peu plus loin. Donc, je crois qu'il faut pas négliger les centres de loisirs parce qu'on n'y pense pas forcément. On peut aussi s'adresser aux centres de loisirs, par exemple, de la commune des grands-parents. Si on a la chance d'avoir des grands-parents qui se portent volontaires pour garder les enfants, ça peut les changer un peu de centre de loisirs. Je pense aux enfants qui y vont déjà toute l'année.
3: Ah oui, pas mal.
4: Pour leur changer un peu de cadre, en fait, pourquoi pas. Ou si on a la chance de télétravailler à la campagne ou ailleurs, à une autre adresse. Du moment qu'on a une adresse, on peut aller vers ce centre de loisirs. Alors, le tarif va peut-être être un petit peu différent parce qu'on n'est pas résident à l'année, mais ça peut rester intéressant d'aller voir ces centres-là aussi.
3: Centre de loisirs, c'est vraiment une option. Pour le coup, côté budget, en général, c'est accessible. C'est indexé aussi souvent sur les revenus.
4: Oui, c'est indexé sur le quotient familial. Hein, donc là, c'est vraiment la CAF qui vous dira. Mais ça reste le plus avantageux. C'est parfois, en fonction des endroits, il y a vraiment de belles sorties organisées. Je précise aussi, parce qu'on le sait peu, mais que les collégiens peuvent être accueillis en centre de loisirs jusqu'à 12-13 ans. Ça dépend des communes. Là aussi, il faut se renseigner parce que c'est encore un âge entre 10 et 13 ans. On a du mal à les laisser en autonomie. Et même s'ils ne sont plus à l'école primaire, ils peuvent se diriger vers les centres de loisirs.
3: Bon, là, il est encore temps. Enfin, il est déjà un peu tard, mais on peut taper à la porte si on n'y avait pas
4: pensé. Oui, je crois. C'est vraiment à voir en fonction de chaque situation. Mais normalement, on peut encore inscrire les enfants. Il y a aussi des dispositifs de vacances apprenantes dans certains établissements scolaires, donc école, collège, lycée. Là aussi, il faut se renseigner un petit peu sur sa zone.
3: Bon, la commune, le moteur de recherche, appeler à droite, à gauche, parler à l'école, enfin, il faut y aller à fond.
4: À fond, service jeunesse de la ville, vraiment un bon contact pour trouver tout ce qui peut se faire autour de nous.
3: Là, il est encore temps. On va parler aussi des stages d'été, parce que beaucoup d'associations, des entreprises proposent aussi des stages avec des tarifs plus ou moins accessibles. Avant ça, il existe des aides aussi pour occuper les enfants, pour les faire garder. Vous pouvez faire le point
4: dessus, Catherine. Alors, en fait, il y a deux aides qui existent. Donc, il y a l'aide aux vacances enfants, l'AVE, et l'aide aux vacances famille, l'AVF. Okay. Et donc, ça, normalement, les parents qui y ont droit sont directement informés via leur espace CAF.
3: Okay.
4: Et ça permet de, parfois d'aller jusqu'à prendre en charge 70% du coût du séjour. Donc, c'est quand même important pour les parents qui voudraient envoyer leur enfant en colo. Mais ça concerne ceux qui ont un quotient familial inférieur ou égal à 800 euros. Donc une partie des gens. Il y a aussi un autre dispositif qui existe, alors j'ai pas noté la date, mais qui existe depuis quelques années, qui s'appelle le Pass Colo. Donc c'est pour les enfants de 11 ans. Là c'est très précis, donc là il s'agit cette année des enfants qui sont nés en 2015. Et là aussi il y a des critères d'éligibilité en fonction du quotient familial. Et on reçoit normalement une notification dans son espace CAF. Donc vérifiez bien ces infos-là sur vos espaces.
3: Vérifiez bien, et puis c'est des sujets dont j'ai eu l'occasion de parler dans ma chronique Par ici les économies sur ici.fr. Vous avez toutes ces infos, tous les liens. Il faut vraiment pas hésiter, parce qu'il y a beaucoup de Français qui passent à côté des aides auxquelles ils ont droit. Au niveau des stages organisés par le privé, associations, entreprises, il y a à peu près toutes les disciplines qui sont concernées, culturelles, artistiques, sportives. Est-ce qu'il y a certains stages qui coûtent moins cher que d'autres? Est-ce qu'il y a des bons plans?
4: C'est difficile de répondre comme ça, mais ce que je vois en faisant des recherches, et ce qu'on a fait sur parents en faisant des recherches sur ces sujets, c'est que, en général, les associations sportives ou culturelles de la commune sont quand même moins chères que les structures privées, donc c'est pas une surprise. Donc c'est pas mal d'avoir le réflexe d'aller vers les clubs sportifs que les enfants fréquentent déjà l'année, qui organisent parfois des stages d'été, en fait, sur un sport ou de découverte d'autres sports, et c'est un bon moyen de tester une activité aussi ludique qui sera peut-être récurrente l'année d'après. Donc je crois qu'on il faut aller taper de ce côté-là. Il y a aussi, je pense, au pass culture qu'on n'a pas évoqué pour les plus grands, parce que les ados aussi ont envie de sortir, même s'ils sont tout seuls. Donc ça, c'est aussi important d'aller revoir ces offres-là. À partir de 15 ans, il y a des offres gratuites, de spectacles, voilà.
3: Et beaucoup de spectacles aussi, en tout cas, de spectacles parfois l'été, des activités culturelles, je pense au théâtre, des concerts de plein air, du cinéma de plein air, des musées aussi.
4: Oui,
3: il y a toute une offre culturelle pour les jeunes.
4: Je crois qu'il faut un peu se transformer en touriste, un peu de sa région, de son quartier même, et ne pas hésiter à lire la presse locale, et puis aller se renseigner en mairie et aller regarder un petit peu partout tout ce qui se fait. Avec les réseaux sociaux, on trouve les informations aussi facilement. Mais c'est vrai qu'il y a beaucoup de choses, donc on prend le sac à dos, on prend le guide du coin, et puis on se lance.
3: Et puis il y a tout ce qu'on peut faire à la maison, notamment quand il fait très chaud, on a envie de rester plutôt à la maison au frais le plus clair de la journée. On n'est pas obligé non plus tout le temps de barouder, parce que c'est aussi fatigant, notamment quand on est chez les grands-parents. Qu'est-ce que vous conseillez, ou quelles idées d'activités à la maison vous pouvez nous donner pour nous inspirer là? On est en train de préparer les plannings, ça y est.
4: D'accord. Alors, je crois qu'il faut faire assez simple, encore une fois. On n'a pas tous vocation à se transformer en animateur de centre de loisirs, donc le mieux, c'est peut-être d'associer les enfants, surtout si on a soi-même encore du travail à faire, ou si on est un peu dans une phase entre deux, en tout cas. Donc les associer à de la cuisine, les associer à du jardinage, pour ne pas avoir tout le temps à être animateur, mais plus à les associer. Moi, je trouve qu'une bonne idée aussi, c'est d'essayer, comme je disais un petit peu tout à l'heure, de mettre une thématique sur la semaine, de se dire, cette semaine, je sais pas, on va travailler, entre guillemets, on va parler des oiseaux, par exemple, on va faire quelque chose sur les oiseaux, donc on va les observer, on va les dessiner, on va en bricoler un, on va regarder un documentaire sur les oiseaux. Enfin, donner une thématique, ça peut donner quelque chose de sympa. Et puis après, on peut revenir à des choses que nous, on faisait en tant qu'enfant dans les années 80. Faire des gâteaux, les vendre dans le pâté de maison, des petits bouquets de fleurs. Je crois qu'il ne faut pas hésiter, et les enfants sont friands de ces idées-là. Faire des cabanes, être vraiment dans une optique, se mettre à hauteur d'enfant. Donc ça peut être aussi leur suggérer d'organiser un spectacle. Ça peut leur prendre toute une semaine, de faire des costumes, des décos, et de dire le vendredi soir, on viendra tous regarder, par exemple, ou faire une expo avec des dessins, avec du bricolage. Enfin, il faut faire très simple. Souvent, quand les enfants s'ennuient, simplement leur demander qu'est-ce que tu aimerais inventer. C'est juste cette petite phrase-là qui est très bonne, que les psys nous donnent souvent chez parents. Elle déclenche en fait la créativité, et puis voilà. Et puis pas hésiter non plus à les laisser s'ennuyer, parce que c'est important de s'ennuyer pendant les vacances, de chiller, comme on dit.
3: Absolument. Et puis parmi les bons plans, il y a aussi des associations qui proposent des lieux d'échange, de partage. Bonjour Vanessa Botella.
5: Bonjour.
3: Vous êtes coordinatrice du Café des Familles à Bordeaux, dans le quartier du Bacalan, c'est ça?
5: Oui, tout à fait.
3: Qu'est-ce que c'est un Café des Familles?
5: Alors, nous, on est un café, avant tout, et on est un lieu de vie où les parents peuvent venir avec leurs enfants, boire un café, manger une petite crêpe, et notre espace, il est dédié aux enfants. C'est-à-dire que les espaces sont définis pour que les enfants puissent évoluer en toute liberté, jouer, et voilà.
3: C'est déjà, kids friendly, comme on dit, donc c'est-à-dire les enfants sont les bienvenus, et c'est pensé autour d'eux. Et d'ailleurs, il y a tout un programme d'activités dans ce Café des Familles, Vanessa.
5: Oui, tout à fait. On a un programme mensuel où chaque jour, on propose des animations le matin, l'après-midi. Ça peut être de l'éveil artistique, ça peut être de l'éveil pour les tout petits de 0 à 3 ans, avec des intervenants comme du massage bébé, de la psychomotricité, des choses comme ça.
3: Et est-ce que ça coûte cher de venir boire un café chez vous? Est-ce qu'il faut être adhérent? Comment ça marche?
5: Alors, pour venir juste boire un café, non, c'est gratuit. On est ouvert à tous, sans distinction. Et si les gens veulent participer à un atelier, il faut devenir adhérent. Et pour l'adhésion, c'est 28 euros sur une année entière. Donc non, c'est pas très cher.
3: Voilà, encore une fois, le secteur associatif qui a plein de, à la fois d'audace, de solidarité et de bon sens. Donc là, un Café des Familles à Bordeaux. Et vous êtes ouvert pendant l'été?
5: Oui, on est ouvert tout le mois de juillet.
3: Eh ben voilà, on sait donc quoi faire si on est dans le coin. Et puis sinon, on peut chercher. Il y en a d'autres sans doute en France qui proposent ce type d'activité. Ça s'appelle d'ailleurs Café des Familles ou autrement, mais ça vaut le coup de se renseigner.
5: Exactement.
3: Merci beaucoup Vanessa Botella, vous êtes coordinatrice donc de ce Café des Familles à Bordeaux dans le quartier Bacalan. Et puis dans un instant, on va recevoir Anne Pémira, elle est experte en parentalité. Elle a écrit notamment le livre Wonder Parents. Elle va nous donner quelques conseils pour gérer la place des écrans pendant les vacances.
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3: en version magazine. Le thème aujourd'hui, on voit comment occuper nos enfants, nos petits-enfants pendant les vacances, hein, même si on ne part pas. Je suis avec Catherine Acouboisiz, responsable du service société pour le magazine Parents, et Anne Pémira vient de nous rejoindre. Bonjour Anne.
6: Bonjour Valère.
3: Bienvenue sur votre radio locale ici. Vous êtes experte en parentalité, autrice notamment de Wonder Parents, c'est sorti chez Payot. Qu'est-ce qu'on fait alors pendant les vacances selon vous? Est-ce qu'on bannit les écrans pour éviter de se faire piéger?
6: Alors les écrans, c'est pas un problème en soi en fait. Le problème, c'est quand ça devient l'activité par défaut de toutes les vacances. Et moi, ce que je constate avec les parents, c'est que finalement, ils ont peur de laisser les enfants s'ennuyer. Et donc, c'est pour ça qu'ils proposent des écrans en général, pour pas qu'ils s'ennuient. Or, moi, ce que j'aime bien rappeler aux parents, c'est que finalement, un enfant n'a pas besoin d'être occupé en permanence. Il peut s'ennuyer et ça ne devient pas un problème qui est un problème à résoudre pour le parent. Au contraire, même ce que j'aime rappeler, c'est que l'ennui, c'est la porte ouverte vers la créativité, vers l'imagination. Et donc, au contraire, c'est plutôt profitable pour les enfants d'avoir ces temps un peu en creux pendant les vacances où justement, il n'y a pas d'écran et on peut faire autre chose.
3: C'est entendu, Anne Pémira. Petite question de parents avisés que je suis avec mes trois têtes blondes. Très bien, c'est noté, mais comment on résiste à la pression de l'ennui? Parce que des enfants qui s'ennuient, ça vous met une pression monstrueuse.
6: Et oui, exactement, parce que finalement, on a l'impression que c'est notre rôle de parents de combler tous ces un peu vides. Et puis, les enfants, il faut le dire, ils sont doués aussi hein, pour nous amener vers ce qu'ils ont envie de faire. Ça, c'est vrai. Ils nous mettent beaucoup de pression. Donc déjà, je pense que c'est important que quand même les écrans n'occupent pas tout à

0: les enfants peuvent aussi trouver leurs propres activités.
1: Et on fixe évidemment une limite de temps, c'est-à-dire il y a des créneaux, des fenêtres de tir, on leur donne la règle, on leur dit, bah voilà, sur cette période-là, c'est tant de temps, comme ça, c'est clair pour eux. Ils ont besoin de cette clarté.
0: Alors, c'est sûr que c'est important d'avoir un cadre qui est à la fois clair et qui est cohérent dans la durée. Après, sur le temps, ça dépend un peu des enfants. C'est-à-dire que si vous avez des enfants qui, globalement, dorment bien, mangent bien, jouent, font les sorties avec vous sans difficulté, là, la limite n'est pas vraiment un problème. L'enfant la trouve finalement un peu par lui-même. Pour les enfants qui auraient tendance, justement, à chercher toujours plus d'écran, dans ce cas, oui, c'est bien, effectivement, de proposer, de mettre ce cadre en disant ben, les écrans, ce sera entre telle heure, par exemple, et de ne pas déroger à ça, parce que, non pas que ce soit un problème de déroger ou d'être flexible, mais c'est souvent que pour les enfants, c'est plus facile de retenir une règle qui est à peu près la même tous les jours, plutôt que d'avoir des règles un peu changeantes où, finalement, ils vont plus souvent venir vous voir en demandant, en disant « je m'ennuie, je ne sais pas quoi faire », et là, on aura un peu tendance à craquer. Donc, Ma préconisation, c'est effectivement des moments sans écran clair et peut-être même à appliquer à soi-même. C'est pas mal aussi pendant les vacances, si on peut, si on a le courage. Parce que ça crée ces temps où, qu'il y ait des activités prévues ou pas, on n'a pas besoin d'être les gentils organisateurs des vacances de nos enfants. Mais en tout cas, il y a des moments qui seront propices à d'autres jeux, des temps de lecture, des temps un petit peu en creux pour faire autre chose.
1: Eh bien, merci en tout cas pour ces conseils avisés, Anne Pémira. Vous êtes experte en parentalité et je renvoie notamment à cet ouvrage, mais enfin, il y en a d'autres, Wonder Parents, c'est sorti chez Payot. Merci beaucoup, Anne.
0: Merci à vous.
1: Je suis avec Catherine Acou-Boisise. Catherine, c'est l'heure de notre quiz, le vrai faux, pour essayer d'avoir les idées claires sur ce sujet. Donc, du temps partagé avec nos enfants cet été, qu'on parte ou pas, qu'on travaille ou non, quelques questions pour y voir clair si jamais on rattrape l'émission là en cours de route ou si on va avoir les idées claires sur le sujet. Alors d'abord, première question, vrai ou faux, les enfants ont besoin de partir loin pour passer de bonnes vacances?
2: Alors faux, sans hésitation. Je crois que l'important c'est que les habitudes soient différentes et qu'on casse le rythme du reste de l'année. Comme je le disais tout à l'heure, qu'on fasse vraiment tout pour qu'il y ait une bonne ambiance. Ça peut être tout simple, aller prendre le petit-déj dehors, ça peut être faire une boum dans la chambre le soir, mais vraiment que ça ressemble pas au reste de l'année, c'est ça les vacances.
1: On casse le rythme. Vrai ou faux, les centres de loisirs peuvent être financés en partie par la CAF?
2: Oui, vrai. En fonction de votre quotient familial, vous aurez une partie qui sera financée par la CAF.
1: Vrai ou faux, les musées nationaux sont gratuits pour tous les enfants de moins de 18 ans?
2: Oui, c'est vrai, on l'a pas dit.
1: Ah, c'est bien,
2: et ça c'est vraiment important. C'est des endroits en plus qui sont climatisés en général, donc ça peut être une bonne option aussi pour les occuper.
1: Vrai ou faux, certaines communes organisent des activités gratuites pour les enfants pendant l'été?
2: Vrai, il faut se renseigner dans votre service jeunesse pour connaître tout ce qui se passe autour de vous. Il y a des festivals, il y a des stages. En général, il y a pléthore d'événements et il ne faut vraiment pas hésiter à aller voir de ce côté-là.
1: Vrai ou faux, les échanges de garde, la solidarité entre parents, ça peut permettre de réduire les frais de vacances?
2: Alors oui, c'est une tendance très forte qu'on observe chez parents, mais même toute l'année, il y a de plus en plus d'échanges. Les gens ont compris, je crois, que pour élever un enfant, il faut tout un village. Pendant les vacances encore plus, et donc c'est important. On peut partager une babysitter par exemple avec plusieurs couples d'amis, on peut louer une maison pendant les vacances avec des copains aussi, même en télétravaillant, et partager vraiment cette charge mentale.
1: Merci beaucoup Catherine Acou-Boisise, responsable service société pour le magazine Parents. Merci pour vos éclairages. Cette émission et toutes les autres, vous les retrouvez sur ici.fr. La semaine prochaine, on va prendre un cours non magistral de gestion du budget. Vos questions par ici les économies@radiofrance.com.

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1: Bienvenue à tous, ça tourne, votre émission cinéma du week-end qui vous donne rendez-vous aujourd'hui au XVIIe siècle. Vous connaissez Molière, Cyrano de Bergerac et D'Artagnan. Eh bien, imaginez un film où ils sont tous réunis. C'est le pari du réalisateur Michel Leclerc, qui est notre invité. Bonjour Michel.
2: Bonjour.
1: Vous revenez donc avec Les Caprices de l'Enfant Roi, un film actuellement au cinéma que vous avez tourné il y a tout juste un an, à Fontainebleau, Vaux-le-Vicomte, au Mans, dans les Pays de la Loire, dans beaucoup de châteaux, puisque c'est un film d'époque, on va y revenir. Oui. Et à vos côtés, un de vos personnages royaux, la reine Anne d'Autriche, incarnée par Doria Tillier. Bonjour Doria Tillier.
3: Bonjour.
1: Ça vous va bien? Vous avez un port royal de base?
3: Ah bah merci, en plus c'est une station de métro, j'aime bien.
1: Ah oui, port royal, c'est vrai. Vous incarnez donc la mère du futur Louis XIV, qui pour le protéger de la fronde, l'exfiltre du palais et le remplace par un sosie. Bah, je vous laisse faire la suite du pitch.
3: Ah oui, d'accord. Donc je reprends parce que je vais pas vous mentir, j'écoutais pas trop, j'étais bloquée sur Port-Royal, pas le jeu de mots, hein. Mais je me disais, parce que Michel a dû dire que j'avais un Port-Royal, et du coup on me le dit souvent, enfin on me le dit en interview, et je me dis,
1: oui.
3: Mais pas du, enfin c'est dans le film, mais bah franchement pardon, enfin mes amis qui me connaissent au quotidien, ils vont vraiment se marrer quand ils écoutent l'émission, quoi. Mais en tout cas, mais ça me flatte beaucoup, hein, merci. Donc j'étais bloquée sur ça, et donc j'ai pas écouté ce que vous avez dit ensuite, excusez-moi.
1: D'accord.
3: Même si j'ai entendu que vous aviez pitché le film, mais je vais reprendre du début.
1: Oui. Bah, allez-y, puis on lance la bande annonce comme ça.
3: Et en fait, donc c'est la fronde. Oui. Et donc la reine Anne d'Autriche que j'incarne craint pour la vie de son fils Louis. L'exfiltre le fait exfiltrer du palais pour le protéger jusqu'à sa majorité à 13 ans. Et donc elle le confie à son fidèle serviteur D'Artagnan, Franck Dubosc, ouais. D'Artagnan un peu ringard et un peu fatigué. Et D'Artagnan va lui-même confier ce petit roi, comme si c'était un acteur, voyez, on le met de main en main d'ailleurs, on fait passer ce petit roi à son ami Cyrano de Bergerac, Artus, et qui va lui-même emmener ce petit roi en le faisant passer pour son fils dans la troupe de Molière.
1: Bande annonce.
4: Maman !
5: Bois fort ! On n'appelle pas maman la reine de France.
4: Est-ce qu'ils vont venir nous tuer ?
6: D'Artagnan, Louis doit quitter secrètement le palais cette nuit même et se cacher hors de Paris.
7: Ne vous inquiétez pas, votre Altesse, sur tout prévu. Louis va quitter le palais secrètement cette nuit même et se cacher hors de Paris.
6: Oui, c'est ce que je viens de dire.
7: Cyrano de Bergerac.
8: J'ai besoin de toi pour une mission secrète de la plus haute importance. Tu es le seul à qui je peux demander ça.
9: Si tu peux te demander, sauf de m'occuper d'un enfant.
1: Extrait du film Les Caprices de l'Enfant Roi avec Doria Tillier, Franck Dubosc, Artus et Julia Piaton. C'est actuellement au cinéma. Doria Tillier, parmi tous les lieux et décors où vous avez tourné, lequel vous revient en tête là sans réfléchir?
3: C'est le château de Fontainebleau. C'est une très grande galerie. On a tourné dans plusieurs endroits, mais là il y avait en particulier une très grande galerie qu'on voit d'ailleurs au début du film. Je sais pas combien elle fait de long, mais en plus quand elle est vide, c'est assez impressionnant, c'est très beau. Et en plus, c'est l'endroit où je me suis tombée, où j'ai glissé, en voulant faire, même pas une cascade, oui, en voulant faire un effet comique avec mon corps, en marchant justement avec ce port royal que tout le monde me connaît. et à un moment, je dois partir dans une porte secrète, et donc je voulais marcher comme ça très royalement, et d'un coup changer d'attitude. J'ai été un peu plus drôle que je ne voulais. Et donc je me suis cassé la gueule. Et quand on a une grande robe comme ça, c'est impressionnant.
1: Et voilà. Alors, du coup, je m'en suis remise. Des courses, ça va.
3: Résultat des courses, ça va, c'est bon. On a tourné la scène.
1: On flippe Michel Leclerc quand on a un des comédiens justement qui chute.
2: Je l'ai même pas vu tomber.
3: Mais t'as pas vu la chute, mais t'as eu peur quand même.
2: Bah oui.
3: Mais je pense, et à mon avis, et c'est pas du tout pour le. Enfin, il a peut-être eu peur pour moi, mais j'imagine, et ce je comprends. Moi, si j'étais réalisatrice, j'aurais peur surtout pour l'actrice parce que t'as envie de pouvoir tourner la scène, quoi.
1: Bah oui, c'est ça.
2: Mais c'était le dernier jour de tournage.
3: Ouais.
2: Ah, donc j'avais moins peur. Je me dis, bon, ça va, on a presque tout dans la boîte.
1: Se blesser, c'est pas grave. Pour revenir sur les lieux, ce sont des lieux assez incroyables. Michel Leclerc, vous avez essentiellement tourné en décor naturel. Il n'y a quasiment aucun recours aux effets numériques dans votre film.
2: Aucun. On en a essayé quelques-uns et c'était catastrophique.
1: Ah bon ?
2: Alors, oui.
1: Vous avez tourné dans la cité Plantagenêt, qui est située au cœur du Vieux Mans, dans la Sarthe.
2: Oui.
1: Parce que ça n'a quasiment pas bougé depuis le XVIIe siècle, fait, l'environnement.
2: En fait, pour tourner un film comme ça qui se passe au XVIIe siècle, il y a très peu d'endroits où on peut poser sa caméra et on a l'impression d'être au XVIIe siècle. Donc, il y a, par exemple, effectivement, au Mans, Effectivement, ils ont, mais maintenant c'est vraiment fait exprès, ils ont gardé et préservé tout un quartier. Et même les trucs d'aujourd'hui, les poteaux, les trucs, ils sont amovibles de façon à ce qu'on puisse tourner dedans. Et ce qui fait d'ailleurs qu'il y a plusieurs tournages, plusieurs films qui se sont faits là-bas. Mmh. Entre autres, le Cyrano de Bergerac de Rapneau.
1: De Jean-Paul Rapneau, ouais.
2: Et donc, il y a tout un quartier qu'on peut complètement refaire la déco à l'intérieur du quartier. On a fait toute une rue avec un marché, on a fait un théâtre, etc. devant la cathédrale mais en fait ces lieux-là sont très rares, ce qui fait que c'est très morcelé le tournage d'un film comme ça. C'est-à-dire que par exemple Doria parle de Fontainebleau dans la même scène, le petit il est dans cette galerie à Fontainebleau et ensuite quand elle vient pour le voir avec D'Artagnan, on a filmé ça dans un hôtel particulier à Paris. Enfin, tout est très morcelé comme ça.
1: Ça, c'est pas perturbant, Doria Tillier, de commencer une scène à un endroit, de la terminer dans une autre ville?
3: En fait, j'avoue qu'on est assez habitué à, enfin que ce soit une autre ville ou simplement un autre décor. Pour nous, c'est juste un autre jour, quoi. Donc, oui, on est habitué à tourner dans le désordre. Bon, non, je trouve pas ça perturbant. Mmh. Moi.
1: En tout cas, c'est pas votre premier film d'époque, puisqu'en 2023, vous tournez dans Une affaire d'honneur, dans un rôle complètement différent, puisque là-dedans, vous maniez l'épée.
3: Bah oui, j'aurais bien aimé dans celui-ci.
1: Ah,
3: aussi.
1: C'est vrai, vous êtes déçu de porter juste le corset en soirée.
3: Non, je suis très heureuse de mon rôle que j'adore. Mais si en plus j'avais eu l'occasion de me battre.
1: Alors, comme chaque week-end, ça tourne, met à l'honneur les métiers de l'ombre du cinéma. Et sur ce film, il y en avait beaucoup. Michel Leclerc, l'équipe technique pouvait atteindre parfois jusqu'à 100 personnes sur le plateau.
2: Oui. C'est parce que rien que les costumes, le maquillage, quand vous avez des scènes avec beaucoup de figurants, il faut les habiller, les perruques, ils peuvent pas avoir des dreadlocks blonds, il y a des tas de choses à voir, donc des fois c'est un gros pataquès.
1: Et oui, et parmi ce gros pataquès, il y avait Albert Goldberg.
2: Je l'appellerai
1: bonjour,
2: pas
1: Albert.
2: Comme ça, moi. Mais...
1: Au milieu de tout ça. Ça va, Albert?
10: Ça va très bien, merci.
1: Vous êtes chorégraphe de combat, régleur cascade. Je ne sais pas quel intitulé vous préférez.
10: J'aime bien les deux parce qu'ils me conviennent. Super. J'aime bien chorégraphe de combat parce que j'ai manié l'épée de très très nombreuses fois dans ma carrière. Ça fait partie vraiment de la plus grosse partie de ma carrière.
1: Et alors, précisément pour Les Caprices de l'Enfant Roi, quel était votre rôle là sur le film?
10: Ça a été de chorégraphier tous les combats du film, c'est-à-dire le premier, pas duel, mais le premier 1 contre 4 qui se passe avec Cyrano. Et puis ensuite, je vais pas tout dévoiler, mais quelques gros combats avec beaucoup de monde, avec tous les comédiens, sur la fin. Et ça, j'ai eu besoin d'abord de voir avec Michel ce dont il avait envie. Ensuite, il a fallu préparer les comédiens en escrime. J'ai eu une chance inouïe parce qu'ils étaient tous très doués.
1: C'est vrai, j'allais vous demander qui le meilleur, parce que vous avez coaché Franck Dubosc, Artus, Julia Piaton, entre autres.
10: J'ai du mal à mettre un meilleur. J'ai été très impressionné vraiment par la quasi-totalité. Artus a une décontraction et une maîtrise vraiment, vraiment formidable.
1: Et c'est une sacrée contrainte physique, également due, j'imagine, au poids de l'épée. Alors, ce sont des vraies, de fausses épées? C'est quoi sur un tournage de film?
10: Ce sont des épées qui sont spécialement fabriquées pour les cascadeurs, les comédiens, pour pouvoir faire les combats à l'image.
1: Donc elles sont plus légères qu'une épée normale, par exemple?
10: Elles sont plus légères, équilibrées. Elles sont dans un métal qui permet malgré tout d'avoir un son très intéressant. Et c'est des épées qui sont fabriquées uniquement pour ce type d'activité.
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1: Bon dimanche à tous à l'écoute de votre émission cinéma. Ça tourne avec l'équipe du film Les Caprices de l'Enfant Roi. Doria Tillier, Michel Leclerc, Albert Goldberg. C'est l'heure de replonger dans vos souvenirs de tournage sensoriels. Doria Tillier, quelle odeur retenez-vous de ce tournage?
3: Alors là, j'ai rien qui me vient. Merde, qu'est-ce que je pourrais dire?
1: On va vous odeur, inspirer, toi, Michel Leclerc.
2: J'ai une odeur personnelle.
1: Vous, c'est l'odeur des champs pendant l'été.
2: Oui, c'est vrai, j'ai pensé à ça. C'est quand on arrive avec la péniche, puisque la troupe se déplace en péniche. Mmh. Et donc, on arrivait vraiment dans la campagne, quoi. Et ils répètent au milieu des champs de vaches, d'ailleurs. Il y avait des bousses de vaches, donc c'est peut-être l'odeur de bousses
1: de vaches. Ah, ça aussi, ouais, c'est l'odeur de la campagne.
2: Enfin, il y avait quelque chose de très estival dans ce tournage.
1: Ouais.
2: On avait tous quand même un petit peu la sensation d'être en vacances. Enfin, ça dépend des moments, mais en tout cas, voilà, moi je ressens ça. la chaleur aussi.
1: Doria.
3: Bah, la transpiration.
1: De qui?
3: De nous tous. C'est vrai qu'on a travaillé dans la chaleur.
1: Donc, oui, c'était en plein été, c'est vrai.
3: Donc voilà, c'était en plein été. Pour certains, on avait des costumes pas très estivaux.
1: Ah oui, vous avez eu très chaud donc, pendant ce tournage?
3: Oui. Je parlais pas de ma propre sueur.
1: Non, Franck Dubosc, hein, qui a beaucoup de scènes avec vous.
3: Non, je parlais même pas de celle de Franck, mais je sais que oui, forcément, les gens travaillent, transpirent, voilà.
1: Albert Goldberg, quel est l'accessoire qui vous a marqué sur ce tournage?
10: Je vais forcément dire une épée, l'épée de Cyrano, que je trouvais très belle.
1: Et vous, Michel, c'est autre chose de Cyrano, si vous pouvez nous le montrer.
2: Voilà, je vous ai amené le nez de Cyrano. Le vrai nez de Cyrano, celui qu'il porte dans le film.
1: Alors, c'est Artus qui porte une prothèse de nez. C'est très impressionnant, je l'ai touché, ça a vraiment la texture de la peau.
2: Alors pour faire un nez dans le film, il en faut un par jour déjà. Donc il y a eu 40 jours de tournage, ça fait 40 nez. Donc moi j'ai récupéré le 41e, parce qu'à la fin de la journée, une fois qu'il l'a porté, il ressemble plus à rien son nez. C'est pas facile, parce que là encore, comme on a tourné en plein été, c'était la canicule. Quand il met le nez comme ça, lui il sue, donc il y a de l'eau qui s'accumule entre le nez et la prothèse de nez. Donc, il devait toutes les deux heures percer avec une petite aiguille pour que la sueur s'écoule. C'est un vrai truc, en fait. C'est pas aussi facile que ça.
1: Michel Leclerc, quel est le son qui vous a particulièrement marqué sur ce tournage?
2: C'est vrai que moi, c'est la première fois que je faisais un film où il y avait des chevaux. Le son des galopades. Ça renvoie tout de suite à l'enfance.
1: Albert Goldberg, quand vous êtes sur un plateau de tournage, vous restez jusqu'à la fin du film. Vous êtes par exemple, quand les comédiens se battent, vous êtes derrière la caméra, chef d'orchestre.
10: Absolument, je suis là. Hélas, que les jours où il y a des combats, mais je suis derrière l'écran avec Michel.
2: Il joue même dans le film.
3: C'est pas que les combats, c'est aussi d'autres cascades, par exemple.
10: Sans
3: dire qui c'est, mais à un moment, il y a une scène de pendaison.
1: Tellement dangereux. Les pendaisons aussi, c'est
10: oui,
1: vous
10: absolument.
1: À l'écran.
10: Oui, absolument.
1: Mais qu'est-ce que vous coordonnez du coup pour un exercice comme ça?
10: Le problème, c'est que pour pendre quelqu'un, si on le fait pas en vrai, il faut l'attacher. Autrement, donc il y a un harnais, il y a un système de
2: très compliqué, etc. Ça c'est très impressionnant.
10: Ouais, c'est très compliqué.
2: Ouais. Pour moi, c'était la journée la plus difficile de tournage parce que mine de rien, à l'image,
1: pendre quelqu'un.
2: Oui, c'est très violent en fait. Et même à tourner en fait, c'est pas, évidemment il y a aucun risque au tournage, mais c'est quand même très important. Moi, ça m'a beaucoup impressionné.
1: Vous aussi, Doria? Ouais.
3: Moi je trouve ça marrant. Oui, c'est impressionnant, c'est impressionnant, mais ça m'a pas fait le même effet que oui, certains étaient là presque, enfin choqués, peut-être que j'en rajoute, mais heurtés, disons, par ce qu'ils voyaient, alors que moi, non, j'avoue, ça m'amuse plutôt.
1: C'est du cinéma.
3: Ouais, enfin en tout cas, voilà, je vis pas ça de cette façon-là.
1: Michel Leclerc, avec quoi avez-vous envie que le public reparte après avoir vu votre film?
2: Avec l'idée que c'est un film dans lequel on a envie de vivre. J'aime bien cette idée. Il y a des films comme ça où on sort de la salle de cinéma et on se dit tiens, j'aurais bien aimé faire partie de cette troupe, j'aurais bien aimé faire partie de ce monde-là. C'est un monde qui a l'air mieux que le nôtre. Donc je dirais ça, oui.
1: Doria Tillier, vous auriez eu envie de vivre dans ce film?
3: C'est dur à dire. D'y passer des vacances, ouais.
1: Voilà, pour les vacances. Tourner dedans, ça suffira.
3: Oui, c'est vrai qu'il y a une ambiance très délicieuse, très joyeuse. Après, moi, je veux vivre nulle part ailleurs que dans ma vie, mais c'est pas pour contredire ce que disait Michel, quoi.
1: Ouais. En tout cas, on ira le voir au cinéma, puisqu'il est actuellement en salle, Les Caprices de l'Enfant Roi. C'est avec Artus, Franck Dubosc, Julia Piaton, Suzanne Debecq, Nemo Schiffman et vous, Doria Tillier. Merci infiniment d'avoir été avec nous.
3: Merci à vous.
1: Guérissez-vous bien, rétablissez-vous bien.
3: Merci.
1: Merci d'être venu dans Ça Tourne. Merci Michel Leclerc et bravo pour ce premier film d'époque.
2: J'espère pas le dernier.
1: non plus on espère. Merci Albert Goldberg de nous avoir parlé de votre métier de régleur cascade et de combat. Merci d'avoir été avec nous.
10: Merci beaucoup.

0: Ça, c'est la petite frayeur, vous voyez, du dimanche matin. Je pense à celles et ceux là, qui viennent de brancher leur radio. Vous tombez sur la fin de Michael Jackson, Thriller, sur votre radio ici. Et c'est un joli dimanche qui commence. Bonjour à vous, bienvenue.
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0: Dimanche 5 juillet, un jour, j'ai envie de vous dire, très heureux, victoire de l'équipe de France hier, premier dimanche du mois de juillet. C'est un vrai plaisir de vous retrouver ce matin. Et voici toute l'équipe qui vous accompagne. Nous avons Fabien Fourel à la rédaction en chef ce matin. C'est Basile qui est à la réalisation de l'émission. Au standard, c'est Dylan qui vous accueille au 0810 055 056. Et pour vous informer comme il se doit, c'est vous Arthur Fradin aujourd'hui. Bonjour.
2: Bonjour Louis, bonjour à tous.
0: Et à la une ce matin.
2: Eh bien, le succès des Bleus, hein, ça a été plus dur que face à la Suède en 16e de finale, mais ce 8e de finale, il a quand même été remporté par l'équipe de France qui poursuit son aventure à la Coupe du Monde.
0: Tant mieux, et l'on en parle dans un instant.
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0: Bonjour à vous et excellent réveil, il est 6h. Et le tour de l'actualité à vos côtés. Arthur, l'équipe de France, vous le disiez, de football, verra les quarts de finale de la Coupe du Monde.
2: Eh oui, les supporters des Bleus peuvent souffler.
3: L'arbitre, et il libère l'équipe de France. On renvoie le Paraguay à Asunción. C'était vilain comme tout, cette équipe du Paraguay. Et Kylian Mbappé, qui a raison d'être mort de rire et de célébrer cette qualification ultra méritée de l'équipe de France en quart de finale.
2: Vous entendez le commentaire de Nicolas Perronnet en direct hier soir sur votre radio. Ici évoqué le rire un peu jaune, oui, de Kylian Mbappé, le capitaine des Bleus, qui a déverrouillé la situation hier soir en marquant le seul but de la rencontre à la 70e minute sur pénalty, face à donc un Paraguay qui a tout misé sur la défense pendant 90 minutes avec pas mal d'anti-jeux, diront certains, dans l'équation. D'où un Kylian Mbappé content en fin de rencontre d'avoir réussi à se sortir de ce piège paraguayen.
4: Je pense qu'on savait quel type de match on allait avoir, mais je pense qu'aujourd'hui c'est très bien le match qu'on a eu, comment on l'a joué. On a montré qu'on n'était pas seulement une équipe qui savait jouer en football offensif. S'il faut mettre les mains dans la merde, on va mettre les mains dans la merde. Désolé de l'expression, on n'a pas de problème avec ça. Ils pensaient qu'on allait venir jouer en smoking, on allait juste venir faire des belles actions des 1-2. Nous on sait faire le sale football aussi, et on l'a fait aujourd'hui, on a gagné, et même dans ça on a été meilleur qu'eux. Tout le monde joue avec ses armes, il n'y a pas de bonne ou de mauvaise manière de jouer au foot. Il n'y a qu'une seule manière, c'est gagner. Ils ont essayé de nous avoir comme ça, mais on les a eu nous aussi comme ça. Maintenant, on passe à une étape supplémentaire. Il faut récupérer et se concentrer sur le Maroc.
2: Le Maroc, évoqué par Kylian Mbappé, qui n'a fait qu'une bouchée du Canada hier soir, victoire 3-0 des Marocains, qui seront donc l'adversaire de l'équipe de France en quart de finale de cette Coupe du Monde. Ce sera jeudi soir.
0: Dans l'actualité également ce matin, Arthur, la chaleur fait son retour et s'étend en France.
2: Ouais, 7 départements passent en vigilance orange canicule ce dimanche. L'Ardèche, l'Aude, la Drôme, le Gard, le Vaucluse, les Pyrénées-Orientales et l'Hérault. La chaleur qui va aussi de pair avec les feux de forêt. 7 départements de l'Arc méditerranéens sont placés en vigilance rouge avec plusieurs incendies en cours. 500 hectares de végétation brûlés dans les Pyrénées-Orientales, 125 dans la Drôme et 40 hectares dans le Gard, à Rochefort-du-Gard, où l'incendie est parti d'un poids lourd sur l'autoroute A9 en début d'après-midi hier. Le feu a pu être fixé au bout de quelques heures par les pompiers et c'est un soulagement pour les habitants, Elisa Savat.
5: Et le premier soulagé, c'est Rémi Bachevalier, maire de la commune.
6: On a évité le pire. On aurait pu avoir quelque chose de beaucoup plus grave. Les gens étaient très inquiets quand ils voyaient le feu derrière la maison. Je vous dis que même moi, c'était impressionnant. Donc les gens ont vu les moyens qui ont été déployés. En technique, en humain, vraiment, ça a été remarquable. Et on a évité un drame, un gros drame. Et puis alors, un grand, grand merci aux pompiers qui nous ont sauvé le village.
5: Pour le maire, ce sont aussi les opérations de débroussaillage qui ont évité la propagation rapide du feu dans le village, notamment derrière chez Amélie, habitant à quelques mètres du foyer.
7: Ça allait très vite, c'est-à-dire qu'au départ, ça démarrait là-bas. Et en l'espace de 20 minutes, c'est arrivé à 300 mètres plus haut, quoi. Et comme ça fait une faille, le vent s'engouffre, en fait, dans la faille. Mais si vous voulez, les flammes remontaient à peu près à 20 mètres au-dessus. Donc moi, j'avais peur que ça aille sur la maison, en fait.
5: Mais les pompiers sont intervenus à temps pour maîtriser le feu. Amélie peut respirer.
7: Alors, soulagée, en espérant que ça redémarre pas. Mais gros gâchis de voir la vue qu'on avait et de se dire que la nature, la faune en a pâti. C'est des lieux de randonnée, de balade. Enfin, ça fait quand même apocalyptique et je pense que c'est compliqué.
5: Plus de peur que de mal pour Rochefort-du-Gard, mais tout le monde reste vigilant.
2: Un reportage ici, Gare Lozère, signé Elisa Savate.
0: À 6h03 sur votre radio ici, on file sur le Tour de France où un ancien vainqueur de la Grande Boucle est en jaune à l'issue de la première étape.
2: Et c'est Jonas Vingegaard, le Danois, sacré en 2022 et 2023. Il s'empare de la tunique jaune après la victoire de son équipe, la Visma Lise, sur le contre-la-montre par équipe à Barcelone hier. De son côté, la pépite française, Paul Sexton, 19 ans, et 19e au général après cette première étape à 39 secondes de Vingegaard. Le Lyonnais satisfait de sa première journée et sans regret.
8: Bah c'est sûr que c'était cool. Franchement c'était vraiment bien. Je me sens bien. Donc c'est sûr que je vais essayer de voir comment ça se passe pour la première étape en ligne. Sentir un peu comment ça court, voir le public aussi. Et voilà, j'espère que ça va être une belle bagarre. J'espère que ça va continuer ainsi.
2: Et ça va peut-être continuer ainsi dès aujourd'hui avec une deuxième étape qui va mener le peloton jusqu'à la côte de Montjuïc sur les hauteurs de Barcelone. Départ de Tarragone à 13h45 avec 168 km au menu avant de rallier Montjuïc et Barcelone.
0: Et puis ça y est, c'est les vacances et après quelques bouchons pour certains, il est temps de déposer les bagages et de profiter.
2: Alors quel est le programme des réjouissances? Eh bien Julia Beaufils d'ici Provence est allée poser la question à quelques vacanciers hier sur le parking de l'aire d'autoroute de Vidauban Sud dans le Var.
9: La plage, la visite, faire des manèges, puis se reposer surtout. Hein.
10: La mer, les sables de sable.
11: Bronzage, mer, farniente.
12: Plage, se reposer, visiter, Saint-Tropez.
11: Farniente, repos, découverte du Var que l'on connaît puisque ça fait 3 années de suite qu'on y vient.
13: Oula, c'est Madame Chantigère, je pense qu'on a un bon planning.
14: Des visites et du repos et farniente, la mer, la piscine.
15: Et ben là, la baignade, tout ça, tout ce qu'il faut.
2: Et on souhaite de bonnes vacances à tous ceux qui ont la chance d'en avoir.
0: Bien sûr.
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2: Un point sur les conditions météo de ce dimanche. Louis, il y a en effet de la vigilance orange canicule sur quelques départements.
0: Exactement, 7 départements placés en vigilance orange canicule par Météo France ce matin. Ça va des Pyrénées-Orientales à la Drôme. On attend des températures cet après-midi allant jusqu'à 36 degrés. Il va faire très chaud. Ce matin, en revanche, on conserve encore un petit peu de fraîcheur. À 6h06, on a 13 degrés à Vichy, 16 degrés à Nantes, Lille, Reims, Orléans. On gagne quelques degrés forcément quand on arrive dans le sud avec 23 à Avignon tout de suite et 24 même pour Perpignan, Nice et Ajaccio. À partir de la mi-journée, les températures, elles, vont rapidement avoisiner les 30 degrés. Le soleil, lui, dominera largement, mais l'on notera tout de même l'arrivée de quelques nuages cet après-midi, notamment au-dessus des Hauts-de-France et aussi de la région Grand Est, puis du vent, cette fois-ci dans le Val-de-Saône et plus au sud de la vallée du Rhône jusqu'à la Méditerranée. Les maximales, vous l'aurez compris, sont dans le sud avec 35-37 degrés attendus sur le pourtour méditerranéen. Le point le plus chaud étant à Bordeaux, Perpignan et Montpellier. Et puis pour celles et ceux qui nous écoutent déjà peut-être sur la route, les conditions de circulation sont bonnes ce dimanche, mis à part quelques difficultés prévues par Bison Futé dans le sens des départs pour la région Auvergne-Rhône-Alpes ce dimanche.
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0: Ici, vos chansons préférées pour bien commencer la journée. Mesdames et messieurs, eh bien vous êtes priés de commencer votre dimanche comme il se doit, aux côtés de Julien Clerc sur votre radio ici. Voici pour vous, Quand je joue, avec nous. Excellent réveil.

0: Très bon dimanche à l'écoute de votre radio ici. C'était Julien Clerc, 6h10. Bonjour à vous, bienvenue.
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0: C'est une très belle journée qui commence sur votre radio ici. Forcément, le sport est à l'honneur aujourd'hui, vous l'aurez compris. Mais nous n'allons pas parler de foot ce matin avec notre coach Nordine Attab, Arthur.
2: Oui, avec cette idée, et si cet été, la piscine faisait peu plus que nous rafraîchir. Pourquoi pas dans 2 minutes pour être en forme ce matin, Nordine Attab va nous démontrer que quelques longueurs de bassin, eh bien, ça peut faire beaucoup de bien à nos articulations.
0: Rendez-vous à ses côtés à 6h15. Côté musique, juste avant les infos de 6h30, nous avons rendez-vous avec Donna Lewis. I love you always forever, c'est pour vous. Juste avant les infos de 6h30, pour l'heure, il est 6h11 sur votre radio ici. Et ce dimanche matin, l'info de nos territoires a revêtu son maillot tricolore ce dimanche.
2: Une victoire 1-0 qui qualifie nos Bleus, et oui, en 8e de finale de la Coupe du Monde, en quart de finale même. Et ce match, Louis, a encore une fois attiré de nombreux pronostiqueurs.
0: Oui, et cela, je vous l'annonce, il n'y a pas de risque de les croiser dans nos bureaux de tabac français, puisqu'il s'agit, tenez-vous bien, de lémuriens, de tatou, de chèvres naines, ou encore de cochons d'Inde, les animaux du zoo Dupy dans la Drôme. On la cote, c'est le cas de le dire, depuis le début de la Coupe du Monde. Ils jouent les pronostiqueurs pour les matchs des Bleus et pour l'instant, figurez-vous, ils affichent un taux de 100% de réussite.
2: Et leur méthode, elle est très simple, 2 feuilles A4, une avec le drapeau de la France, l'autre avec celui de l'adversaire. Sur chacune, la même quantité de nourriture et ensuite, c'est les animaux qui choisissent.
0: Exactement, c'est une info signée ici, Drôme Ardèche. Eh bien, espérons que pour le prochain match, les cartes finales, les lémuriens du zoo Dupy voient juste une nouvelle fois. En tout cas, la rencontre aura lieu jeudi prochain, jeudi 9 juillet, quart de finale de Coupe du Monde, France-Maroc. Et c'est une rencontre, bien entendu, à vivre sur votre radio ici avec Pierre Clément et toute son équipe aux commentaires.
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0: Avec une nouveauté, cet été sur votre radio ici, Pascal Obispo a invité Francis Cabrel sur son tout nouvel album Héritage 2 avec cette chanson. Il faudrait que pleuve l'amour. Vous l'écoutez ce dimanche matin avec nous. Bon réveil.

0: Pascal Obispo et Francis Cabrel, il faudrait que pleuve l'amour. Ici, vos meilleures nouveautés de l'été 2026. 6h16, et si cet été la piscine eh bien faisait plus justement que nous rafraîchir. Ce matin, dans 2 minutes pour être en forme, notre coach sportif Nardine Attab nous explique comment l'eau peut justement nous aider à soulager nos articulations.
1: Lorsqu'on est dans l'eau, notre corps est porté. Résultat, les articulations des chevilles, des genoux, des hanches sont beaucoup moins sollicitées que sur la terre ferme. C'est pourquoi la piscine est un excellent moyen de reprendre une activité physique, notamment lorsqu'on souffre de douleurs articulaires ou qu'on souhaite simplement bouger en douceur. Premier exercice, on marche dans l'eau, tranquillement. Parce que dans une piscine, où vous avez pied, vous pouvez marcher tranquillement d'un bout à l'autre en déroulant le pied et en accompagnant le mouvement avec les bras. Allez, vous touchez le bord, c'est parti, on marche. Et là, vous pensez bien à dérouler le pied en passant par le talon, le milieu et la pointe de pied. Et bien entendu, on utilise les bras. Allez, on continue, vous y êtes presque. Ouh, ça y est, et on revient.

l'été. Je vous invite à aller checker tout ce que propose Nandina Tab directement sur notre site internet ici.fr et l'application ici. 6h19, bon réveil avec nous. Vos chansons sont ici pour bien démarrer la journée aux côtés de la formidable voix de Donna Lewis ce matin.

0: I love you, Louise Forever, en 86 avec la formidable voix de Donna Lewis sur votre radio ici, 6h22.
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0: Et il est l'heure tout de suite de retrouver Patrice Gascoigne qui est avec nous avec de nouveaux Coulisses TV. Bonjour Patrice. Alors c'est vrai que l'été, on va pas se mentir, les chaînes sont plutôt en mode rediffusion. Mais vous ce matin, eh bien vous nous parlez justement de ce qui sera la série télé de l'été. Et en plus, vous êtes avec une star pour nous en parler.
2: Imaginez, vous êtes Amber Todd, une agente en charge de convois pénitentiaires, en général sans histoire, sauf que là...
3: J'ai une mission pour vous. Vous allez transporter un prisonnier jusqu'à Londres.
4: C'est un ancien tueur à gages de Pegasus.
5: 47 exécutions confirmées.
6: Je veux Stone au tribunal dans 4 jours. Le procès entier repose sur lui.
7: Il y a un truc qui merde, là.
8: Sortez-moi de là !
9: C'est mon boulot de vous conduire au tribunal. C'est qui ces gens qui veulent vous tuer ?
10: Les anciens employeurs.
2: Voilà pour vous mettre dans l'ambiance de Prisonnière, la nouvelle création originale et internationale de Canal+, à voir dès le 13 juillet sur la chaîne cryptée. Ce tireur d'élite, devenu témoin clé contre Pegasus, un réseau criminel qui va bien sûr tout faire pour l'empêcher de témoigner. Ce personnage de Tibor Stone, qui se retrouve menotté à Amber, celle qui doit le conduire.

0: conduire au tribunal, il est incarné par Tahar Rahim, à qui j'ai demandé s'il fallait avoir gardé son âme d'enfant pour jouer un fugitif menacé de mort.
1: Bien sûr, quoi qu'on fasse dans ce métier, quel que soit le rôle, il faut toujours garder son âme d'enfant.
2: Alors j'imagine que incarner ce Tibor Stone, le nom de votre personnage dans Prisoner, ça a nécessité une grosse préparation physique ou pas ?
1: Ouais, une bonne préparation physique, d'autant plus que je sortais d'un film qui s'appelle Alpha, où j'avais perdu 22 kilos, et il a fallu que je trouve une forme physique qui corresponde au personnage. Donc voilà, en 2 mois, j'ai repris 15 kilos, et j'ai beaucoup travaillé ma souplesse, et finalement, on n'a pas eu beaucoup de temps de préparation avec les chorégraphes.
2: Alors, il y a les scènes de course-poursuite, il y a les scènes de baston, on va dire. Je sais pas, est-ce qu'il y a une petite anecdote qui vous revient sur un petit bobo qui s'est fait, ou pas du tout?
1: Ouais, un petit bobo, je me suis fait très mal à la côte. Une côte et j'ai eu mal pendant tout le long. J'ai cru que c'était fendu. Dans la scène où on est dans l'usine d'armes, où le personnage de Tibor va pouvoir s'en sortir avec une cuillère, à un moment, il y a un des gardes qui me prend et qui me jette contre une espèce d'armoire et je me suis pris la poignée dans la côte. Bon, évidemment, j'ai rien dit parce qu'il fallait terminer la journée, mais j'ai gardé une petite blessure pendant 3 semaines, ça, je m'en souviens.
0: Voilà, avec les confidences de Tahar Rahim, vous regarderez différemment la série thriller et action événement de l'été, Prisonnière, à voir à partir du 13 juillet sur Canal+. À demain pour de nouvelles coulisses télé.
3: Merci beaucoup, Patrice, et à demain, bien entendu, avec de nouveaux coulisses TV. Le soleil se lève doucement, un sourire, un café et une chanson, tiens, qui nous rappelle qu'il faut parfois savoir profiter d'un instant avec Marc Lavoine. C'est la vie. Nous sommes en 89, le premier titre de son 3e album, Les Amours du Dimanche.

0: C'est la vie. Marc Lavoine à 6h28, à 6h30, votre rendez-vous avec l'actualité. Mais pour l'heure, il est l'heure de regarder ce que les astres nous réservent aujourd'hui, aux côtés de Catherine Viguier pour votre horoscope du jour. Bonjour Catherine, on est un petit peu sur la réplique d'hier.
1: Les poissons mènent la danse. Bélier, comme hier, vous serez en off, pas forcément là, vous aspirez à vous mettre en retrait. Taureau, vous savourez ce dimanche précieux, amoureux, peut-être festif, très certainement. Gémeaux, votre envie d'être reconnu pour qui vous êtes vraiment prime, vous le faites comprendre à tous. Cancer, vous aimerez ce jour qui vous donne envie de dévoiler avec talent tout ce qui vous anime. Lion, vous accordez une place au spirituel dans votre vie, beaucoup décident d'ailleurs de dépenser leur argent autrement. Vierge, acceptez ce rendez-vous, vous passerez un bon moment et vous serez surpris agréablement. Balance, vous êtes de bons secours pour toute personne en souffrance, mais vous ne vous oubliez pas pour autant. Scorpion, pas d'inquiétude pour ce dimanche, où que vous soyez, vous vous épanouissez. Sagittaire, le foyer est valorisé, alors vous faites au mieux, mais gare à ne pas vous énerver. Capricorne, ce dimanche est l'occasion de découvrir le monde, d'améliorer vos connaissances. Verseau, votre trésorerie est d'actualité et peut-être qu'un achat viendra combler un sentiment passager de solitude. Cher poisson, vous êtes notre élu du jour et vous êtes tellement heureux d'être compris, entendu pour qui vous êtes. Et pour nous tous, d'ici ce soir, on exprime un truc en nous qui nous fait mal.
0: Merci beaucoup ma chère Catherine, pour celles et ceux qui viennent de nous rejoindre à l'instant, vous retrouvez eh bien votre horoscope complet et ce signe par signe directement sur notre site internet ici.fr et sur notre application ici. Tout de suite, il est 6h30, l'actualité en France et dans le monde en 90 secondes, c'est avec vous Arthur Fradin.
2: Une qualification au forceps, mais une qualification quand même pour l'équipe de France à la Coupe du Monde de foot. Les Français ont longtemps calé face au Paraguay, équipe rugueuse repliée derrière, avant de trouver un trou de souris pour s'en sortir grâce à un pénalty signé Kylian Mbappé. Victoire 1-0 pour les Bleus qui retrouveront le Maroc jeudi soir en quart de finale de ce mondial. Sur la route du Tour de France, le premier maillot jaune de la 113e édition se nomme Jonas Vingegaard, le Danois vainqueur hier à Barcelone du contre-la-montre par équipe avec sa formation la Visma Lease. Pour la deuxième étape aujourd'hui, le peloton reste en Catalogne avec 168 km à parcourir entre Tarragone et Barcelone. Course à vivre dès 13h30 sur votre radio, ici radio officielle du Tour. Le risque de feu est très important aujourd'hui en France. 7 départements du Sud passent en vigilance rouge au feu de forêt. Les Pyrénées-Orientales, la Drôme, l'Aude, l'Hérault, le Gard, le Vaucluse et les Bouches-du-Rhône. Dans la Drôme, 115 à 125 hectares de végétation ont été détruits en 24 heures à 10. Dans les Pyrénées-Orientales, un nouveau feu s'est déclaré sur la commune de Trévillac. 500 pompiers mobilisés. Plus de 400 hectares de végétation avaient été parcourus hier soir. Et puis à Paris, un homme a été interpellé hier après-midi au niveau du troisième étage de la Tour Eiffel qu'il était en train d'escalader. Le grimpeur est venu accrocher le drapeau américain sur la dame de fer et a été placé en garde à vue pour mise en danger de la vie d'autrui. Il n'a donné aucune explication sur ses motivations.
0: Place tout de suite à l'info d'ici à 6h31 et vous en parliez Arthur, une qualification dans la douleur pour l'équipe de France à la Coupe du Monde de football.
2: Et le scénario de la Coupe du Monde en 98 c'est répété, les Bleus ont une nouvelle fois éliminé le Paraguay dans un huitième de finale et une nouvelle fois sur le score d'un but à zéro, il a fallu attendre la 70e minute et un pénalty transformé par Kylian Mbappé pour que l'équipe de France prenne le dessus dans ce match très accroché. Jérôme Val a suivi la rencontre dans une guinguette à Sceaux dans les Hauts-de-Seine avec des supporters tricolores qui sont passés par tous les sentiments.
3: De la frustration sur les occasions manquées par les Bleus, de l'agacement aussi face à la multiplication des fautes paraguayennes, et puis la délivrance après 70 minutes de jeu.
4: Enfin, une ouverture du score, ça fait du bien.
3: Un pénalty qui change tout, même si pour certains, ce match reste en travers de la gauche.
5: J'ai rarement vu des erreurs d'arbitrage aussi flagrantes. Je trouve que l'équipe a quand même bien réagi avec un self-control assez rare. Je pense que je ne l'aurais pas eu, moi, sur le terrain, par exemple.
3: Mais il ouvre la porte des quarts de finale pour cette équipe de France.
6: Voilà, c'est sûr, hein, c'est mérité. On s'en est bien sortis et Je pense qu'on ira loin.
3: À condition d'être encore meilleur, Nicolas avait pronostiqué un 4-0 pour la France avant le match.
7: Maintenant, bah, falloir quand même monter le niveau hein, sur les prochaines étapes parce qu'il y a quand même l'Espagne potentiellement qui arrive ou le Portugal.
3: Mais avant, il y aura le Maroc en quart de finale, duel très attendu par ces deux jeunes supporters, le maillot rouge des Lions de l'Atlas sur le dos.
6: J'ai bien aimé, après, je suis quand même français, hein, supporter la France. Allez les Bleus !
8: Allez les Bleus !
9: Allez au Maroc, hein, parce que c'est le meilleur pays du monde.
3: 5 jours encore à patienter avant les retrouvailles entre les deux pays.
2: Et on peut déjà noter l'horaire pour ce France-Maroc, un quart de finale de la Coupe du Monde de foot. Ce sera jeudi soir à 22h. Voilà, 22 si vous ne voulez pas louper ce petit quart de finale.
0: Nous y serons.
2: Vous nous dites un mot de la météo peut-être avant ça pour ce dimanche. Toujours cette vigilance canicule sur beaucoup de départements, surtout vers le sud de la France.
0: Exactement, 7 départements placés en vigilance orange canicule par Météo France ce dimanche. Ça va des Pyrénées-Orientales à la Drôme avec des températures pour les maximales aujourd'hui jusqu'à 36-37 degrés. Il va faire encore très chaud à 6h33. Sans grande surprise, on conserve toujours cette fraîcheur matinale avec 13 degrés à Vichy. On a 16 à Nantes, Lille, Reims et Orléans. Dès qu'on arrive plus au sud avec 23 degrés à Avignon, 24 ce matin déjà à Perpignan, Nice ainsi qu'à Ajaccio. Puis à partir de la mi-journée, on va rapidement avoisiner les 30 degrés à partir de midi. Le soleil, lui, dominera largement, mais l'on notera tout de même l'arrivée de quelques nuages au-dessus des Hauts-de-France et de la région Grand Est cet après-midi, ainsi que du vent dans le Val-de-Saône et plus au sud de la vallée du Rhône jusqu'à la Méditerranée. Pour les maximales cet après-midi, 35-37 degrés sur le pourtour méditerranéen, 37 degrés dans le point le plus chaud à Bordeaux, à Perpignan et Montpellier. Un mot aussi pour celles et ceux qui nous écoutent peut-être déjà sur les routes de France. Les conditions de circulation sont bonnes ce dimanche, mis à part quelques difficultés annoncées à partir de la mi-journée pour la région Auvergne-Rhône-Alpes dans le sens des départs, selon Bison Futé.
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0: 6h34, c'était l'une de ses chansons les plus attendues sur scène. De par son énergie, de par sa qualité vocale et de son incarnation magistrale, c'est lui qui vous réveille ce dimanche matin sur votre radio ici. Voici pour vous Johnny Hallyday avec Gabriel.
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0: Hallyday, bien entendu, avec Gabriel sur votre radio. Ici, Johnny Hallyday, que tout le monde connaît, qui nous a sorti, Arthur, quelques pépites, hein, franchement, au cours de son parcours. Et il y en a une sur le football qui est magistrale, que vous me racontiez hors antenne. Celle-ci, elle vole des tours. En plus, c'était pour une Coupe du Monde, c'est ça?
1: Oui, c'était en 2002, parce qu'il avait sorti un hymne, On est tous ensemble. Ouais. Et Claire Chazal, au JT, lui demande s'il connaît des joueurs de l'équipe de France. Et il fait, oui, bien sûr, je connais Jagy.
0: Jagy, bien
1: non
0: sûr.
1: Pas Zizou, n'est-ce pas? Et ben, ah,
0: notre
1: beaucoup fait pareil.
0: Jojo, il est bon notre Jojo. 6h38, bonjour à vous, bienvenue.
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0: Encore un petit peu plus de bonheur pour vous ce dimanche matin. Merci de nous avoir choisi pour commencer votre journée. 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
0: 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C'est Dylan qui vous attend au bout du fil ce matin. Vous passez à l'antenne avec nous, avec moi, avec Arthur, juste avant les infos de 7h pour délivrer votre message personnel, coup de cœur, coup de gueule, 0810 055 056. Bonne chance à tous. Avant les infos de 7h, côté musique, nous aurons le plaisir de retrouver les frérots de la Vega.
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0: Un peu de douceur pour vous ce dimanche matin sur votre radio ici. Il est 6h39. Place tout de suite à votre chronique, Valentine Lettès. Bonjour, vie numérique, vie privée à vos côtés. Au programme de ce dimanche, l'intelligence artificielle dans le monde du travail. Avec l'arrivée de l'IA dans les entreprises, Valentine, eh bien, de nouveaux risques apparaissent aussi.
4: Le géant Samsung Electronics en a justement fait les frais. Certains de ses ingénieurs en Corée ont utilisé ChatGPT pour corriger, améliorer leurs projets. Et certains ont transmis à l'intelligence artificielle des documents, des notes de réunion interne, notamment pour les aider dans leurs tâches. Seulement voilà, ChatGPT, comme les autres systèmes d'IA gratuits, utilise toutes nos demandes pour s'améliorer. Les informations contenues dans ces documents confidentiels sont stockées dans ces serveurs et peuvent donc être transmises à d'autres utilisateurs désormais. Forcément, après cette fuite de secrets professionnels, Samsung a banni ChatGPT de ses postes de travail. Le parfait exemple, selon la CNIL, la Commission nationale de l'informatique et des libertés, des risques encourus désormais pour tous les professionnels.
0: Ok, donc Valentine, les pros ne doivent pas utiliser l'IA.
4: Ce n'est pas réaliste. Selon l'INSEE, l'Institut National de la Statistique, en 2024, 10% des entreprises françaises déclaraient déjà en utiliser une, contre 6% l'année précédente. Et ces systèmes sont de plus en plus accessibles. On voit désormais fleurir sur le marché des services d'intelligence artificielle payants et vendus comme de véritables assistants de direction, avec la promesse d'optimiser toutes les données en votre possession, d'envoyer des mails à votre place, de gérer vos rendez-vous, de relancer vos sous-traitants si vous lui donnez accès à votre boîte mail, votre agenda et à vos comptes de messagerie. La question est de savoir ce que va faire la société derrière cette IA de ces données. D'où l'importance de lire la politique de confidentialité avant de souscrire à ce genre de service et d'encadrer son utilisation dans votre entreprise, insiste la CNIL. De définir précisément pour quelles tâches les salariés ont le droit de l'utiliser. On vous conseille de choisir un service qui stocke ces données en France, puisqu'il sera soumis au règlement général sur la protection des données, et de toujours vérifier les résultats. Samsung, après cette fuite, a carrément choisi de développer son propre service d'IA.
0: Merci Valentine Lettès. C'est pour en savoir plus sur comment utiliser les IA publiques sans mettre en danger, bien entendu, vos données personnelles. Rendez-vous dès maintenant sur ici.fr, page vie numérique, vie privée.
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0: Il est 6h43, en vous souhaitant un excellent réveil avec nous ce dimanche matin. Et comme chaque week-end à cette heure-ci, vous avez rendez-vous avec l'histoire, avec le meilleur des chroniques Voyage dans le temps proposé par Stéphane Bern. Et ce matin, eh bien, on voyage au temps des sorcières et des bûchers.
14: Ce matin, sur la place de Grève, on allume un bûcher. Mais c'était pas pour griller des merguez avant la manif. Le feu crépite, la cloche sonne et Paris retient son souffle. Ce 22 février 1680, une femme est brûlée vive en place de Grève. Celle qui est appelée la voisin est la dernière à être condamnée pour sorcellerie en France. Pendant des années, Catherine des Ais a gagné sa vie en vendant des potions, en lisant les lignes de la main, en pratiquant des messes noires. Ses clientes, de nobles dames, parfois même proches de la cour de Louis XIV, comme peut-être la favorite du roi, Madame de Montespan. Un jour, tout s'enflamme, sans mauvais jeu de mots. On découvre l'affaire des poisons, une série de scandales impliquant des empoisonnements. C'est le grand scandale du siècle. Le dossier est si tentaculaire qu'il implique nobles, prêtres, alchimistes, devineresses. C'est au milieu de ce marasme qu'est arrêtée et interrogée Catherine des Ais, dite la voisin.
15: Oui, je suis la sorcière.
14: Sorcière peut-être, mais voyante sûrement pas. Car celle-là, elle l'avait sans doute pas vue venir. Elle avoue et sera portée sur le bûcher. Une façon bien radicale de dire à une sorcière, allez hop, du balai. Madame de Sévigné raconte la scène dans une lettre à sa fille. On la couvrit de paille, elle jura beaucoup. Elle repoussa la paille 5 ou 6 fois, mais enfin le feu augmenta et on l'a perdue de vue et ses cendres sont en l'air actuellement. La voisin est la dernière sorcière exécutée en France. 2 ans après, Colbert met fin aux chasses aux sorcières. Heureusement, depuis, les temps ont bien changé. D'ailleurs, dans les années 60-70, il y avait même une sorcière qui était bien aimée.
0: Ah oui, effectivement. Merci beaucoup Stéphane. Voyage dans le temps, un nouvel épisode inédit pour vous demain, juste avant les infos de 8h. Il est 6h45. Comment optimiser ses récoltes? C'est à la une du magazine Rustica cette semaine, Arthur. Et ça se passe justement dans quelques instants, parce que ces récoltes-là, il faut qu'on les protège de la chaleur avec de l'ombre, de l'eau et quelques conseils à venir aux côtés de Alain Delavie, rédacteur en chef de Rustica, qui sera avec nous juste après la musique d'ici à 6h46. Voici pour vous Taylor Swift.

0: Ça, c'est l'un des sons de l'été. C'est sur votre radio ici pour vous réveiller ce dimanche matin. Merci de nous avoir choisi. 6h48.
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0: À la une de la presse, c'est votre rendez-vous du quotidien sur votre radio ici. Et ce dimanche, eh bien, ouvrons ensemble un nouveau dossier étant optimiser ses récoltes, puisque c'est à la une de votre magazine Rustica cette semaine. Et l'on en parle avec son rédacteur en chef, c'est Alain Delavie qui est avec nous ce dimanche. Bonjour Alain.
3: Bonjour.
0: Alain, c'est l'été, on est obligé forcément de parler aussi de la chaleur. Est-ce que vous auriez pas 2-3 conseils pour nous ce matin, justement, pour essayer de préserver son potager un maximum de la chaleur?
3: Alors, préserver un maximum de la chaleur, eh bien, c'est arroser quand il faut et juste ce qu'il faut. C'est éventuellement donner un peu d'ombrage aux plantes qui souffrent trop d'un excès de soleil, ce qui est possible même sur des plantes qui adorent le soleil comme la tomate ou le melon ou les concombres ou autres, mais trop c'est trop. Et puis l'autre conseil, c'est de passer régulièrement dans son potager pour essayer d'identifier le plus tôt possible que certaines plantes souffrent et pour les aider le plus vite possible.
0: Et justement, ça, on le visualise comment? Qu'est-ce qu'il faut regarder précisément sur nos plantes pour voir une plante qui est en souffrance, qui va avoir trop chaud?
3: Eh bien, on va regarder le feuillage, l'aspect, par exemple, sur des courges. On va voir que le feuillage s'affaisse. Cela peut traduire un excès de chaleur, un manque d'eau. On va voir sur les fruits, en particulier les tomates, on va voir apparaître des crevasses, on va voir apparaître des coups de soleil. Et oui, les légumes peuvent prendre des coups de soleil comme nous. Ce sont autant de signes qui traduisent un mal-être.
0: Pour l'arrosage, c'est quelque chose d'essentiel. Vous préconisez plutôt de bonne heure le matin ou en revanche un petit peu plus tard le soir?
3: Oui, alors bien sûr, on n'arrose jamais en plein soleil. D'abord parce que c'est plus pénible à faire. Et puis l'eau, quand il y a beaucoup de soleil, il y a une partie de l'eau qui va s'évaporer. Donc on va gaspiller de l'eau et c'est pas le moment parce qu'on nous annonce plutôt de la sécheresse.
0: Oui, donc plutôt le soir. Et puis pour terminer, Alain, au début de la saison, on a expliqué justement aux auditeurs qu'on réalisait une to-do list avec les essentiels, les choses à retenir et à faire dans son jardin. Là, nous sommes au mois de juillet, on va parler des récoltes. Est-ce que c'est le moment justement de récolter, par exemple, certains légumes?
3: Oui, vous avez des légumes que vous avez installés soit au cours de l'hiver, soit au début du printemps ou même au printemps, qui vont vite arriver à maturité. On pense à l'ail, à l'oignon. Vos pommes de terre aussi, vous allez les voir. Elles ont beaucoup poussé pendant le mois de mai et le mois de juin. Le feuillage va commencer à jaunir. C'est le signe que vous allez pouvoir ramasser vos pommes de terre. Donc là, c'est la période des récoltes. Profitez-en.
0: Ok, donc Alain, on garde un œil justement sur ce qu'il se passe dans le jardin et on jette plus qu'un œil justement dans votre magazine Rustica qui vous attend dès à présent chez votre marchand de journaux. Merci beaucoup Alain Delavie.
3: Bonne journée.
0: Et je rappelle que vous êtes le directeur des rédactions du magazine Rustica et l'on vous retrouvera dimanche prochain à 6h50. Voici les frérots de la Vega pour un réveil estival et en douceur ce dimanche, le chant des sirènes.

0: 6h54 avec les frérots de la Vega sur votre radio. Ici, c'était le chant des sirènes. Arthur, je vous propose d'aller faire une balade ce matin dans l'Eure. On retrouve tout de suite Françoise, fidèle auditrice, qui est avec nous. Bonjour Françoise.
1: Bonjour Arthur, bonjour Louis.
2: Bonjour Françoise.
0: Comment est-ce que vous allez ce matin?
1: Ça va.
0: Françoise,
1: très bien.
0: Vous avez une recette, on m'a communiqué l'information pour nous, puisque vous êtes en pleine préparation de confiture de cerises, si je ne m'abuse.
1: Voilà, c'est ça.
0: Alors, il y a des cerises, du coup, dans l'Eure, c'était une bonne saison pour vous? Parce que ça n'a pas été le cas partout.
1: Oui, on a. Mais bon, cette année, ils sont arrivés un petit peu plus tôt.
0: Ouais.
1: Et puis, aussi, les oiseaux, ils sont venus avant nous. Vous voyez?
0: Les oiseaux, effectivement, qui piquent les cerises au-dessus, celles qui sont à la cime.
1: Ils nous ont laissé le noyau, quand même.
0: Et nous, on mange celles qui sont en bas.
2: Tarte noyau, c'est pas mal.
0: Donc, au programme du jour, c'est confiture de cerises.
1: Voilà.
0: Et alors, cette recette.
1: Les haricots verts.
0: Ah.
1: Oui, je me lance dans les haricots verts.
0: Alors, moi qui suis très mauvais en cuisine, confiture de cerises, si je ne m'abuse, Arthur confirmera. Déjà, il y a de la cerise, c'est sûr, il y a du sucre, forcément.
2: Ah, oui.
0: On fait compoter ça.
1: Oui, du sucre. Mais nous, on n'en met pas trop parce que. À notre âge, bon, le sucre, c'est pas très bon non plus. Et puis, je mets un jus de citron.
0: Ah, ça, c'est votre petite touche à vous, du coup.
1: Voilà, pour qu'elle rende bien, soit bien moelleuse.
0: Okay. Et vous la mangez vous la mangez comment, cette confiture? C'est quoi votre petit péché mignon à vous?
1: C'est mon mari. C'est pour mon mari, le matin, à son petit déjeuner. Voilà.
0: Comment il s'appelle, le mari?
1: Il est carrément dans le pot, vous savez, il met le pot sur la table.
0: Voilà. Écoutez, il a bien raison de se faire plaisir, votre mari. Françoise, bravo pour ce que vous faites. Et nous, justement, on vient encore plus égayer votre été. On vous offre votre pack de l'été ici, avec à l'intérieur votre sac collector. 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À bientôt, Françoise. Et à 6h57, il est là comme chaque week-end avec sa revue de presse décalée sur l'actu. Et pour nous mettre les points sur les i, c'est Willy Rovelli.
3: Bonjour tout le monde. Et on commence avec la canicule. Les écoliers à Paris, avant avec le périscolaire, ils avaient chaud qu'aux fesses. Maintenant, avec la canicule, ils ont chaud partout. Le gouvernement relance le numéro vert canicule, le 0800 06 66 66. Un numéro fichtrement bien choisi, parce que dedans, il y a 666, le chiffre du diable. Et dehors, ça a bien la couleur de l'enfer. Bagarre dans des supermarchés Lidl et Action pour des climatiseurs et des ventilateurs. Les comportements des gens sont finalement, eux aussi, vraiment low cost. Quand on y pense, se foutre sur la gueule pour des ventilos à 3 euros, c'est un super plan marketing. Plus les gens se battent, plus ils ont chaud. Et plus ils ont chaud, plus ils achètent des ventilos. Bravo, bien aimé. Les gens se battent chez Action pour des ventilateurs. Avec la canicule, Sébastien Lecornu, lui, son enseigne, c'est plutôt Inaction. Une masseuse dénonce Patrick Bruel qui lui aurait dit « J'aimerais que tu mettes vraiment ton coude dans la de mes fesses. » On savait que Bruel faisait de l'huile d'olive. On sait maintenant qu'il faut aussi de l'huile de coude. Connaissant le gars, de l'huile d'olive extra vierge, évidemment. Carnet blanc, il y a tout pile un an, Jean-Luc Lahaye, 72 ans, se mariait avec une jeune femme de 42 ans. Et oui, Lahaye est devenu gérontophile. Une belle histoire, puisque Jean-Luc Lahaye a épousé son amour de jeunesse. Il l'a connu lorsqu'il avait 42 ans et elle 12 ans. Départ en vacances, le président de la SNCF, Jean Castex, précise que la SNCF ne peut pas garantir que tout va marcher très bien à 100%. Bon, en même temps, est-ce qu'une fois déjà tout a marché très bien à 100% à la SNCF? Le chanteur policier, toujours habillé en policier, Victor Willis du groupe Les Village People, est mort à 74 ans. Une nouvelle pas très gay. Les autres membres du groupe porteront un slip en cuir noir en signe de deuil. Encore un village victime de désertification. Tefal lance une filière de recyclage de ses ustensiles. Les Français pourront rapporter leur poids usagé à la poste. Et vu qu'à la poste, c'est toujours long pour se faire servir, on aura même l'occasion de faire sauter les crêpes. Enfin, le saviez-vous, en Chine, il existe un métier de renifleur de paix. En France, le seul qui exerce ce métier, c'est Éric Ciotti. Allez, passez un bon dimanche et à tout à l'heure midi.
0: Merci Willy, à tout à l'heure midi. Willy vient déjeuner avec vous. Arthur Fradin, merci pour cette heure. On vous retrouve à 7h30.
2: À tout à l'heure.
0: Pour l'actualité en France et dans le monde, et tout de suite, pour vous réveiller dans les meilleures conditions, place aux équipes d'ici matin. Et ça se passe dans votre région.
4: Merci Louis Raspail. Bonjour à vous. C'est dimanche, on va le passer ensemble. Le lever du jour était plutôt frais, ça c'est sympa. Vous aviez tous des petites mines parce que vous avez suivi le match hier. Et vive nous! Bon, le prochain match avec le Maroc, ça va être chaud. On en reparle tout à l'heure, de toute façon. On aime cette de fraîcheur de début de journée. Merci à vous, merci également à Félix, à Wayback qui sont à mes côtés et Xavier Ponroy.
2: Quel accueil, bonjour Marie-Ève, bonjour.
4: Les ballons tombent du plafond, c'est génial, mais on n'a pas l'image, ce sera pour la prochaine fois. C'est l'heure.
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4: Nous sommes bien le dimanche 5 juillet, il est 7h. Xavier Brouwer pour le point sur l'actu du jour. On est passé, Xavier, vraiment pas loin du drame à Rochefort-du-Gard.
2: Oui, l'incendie qui s'est déclenché hier après-midi en bordure de l'autoroute A9 était visible à des kilomètres à la ronde. Il a entraîné une sacrée pagaille sur les routes et surtout, il s'est dangereusement rapproché des habitations. Mais grâce à une massive et très rapide mobilisation des pompiers, 200 soldats du feu sur le terrain, 7 canadaires et un dash, l'incendie a pu être fixé vers 18h. À l'arrivée, 40 hectares de végétation brûlée et sur place, Elisa Savat, un énorme soulagement.
6: Et le premier soulagé, c'est Rémi Bachevalier, maire de la commune.
7: On a évité le pire, on a évité le pire. On aurait pu avoir quelque chose de beaucoup plus grave. Les gens étaient très inquiets quand ils voyaient le feu derrière la maison. Je vous dis que même moi, c'était impressionnant. Donc les gens ont vu les moyens qui ont été déployés en technique, en humain. Vraiment, ça a été remarquable et on a évité un drame, un gros drame. Et puis alors, un grand, grand merci aux pompiers qui nous ont sauvé le village.
6: Pour le maire, ce sont aussi les opérations de débroussaillage qui ont évité la propagation rapide du feu dans le village. Notamment derrière chez Amélie, habitant à quelques mètres du foyer.
8: C'est allé très vite, c'est-à-dire qu'au départ, ça a démarré là-bas. Et en l'espace de 20 minutes, c'est arrivé à 300 mètres plus haut. Quoi. Et comme ça fait une faille, le vent s'engouffre en fait dans la faille. Mais si vous voulez, les flammes remontaient à peu près à 20 mètres au-dessus. Donc moi, j'avais peur que ça aille sur la maison en fait.
6: Mais les pompiers sont intervenus à temps pour maîtriser le feu. Amélie peut respirer.
8: Alors soulagée en espérant que ça ne redémarre pas. Mais gros gâchis de voir la vue qu'on avait et de se dire que la nature, la faune en a pâti. C'est des lieux de randonnée, de balade, enfin, ça fait quand même apocalyptique et enfin, c'est compliqué. Hein.
6: Plus de peur que de mal pour Rochefort-du-Gard, mais tout le monde reste vigilant.
2: La vigilance qui se poursuit aujourd'hui, particulièrement dans le Gard rhodanien, la petite Camargue et la zone des Garrigues autour de Nîmes, placée en rouge incendie par la préfecture, c'est orange pour le reste. Les images de l'incendie à Rochefort-du-Gard, c'est à retrouver sur le site et l'appli ici.
4: Les incendies, justement, on les craint. Mais enfin, cette semaine, dans le Gard, ils ont engendré un bel élan de solidarité.
2: Ouais, Laudun-l'Ardoise, où trois familles ont tout perdu dans un incendie qui s'est déclenché chez elles grâce à une collecte solidaire, ils ont pu récupérer en quelques jours à peine de quoi manger et s'habiller, t-shirt, pantalon, chaussures, de quoi donner le sourire aussi à Ghislaine Paradis, première adjointe, elle y voit un mouvement solidaire.
9: Qui fait vraiment, vraiment plaisir à voir parce qu'on a eu énormément de monde. La collecte a très bien marché. Les habitants de Laudun se sont énormément mobilisés. C'est un effort collectif et on ne les lâche pas parce qu'on va continuer à être près d'eux, à essayer de pouvoir les reloger et puis toujours prendre de leurs nouvelles, voir si elles ont besoin de rien. Voilà, donc un grand élan de solidarité dans un drame comme ça, quand on perd tout, ça fait du bien de ne pas se savoir tout seul. On se rend compte que quand il y a des drames comme ça, il y a la collectivité. Je pense que c'est une belle leçon, quelque part, que nous donne cet événement, de nous dire que les gens arrivent encore à se mobiliser quand il le faut.
2: Les trois familles concernées ont été relogées dans des appartements de secours et au camping de Laudun-l'Ardoise.
4: Xavier Ponroy, dites-moi, on va encore avoir chaud aujourd'hui?
2: Oui, d'ailleurs, le Gard va basculer en vigilance canicule orange à midi. Et nous ne sommes pas les seuls à en souffrir. Les arbres aussi ressentent la chaleur, parfois de manière extrême et couplée à la sécheresse. Cela amène à des abattages, comme à Pont-Saint-Esprit. Cette semaine, des arbres ont été abattus dans le Clos Moser, un petit parc, pour éviter que des branches mortes ne tombent sur des passants. Guillaume Ramière est le directeur des services techniques de la commune.
10: Alors nous avons des arbres en fait qui, on a une partie de l'arbre qui est avec des branches mortes où les feuilles ont tombé d'une manière prématurée puisqu'on n'est pas quand même à l'automne et donc et on a des arbres qui ont dépéri très rapidement en l'affaire de 2 semaines et qui sont totalement morts sans quasiment feuilles et on a eu des branches qui se sont cassées et donc à ce titre donc on a dû fermer pendant 2 jours le parc où on a fait intervenir une entreprise pour procéder à l'élagage de branches mortes et d'arbres, l'abattage d'arbres totalement morts. Voilà.
2: Au total, 7 arbres sur la cinquantaine que compte le Clos Moser à Pont-Saint-Esprit ont été abattus à cause de la chaleur. La sécheresse aussi a des conséquences. Reportage au cœur des Cévennes à suivre. Ce sera dans l'info d'ici à 7h30. Le foot et le soulagement ce matin pour l'équipe de France. Les Bleus sont en quart de finale de la Coupe du Monde après une victoire cette nuit ô combien difficile face au Paraguay. 1-0 grâce à un pénalty de Kylian Mbappé. Match âpre, dur, pénible, parfois franchement agressif avec un Paraguay prêt à tous les mauvais coups. Recroquevillé en défense, le tout dans la fournaise de Philadelphie aux États-Unis, Nicolas Perronnet.
11: Sous très haute température, dans tous les sens du terme, un match bouillant sur le terrain, comme entre les joueurs et à chaud. Voilà l'expression trouvée par Kylian Mbappé pour le résumer.
12: Si il faut mettre les mains dans la merde, on va mettre les mains dans la merde. Nous, on sait faire le sale football aussi.
11: La même, à peu de choses près, juste un peu plus feutré, utilisé par le sélectionneur Didier Deschamps.
13: C'est un match dans le cambouis, quoi, pour prendre un autre mot.
11: On pourrait dire un bourbier, un traquenard, un guet-apens entendu par les joueurs du Paraguay, étonnamment protégés par l'arbitre, qui ont mis des coups, provoqués, pourri le match.
14: Eux, leur qualité première, c'est de faire la guerre.
11: Et la réponse française a été à la hauteur, se félicite Ryan Cherki.
14: Bon, on a rappelé à tout le monde que l'équipe de France, c'est pas que le football. C'est quiconque voudra faire la guerre, bah voilà quoi vous devez vous attendre.
11: Ce genre de match, débloqué par un pénalty à la 70e minute. Éloge de la patience et de la maîtrise de soi pour Didier Deschamps.
13: Il y a tellement de petits trucs qui peuvent énerver, provoquer un sentiment d'injustice que c'est pas évident, mais ils l'ont fait. C'est une très bonne chose.
11: Une expérience nécessaire, car dans 5 jours, en quart de finale, ce sera le Maroc, le premier très gros adversaire du Mondial.
2: Et France-Maroc, le quart de finale, ce sera donc jeudi prochain, le 9, à 22h cette fois. Ce soir, suite des 8e de finale, Brésil-Norvège à 22h également, et Angleterre-Mexique, ça ce sera au cœur de la nuit prochaine, à 2h du matin. Sur le Tour de France, deuxième étape ce dimanche, toujours en Catalogne, 168 km entre Tarragone et Barcelone. Hier, pour la première étape, un contre-la-montre par équipe, c'est le Danois Jonas Vingegaard qui a enfilé le maillot jaune. Le gardois Alexandre Delettre est pour le moment à 3 minutes 41 du leader. Autre sport avec un gros rendez-vous aujourd'hui à Nîmes. Le crossfit, mélange de musculation et de gymnastique, est à l'honneur au Parnasse. 860 athlètes réunis pour l'Affiliates Battle. Avec l'accent. Yes. C'est l'une des plus grosses compétitions du genre en Europe, hein, quand même. Ça débute dès 8h ce matin. Et puis, si vous êtes plutôt course camarguaise, le Trophée des As est à Sommières aujourd'hui. Ça se passe de 16h à 18h aux arènes Gilles Arnaud.
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4: Trophée des As qui remplit toujours les arènes, ça c'est génial. Le Parnasse sera pas mal non plus parce qu'on sera à l'ombre.
2: Exactement. Allez, j'essaie de le redire.
4: Allez-y.
2: Les Affiliates Battle. C'est costaud le crossfit, ça fait transpirer, mais on n'aura pas besoin de ça pour transpirer aujourd'hui. Hein.
4: C'est clair, c'est orange pour la vigilance du jour, ça veut dire très chaud. En plus, il y a du vent. Mais il fait frais par endroit ce matin au moment où j'ai publié la météo sur le Facebook ici Gard. Oh, direct, on arrive avec des 20 degrés. Alors, c'est pas mal, 20 degrés, effectivement, chez Jean-Claude, au hameau de Prades à Luçon. Nous avons la même température à Saint-Ambroix. Coucou, René et Denise. Il fait déjà au Gros du Roi 23 degrés, 25 à Saint-Quentin-la-Poterie chez Simone. J'arrête là l'énumération de ces températures matutinales, puisque maintenant vous connaissez le mot.
2: Voilà, je l'ai appris hier. Hein, c'est tout à fait.
4: Voilà, du latin. Bon, je refais pas le cours. Très bien. Orange, donc je le disais, c'est la couleur de la vigilance du jour. Orange canicule. Entre chaud et mistral sur son secteur. Il faut compter avec les risques incendies forts également sur notre gare. Là, on est plutôt rouge quand même, hein, sur le risque incendie.
2: Oui, notamment donc Gare Rodanien, Petite Camargue et la zone des Garrigues.
4: Tout sauf les Cévennes.
2: Résumer, c'est un peu ça, oui.
4: Et la Lozère, effectivement, est un peu hors jeu, hein, sur ses vigilances. Côté température, on va frôler les 40 degrés sur la plaine gardoise. À Mende, on n'attend pas plus de 31 degrés. À Mende, on se remet de la grande fête de rue d'hier, donc ça va profiter, les amis. Comme je le disais hier et je le continue à le maintenir, c'est en Lozère qu'il faut aller. Les réfugiés climatiques, on va tous partir là-haut. Bonne journée.
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4: 1972, il montrait ses fesses sur les affiches, effectivement, du côté de Paris. C'est Michel Polnareff qui est avec nous. Avec ce titre-là, on ira tous au paradis. Le plus tard possible.

0: retrouvailles, effectivement, c'est cette foule qui chante « On ira tous au paradis » et qui fait rimer les bonnes sœurs avec les voleurs. Bravo Michel Polnareff.
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0: Merci madame, merci monsieur. Aujourd'hui, nous sommes le 5 juillet. En 1946, on voyait arriver pour la première fois dans une piscine à Paris, la piscine Molitor. Cette espèce de petit vêtement qui cachait à peine les formes de madame. On appelle ça maintenant un bikini. C'est génial, c'était en 46. Vous imaginez?
3: Déjà.
0: Le 5 juillet, c'est également la Saint-Zoé. Vous avez une Zoé à côté de vous. Moi, j'en connais une, hein. Elle est heureuse, hein, parce qu'on pense à elle. Et puis, c'est du côté des anniversaires, c'est l'anniversaire de Gilles Lellouche. Il serait heureux d'avoir de vos nouvelles, cher Xavier.
3: J'aime beaucoup, en plus. Excellent acteur, Gilles Lellouche.
0: Je vous donne son âge?
3: J'essaie de le faire au pif. Il doit avoir quel âge, Gilles Lellouche? 52?
0: 53?
3: 54.
0: Vous êtes pas mal.
3: Ouais.
0: Et permettez-moi de souhaiter personnellement un joyeux anniversaire à Philippe Vandel. Quelqu'un que j'apprécie beaucoup. L'homme au t-shirt et à la veste, immuable. Voilà. Toujours le même style. Et c'est ainsi qu'on le reconnaît. Lui, c'est 10 de plus par rapport à Gilles Lellouche.
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0: Oui. Allez-y, tranquille. La photo du jour sur le Facebook ici Gare Lozère est signée Béatrice. Béatrice, nous l'aurons en ligne, on va la réveiller dans quelques petites minutes. Lui, il a déjà les yeux grands ouverts, la voix est faite. C'est Jérôme Prodhomme qui nous permet d'accéder au sens caché de quelques expressions. Pourquoi on dit ? C'est tout de suite, Jérôme, c'est à vous.
6: Pourquoi on dit « manger sur le pouce » ?
7: Ah, oh, ma vaisselle, non ! Ben voilà, non mais... Et quelle idée, franchement, il n'y a rien qui tient sur le pouce.
6: Non mais c'est une expression.
7: Mais oui, mais il n'y a rien qui tient sur mon pouce quand
6: mais,
7: même.
6: Non mais c'est une expression, en fait, « manger sur le pouce », c'est manger vite fait sans même se poser à table. L'expression nous vient tout droit des bistrots parisiens du 19e siècle. À l'époque, on pouvait manger au comptoir ou en salle. On retrouvait les collègues, on prenait le temps de manger, souvent de la soupe d'ailleurs. Mais il arrivait qu'on n'ait pas le temps de se poser devant une assiette tout en ayant envie d'être un peu au chaud. On mangeait donc vite fait, sans s'attabler, debout même.
7: Sur les jambes donc, hein, et pas sur le pouce. Hein.
6: Oui, bah oui, effectivement, sauf qu'on mangeait un truc facile à déguster, et bien souvent un morceau de pain, voire du saucisson, qu'on découpait en le posant sur le pouce pour mieux le découper. L'expression parisienne est devenue populaire au XXe siècle, notamment quand les soldats de la Grande Guerre l'ont utilisée, eux qui mangeaient souvent vite fait, debout dans les tranchées. Voilà pourquoi on dit « manger sur le pouce », alors qu'on ne sait plus vraiment pourquoi. Encore que maintenant, vous savez.
0: Grâce à vous, mon cher Jérôme, toutes les expressions décortiquées et illustrées sur le ici.fr pour vous faire plaisir cet été sur la plage avec les petites oreilles et allongées sur le sable, mais surtout les pieds dans l'eau parce que je crois que vous allez vraiment en avoir besoin. Quand on est parent avec un enfant, la première chose c'est qu'on lui dit, tu dis bonjour, tu dis pardon, tu dis merci. Elle le reprend dans cette chanson, Céline Dion. Bonjour, pardon, merci. Et puis aussi quand même quelque chose d'important, je t'aime.
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0: Mais elle est habituée à ça et nous, on n'est jamais assez habitués, on en veut encore. Merci beaucoup Céline Dion. Il est 7h20. 7h20, alors ça fait quoi? Ça fait 2 heures que vous êtes réveillée, Béatrice, à peu près?
1: Oui, bonjour, tout à fait, un peu plus de 2 heures.
0: Mais qu'est-ce qui se passe? Pourquoi?
1: Pourquoi? Parce qu'on m'a donné l'habitude de me réveiller tôt.
0: Il paraît que c'est la radio qui vous a donné l'habitude de vous réveiller tôt.
1: Tout à fait.
0: Vous êtes une des habituées, Béatrice, du Facebook ici, Garlozère. Moi, je vous appelle les papoteurs. Vous faites partie de cette petite bande qui publie régulièrement des photos, des commentaires pour la météo. Alors aujourd'hui, j'ai choisi votre photo, qui est une photo d'Anduze, avec ce puits avec des tuiles vernissées. Expliquez-nous l'histoire de cette photo.
1: Alors cette photo, c'est normalement, ça s'appelle la place de la couverte en fait,
0: oui.
1: Et c'est le cœur battant du village, et c'est une petite place très très animée, donc il y a la pagode, qui effectivement, comme vous avez son tuiles vernissées, de colorées, très colorées, et à côté il y a la halle où il y a les marchés, et tous les jeudis il y a le marché depuis 1437, voilà, tout simplement. Mais c'est vraiment une place très très agréable à flâner, en plus actuellement la fontaine, elle est fleurie, l'eau coule, et puis il y a plein de petits commerçants, de restaurants, c'est très sympathique.
0: C'est votre cœur, hein, Anduze, Béatrice?
1: Tout à fait.
0: On salue notre ami Claude, tiens d'ailleurs, qui est à Anduze aussi. Voilà, il y a beaucoup de monde sur Anduze, et on vous aime beaucoup. Et merci encore d'avoir passé ces quelques instants avec nous ce matin.
1: Merci à vous et à tous.
0: Et je vous souhaite une belle journée, il va faire très chaud. Qu'est-ce qu'on fait à Anduze? On va à la rivière?
1: Non, on reste au frais.
0: Écoutez, c'est une belle option, je vais la prendre aussi. Vive la clim et les ventilos quelque part, hein, de temps en temps.
1: Tout à fait.
0: Faut pas abuser, vive la planète aussi. Hein. Merci Béatrice d'être passée
1: par. Bon dimanche à tous et merci.
0: Et merci pour vos publications sur le Facebook ici Garlozère. Ça vous rappelle quelque chose ça? Les samedis soirs, endiablés, quand il n'y a pas la Coupe du Monde de foot, on est sur le dance floor.

0: Groupe Imagination, le titre Music and Lights, 7h25 à 7h30. Donc, le 90 secondes avec l'info ici et dans le monde, juste après notre info d'ici, bien entendu. On va reprendre la direction du Nord-Gard et effectivement, on en reparlera tout à l'heure. Et avec vous, Xavier. Hein. Et puis, je voulais quand même préciser que le week-end, on a rendez-vous avec Ariane Sévran pendant tout l'été pour l'éducation également, pour essayer d'adopter aussi des animaux. On est version éducation aujourd'hui avec les chiens méchants. Est-ce que ça existe vraiment? Est-ce que, bah, que ce soit d'ailleurs un Yorkshire ou un dog peut-être argentin, un peu plus costaud, est-ce qu'on peut en faire quelque chose de plutôt sympa, un animal plutôt sympa? On va voir ça ensemble dans les minutes qui arrivent. Pour le moment, c'est cadeau. Appelez-nous 04 66 21 36 37. Je dis c'est cadeau, c'est un cadeau ici Gare-Lozère, rien que pour vous. Quand je dis que c'est cadeau, voilà, vous appelez Waïba, vous dites Waïba, je veux le cadeau ici Gare-Lozère. Et puis on en parlera à l'antenne, je vous dirai ce que c'est. 04 66 21 36 37. Non, c'est fait exprès, c'est surprise.
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0: Allez, avant le 90 secondes, j'ai juste le temps de papoter avec vous, cher Joseph. Comment allez-vous à Mons?
5: Bonjour Marie-Ève, bonjour tout le monde. Eh bien, écoutez, on va pas trop mal. Hein. La nuit a été assez agréable, 18 degrés ce matin chez nous, ça va.
0: Ah non! Mais vous nous faites jalouser, c'est incroyable. 18 degrés à Mons?
5: Oui, mais ce matin à 5h30, hein. Maintenant là, le soleil est arrivé. Hein.
0: Ouais, là c'est ça. Et puis
5: nuit a été correcte, quoi.
0: Ah, ça c'est cool. Dites-moi Joseph, vous avez appelé, vous êtes curieux. Qu'est-ce qui vous ferait plaisir, moi, cet été? Je peux vous offrir plein de choses.
5: Qu'est-ce qui me ferait plaisir?
0: En dehors d'un chèque de 10 000 euros tout de suite, hein. On est bien d'accord.
5: Oui. Aucune idée.
0: Ah, écoutez, j'ai pour vous ce matin.
5: Ce que vous voulez.
0: Et ça va vous faire plaisir, vous êtes sûr?
5: Ça fera toujours plaisir.
0: J'ai le tote bag, vous savez, ces petits sacs en toile, formidable, logoté effectivement ici. Le tote bag, les chapeaux, il y en a deux, avec une paire de raquettes pour aller jouer sur la plage.
5: Oh là, ça sent bon pour les petits enfants, parce que moi j'ai des prothèses d'épaule, je ne pourrais pas jouer, mais c'est très bien pour les petits.
0: Oui, ça va bien les occuper, je pense. Et vous, vous serez sous le chapeau, d'accord?
5: Ça fera des vraies vacances pour les retraités, comme ça.
0: Eh ben c'est parfait. les petits enfants arrivent quand?
5: Il y en a un qui est déjà là, aujourd'hui.
0: Quel âge?
5: 11 ans.
0: Ah, ça va, il est autonome, c'est bon.
5: Petit Gino.
0: Salut Gino, il n'est pas réveillé à cette heure-là.
5: Si, il est là, il écoute. Bonjour Gino, Marie-Ève.
6: Et bonjour France Bleu.
0: Ah, c'est plus bonjour, France Bleu, Gino, attention, c'est ici maintenant. C'est cool.
6: Pareil.
0: Oui, c'est ça, c'est pareil. Je vous souhaite vraiment un bon dimanche. Profitez effectivement de ce petit cadeau ici, Gare-Lozère, pour rester à l'ombre. Vous, Joseph et Gino, je crois qu'il va se régaler avec ses raquettes. À très bientôt. Merci d'avoir été avec nous ce matin. Merci d'avoir été curieux de nous avoir appelés. À très bientôt.
5: Merci à vous aussi. Allez-vous à l'ombre tous, hein, tout le monde.
0: Ah ouais, c'est génial. Merci à vous. Xavier Porrot, après le 90 secondes, hein, l'info en France et dans le monde, on va reparler sécheresse. On va reprendre la direction du Nord-Gard.
7: Oui, dans les Cévennes, juste à la frontière avec l'Ardèche. Parmi les conséquences des vagues de canicule, les niveaux des cours d'eau sont bas, plus que d'habitude à cette période de l'année. La préfecture a pris des mesures de restriction de l'usage de l'eau. Reportage à Gagnères et Robiac Roche-Sadoul à suivre. Après le tour de l'info en France et dans le monde, en 90 secondes, avec Arthur Fradin.
8: Un nouvel incendie de grande ampleur est difficile à contenir dans les Pyrénées-Orientales à Trévillac. 570 hectares de végétation parcourus par les flammes depuis hier soir. 400 sapeurs-pompiers sont mobilisés. Des renforts venus d'autres départements sont en route. 7 départements de l'arc méditerranéen sont en vigilance rouge au feu de forêt aujourd'hui. 7 départements passent également en vigilance orange canicule. L'Ardèche, l'Aude, la Drôme, le Gard, le Vaucluse, les Pyrénées-Orientales et l'Hérault avec jusqu'à 40 degrés attendus localement. Plus de 22 millions d'euros de redressement fiscal pour Bernard Arnault, l'homme le plus riche de France dans le viseur du fisc qui s'intéresse à l'actionnariat d'LVMH avec une holding qui aurait permis au milliardaire de réduire le montant de sa déclaration d'impôt. Bernard Arnault compte porter cette décision de la Cour administrative de Paris devant le Conseil d'État. Le premier maillot jaune du Tour de France 2026 sur les épaules de Jonas Vingegaard, le Danois vainqueur du contre-la-montre par équipe hier à Barcelone avec sa formation, la Visma Lease Bike. Pour la deuxième étape, le peloton poursuit sa route en Catalogne. Aujourd'hui, étape de 168 km entre Tarragone et Barcelone. Départ 13h55 et point régulier sur l'étape dès 13h30 sur votre radio ici, radio officielle de la Grande Boucle. Et puis au Mondial de football, mission accomplie pour les Bleus. Victoire 1-0 face au Paraguay pour les joueurs de Didier Deschamps qui se qualifient pour les quarts de finale où ils retrouveront le Maroc.
7: Encore les demi-finales quand même. D'abord, on va battre le Maroc. Le Gard va basculer en vigilance orange canicule à la mi-journée aujourd'hui et au chapitre des nombreuses conséquences de ces fortes chaleurs. Les niveaux des cours d'eau sont bas. Ça vaut aussi d'ailleurs pour la Lozère. Les autorités ont pris des mesures de restriction de l'usage de l'eau à plusieurs endroits, notamment le sous-bassin amont de la 16. Illustration, à Gagnères, la commune est traversée par la rivière du même nom et elle est elle aussi anormalement basse pour la période, Alexandra Lagarde.
9: À commencer par Tom, ce jeune apprenti électricien a pour habitude de se baigner dans la Gagnère en juin, mais cette année, il n'y est pas allé une seule fois.
10: L'eau était super chaude et voilà, j'ai eu des mauvais retours, donc j'ai préféré pas y aller. Qu'elle était un peu sale et qu'elle était vraiment, c'était du pipi de chat, elle était super chaude, donc ouais, j'ai pas trop été.
9: À quelques mètres en contrebas, la Gagnère sous le pont de la Vigière, ou du moins ce qu'il en reste, se désole Olivier Martin, élu municipal d'un village et président de la communauté de communes de 16 Cévennes.
11: Ouais, on est devant un tas de cailloux, c'est une situation à laquelle on s'était habitué et qu'on retrouvait normalement entre le 5 et 10 juillet.
9: L'alerte hydrologique arrive avec 15 jours d'avance, donc Olivier Martin espère encore un gros orage d'ici la mi-juillet. Sans ça, l'été sera très compliqué, prévient-il.
11: Ça veut dire un été très très compliqué à tous les niveaux, hein. Je veux dire niveau ressources en eau, niveau incendie par rapport à nos forêts. Il faut savoir que les communes du nord là, du territoire sont couvertes par 90% de forêts, donc très très compliqué, quoi.
9: La préfecture du Gard a donc décidé de prendre plusieurs mesures restrictives dans le secteur pour l'usage de l'eau.
7: Oui, ils sont concernés, hein, les sous-bassins à Mont de la 16 et des Gardons aussi, avec par exemple interdiction de remplir la piscine, limitation de l'arrosage. Alexandra, vous êtes aussi allée à Robiac-Roche-Sadoul, commune voisine de Gagnères, où là-bas le maire n'a pas attendu les restrictions préfectorales, il a déjà pris un arrêté municipal.
9: Une décision prise par la municipalité après avoir vu trop de Robiacoises et Robiacois arroser leurs plantes ou encore remplir leurs piscines en pleine journée. Et ce, alors même que l'une des sources d'eau de la commune est déjà à sec, le maire Henri Chalvidan.
12: On a peut-être un peu perdu de vue cette notion de bien commun. Et je crois que c'est bien de le rappeler, et c'est quand même très proche de toutes les notions attachées au civisme.
9: À deux rues de là, dans son jardin, Maureen profite du soleil, allongée sur un transat devant sa grande piscine. Elle a vu passer l'arrêté municipal.
13: Bah, je trouve que c'est normal. Apparemment, il manque déjà d'eau en début de saison estivale. Donc, je pense qu'effectivement, il faut que chacun fasse un peu d'effort.
9: Et donc, elle assure qu'elle respectera cet arrêté municipal, même si le niveau de sa piscine baisse.
13: Bah, tant pis, hein, on ira à la rivière.
9: Le maire prévoit de faire passer le policier municipal ces prochains jours dans le village pour sensibiliser, verbaliser aussi, si besoin, les récalcitrants. Ce qui a le don d'agacer Bruno.
14: Ça, pour faire les interdits, ça veut faire. Mais pour faire quelque chose de positif, là, ça me désole de voir l'état dans lequel on a laissé le pays à nos gagnés.
9: L'arrêté communal reste en vigueur au moins jusqu'à la fin de l'été.
7: Et pour ce qui est de l'arrêté préfectoral, lui est en vigueur en l'état au moins jusqu'à la semaine prochaine, jusqu'au prochain point en fait de la préfecture. Et malheureusement, on peut s'attendre à un renforcement encore des restrictions de l'usage de l'eau. Reportage Alexandra Lagarde. Dans le journal de 8h, on parlera de la chaleur qui fait également souffrir les arbres. On sera à Pont-Saint-Esprit. On reviendra également sur l'incendie heureusement fixé à Rochefort-du-Gard hier. Et la chaleur, la sécheresse ne va pas bouger aujourd'hui, pas de pluie attendue puisqu'on va encore avoir très chaud, Marie-Ève.
0: On va avoir très chaud surtout sur la plaine gardoise. Toutefois, si vous êtes en Lozère, vous serez gâtés, les amis. Par exemple, autour du Mont Lozère, maximum de température est coté bien 25 degrés aujourd'hui, hein.
7: Oui, voilà. Pour le Mont Lozère même.
0: Voilà, il faut y aller, c'est ça. Tout. Si vous êtes effectivement sur le secteur où souffle le Mistral, c'est-à-dire la plaine gardoise, attention parce qu'il va faire chaud, on va frôler les 40 degrés dans ce secteur-là. Côté Gard, on a Valrogue également qui affichera 35 degrés, donc c'est un petit peu moins. À Mende, je vous le disais, on dépasse à peine les 30 degrés. Voilà ce qui vous attend. Mettez-vous au frais, surtout ne commettez pas d'imprudence du fait du vent, bien entendu. Ça peut être dangereux pour tout le monde.
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0: Vous avez le droit de manger des bonbons quand vous êtes au volant, en plus ça roule, donc il n'y a pas de problème de circulation pour le moment. Ici et là, il peut y avoir des déviations mises en place, non seulement du fait des feux de votif, vous respectez bien le circuit qui vous est proposé, mais également peut-être aussi du fait des travaux, parce qu'on en profite pour finir quelques travaux qui traînaient ici et là. Donc là encore, n'allez pas trop vite. En plus, il y va de votre plein de carburant, c'est plutôt raisonnable de lever le pied.
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0: Nous, on l'a pas oublié, la Rousseau.

0: C'est un titre adapté d'un succès américain qui avait été chanté par Jim Manson et avant avec Régine, Feu Régine. Et puis que dans les années 90, notre Larousseau National avait repris. Gros succès à l'époque. Et effectivement, je vous ai entendu chanter, ça veut dire que vous ne l'avez pas oublié. On est à 20 minutes de 8 heures et vous savez quoi? Attention! Non, chien méchant, ça n'existe pas.
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0: En ce dimanche matin, avec le sourire, parce que vous l'avez régulièrement et ça nous fait du bien. Bonjour Ariane Sévran, éducatrice canin de son état, également courageuse du dimanche matin à venir.
3: Pour les auditeurs, qu'est-ce qu'on ne ferait pas?
0: Ah, c'est pas pour moi, je le savais.
3: Mais bien sûr.
0: Ariane Sévran, avez-vous suivi l'actualité? Dans l'actualité cette semaine, est apparu un chien, un dog argentin, qui a agressé une octogénaire dans un cimetière, qui lui a valu effectivement de partir dans un autre monde, surtout pour la dame. Dites-moi, chien méchant, ça existe?
3: Chien méchant, ça existe. Il y a très très peu de chiens méchants par nature. Souvent, c'est l'humain qui le fabrique par son éducation. Et l'éducation, elle est très simple. Vous voulez rendre un chien méchant, même un York, hein, même un Labrador, n'importe quelle race.
0: Permettez-moi cette réflexion, un Yorkshire va vous faire moins mal qu'un dog argentin.
3: Dog argentin, vous me dites ça, Marie-Ève, par rapport à sa taille. Mais la taille, ça fait pas tout, hein. Il y a la puissance de la mâchoire et tout. Votre chien, quelle que soit la race, peut devenir méchant si vous le rendez méchant. Comment rend-on un chien méchant? Ben, c'est ce qu'il faut pas faire. C'est-à-dire, il faut pas le taper, il faut pas le massacrer, il faut pas l'attacher, il faut pas le brimer constamment, il faut pas lui apprendre à être méchant. Vous avez des gens qui sont très contents. Bon, il y a des quantités de gens actuellement qui prennent des malinois, des staffs et compagnie, pour se défendre, parce qu'on vit quand même dans un monde où les gens ont peur. Et plutôt que d'avoir une arme, ils ont un chien. Le problème, c'est que ils ne savent pas le gérer. Pourquoi vous avez actuellement dans les refuges des centaines de malinois, des centaines de rottes, des centaines de staffs? Pourquoi? Parce que les gens les ont achetés. Ah, pour les acheter, ils les ont achetés, plus ou moins cher. Mais comme ils savent pas s'en sortir avec, c'est même pas des abandons d'été, ça. Ça, c'est des abandons parce que les gens n'y arrivent pas. Et ils n'y arrivent pas pourquoi? Parce qu'ils n'ont pas compris que ces races-là, si on fait ce qu'il faut, ça devient des agneaux et des gentils chiens.
0: On lit ici et là dans la littérature, canine ou autre, c'est vrai que des rottes peuvent être de parfaits gardiens d'enfants.
3: Ah mais c'est de tout,
0: on peut dire aussi que les malinois peuvent s'entendre avec toute une communauté, enfin sans aucun problème. C'est vraiment une question d'éducation.
3: Ah ben c'est une question d'éducation.
0: Dites-moi, Ariane Sévran, vous le savez, puisque vous êtes avec les chiens toute la journée, avec les maîtres aussi, il y a quand même l'acquis et l'inné.
3: Vous avez des gentils, vous avez des méchants, vous avez des intelligents et vous avez des abrutis. Ben là c'est pareil chez les chiens. Malheureusement, quand vous prenez un chien, quelle que soit la race, que ce soit un malinois ou simplement un golden retriever, vous n'êtes pas sûr de ce que vous allez avoir.
0: On va terminer notre séquence de ce dimanche matin, Ariane Sévran, juste en rappelant une petite chose. Quand vous avez un animal, c'est juste une question d'amour. Je parle d'animal domestique à la maison, un chien, un chat, une question d'amour. La relation doit être bienveillante.
3: Bienveillante et beaucoup, beaucoup de patience pour l'éduquer. Il ne faut pas craquer. Il faut se dire, bon, j'ai pris un chiot, il va falloir lui apprendre la propreté. J'ai pris un chien de refuge, il a un passé. Il va falloir faire avec et faire évoluer. Et surtout, je dis aux auditeurs, n'essayez surtout pas, des fois, dans certains cas, de réussir tout seul. Donc rapprochez-vous de quelqu'un qui s'y connaît et qui pourra vous aider.
0: Accordez-vous les services d'un professionnel. Merci Ariane Sévran, bon dimanche.
3: Bon dimanche.
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0: 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Nous vous invitons à suivre cette course incroyable, mythique, et les 333 kilomètres qui la composent. 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

0: Marvel qui rime avec soleil. Attention soleil avec vent, c'est gros risque d'incendie, vous restez prudents. Et il fait frais par endroit. Vous n'êtes pas peu fiers, les Lozériens et les Lozériennes, de nous publier vos températures. C'est fait du 11-14 degrés côté Lozère. Je suis super contente pour vous. Marie est à Nîmes, elle nous a publié sur le Facebook ici Gare Lozère sa température au centre-ville, 22 degrés. Il y a eu un petit peu moins d'une demi-heure. Nous avons également 23 degrés sur Nîmes. Merci Christine, merci à vous tous hein, pour vos photos, vos commentaires et puis vos invitations à aller à la rivière aujourd'hui. C'est parti, c'est le 113e Tour de France qui a débuté hier à Barcelone. Aujourd'hui, on reste en pays catalan. Cette année, je vous le rappelle, c'est quand même 3333 km avec 23 équipes, 21 étapes, 184 coureurs. Le Tour de France est à suivre sur ici, votre radio locale, jusqu'au 26 juillet, le jour de l'arrivée à Paris. Direction la route du Tour avec Christian Prudhomme, le directeur du Tour de France, et Emmanuel Collardet.
1: Bonjour Christian Prudhomme.
2: Bonjour.
1: Deuxième étape aujourd'hui entre Tarragone et Barcelone, 182 km et surtout des kilomètres qui vont coûter cher sur la fin avec la montée du château de Montjuïc, ça va faire des étincelles.
2: Oui, oui, sans aucun doute, le final est très corsé avec deux tours de circuit, trois ascensions de la côte du château de Montjuïc, 1,5 km à plus de 9%, ça veut dire que c'est très très raide, donc les favoris du Tour de France seront là, épaule contre épaule, dès le premier week-end du Tour. Après une entame d'étape qui sera splendide de Tarragone, l'amphithéâtre romain classé au patrimoine mondial de l'humanité, des routes qui sont au-dessus de la mer avec des vues splendides, mais en effet le final sera déterminant avec l'ascension la plus par le versant le plus rude de la colline de Montjuïc précisément, et trois fois, c'est-à-dire que les favoris du Tour seront là sans aucun doute, peut-être un changement de maillot jaune dès le deuxième jour, en tout cas une vraie bagarre, c'est absolument certain.
1: C'est un final bien connu hein, des fans de cyclisme en Catalogne.
2: Oui, c'est un final par la colline de Montjuïc qui est celui du Tour de Catalogne qui a lieu chaque année au printemps, mais ce final se fait par le versant le plus rude, ce qui n'est pas le cas du Tour de Catalogne. Donc ça va être vraiment un combat entre les meilleurs coureurs du monde, tout simplement.
1: Ouais. Il n'y a pas de round d'observation hein, pour ce début de Tour de France.
2: Bah, ce qui compte pour nous, d'une manière générale, dans chaque grand départ, c'est d'avoir les favoris épaule contre épaule dès le premier week-end, et nous les aurons assurément à Barcelone.
1: Aujourd'hui, c'est un jour qui compte aussi, il faut le noter, parce qu'avec la ville départ donc de Tarragone, le Tour repousse les frontières de son territoire.
2: Oui, parce qu'à Tarragone, on sera encore plus au sud que nous l'avions été en 2013 pour la 100e édition du Tour, qui était partie de Corse, de Porto Vecchio, avec le point le plus au sud, qui était à proximité immédiate de Bonifacio. Donc oui, en effet, le Tour ne sera jamais allé aussi loin au sud que dans cette deuxième étape du Tour 2026.
1: Un nouveau drapeau de planté. Très belle journée à vous sur la route du Tour, Christian Prudhomme.
0: Merci Christian, merci Emmanuel. Effectivement, si vous avez chaud, pensez à nos coureurs et à la chaleur qu'il peut faire effectivement sur cette course. Voilà. Je ne sais pas si Cécile va les prendre en photo. Cécile, c'est notre photographe. Elle se prépare. Hein. Elle est avec Olivier Devic juste après. Coq Robin, souvenir, just around the corner. Bon.

0: l'époque, ça allait bien tous les deux. Hein. Ah oui. Puis après, c'était autre chose. Mais au moins, il nous reste ces titres-là de Coco Rubin, Just Around the Corner. On est à quelques 6 minutes de 8 heures, heure de votre retour pour les infos, chers avis pour voir. Pour le moment, je voudrais vous présenter Céline, figurez-vous. Céline Demins. Elle fait partie de ces portraits dressés par Olivier De Vic et qui forment le C'est la vie et qui nous donne effectivement envie de les rencontrer, justement, ces gens qui sont fascinés. Comme Cécile, par exemple, par la Camargue.
1: Photographe installée en Camargue depuis deux décennies, Cécile Demins a lié son destin à celui du cheval camarguais, le point de départ de sa passion.
2: Et je suis passionnée par les chevaux au départ et par la nature en général. Donc je fais beaucoup de photos de nature, paysages, faune, flore et à travers le cheval, les gens qui vivent en relation avec le monde équestre et les peuples cavaliers. Donc en Camargue et ailleurs, l'équitation de travail. Donc j'ai fait beaucoup de photos d'ambiance, de portraits, de scènes de ferveur, de pendant les processions du pèlerinage gitan des Saintes Maries de la Mer, où je vais tous les ans depuis une quinzaine d'années. Et là, c'est des photos noires et blancs, ce que je fais assez rarement, mais ça prêtait pas mal à ce sujet qui est très coloré. Et donc le noir et blanc permet d'isoler les visages, les expressions, les attitudes dans des ambiances qui sont parfois très colorées, qui peuvent brouiller un petit peu l'image. Alors j'ai choisi la Camargue un peu de fil en aiguille, mais je me suis dit que finalement j'étais à ma place à cet endroit-là. C'est un territoire de nature, de belles lumières évidemment à toutes les saisons, avec des paysages, des roselières qui changent de couleur entre le printemps, l'hiver, l'été. C'est un territoire où le cheval vit en liberté et où le cheval est utilisé comme outil de travail encore de façon quotidienne. Je pense grâce au fait qu'on est dans un delta, il y a beaucoup d'eau partout et donc les éleveurs ne peuvent pas se déplacer autrement qu'à cheval et donc ça préserve cette équitation de travail et ce lien avec le cheval. Et c'est un territoire de tradition, de grands espaces. Voilà, j'adore voir l'horizon au loin.
1: Pour Cécile Domaine, photographe de la Camargue, la lumière naturelle est une alliée précieuse qui transforme et sublime chaque paysage. Son coup de cœur estival, la tour Carbonnière près d'Aigues-Mortes, dont elle affectionne particulièrement l'éclat en été.
2: C'est un endroit où je viens souvent, toute l'année. Alors, de préférence le matin très tôt, avant le lever du jour, pour les premières lueurs du jour. Elle est orientée nord-sud, donc le soleil se lève à l'est évidemment, donc d'un côté, il se couche de l'autre côté. Donc photographiquement, elle est intéressante et le matin et le soir. Donc c'est la tour elle-même, mais c'est aussi tous les marais qu'il y a autour avec les oiseaux. Donc, selon les niveaux d'eau, il y a des différentes espèces d'oiseaux qui peuvent être présentes. Il y a une très grande roselière où je passe des heures et des heures, j'ai une addiction à la roselière, à écouter les oiseaux et à essayer de photographier des tout petits oiseaux qui sont très difficiles à voir parce qu'évidemment ils sont en tenue de camouflage couleur roselière, tout jaune ou marron. Et mais c'est une joie quand j'arrive à en apercevoir un pendant 10 secondes, que je photographie ou pas d'ailleurs. Mais je viens aussi là pour les pleines lunes parce que l'horizon est très dégagé, donc on voit à la fois les couchers de soleil, les levées de lune, de soleil très facilement. On n'a pas de gêne par de la végétation, des arbres, donc ça m'arrive souvent de venir aussi au moment des pleines lunes avec de l'anti-moustique. Mais bon, je pense que je rentre en méditation et j'oublie les moustiques. Je pense qu'à la photo.
0: C'est bien d'oublier les moustiques parce que franchement, effectivement, ils nous ennuient. Cécile Demins, merci beaucoup d'avoir été avec nous et d'avoir été avec Olivier De Vic. On ira à la pêche justement, peut-être avec l'anti-moustique de Cécile, dans la prochaine demi-heure qui arrive. J'aurai également pas mal de choses à vous proposer, des cadeaux, histoire de mettre le nez dehors. Vous qui ne partez pas en vacances, on s'intéresse à vous. Et puis on va rigoler aussi avec l'humour en tube qui se prépare avec Fred Ballard.
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0: Bah tiens, évidemment, il y en a d'autres. Pourquoi les femmes et les hommes ne sont pas toujours sur la même longueur d'onde? Vous avez remarqué ça ou c'est juste une vue de l'esprit?
6: Bah ça arrive quand même fréquemment. Mais la question, ou plutôt la réponse du pourquoi, je ne l'ai pas.
0: La science, semble-t-il, constate que le cerveau des femmes et celui des hommes ne fonctionnent pas tout à fait de la même façon. Pour en savoir plus, nous, on a des experts, les humoristes. L'humour en tube, Fred Ballard.
7: La femme veut toujours changer l'homme veut toujours changer de femme.
8: Ben
7: Voilà, oui, tout de suite avec Anne Roumanoff, c'est beaucoup plus clair. Hommes et femmes sont très attachés à la notion de changement. On n'est juste pas d'accord sur ce qui doit être changé. Et parfois, l'homme qui change de femme tombe sur une experte en sélection naturelle de mâles reproducteurs.
8: Deux enfants, d'accord, et ton fils à quel âge ? 22 ans ! Oh, c'est bien, c'est grand ! Plus 800 points. Et qu'est-ce qu'il fait ? Il étudie le marketing à Montréal, au Canada. Oh, ça doit être dur pour toi, tu dois pas le voir sous deux fois par an. Oh, ça doit être difficile, plus 8000.
7: Ah bah oui les garçons, hein, c'est un paramètre à prendre en considération. On peut changer de femme, mais on ne peut pas changer de progéniture. Hein, ça c'est pour la vie et ça peut être un frein au changement. Donc parfois, quand on est redevenu célibataire, bah faut pas en demander trop.
9: Moi ce que j'attends d'une femme, c'est qu'elle reste quoi. Je suis content que ça vous fasse marrer. Faut savoir que j'ai passé ma vie à me faire quitter. J'ai fait un petit calcul. Sur les 4 aventures que j'ai eues, je me suis fait quitter 12 fois.
7: Ben oui, ça arrive au meilleur, mais l'échec fait grandir. Et quand c'est Manu Payet qui incarne le loser de l'amour, l'échec fait même mourir de rire. Faire l'humour ou faire l'amour, hein, parfois le choix est cornélien. Mais ce qui est sûr, c'est que l'humour est éternel. Hein. Je dis ça, je dis rien.
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0: Précisément 8h, nous sommes le dimanche 5 juillet. Ce qui fait tourner le monde, l'actualité, en tout cas chez nous, en Gare et Lozère, Xavier Ponroy, avec les pompiers qui ont permis d'éviter le pire quand même à Rochefort-du-Gard.
6: L'incendie qui s'est déclenché hier, parti d'un poids lourd sur l'autoroute, avait tout pour devenir un cauchemar. Mais en déployant 200 soldats du feu sur le terrain, avec un fort appui aérien, ce feu a pu être fixé en moins de 4 heures. Bilan, environ 40 hectares brûlés, mais des maisons sauvées. Le lieutenant-colonel Olivier Tuléda se félicite d'un bilan positif et surtout rapide.
10: Nous avons pu organiser la protection des habitations sur une zone, une population de 1000 personnes à peu près, sur 2 km, avec des bâtiments collectifs, des ateliers municipaux, une salle polyvalente, les bâtiments de la gendarmerie et un collège. Donc sur cette zone-là, on a procédé avec l'aide de 7 Canadair et 1 Milan à de nombreux largages. Je crois qu'on a plus de 90 largages. On ne déplore que 3 maisons qui ont été touchées et noircies par le feu. Et une voiture brûlée, le bilan aurait pu être bien plus dramatique. On n'a pas de pompiers blessés, donc il faut qu'on reste très prudent et vigilant. On a une zone assez escarpée donc, que l'on va traiter pour pas qu'on ait des reprises. Et les enjeux des jours à venir, ça va être l'autoroute et la zone où il y a une ferme photovoltaïque assez importante.
6: Alors heureusement, la situation n'a pas empiré cette nuit à Rochefort-du-Gard. C'est ce que nous disent ce matin les sapeurs-pompiers gardois. Mais la prudence donc reste de mise, évidemment, encore aujourd'hui. Le feu n'est pas éteint. Prudence partout dans le département, particulièrement en Petite-Camargue, dans la zone des Garrigues et le Gard-Rodanien, des zones placées en rouge par la préfecture pour les incendies.
0: Bah, je reprends vos mots. Prudence, justement, avec la chaleur d'aujourd'hui.
6: Le Gard va basculer en vigilance orange. Canicule à midi, température élevée qui nous font transpirer et qui font aussi souffrir les arbres. À Pont-Saint-Esprit, un parc d'une cinquantaine d'arbres, le Clos Mozère, est resté fermé pendant 2 jours cette semaine pour abattre des végétaux que la chaleur et la sécheresse ont mis à mal. Une décision encore relativement rare chez nous, mais qui a tendance tout de même à se multiplier, Maya Beldoro-Frelon.
11: Depuis 28 ans qu'il travaille à Pont-Saint-Esprit, le directeur des services techniques, Guillaume Ramière, n'avait jamais dû abattre 7 arbres au total à cause de la chaleur.
12: Cette année, l'accélération était vraiment visible sur cette période de canicule. Et je pense que voilà, il y a un lien très direct sur la quantité d'arbres cette année dans ce parc qui sont morts par rapport des autres années.
11: Les arbres en question ont dépéri en une quinzaine de jours sous l'effet de fortes chaleurs. Les arbres ont soif, on le savait, mais ils ont aussi chaud. Véronique Mur, botaniste à Nîmes.
13: C'est à la fois la température et le rayonnement extérieur qui agissent sur les tissus et aussi le manque d'eau qui agissent sur le fonctionnement hydrique de la plante.
11: Les arbres transpirent. S'ils n'ont plus assez d'eau, ils choisissent de laisser tomber une partie de leurs feuilles en plein été. On l'a vu l'an dernier. Et parfois, cela va encore plus loin.
13: Eh bien, il va se produire ce qu'on appelle la cavitation. Des bulles d'air qui vont se former dans les vaisseaux conducteurs. Et ça va finir, s'il y a trop de vaisseaux qui sont cavités, ça va finir par une embolie.
11: Le risque étant que les branches d'un arbre mort peuvent tomber à n'importe quel moment, raison pour laquelle Pont-Saint-Esprit a décidé de fermer temporairement le Clos Mozaire.
6: Précision, Maya Baldoro-Frelon.
0: Ça y est, c'est parti pour les vacances, les amis. Mais quelques parents hésitent parfois à confier leurs enfants à d'autres adultes.
6: La question de l'encadrement des enfants prend de plus en plus d'ampleur ces derniers mois, avec des affaires de violence, parfois sexuelles, dans le périscolaire. Des familles hésitent à placer leurs enfants pour les vacances en colonie ou en centre aéré. À Nîmes, Caroline, maman de deux enfants, le fera, elle a confiance, mais elle a pris quand même quelques précautions. Écoutez-la.
14: J'ai discuté avec le directeur du centre aéré qui m'a expliqué toute la procédure de recrutement des animateurs, quelles étaient leurs difficultés aujourd'hui, leurs contraintes pour recruter. Voilà, aujourd'hui, il me dit, je peux pas vous assurer à 100% la sécurité, mais lui, en tout cas, respecte la vérification des bulletins judiciaires des animateurs, chose qui pour moi devrait être indispensable, mais qui aujourd'hui n'est pas appliquée partout. Donc déjà, je me suis assurée de mon côté que les institutions dans lesquelles mes enfants soient gardés, ce protocole soit appliqué. Et je prends aussi tous les noms, prénoms des animateurs, je tiens à les saluer. Parce qu'en fait, au même titre qu'on se méfie, je pense qu'aujourd'hui, il est aussi vraiment important de remercier ceux qui s'occupent de nos enfants et ceux qui le font bien. Mais très sincèrement, si demain on doit déménager, non. Mes enfants n'iront plus au périscolaire, c'est clair et net. En fait, j'en ferai ma priorité. Aujourd'hui, j'ai confiance parce que je les connais et on est en place depuis un moment maintenant. Mais si je devais déménager, je n'arriverais plus à refaire confiance.
6: Et pour défendre les droits des enfants et également celui des femmes face aux violences sexistes et sexuelles, une manifestation avait lieu hier à Nîmes. Elle a réuni plusieurs dizaines de personnes à l'appel d'associations qui demandent une loi intégrale sur le sujet. On y reviendra dans l'info d'ici avec un témoignage fort. Rendez-vous tout à l'heure, 8h30.
0: Le sport avec la Coupe du Monde, tout d'abord, et les Bleus qui ont fini par s'en sortir.
6: Le piège tendu par le Paraguay cette nuit a bien failli marcher. De l'anti-jeu, des fautes, un jeu sale, comme on dit, le tout avec une équipe paraguayenne très regroupée pour défendre. Tout ressemblait à un guet-apens, mais la France verra bel et bien les quarts de finale de ce mondial grâce à une victoire 1-0, but marqué sur pénalty par le capitaine Kylian Mbappé. Écoutez sa réaction après le match la nuit dernière, réaction avec un langage un peu fleuri.
15: Je pense qu'on savait quel type de match on allait avoir, mais je pense qu'aujourd'hui c'est très bien le match qu'on a eu, comment on l'a joué. On a montré qu'on n'était pas seulement une équipe qui savait jouer en football offensif. S'il faut mettre les mains dans la merde, on va mettre les mains dans la merde. Désolé de l'expression, on n'a pas de problème avec ça. Ils pensaient qu'on allait venir jouer en smoking, qu'on allait juste venir faire des belles actions des 1-2. Nous on sait faire le sale football aussi et on l'a fait aujourd'hui, on a gagné et même dans ça on a été meilleur qu'eux. Tout le monde joue avec ses armes, il n'y a pas de bonne ou de mauvaise manière de jouer au foot. Il n'y a qu'une seule manière, c'est gagner. Ils ont essayé de nous avoir comme ça, mais on les a eu nous aussi comme ça. Maintenant, on passe à une étape supplémentaire. Il faut récupérer et se concentrer sur le Maroc.
6: Le Maroc, ce sera l'adversaire en quart de finale jeudi prochain à 22h. Ce soir, suite des huitièmes de finale Brésil-Norvège à 22h également. Angleterre-Mexique la nuit prochaine à 2h du matin. Sur le Tour de France, début difficile pour le gardois Alexandre Delettre, il faut le dire, sur une étape particulière, un contre-la-montre par équipe à Barcelone. Le coureur de Manduel a pour l'instant 3 minutes 41 de retard au classement général sur le premier maillot jaune de ce Tour 2026, le Danois Jonas Vingegaard. Le Tour reste en Catalogne aujourd'hui, 168 km entre Tarragone et Barcelone. Et puis si vous préférez sortir plutôt que de rester au frais devant le Tour, plusieurs fêtes votives ont lieu week-end à Pouls, Aiguive, Aubord, notamment, c'est pêle-mêle comme ça, à Rodillan. Par ailleurs, le feu d'artifice qui devait avoir lieu ce soir a été annulé par la mairie, annulation par sécurité à cause des rafales de vent prévues ce soir.
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0: Et Sommières.
6: Oui, il y en a plusieurs.
0: Il y en a plein. C'est vraiment le week-end, oui. C'est vraiment le week-end où on peut aller voir et les arènes se remplissent. On est ravis. On est ravis pour les courses camargaises.
6: La course camargaise, voilà, Sommières, c'est à 16h. La météo, donc, on bascule en vigilance orange canicule à partir de midi.
0: Écoutez, la différence de température entre Barcelone et Nîmes, franchement, c'est 3 degrés. Donc, autant vous dire qu'il va faire aussi chaud que pour les coureurs. On frôle les 40 degrés sur la plaine gardoise et le vent souffle sur ce secteur. Vous l'avez compris, c'est vraiment pas le cocktail qu'on aime l'été. Parce que c'est dangereux. Sur Valrhog, côté Gard, il va faire 35 degrés au maximum. À Mende ou encore à Florac, on est autour de 32-33 degrés. C'est le nord Lozère vraiment qui est gâté côté fraîcheur. Mais il n'y a pas un nuage et ça va durer comme ça. Le vent va souffler jusqu'à mardi. Mercredi matin, on peut espérer qu'il cale. Les températures, du coup, vont rester quand même très élevées. Il faudra faire avec et ça va durer un petit moment. Il n'y a pas l'ombre d'un nuage prévu pour les jours qui viennent. Rien.
6: Pour nous rafraîchir un petit peu.
0: Rien.
6: L'atmosphère.
0: Pas une goutte d'eau, vous parliez des arbres qui souffrent. Nous aussi, on n'est pas des arbres, mais on compatit. Merci Xavier.
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0: Côté musique, on a du William Scheller dans le tiroir. Souvenez-vous de ce carnet à spirale où il évoquait la gomme arabique. La gomme arabique, ça vient de l'acacia, figurez-vous. Ça sert à tout.

0: Énorme, énorme talent, grand monsieur de la chanson française, William Chalais, en 1972, toujours aujourd'hui avec nous, ce carnet à spirale et cette fameuse gomme arabique.
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0: Ah non, mais je vous surprends, 16 degrés. Vous savez que ce matin, quelque part en France, il y a 16 degrés au lever du jour. C'est dans les Vosges. Merci Papillon de nous avoir publié cette météo qui nous fait rager. On a 29% d'humidité du côté de chez Michel. Le vent est au rendez-vous, 22 degrés il y a quelques minutes du côté de Montfrain. Merci pour vos photos, vos publications, vos petits tuyaux pour être au frais aujourd'hui sur le Facebook ici Gare Lozère. On va essayer d'être au frais aussi au bord de l'eau, en compagnie d'Antonin Simon dans les minutes qui viennent. Et puis on va faire attention à ce que se passe également sur les réseaux. C'est comme ça que ça se passe aussi le week-end à ici Gare Lozère.
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0: Intéressons-nous à l'intelligence artificielle dans le monde du travail. C'est dans Vie numérique, vie privée ce matin. Avec l'arrivée de l'IA dans les entreprises, Valentine Lettès, de nouveaux risques apparaissent également.
7: Le géant Samsung Electronics en a justement fait les frais. Certains de ses ingénieurs en Corée ont utilisé ChatGPT pour corriger, améliorer leurs projets. Et certains ont transmis à l'intelligence artificielle des documents, des notes de réunions internes, notamment pour les aider dans leurs tâches. Seulement voilà, ChatGPT, comme les autres systèmes d'IA gratuits, utilise toutes nos demandes pour s'améliorer. Les informations contenues dans ces documents confidentiels sont stockées dans ces serveurs et peuvent donc être transmises à d'autres utilisateurs désormais. Forcément, après cette fuite de secrets professionnels, Samsung a banni ChatGPT de ses postes de travail. Le parfait exemple, selon la CNIL, la Commission nationale de l'informatique et des libertés, des risques encourus désormais pour tous les professionnels.
0: Valentine, les pros donc ne doivent pas utiliser l'IA ?
7: Ce n'est pas réaliste. Selon l'INSEE, l'Institut National de la Statistique, en 2024, 10% des entreprises françaises déclaraient déjà en utiliser une, contre 6% l'année précédente. Et ces systèmes sont de plus en plus accessibles. On voit désormais fleurir sur le marché des services d'intelligence artificielle payants et vendus comme de véritables assistants de direction, avec la promesse d'optimiser toutes les données en votre possession, d'envoyer des mails à votre place, de gérer vos rendez-vous, de relancer vos sous-traitants si vous lui donnez accès à votre boîte mail, votre agenda et à vos comptes de messagerie. La question est de savoir ce que va faire la société derrière cette IA de ces données. D'où l'importance de lire la politique de confidentialité avant de souscrire à ce genre de service et d'encadrer son utilisation dans votre entreprise, insiste la CNIL. De définir précisément pour quelles tâches les salariés ont le droit de l'utiliser. On vous conseille de choisir un service qui stocke ces données en France puisqu'il sera soumis au règlement général sur la protection des données et de toujours vérifier les résultats. Samsung, après cette fuite, a carrément choisi de développer son propre service d'IA.
0: Ah oui, évidemment, comme d'autres entreprises. Alors, pour savoir comment utiliser les IA publiques sans mettre en danger vos données, vous suivez les conseils de Valentine Lettès et puis vous allez feuilleter son petit catalogue de bons conseils sur le ici.fr.

0: Qu'importe effectivement qu'elle change de coiffure, elle reste toujours notre Zazie, peu importe, nouveau single de la dame. Ici Carlo Zer, on va retrouver Antonin Simon qui fait le barbeau, c'est dingue. Ça veut dire quoi faire le barbeau, Xavier ?
1: Bah, pour moi, faire le barbeau, c'est faire un peu le beau, un peu rouler des mécaniques, bomber le torse, faire le malin, quoi, non ? C'est quelque chose comme ça.
0: Ça serait un peu Antonin Simon, quelque part, pas mal, ça. Il frime avec justement ce poisson, puisque le barbeau est un poisson. Salut Antonin.
2: Bonjour Marie-Ève, bonjour à tous. Allez, aujourd'hui, on a parlé crevisse, aujourd'hui, on va parler de la pêche du barbeau. Le barbeau, c'est un poisson super intéressant à pêcher, parce que c'est vraiment un poisson qui est un poisson de sport, parce que vraiment, c'est un poisson qui est taillé pour la nage, on va le trouver dans les courants. Alors, les plus gros barbeaux, sur le Gard et la Lozère, vont se trouver dans le Rhône, avec des poissons qui peuvent atteindre les 4-5 kilos. C'est assez compliqué de faire une pêche exclusive de cette espèce. Alors que si vous allez pêcher sur le Tarn, par exemple, en Lozère, vous allez repérer ces barbeaux. Alors

0: ben le courant de surface. Et donc on va pêcher un caramon, trois caravales. Alors c'est un petit peu technique, vous trouvez des infos sur internet si vous voulez vraiment vous essayer au barbeau. Sur les secteurs de pêche, il y a un secteur que j'affectionne énormément, c'est le Gardon en aval d'Anduze, où là on a des grosses populations de barbillons, hein, parce qu'on les voit. Hein. Donc ils ont ces petites barbiches qui leur permettent de trouver leur nourriture. Et puis pour les plus gros spécimens, on va les voir lever des pierres, et de grosses pierres, hein, ça peut lever des pierres de 500 grammes jusqu'à 1 kilo, pour aller retourner la pierre et trouver la nourriture dessous. Alors sur une pêche assez rapide, on va utiliser une amorce plutôt collante parce qu'on va pêcher dans le courant, donc avec beaucoup de PV1, hein, c'est du sucre en fait, ça permet de coller l'amorce et d'avoir une amorce qui est diffuse et de ça va maintenir les poissons. En fait, ils sont dans le courant, ils vont remonter jusqu'à cette amorce. On va utiliser des asticots, voilà, ou du ver de terre. Et puis voilà, yalla, il faut y aller. C'est maintenant qu'on prend les barbeaux. Il y a vraiment de quoi s'éclater. Avec les petits, on va plutôt pêcher la blette spiruline, le chevesne, etc. Et puis dès qu'on a un peu la maîtrise du moulinet et du lancer, on va être sur le barbeau. Allez y faire un tour avec ces températures. Vraiment, le poisson est à table. Ça sera plutôt une pêche matinale, hein, parce qu'à partir de 14h, on risque de se déshydrater. Tenez-vous plutôt à l'ombre. Je vous souhaite à tous un bon dimanche. Et je vous dis à la semaine prochaine.
1: Merci beaucoup Antonin Simon, voilà, on y voit plus clair avec le barbeau. Moi ce que j'ai entendu, alors j'ai peut-être mal compris, qu'on le pêche avec des spaghettis bolognaises ou une technique bolognaise, on sait ça. Bon, j'ai une semaine pour tout comprendre. Je vous propose les amis de rire, parce que si vous ne partez pas en vacances, nous vous emmenons, nous vous prenons par la main pour vous proposer effectivement des invitations pour les spectacles qui se déroulent pendant l'été. Alors si mercredi prochain, le 8 juillet, vous êtes libre, je vous emmène au Mas de la Barbenne à Nîmes pour assister à un spectacle d'humour, évidemment de rire. Il s'agit des Instantanés. Les Instantanés, c'est un duo qui propose un spectacle d'impro avec vos sujets, vous dans le public. Alors évidemment, vous allez vous munir de quelques petites idées, ça vaut vraiment le coup. Je vous mets pas d'extrait parce que c'est vraiment de l'impro qui est lié à un contexte. Donc ils sont très très forts, ils sont un peu champions d'impro. Hein. Les Instantanés, c'est pour vous au Mas de la Barbenne, du côté de Nîmes, mercredi soir à 20h30. Si vous voulez y aller, vous appelez Waïba directement, 04 66 21 36 37. Vous avez 4 minutes de bonheur pour la joindre avec Terence Trent D'Arby.

0: Terence Trent D'Arby, il y a quelques années, avec Sign Your Name, qui passe son temps en studio en ce moment. Depuis le mois de juin, il est enfermé. Depuis le mois de juin, qu'est-ce que je dis? Depuis le mois de mai, pardon, ça fait un petit peu plus, quelques semaines. Il est enfermé, il enregistre de nouvelles chansons. On espère d'ici la fin de l'année, peut-être, un nouvel album. Marc est à Saint-Laurent-des-Gouzes. Avant les infos, on ira le voir.
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0: Bah voilà matière à sourire, hein, cher Marc, d'aller à la Barbène, hein, au Mas de la Barbène pour assister au spectacle des Instantanés mercredi soir. Vous êtes libre, c'est bon ?
4: Oui, tout à fait.
0: Vous allez quitter votre terre taurine, votre terre de Bouvines à Saint-Lô pour aller à la Barbène, ça va ?
4: Je ne connais pas, donc
0: il faudra
4: une découverte.
0: Deux invités, effectivement. Ah bah vous irez tous les deux découvrir non seulement le lieu, mais aussi vous allez rigoler un petit moment. Comment ça va, Saint-Laurent, cet été ?
4: Eh ben ça va, malgré le vent, qui voilà, on a beaucoup de vent, donc, mais bon, on va essayer d'aller à la mer quand même un peu.
0: Voilà. Ouais. Bah, je crois que vous êtes quand même pas loin, hein, donc ça devrait le faire.
4: Ah non, on n'est pas loin.
0: Il voilà. n'y a pas de la Bouvines, justement, en ce moment, chez vous, là, bientôt ?
4: La fête, c'est au mois d'août.
0: Régulièrement, de toute façon.
4: Voilà,
0: très joli village. Si vous ne connaissez pas, il n'y a pas que la série télé dans la vie à Saint-Laurent-des-Gouzes. Il y a surtout l'église qui colle les arènes ou inversement. Et c'est ça qu'on aime, Saint-Lô. Vraiment.
4: C'est joli.
0: Vous pouvez être fiers, évidemment. Je vous salue, Marc. Passez un bon dimanche. Belle journée à la mer. N'oubliez pas l'écran total.
4: Tout à fait, le 50.
0: C'est voilà. Ça. À bientôt.
4: Merci à vous, bon week-end, bon dimanche.
0: Le 90 secondes de la foule en France et dans le monde arrive. Xavier, juste derrière, un témoignage fort à suivre dans la foule d'ici.
5: Témoignage récolté hier dans les rues de Nîmes à l'occasion de manifestations pour demander une loi intégrale contre les violences sexistes et sexuelles. Elisa Savate a rencontré Christelle qui a vécu un viol. C'était écouté après le tour de l'actu en France et dans le monde. En 90 secondes, c'est avec Arthur Fradin.
6: L'équipe de France de football verra les quarts de finale de la Coupe du Monde. Victoire 1-0 des Bleus face à une rugueuse équipe du Paraguay repliée derrière. Qu'importe la manière, le capitaine Kylian Mbappé, buteur, retient la qualification.
7: Ils pensaient qu'on allait venir jouer en smoking. Nous, on sait faire le sale football aussi. Et on l'a fait aujourd'hui, on a gagné. Et même dans ça, on a été meilleur qu'eux.
6: Et en quart de finale, la France devra maintenant se montrer meilleure que le Maroc, son prochain adversaire. Le match se joue jeudi, coup d'envoi 22h. 7 départements du sud de la France en vigilance orange canicule sur la carte de Météo France. L'Ardèche, l'Aude, la Drôme, le Gard et le Vaucluse rejoignent l'Hérault et les Pyrénées-Orientales avec des pics attendus localement jusqu'à 40 degrés. C'est dans ce contexte de forte chaleur qu'un incendie de grande ampleur s'est déclenché hier à Trévillac dans les Pyrénées-Orientales. 400 pompiers sont mobilisés. Le feu a déjà parcouru plus de 570 hectares en quelques heures. Un premier temps fort dans la campagne présidentielle d'Édouard Philippe, le maire du Havre, ancien Premier ministre, organise aujourd'hui à l'Adidas Arena de Paris son premier grand meeting à deux jours de la décision de la Cour d'appel de Paris dans l'affaire des assistants parlementaires du RN qui doit décider du sort de la candidature de Marine Le Pen. Et puis le premier maillot jaune du Tour de France 2026 endossé par Jonas Vingegaard, le Danois, vainqueur de la première étape à Barcelone hier avec sa formation natation, la Visma Lise Bike dans le contre-la-montre par équipe. La deuxième étape aujourd'hui emmène les coureurs de Tarragone à Barcelone. Elle fait 168 km.
5: Plusieurs dizaines de personnes ont défilé dans les rues du centre-ville de Nîmes hier samedi à l'appel de plusieurs associations de défense des droits des femmes et des enfants. Révolution via Femina Fama, le CIDFF. Manifestation pour mettre la pression au gouvernement et réclamer une loi intégrale contre les violences sexistes et sexuelles. Ce genre de rendez-vous se multiplie depuis la mort de Liana, 11 ans, violée et tuée dans le Gers fin mai. Lors du rassemblement hier, Elisa Savette, vous avez rencontré Christelle qui vous a livré son témoignage.
8: Christelle vient depuis un mois à chaque manifestation contre les violences sexuelles faites aux enfants. Elle fabrique ses pancartes et essaye à son échelle de faire bouger les choses. Une cause qui la touche particulièrement.
9: Parce que j'ai été violée, incestée par mon cousin à 4 ans et que je n'ai pas porté plainte parce que chaque fois que j'ai porté plainte, je me suis fait latter. Au niveau de la loi, être incestée par un cousin, ça ne marche pas. Les pères, les mères, les oncles, les ascendants, les descendants, mais les cousins, comme en France, on peut encore se marier avec son cousin germain, c'est pas un inceste. Donc j'espère que la loi va un peu changer et qu'on pourra aller au commissariat et pas dire « Oh ben l'homme, pas aujourd'hui, il n'y a pas la personne qui est là pour ça, vous revenez la semaine prochaine. » Quand on subit des agressions sexuelles tout petit, ben, y a une part de nous qui meurt à l'intérieur. Donc toute sa vie, on essaie de se reconstruire et on essaie de vivre avec, mais c'est compliqué.
8: Manifester n'est donc pas sans émotion.
9: Bah oui, c'est dur. En fait, moi, Liana, ça a réactivé plein de choses. En fait, on a des reviviscences parce que forcément, on s'identifie à la personne aussi. Il y a toujours quelque chose qui nous rappelle à notre vécu à nous. Donc, c'est pas anodin, c'est pas neutre que de venir manifester. Des fois, t'as pas envie, quoi. Des fois, t'as envie de juste penser à autre chose dans ta reconstruction. Mais il y a un événement qui fait que, paf, là, ça te parle, tu fais « Oh !»
8: Mais aujourd'hui, Christelle se bat et essaye de se reconstruire étape par étape.
9: Ça a un coût. Vu que je suis pas reconnue en tant que victime, tout ce que je peux faire, là, moi je suis suivie à la Maison des Femmes, et Inch'Allah, j'ai trouvé la Maison des Femmes, parce que sans la Maison des Femmes, je ne pense pas que je serais là aujourd'hui, en fait, d'être dans un endroit safe, avec des thérapeutes, voire une sexothérapeute, des sages-femmes, des assistantes sociales, des psychologues, on en a besoin, ça a un coût, mais... Là, j'ai le sourire, mais il y a des jours où j'ai pas du tout le sourire.
8: Alors la loi intégrale qui agit de la prévention aux violences à leur répression serait plus que la bienvenue pour Christelle.
9: Ce qu'il faut, c'est prévenir, former les enseignants, former tout le monde qui sont en lien avec les enfants. Et surtout, il faut qu'il y ait une loi qui fasse peur aux personnes qui franchissent ça. Pour éduquer les hommes, les jeunes garçons, il faut que notre système patriarcal change en fait. Là, on est en train de découvrir juste pour certains hein, le petit haut de l'iceberg, quoi. Mais tout ce qui en découle, c'est tentaculaire.
8: La proposition de loi intégrale sera examinée par le Parlement à la rentrée.
5: Reportage Elisa Savat, témoignage à réécouter sur le site et l'appli ici Gare Lozère. Dans le prochain journal à 9h, retour sur l'incendie, heureusement rapidement fixé hier à Rochefort-du-Gard, partie de l'autoroute A9, 40 hectares brûlés. Mais le pire a été évité, gros soulagement sur place. On reviendra aussi sur les élans de solidarité qui se créent dans des moments comme ceci. Cela a été le cas plus tôt dans la semaine à Laudun-l'Ardoise pour 3 familles, vous l'entendrez. Actualité du jour, Marie-Ève, c'est également ça. La chaleur et surtout cette violence orange canicule qui démarre à la mi-journée dans le Gard.
0: Voilà, canicule effectivement en orange et risque incendie en rouge. Ça veut dire que du fait effectivement du cocktail explosif du vent et du soleil, de cette chaleur et du vent, donc de la sécheresse, vraiment, faites vraiment très attention. Je voudrais juste rappeler que la route n'est pas un cendrier, que vous en avez un dans la voiture. Voilà, je l'ai dit, il fallait que je le dise. C'est pas grave de fumer, vrai. Mais voilà, vous mettez votre mégot.
5: 9 incendies sur 10 sont d'origine humaine, alors ça peut être direct ou indirect, mais la vigilance est donc de mise.
0: Pleine gardoise également, allez, on va dire les trois quarts du Gard sont concernés par ces vigilances-là, en dehors des Cévennes, et puis la partie Lozère, vraiment, vous êtes bien en Lozère, même si vous avez l'impression d'avoir chaud avec 30 degrés à Mende cet après-midi, franchement ça va, on frôle les 40 sur la pleine gardoise aujourd'hui avec ce vent, il y a du soleil partout, pas l'ombre d'un nuage avant des jours et des jours, le vent nous accompagne jusqu'à mercredi matin minimum on va dire, donc prudence bien entendu, mettez-vous au frais et trouvez des bons plans, comme vous le faites d'ailleurs sur le Facebook et c'est Gare Lozère, vous nous donnez des spots de rivière. Moi, j'aime bien ça. Et puis, il y a toujours la piscine du voisin qu'on peut squatter. D'ailleurs, je salue le mien, Guy, chez qui je vais aller tout à l'heure me baigner.
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0: Si Guy n'est pas là, il y a aussi Delphine à Pouls. Mais ça, je les salue quand même au passage. La route, ça va bien pour le moment, pourvu que ça dure. Faites attention, effectivement, aux déviations qui sont mises en place ici et là du fait de fêtes votives ou de manifestations tourines. Ne forcez pas le passage. Attention.
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0: Et puis quelque part, souvenez-vous, au mois de mai, on pleurait, on n'avait pas le soleil, on attendait le soleil. Ben le voilà finalement, le temps est bon avec bon entendeur.

0: Ne rien faire et être heureux finalement, quel joli programme pour ce dimanche. On est pas mal, non?
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0: J'allais dire que tous les week-ends, on va essayer de vous transformer en touriste chez nous. Non, non, franchement, on a tellement d'événements, notre territoire est tellement riche, il faut absolument mettre le nez dehors. Allez-y, forcez-vous un petit peu et mettez, par exemple, allez du côté des Causses et des Cévennes. À l'occasion des estivales. Les estivales, c'est un événement improbable, rendu possible évidemment grâce aux partenaires, aux territoires. Et c'est pour cette raison qu'ici Gare Lozère voulait vous en parler aujourd'hui. C'est un événement pour tout le monde, que l'on vienne d'ailleurs ou que l'on soit d'ici, j'allais dire presque, que l'on soit d'ici. À partir du dimanche prochain, le 12 juillet, ça commence à Florac, le territoire UNESCO des Causses et Cévennes vous invite à découvrir justement ces estivales 2026. Il s'agit d'une bonne vingtaine d'animations, d'événements gratuits qui vont se dérouler sur l'ensemble du bien UNESCO, hein, c'est-à-dire les quatre départements concernés par les Causses et Cévennes, c'est-à-dire Aveyron, Gard, Hérault et Lozère. Pour nous, c'est Gard et Lozère, c'est le plus beau département. Ça s'inscrit donc dans le cadre de l'année internationale des parcours et des éleveurs pastoraux. Il s'agit surtout pour vous peut-être de prendre conscience de notre nature, des métiers et puis surtout effectivement aussi des fermes et puis des lieux qui seront possibles de visiter. J'allais attirer aussi votre attention sur le fait que comme on parle de moutons, comme on parle de beaucoup d'événements, n'allez pas à ces événements avec un chien. Bah, vous avez compris, hein, mouton, chien de berger, si vous avez un Yorkshire, ou je reviens sur mon dog argentin, surtout vous le laissez à la maison, surtout pas dans la voiture, on est bien d'accord. Si vous voulez tous les détails sur Causses et Cévennes 2026, sur cet événement incroyable, vous allez sur le net, causses-et-cévennes, évidemment au pluriel pour causses aussi, .fr. Vous avez tout le programme 2026, c'est formidable, c'est gratuit, c'est parfait. Prenez parfois une veste, parce qu'on peut avoir frais aussi. Les événements ici peuvent se dérouler très très tôt le matin. Et on n'est pas peu fiers de notre territoire et de notre bien UNESCO.
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0: Notre fierté d'être ici avec l'agro-pastoralisme, je vous en ai parlé avec les estivales 2026. Hein, vous allez vraiment chercher la ville qui vous concerne, c'est à partir du dimanche prochain, on en a jusqu'au mois d'août. Vraiment beaucoup, beaucoup de sorties possibles. On est là aussi pour vous inviter, que lorsque parfois nous avons des invitations, on vous en fait profiter. Et puis la musique au rendez-vous avec Bronski Beat, ce grand souvenir de Small Town Boy. On est à un quart d'heure de 9h, j'espère que ça va bien pour vous. La journée sera chaude, il y aura du vent. Protégez-vous.

0: va danser comme lui, comme Jimmy Somerville. Ouais. Blonsky Beat à l'instant. Merci d'être avec nous. On y va. Ah oui. Ah oui. Faut bien faire du sport un petit peu, un tout petit peu. Cet été, on fait du sport dans la piscine. Ça va nous faire du bien, ça va nous rafraîchir. Dans deux minutes pour être en forme avec notre coach sportif Nordine Attab, on vous explique comment l'eau peut aider à soulager nos pauvres articulations.
1: Lorsqu'on est dans l'eau, notre corps est porté. Résultat, les articulations des chevilles, des genoux, des hanches sont beaucoup moins sollicitées que sur la terre ferme. C'est pourquoi la piscine est un excellent moyen de reprendre une activité physique, notamment lorsqu'on souffre de douleurs articulaires ou qu'on souhaite simplement bouger en douceur. Premier exercice, on marche dans l'eau, tranquillement. Parce que dans une piscine, où vous avez pied, vous pouvez marcher tranquillement d'un bout à l'autre en déroulant le pied et en accompagnant le mouvement avec les bras. Allez, vous touchez le bord, c'est parti, on marche. Et là, vous pensez bien à dérouler le pied en passant par le talon, le milieu et la pointe de pied. Et bien entendu, on utilise les bras. Allez, on continue, vous y êtes presque. Ouh, ça y est, et on revient. Et grâce à ça, vous allez solliciter le système cardiovasculaire, les muscles des jambes et l'équilibre. Et vous pouvez effectuer cet exercice durant 5 minutes.
0: Oui, mais pas trop loin du bord, on s'éloigne pas. Système cardiovasculaire, muscles des jambes et équilibre.
1: Exactement. Et l'avantage de l'eau, c'est qu'elle permet également de se renforcer tout en douceur. Tiens, en parlant de douceur, on va effectuer un deuxième exercice. Vous êtes debout dans l'eau, avec de l'eau à hauteur de poitrine. Et à partir de là, vous allez mettre les bras en position de croix, avec les mains légèrement dans l'eau. Ça y est, vous y êtes. Et ensuite, en expirant, vous rapprochez les bras afin de venir toucher une main contre l'autre. Et vous revenez en position initiale. Allez, on referme. Comme si vous vouliez chasser l'eau. Et grâce à ça, vous allez renforcer les muscles de la poitrine, des épaules et des bras. Et vous pouvez effectuer 4 séries de 15 répétitions. Au final, pas besoin de faire des longueurs pendant une heure pour profiter des bienfaits de la piscine. Quelques minutes suffisent déjà pour remettre le corps en mouvement, entretenir sa condition physique et surtout soulager ses articulations. Allez, je vous laisse vous baigner. À vous jouer.
0: Enfin, carrément, on va se baigner. Hein. Quoi de mieux que de l'eau, effectivement, avec ces températures-là. Nordine Attab, vous nous donnez des petits conseils pour faire du sport pendant l'été, ça c'est chouette. Et on retrouve d'ailleurs l'ensemble de ces conseils sur leici.fr dans deux minutes pour être en forme. C'est le nom de cette chronique pour la retrouver sur le net. Voilà, ça c'est le bon plan. Des bons plans sortis, il y en a plein en ce moment. Je vais vous parler de ce qui va se passer pour le 13 juillet prochain du côté de Nîmes. Dans les minutes qui arrivent, on y revient. La musique, c'est Santa avec Recommence-moi. Vous écoutez Cigar Loser. C'est chouette. Hein. Je préfère

0: Santa avec Recommence-moi Santa qui faisait partie d'un groupe Ifen Ifen. On n'a jamais autant parlé d'Ifen Ifen depuis qu'elle a un succès en solo, quoi, finalement. Idée sortie, absolument à noter. Si vous êtes autour de Nîmes, à Nîmes, loin même, venez à Nîmes. Le 13 juillet prochain, donc lundi en 8, hein, si vous préférez, Nîmes organise un pique-nique partagé au Jardin de la Fontaine. Vous savez ce que ça veut dire, pique-nique partagé?
1: Non, ça veut dire quoi? J'amène les chips et vous le saucisson et on partage?
0: C'est peut-être l'idée. Mieux que d'amener de la mayo et puis des salades de pâtes qui sèchent, qui tournent.
1: Non, c'est la fausse bonne idée, ça.
0: À la table de Marianne, c'est ce pique-nique partagé, mais qui n'est pas qu'un pique-nique. C'est également une soirée spectacle avec cortège, parade, musique, apéro. Voilà. C'est à la veille de la fête nationale. Ça se passe au Jardin de la Fontaine. On vous invite à partager un moment plutôt sympa, plutôt convivial. Vraiment, c'est du partage, hein. Avec, à partir de 18h, effectivement, tout ce qu'il faut, des artistes de rue, du spectacle. Enfin, je vous le dis, c'est les paillettes, quoi. On fait tomber du ciel les ballons et les paillettes, comme je les aime le matin, d'ailleurs, hein, genre abat, si vous préférez. Fin de la soirée, pas trop tard, vers 22h, donc à la fraîche, vous pouvez y aller. Vous avez toutes les infos sur le Nîmes.fr. Voilà, ça fait partie des beaux événements de l'été, comme les Jeudis de Nîmes. Tiens, on en reparlera tout à l'heure dans le Ici Express, les bons plans à la demi-heure qu'on vous livre régulièrement sur l'antenne de Ici Gare Lozère.
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0: Je vous emmène un peu partout le matin, hein. On se balade la tête dans les étoiles, tiens, dans un instant à Catherine Viguier. On va aller à Sommières aussi, comme on peut le faire d'ailleurs aujourd'hui. Mais on ira à Sommières à l'occasion du Ciné Jazz dans la demi-heure qui arrive. Et puis je vous donnerai aussi un bon conseil de l'été dans les prochaines minutes. Allez Catherine Viguier, c'est à nous. La tendance pour notre zodiaque, c'est comme une réplique d'hier, non?
11: Les poissons mènent la danse. Bélier, comme hier, vous serez en off, pas forcément là, vous aspirez à vous mettre en retrait.
12: Taureau, vous savourez ce dimanche précieux, amoureux, peut-être festif, très certainement.
13: Gémeaux, votre envie d'être reconnu pour qui vous êtes vraiment prime, vous le faites comprendre à tous.
14: Cancer, vous aimerez ce jour qui vous donne envie de dévoiler avec talent tout ce qui vous anime.
15: Lion, vous accordez une place au spirituel dans votre vie, beaucoup décident d'ailleurs de dépenser leur argent autrement.
16: Vierge, acceptez ce rendez-vous, vous passerez un bon moment et vous serez surpris agréablement.
17: Balance, vous êtes de bons secours pour toute personne en souffrance, mais vous ne vous oubliez pas pour autant.
18: Scorpion, pas d'inquiétude pour ce dimanche, où que vous soyez, vous vous épanouissez.
19: Sagittaire, le foyer est valorisé, alors vous faites au mieux, mais gare à ne pas vous énerver.
12: Capricorne, ce dimanche est l'occasion de découvrir le monde, d'améliorer vos connaissances. Verseau, votre trésorerie d'actualité et peut-être qu'un achat viendra combler un sentiment passager de solitude. Cher Poisson, vous êtes notre élu du jour et vous êtes tellement heureux d'être compris, entendu pour qui vous êtes. Et pour nous tous, d'ici ce soir, on exprime un truc en nous qui nous fait mal.
0: Ah bon? Vous êtes sûr?
1: Séance de psy gratuite.
0: Je sais pas, Catherine, ça va? Vous êtes sûr que ça va aller? Si vous venez d'arriver, vous les leftards, eh bien vous pouvez réécouter cet horoscope pour entendre vraiment ce que Catherine a à vous dire. En allant sur leici.fr, l'horoscope du jour, Catherine Vigui, on vous embrasse très fort. Je reviens sur le pique-nique de Marianne du 13 juillet, parce qu'on vient d'appeler en disant ça coûte combien. C'est gratuit, hein, je tiens à le dire, voilà, c'est le 13 juillet au Jardin de la Fontaine à partir de 18h. Vous arrivez juste avec quelque chose à grignoter et à partager. On évite la mayo et je le rappelle, non, pas de salade de pâtes ni de salade de riz, il y en a toujours de trop.
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0: 9h, dites donc, en ce dimanche 5 juillet. L'info du jour, Xavier Ponroy, et on a évité le pire à Rochefort-du-Gard.
1: L'incendie qui s'est déclenché hier après-midi en bordure de l'A9 était visible à des kilomètres à la ronde. Il a entraîné une sacrée pagaille sur les routes et surtout, il s'est dangereusement rapproché des habitations. Mais grâce à une massive et surtout très rapide mobilisation des pompiers, 200 soldats du feu sur le terrain, 7 canadaires, un dash, l'incendie a pu être fixé en fin de journée. À l'arrivée, 40 hectares de végétation ont brûlé. Et sur place, Elisa Savate, on ressent surtout un énorme soulagement.
19: Et le premier soulagé, c'est Rémi Bachevalier, maire de la commune.
20: On a évité le pire, On aurait pu avoir quelque chose de beaucoup plus grave. Les gens étaient très inquiets quand ils voyaient le feu derrière la maison. Je vous dis que même moi, c'était impressionnant. Donc les gens ont vu les moyens qui ont été déployés. En technique, en humain, vraiment, ça a été remarquable. Et on a évité un drame, un gros drame. Et puis alors, un grand, grand merci aux pompiers qui nous ont sauvé le village.
19: Pour le maire, ce sont aussi les opérations de débroussaillage qui ont évité la propagation rapide du feu dans le village. Notamment derrière chez Amélie, habitant à quelques mètres du foyer.
21: C'est allé très vite, c'est-à-dire qu'au départ, ça a démarré là-bas. Et en l'espace de 20 minutes, c'est arrivé à 300 mètres plus haut. Quoi. Et comme ça fait une faille, le vent s'engouffre en fait dans la faille. Mais si vous voulez, les flammes remontaient à peu près à 20 mètres au-dessus. Donc moi, j'avais peur que ça aille sur la maison en fait.
19: Mais les pompiers sont intervenus à temps pour maîtriser le feu. Amélie peut respirer.
21: Alors soulagée en espérant que ça ne redémarre pas. Mais gros gâchis de voir la vue qu'on avait et de se dire que la nature, la faune en a pâti. C'est des lieux de randonnée, de balade, enfin, ça fait quand même apocalyptique et oh, c'est compliqué.
19: Plus de peur que de mal pour Rochefort-du-Gard, mais tout le monde reste vigilant.
1: Oui, vigilance qui se poursuit hein, ce dimanche, particulièrement dans le Gard rhodanien, la Petite Camargue et la zone des Garrigues autour de Nîmes, placée en rouge, incendie par la préfecture, c'est orange pour le reste. Les images de cet incendie à Rochefort-du-Gard sont à retrouver sur le site et l'appli ici.
0: Toujours à propos d'incendie, ils nous ont cette semaine prouvé qu'on peut générer justement grâce à eux un joli élan de solidarité.
1: Oui, à Laudun-l'Ardoise, 3 familles ont tout perdu dans un incendie qui s'est déclenché chez elles. Et grâce à une collecte solidaire, elles ont pu récupérer en quelques jours à peine de quoi manger, s'habiller, des t-shirts, des pantalons, des chaussures, de quoi donner le sourire à Ghislaine Paradis, la première adjointe. Elle y voit un mouvement solidaire.
22: Qui fait vraiment, vraiment plaisir à voir parce qu'on a eu énormément de monde. La collecte a très bien marché. Les habitants de Laudun se sont énormément mobilisés. C'est un effort collectif et on ne les lâche pas parce qu'on va continuer à être près d'eux, à essayer de pouvoir les reloger et puis toujours prendre de leurs nouvelles, voir si elles ont besoin de rien. Voilà, donc un grand élan de solidarité dans un drame comme ça, quand on perd tout, ça fait du bien de ne pas se savoir tout seul. On se rend compte que quand il y a des drames comme ça, il y a la collectivité. Je pense que c'est une belle leçon, quelque part, que nous donne cet événement, de nous dire que les gens arrivent encore à se mobiliser quand il le faut.
1: Les 3 familles concernées ont été relogées dans des appartements de secours et au camping de Laudun-l'Ardoise. En plus des incendies, le Gard est toujours confronté à de fortes chaleurs. Le département est placé en vigilance orange canicule à partir de midi ce dimanche. Les températures attendues cet après-midi seront élevées. On fait un point complet sur la météo après ce journal.
0: Bah, l'équipe de France aussi a eu chaud hein, la nuit dernière.
1: Que les Bleus ont eu du mal pour leur 8e de finale de Coupe du Monde face au Paraguay. Défense sud-américaine très agressive, match très fermé, âpre, rugueux, voire parfois agressif. Finalement, un pénalty du capitaine Mbappé a permis de souffler. Victoire 1-0, célébrée dans les rues par des klaxons jusqu'à tard dans la nuit, comme un peu avant celle du Maroc contre le Canada. France-Maroc, ce sera l'affiche du quart de finale. Un rendez-vous très attendu déjà par les franco-marocains, Emma Sarango.
3: Et c'est toujours le même mot qui revient, revanche, revanche du mondial au Qatar. La défaite en demi-finale face aux Bleus, dont Meriem se souvient très bien.
4: Qu'en 2022, on est sorti face à la France, donc ça serait un exploit pour nous de retenter notre chance de cette Coupe du Monde. On y croit en tout cas.
3: Oui, cette fois, estime Simo, les Marocains n'auront aucune raison de rougir.
6: Dans cette Coupe du Monde de Qatar, on n'était pas assez expérimentés. Aujourd'hui, comme vous pouvez le voir, les joueurs, ils ont plus de maîtrise, plus de sérénité dans le jeu.
3: Car face à des Bleus qui sont admirés partout dans le monde, Yaya, lui, n'est pas si impressionné.
23: Je crois que la France n'est pas encore joué un grand match avec un adversaire qui était difficile. C'était des adversaires, sauf la Norvège. Et maintenant, je crois que le Maroc, ça va être un adversaire qui est puissant, qui va un test pour la France.
3: Mais quand on demande à Marwan de quel côté son cœur penchera jeudi.
24: Je serais fier que la France gagne ou que le Maroc gagne. Je prône ma double culture parce que je suis franco-marocain. Bon, moi, je suis artiste. J'ai fait un son pour la Coupe du Monde 2018 pour les Français. Cette fois-ci, on est en 2026. Je le fais pour les Marocains.
3: En six confrontations depuis la fin des années 80, les Marocains ne se sont imposés qu'une seule fois face aux Français.
1: France-Maroc, quart de finale de Coupe du Monde, ce sera jeudi prochain à 22h. On fait un point sur la météo dans un instant après ce message de prévention.
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27: Il vous est conseillé de boire beaucoup, 2 litres minimum d'eau.
1: Évidemment. C'est mieux.
27: Je précise, même s'il n'est que 9h06.
1: 9h06 sur ici Gare-Lozère. Donc un point sur la météo de ce dimanche avec l'information principale, Marie-Ève. Le Gard qui bascule en vigilance orange canicule à partir de midi.
27: Voilà, orange canicule, ça veut dire chaud, ça veut dire vent, ça veut dire que ça va durer aussi, que l'amplitude entre la nuit et le jour commence à se réduire. Donc on aura peut-être moins de nuits fraîches dans les jours qui viennent. C'est peut-être même pas peut-être, je crois que c'est carrément garanti. Donc faites en fonction, essayez de vous mettre au frais, ne commettez pas d'imprudence surtout. Pour le risque incendie, je rappelle, la route n'est pas un cendrier. Merci, merci, merci. En dehors, effectivement, des Cévennes, côté gare, c'est problématique. On frôle les 40, hein, les 40 degrés cet après-midi sur la plaine gardoise, avec le vent, le mistral qui est de la partie, grand danger. Je dis les 40, mais du côté de l'ouest du Gard, à Roclog, on est plutôt à 35. Côté Lozère, ça va, merci, 25 degrés sur le mont Lozère, faut y aller, c'est vrai. On dépasse à peine les 30 sur Florac et sur Mende, on y est bien en Lozère. Mes amis, je vous ai jamais autant aimé. Pas l'ombre d'un nuage à venir dans les prochains jours. Pour le mistral, j'y reviens, pas un avant mardi soir pour qu'il cale. Donc les volets vont continuer à claquer, mais le linge va continuer à sécher en un quart d'heure.
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27: Il n'a pas fait que ça dans la vie. Ah, mais quand même, quel souvenir, Gabi Ogabi, Alain Bachung.

0: Heureusement, il nous reste toujours ces chansons regrettées. Alain Bachung, vous écoutez ici Gare Lozère. J'aurai le plaisir de vous inviter à Sommières, non pas aujourd'hui pour le Trophée des As, mais un petit peu plus tard, samedi prochain, si ça vous tente, pour assister à des belles soirées comme celle du Ciné Jazz à la Tour. On en reparle tout à l'heure. Pour le moment, je crois qu'on va faire quelque chose de plutôt sympa.
1: 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Oui.
0: Ouais, le petit truc sympa, c'est d'éviter de manger de la pizza arrosée de rosée au bord de la piscine et de rien faire. Non, on va essayer de manger mieux, de manger équilibré cet été. Conseil de l'été avec Yann Alamaoui et Nicolas Sahuc.
2: Et dans les conseils de l'été, il y a évidemment l'alimentation pour passer un été serein. Avec nous, Nicolas Sahuc. Bonjour Nicolas.
3: Bonjour à vous.
2: Nicolas, vous êtes diététicien nîmois et on avait une petite question toute simple à vous poser. Comment on fait pour savourer l'été? Parce que l'été, en règle générale, c'est les repas avec les amis, c'est les dîners tardifs et pour autant, il fait très chaud. Comment mixer alimentation et canicule?
3: Alors, bien sûr, là, en ce moment, on va être sur la fraîcheur. Évidemment, on a l'avantage d'être l'été avec tous les légumes de l'été qui sont là. Par contre, ce qu'il faut pas oublier, c'est de mettre toujours un petit peu de féculent dans tous vos repas. Tout simplement parce que si vous mettez que des légumes, ce qui va se passer, c'est que vous risquez d'avoir faim tout le temps, tout au long de la journée, et vous risquez d'avoir des envies de sucrées qui apparaissent de plus en plus, et allez vous diriger directement vers le sorbet, vers les glaces, ce qui aura tendance à pouvoir faire prendre du poids à terme. Donc l'idée, c'est que dans tous vos repas, par exemple, faire mettre toujours des féculents. Là, c'est l'avantage, vous mettez du froid, des pois chiches, des lentilles, vous pouvez trouver, vous pouvez mettre des sacs de pâtes, des sacs de riz, etc. Et ça vous permettra d'être plus calé sur l'ensemble de la journée et d'éviter d'abord des grignotages tout au long de la journée.
2: Ah, vous nous conseillez, alors vraiment, si je dois faire le choix entre une salade avec des pâtes à l'intérieur et des glaces ou des sorbets, je privilégie les pâtes. Il n'y a pas de problème au niveau du poids et du yo-yo de l'été?
3: Au contraire, ça fait des années qu'on a banni les pâtes et le pain dans les régimes. La seule conséquence que ça a eu, c'est de faire augmenter l'obésité en France et d'augmenter les troubles alimentaires. Donc désormais, il faut bien comprendre que si vous voulez avoir une alimentation équilibrée, une alimentation de base et sereine, il faut remettre du pain et des féculents dans tous vos repas. Donc allez-y sur les tartines, vous savez, un peu comme les bruschetta aussi, qui est assez facile pour l'été, comme la focaccia aussi. Et pensez à bien mettre vos féculents froids dans vos repas, sans quoi vous aurez toujours des sensations de faim, des envies de manger sans avoir faim tout au long de la journée.
2: Alors vrai ou faux, justement, sur les pâtes froides dans les salades, j'avais entendu dire que le fait de mettre des pâtes froides était moins calorique. C'est vrai ou c'est faux ça?
3: Alors de toute manière, la première des choses, c'est qu'on ne peut jamais faire un vrai faux en science, tout simplement parce que la science c'est basé sur des faits et puis on essaye de déterminer les choses jusqu'à ce qu'on les remette en question. Donc il n'y a jamais de vrai et de faux. Et dans tous les cas, l'idée de la calorie est un concept qui est complètement obsolète à l'heure actuelle. On ne travaille plus de cette manière-là en termes de nutrition. On parle surtout de santé alimentaire avec manger de tout. Et puis surtout, avoir une bonne hygiène de vie, sans quoi vous aurez plus tendance à prendre du poids plutôt que d'avoir une problématique de calories.
2: Merci Nicolas. Nicolas Sahuc, vous êtes diététicien dans le Gard. On vous retrouve évidemment dans les internets et on vous souhaite de votre côté également un bel été.
3: Merci à vous, bon été.
0: Bah évidemment que l'été va être sympa, d'autant plus que là, à l'instant, je viens d'être complètement déculpabilisé de la consommation de féculents. Hein. Féculents l'été, allez-y, vous aurez un petit peu moins faim. Vous n'êtes pas obligé de manger que des frites et que des pommes de terre. Vous pouvez alterner vos féculents. La musique au rendez-vous du Terry Moïse avec ce petit souvenir-là des poèmes de Michel.

0: vous le remercie, Thierry Moïse. Attention, chien méchant, c'est notre coup de patte du jour avec Ariane Sévran.
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0: En ce dimanche matin, avec le sourire, parce que vous l'avez régulièrement et ça nous fait du bien. Bonjour Ariane Sévran, éducatrice canin de son état, également courageuse du dimanche matin à venir.
3: Pour les auditeurs, qu'est-ce qu'on ne ferait pas?
0: Ah, c'est pas pour moi, je le savais.
3: Bah bien sûr.
0: Ariane Sévran, avez-vous suivi l'actualité? Dans l'actualité cette semaine, est apparu un chien, un dog argentin, qui a agressé une octogénaire dans un cimetière, qui lui a valu effectivement de partir dans un autre monde, surtout pour la dame. Dites-moi, chien méchant, ça existe?
3: Chien méchant, ça existe. Il y a très très peu de chiens méchants par nature. Souvent, c'est l'humain qui le fabrique par son éducation. Et l'éducation, elle est très simple. Vous voulez rendre un chien méchant, même un York, hein, même un Labrador, n'importe quelle race.
0: Permettez-moi cette réflexion, un Yorkshire va vous faire moins mal qu'un dog argentin.
3: Dog argentin, vous me dites ça, Marie-Ève, par rapport à sa taille. Mais la taille, ça ne fait pas tout. Hein. Il y a la puissance de la mâchoire et tout. Votre chien, quelle que soit la race, peut devenir méchant si vous le rendez méchant. Comment rend-on un chien méchant? Ben, c'est ce qu'il ne faut pas faire. C'est-à-dire, il faut pas le taper, il faut pas le massacrer, il faut pas l'attacher, il faut pas le brimer constamment, il faut pas lui apprendre à être méchant. Vous avez des gens qui sont très contents. Bon, il y a des quantités de gens actuellement qui prennent des malinois, des staffs et compagnie, pour se défendre, parce qu'on vit quand même dans un monde où les gens ont peur. Et plutôt que d'avoir une arme, ils ont un chien. Le problème, c'est que ils ne savent pas le gérer. Pourquoi vous avez actuellement dans les refuges des centaines de malinois, des centaines de rottes, des centaines de staffs? Pourquoi? Parce que les gens les ont achetés. Ah, pour les acheter, ils les ont achetés, plus ou moins cher. Mais comme ils savent pas s'en sortir avec, c'est même pas des abandons d'été, ça. Ça, c'est des abandons parce que les gens n'y arrivent pas. Et ils n'y arrivent pas pourquoi? Parce qu'ils n'ont pas compris que ces races-là, si on fait ce qu'il faut, ça devient des agneaux et des gentils chiens.
0: On lit ici et là dans la littérature, canine ou autre, c'est vrai que des rottes peuvent être de parfaits gardiens d'enfants.
3: Ah mais c'est de tout,
0: on peut dire aussi que les malinois peuvent s'entendre avec toute une communauté, enfin sans aucun problème, c'est vrai.

0: Il va falloir lui apprendre la propreté. J'ai pris un chien de refuge, il a un passé. Il va falloir faire avec et faire évoluer. Et surtout, je dis aux auditeurs, n'essayez surtout pas, des fois dans certains cas, de réussir tout seul. Donc rapprochez-vous de quelqu'un qui s'y connaît et qui pourra vous aider.
1: Accordez-vous les services d'un professionnel. Merci Ariane Sevran, bon dimanche.
0: Bon dimanche.
2: Merci beaucoup. Alors vous l'avez compris, la bienveillance et la patience. Maintenant, on va faire un peu de place à votre tourisme. 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

0: vraiment de cette, de, j'allais dire presque un opéra, c'est incroyable. Live and Let Die de Paul McCartney, qui illustrait un James Bond qui, en français, donnait Vivre et laisser mourir. C'était en 1973, époque Roger Moore. Julia, vous aussi, vous aimiez James Bond?
1: Oui, mais vous savez, je les aimais bien avec Sean Connery.
0: Bah oui, voilà, on est toutes pareilles. On est toutes pareilles sensibles à Sean Connery. Julia, je suis ravie de vous accueillir et de vous offrir les deux invitations pour assister à la soirée de samedi soir de du jazz à Sommières, jazz à la Tour. C'est assez sympa. Vous connaissez d'ailleurs cet événement?
1: Non, pas du tout. Alors autant je connaissais Junas.
0: Oui.
1: Ils font aussi un festival de
0: c'est
1: jazz.
0: C'est extraordinaire, oui.
1: Oui, oui. Autant à Sommières, là, je ne le connaissais pas du tout.
0: Eh ben, écoutez, vous allez passer une soirée. Oui, c'est samedi prochain. Oui. Ça commence vendredi jusqu'à dimanche prochain, du 10 au 12. Vous, c'est la soirée de samedi à laquelle je vous invite, avec qui vous voulez. D'ailleurs, je crois que c'est votre époux qui va vous accompagner.
1: Oui, avec mon mari, parce que lui, il est beaucoup plus jazz que moi. Moi, j'aime certains morceaux, mais après, trop, non. Voilà. Comme on dit, à petite dose.
0: Ah, bon.
1: Mon mari, par contre, lui, non, il est bouf.
0: Bon. C'est parfait. Écoutez, je suis ravie en tout cas de vous faire plaisir, Julia. Merci beaucoup d'avoir papoté avec moi ce matin. Je vous souhaite une belle journée, un bon dimanche. Comment vous faites aujourd'hui avec la chaleur?
1: Alors aujourd'hui, nous restons pour l'instant à la maison. Et cet après-midi, eh bien, je vais chez des amis pour papoter autour de la piscine. Voilà.
0: C'est pas mal ça. C'est pas mal, vous avez la chance d'en avoir une. Faites attention, vous risquez d'avoir beaucoup d'amis avec cette chaleur.
1: Vous savez
0: que ça marche comme ça, hein. Y a pas de problème. Merci beaucoup. Salut Julia.
1: Moi qui vous remercie. Merci à ICI Radio.
0: ICI. Alors comment on dit? ICI Garloser, répétez après moi. ICI Garloser.
1: Mais je vous écoute depuis tellement d'années que c'est resté le radio bleu.
0: Ah oui, alors là, on est quand même dans une autre époque, effectivement. Merci beaucoup, je vous dis plein de merci. Petit cœur avec les doigts et tout, et du bonheur. Amir vient de sortir un nouveau single, c'est à l'imperfaite.

0: Amir, à l'imparfaite. Lui, il est quand même pas loin de la perfection. Ça fait partie de nos chanteurs un peu préférés quand même.
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0: Oh, on ne se gêne pas pour être à vos côtés, on s'impose. Et on va parler de Bouvines, figurez-vous. Alors c'est vrai qu'à Sommières, c'est la course Trophée de l'Avenir qui se joue aujourd'hui. Vous n'êtes pas sans le savoir, c'est à 16h dans les arènes de Sommières. Et puis à Aigues-Vives, on vous invite à la fête. Le rendez-vous de la Bouvine aussi aujourd'hui dimanche. On met le paquet à Brivade, Bandide. Le déjeuner, c'est à 10h si vous voulez y aller, hein, le petit-déj. Et une course du Trophée de l'Avenir aussi à 16h30. L'apéritif et le grand bal à 22h. Ça va gâcher, ça va être encore plus chaud à Aigues-Vives qu'ailleurs. C'est parti à Nîmes pour les Jeudis de Nîmes. Alors ça, c'est pour la semaine prochaine. Vous avez jusqu'au 27 août, hein, chaque jeudi soir, le cœur de Nîmes bat plus fort au rythme des concerts, des marchés nocturnes, des visites surprises, des concerts au frais, par exemple, à Maison Carrée avec les anciens élèves du conservatoire. C'est une 32e édition de ces Jeudis de Nîmes qui va vous obliger à ne rien faire le vendredi parce que vous serez trop fatigué. Ce programme est vraiment très riche. L'été, c'est aussi la saison du cinéma en plein air. Profitez de ces moments un peu partout. Par exemple, demain à Saint-Gilles, je sais, je parle trop, mais il faut vraiment que j'insiste là-dessus. À Saint-Gilles, demain à 20h, vous allez partager un bon moment autour de la projection du film Les Folies Fermières. C'est inspiré d'une histoire vraie. C'est à Saint-Gilles demain soir et la projection est libre d'accès.
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0: Puisqu'on se contente pas juste comme ça d'un petit agenda, je vous emmènerai avec Morte dans quelques petites minutes. Pour le moment, si je vous dis que bueno, que rico, que lindo, ça donne ?

0: 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Incroyable, improbable, plein de langues mélangées comme ça, et ça donnait ce Paris Latino de Bambolero. On est à quasiment 20 minutes de 10h des infos.
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0: Sortez les amis, faites connaissance avec notre territoire. On va à Aigues-Mortes si ça vous tente. Il y a une belle expo qui est proposée en ce moment, c'est Rallumer les étoiles, proposée par l'artiste Sarah Ouadou. Alors d'où elle vient Sarah? Elle est un mélange parce que oui, elle est française et elle puise son inspiration dans ses origines marocaines, l'inspiration des matières, de la couleur. Elle a carte blanche, donc elle va vous surprendre avec ses matières. Il y a autant du verre, du plastique, du métal, de la couleur des peintures. C'est vraiment quelque chose d'extraordinaire. De toute façon, à Aigues-Mortes, il se passe beaucoup de choses pendant l'été. Vous avez aussi la possibilité de visiter les remparts avec des visites guidées plutôt ludiques et surprenantes. Le tour des remparts, c'est à Aigues-Mortes. L'exposition Rallumer les étoiles de Sarah Ouadou, c'est aussi à Aigues-Mortes. Il se passe beaucoup de choses. Allez y faire un tour. Vous aussi, vous pouvez devenir touriste chez vous. Et dire qu'il vient des Eagles, ce garçon-là, Glenn Frey, avec The It Is On, qui avait servi de bande originale à la série Le Flic de Beverly Hills.

0: Glenn Frey, donc très surprenant après les Eagles avec David Isham qui date quand même d'il y a quelques petites décennies et qui illustrait donc le flic de Beverly Hills, qui n'était pas une série, hein, c'était vraiment un film. Je pense que ça fait partie de vos souvenirs, Célia, le flic de Beverly Hills.
1: Ah oui, tout à fait.
0: Ah, on s'en souvient comme si c'était hier, hein, c'était vraiment sympa. Célia Guillamont, bonjour, merci d'être là. Je sais que vous vous réveillez tôt parce que les chevaux ont besoin de vous très tôt le matin.
1: Bonjour, oui, tout à fait. Pour les nourrir à la fraîche, exactement.
0: Voilà, alors Célia, vous faites partie de toute la bande. Vous êtes l'architecte de ces fiestas équestres qui font rêver les petits, les grands, des spectacles avec des chevaux pendant l'été à partir de 19h30 au Gros du Roi, chez vous, route de l'Espiguette. Le cabaret équestre, qu'est-ce que c'est exactement? C'est quoi l'esprit chez vous?
1: Alors effectivement, le cabaret équestre de Camargue propose donc toute l'année des repas spectacles équestres et flamenco. Donc le principe, c'est que vous venez chez nous pour découvrir, vous redécouvrir les traditions, mais également la danse flamenca accompagnée des guitaristes, avec des numéros de dressage, de voltige, de liberté. C'est assez varié, il y en a vraiment pour tous les goûts.
0: Combien de cavaliers, combien de chevaux?
1: Alors là, le spectacle de cet été rassemble une douzaine de chevaux et 7 ou 8 artistes présents sur scène, cavaliers, danseuses et guitaristes.
0: Voilà, c'est vraiment, j'allais dire, des athlètes de très haut niveau, hein, vos cavaliers. C'est toujours pas... Les chevaux aussi, d'ailleurs, ils font partie de quelle race?
1: Alors, on représente plusieurs races, hein, sur ce spectacle, puisque nous sommes également éleveurs de chevaux de race Camargue. Donc, bien évidemment, puisque nous sommes ici en Camargue, on va représenter donc des chevaux Camargue, mais également des chevaux ibériques avec des Portugais et des Espagnols pour différents numéros. Et également les petits poneys, mais ça, c'est la petite surprise qu'il faut découvrir.
0: Ça, c'est le truc qu'on adore, voilà, le petit Shetland qui se balade au milieu de tout, on adore ça. Dites-moi, le Camargue est-il aussi souple qu'un Espagnol, par exemple?
1: Alors, le Camargue est un cheval effectivement assez docile, hein, que nous on va pouvoir utiliser autant pour de la liberté que pour du dressage ou bien de la voltige. Hein, vous allez retrouver effectivement ce cheval sur plusieurs numéros chez nous. Il a son petit caractère, si
0: c'est
1: on peut dire, effectivement. Mais en tout cas, il est tout aussi docile que nos autres chevaux sur place.
0: Est-ce qu'il souffre de la chaleur eux aussi?
1: Alors là, chez nous, hein, les chevaux effectivement sont la priorité. Hein, donc là, effectivement, on va les nourrir assez tôt. Ils sont équipés dans leur paddock de brumisateurs et de ventilateurs. Je pense que c'est l'hôtel 4 étoiles pour eux. Ils sont choyés comme il le faut au cabaret équestre de Camargue.
0: Voilà, c'est comme ça que ça se passe avec le monde du cheval. En général, les chevaux sont aux 4 étoiles et puis vous êtes dans le Formule 1 juste à côté.
1: Tout à fait.
0: C'est un peu ça. J'ai pas fait de pub et j'adore les Formule 1. Voilà, je dirais, c'est pas à peine d'appeler. À partir de 19h30 cet été, est-ce qu'il est besoin de réserver? Est-ce qu'on a besoin de réserver?
1: Alors oui, tout à fait. Cet été, on vous retrouve tous les mercredis et vendredis soirs à partir de 19h30 et sur réservation, effectivement.
0: On va sur votre site?
1: Sur notre site
0: cabaret.
1: Internet.
0: Cabaret au pluriel.
1: www.cabaret-équestre.fr.
0: Le tout au pluriel, hein. C'est mieux.
1: Le tout au pluriel, tout à fait.
0: Voilà, pour arriver chez vous. Ça se passe bien déjà? L'été a bien commencé pour vous?
1: Alors, l'été démarre, effectivement, à partir de cette semaine. Nous sommes prêts, les chevaux sont prêts. Voilà, toute l'équipe est prête à accueillir les convives à partir de mercredi soir.
0: Et je tiens à féliciter votre courage, le courage que vous avez pour avec vos athlètes de chevaux et à vos athlètes de cavaliers, parce que vous exercez un métier qui est tellement difficile et tellement contraignant pour notre bonheur. Merci à vous.
1: Avec plaisir, merci.
0: Salut Célia.
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0: Alors pour l'été, pour les vacances, dans ma valise, qu'est-ce que je mets? Je mets la radio, je mets une bouée, mais je ne vais pas la gonfler avant de la mettre dans la valise. Et surtout, je prends l'appareil photo. On en reparle après Véronique Sanson. S'il te plaît.

0: Véronique Sanson, évidemment, avec Baïa. Et vous, dans votre valise, vous mettez quoi?
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0: Perrine Clément qui nous ouvre la valise de l'été.
1: Dans ma valise, il y a...
3: Arrête! Mais arrête! C'est malin. On n'avait qu'une pellicule.
1: Un appareil photo.
3: Au moins, si on se fait voler la valise, on aura les photos pour les assurances.
4: C'était l'objet indispensable et incontournable de nos vacances. L'appareil photo jetable. La marque japonaise Fuji lance le premier modèle en 1982. Le succès est immédiat.
5: Cet appareil photo n'a que 24 poses à vivre avant d'être condamné à mourir définitivement.
4: Dans les années 90, ce petit boîtier en plastique, recouvert de carton, s'est popularisé en France.
5: Il coûte à peine 10 francs plus cher qu'une pellicule seule.
4: Sur le marché, plusieurs versions apparaissent.
5: On trouve des appareils étanches, d'autres avec un téléobjectif, un flash. On passe aussi de la photo normale au format panoramique.
4: Cet objet plaît parce qu'il est léger, solide, peu coûteux et facile à utiliser. Pas besoin d'avoir de connaissances techniques, comme la mise au point ou encore le développement de la pellicule. Oui, parce que l'appareil photo jetable est un appareil photo argentique. Le résultat n'est pas immédiat, ni même garanti.
5: Les amateurs, les photographes d'un jour, les enfants et tous ceux qui ont oublié leur appareil habituel se voient la vie simplifiée.
4: Combien d'entre nous ont des albums remplis de photos, mal cadrés, un peu flous, aux couleurs saturées?
6: Oui, petite précision importante pour l'ami Lucien qui est de l'autre côté de la caméra. Mon cher Lucien, vous ne jetez pas l'appareil à la poubelle. Hein. Ouais, il est là l'appareil. C'est le photographe qui le fera pour vous.
4: Et vous, avez-vous un appareil photo?
7: On envoyait à développer autrefois, qu'on attendait une semaine, 15 jours, et puis on avait le plaisir de découvrir nos photos. On a plus souvent raté que réussi, ouais.
8: Clic-clac, c'est dans la boîte.
9: Oui, j'en ai vraiment usé tant que temps, ouais.
10: Je crois même que je n'ai pas tous fait développer, c'est ça qui est terrible.
9: Si, ce serait marrant d'ailleurs de les faire développer maintenant. Enfin, je pense qu'elles auraient un peu jeûné.
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0: Non, la grand-mère, on la met pas dans la valise, on met l'appareil photo, ça c'est bien mieux. La dernière chanson du monde, Florent Pagny, vous écoutez Cigare Lozère, bon dimanche.

0: c'est pas vrai. Mais c'est Florent Pagny et ça, c'est vrai. Dans 5 minutes, les infos à 10h.
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0: Et si on faisait une belle tête à la nature? La nature en tête, c'est tout à l'heure, juste après les infos de 10h avec Xavier Penroy. On se rappelle et on chante et on bouge, pas trop quand même à cause de la chaleur. Vanessa Paradis, Be My Baby.

0: nature en tête est à suivre. Et puis tout à l'heure, après les infos de 11h, rendez-vous avec le studio ouvert. La tradition du week-end, entre 11h et midi, on vous attend au 04 66 21 36 37 pour le téléphone, mais même numéro pour le WhatsApp en vocal, par exemple. N'hésitez pas à annoncer vos événements, à nous les présenter, nous les diffusons à l'antenne. On vous aide, hein, vous prenez ma place, c'est simple. Mais quand même, je vous tiens la main pour présenter au mieux vos événements que vous choyez et que vous préparez depuis un petit moment. Le studio ouvert, donc tout à l'heure, après 11h. Mais là, on a une heure d'avance, il n'est que 10h.
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0: 10h exactement, en ce dimanche 5 juillet. Xavier, pour moi, les incendies, ça continue dans le Gard.
2: Oui, celui démarré vendredi à Saint-Gervais, près d'une ligne à haute tension, a repris de la vigueur ces dernières heures. À cause du vent, les pompiers ont donc augmenté leur présence sur place tôt ce matin. Ils sont 60 pour le moment. Cela va encore augmenter car ils n'ont pas de Canadair à se mettre sous la main pour le moment. Tous les avions sont mobilisés sur un énorme feu qui a déjà parcouru près de 1000 hectares dans les Pyrénées-Orientales. Autre incendie à Millau, non pas dans la zone artisanale comme ces derniers jours, mais aux environs du domaine de Cante-Perdrix, une dizaine de camions sont en route sur place. Le feu de Rochefort-du-Gard, lui, a pu être maîtrisé hier en fin de journée. 40 hectares ont été parcourus. La vigilance donc reste maximale encore ce dimanche sur les incendies, sur tout le département, mais particulièrement en Petite Camargue, Gard Rodanien et sur la zone des Garrigues autour de Nîmes, des zones placées en rouge par la préfecture pour les risques de feu. Les massifs forestiers sont donc interdits d'accès. Les incendies qui, on le sait, sont favorisés par le vent, il va continuer à souffler aujourd'hui, et par la chaleur, le Gard bascule en vigilance orange canicule à partir de midi. Des températures qui vont flirter avec les 40 degrés par endroit sont attendus. On fait un point météo plus complet dans un instant. La Lozère, elle, reste en vert. Une motarde a perdu la vie dans un accident cette nuit à Thésiers, près d'Aramon. La conductrice de 34 ans a perdu le contrôle de son deux roues dans un virage pour une raison encore indéterminée. Elle a percuté un bloc de ciment. Une enquête est ouverte. Sur le Tour de France, deuxième étape ce dimanche, c'est toujours en Catalogne, 168 km entre Tarragone et Barcelone. Hier, pour la première étape, un contre-la-montre par équipe, c'est le Danois Jonas Vingegaard qui a enfilé le maillot jaune. Le Gardois Alexandre Delettre, coureur originaire de Manduel, lui est pour le moment à 3 minutes 41 du leader. Et puis, rendez-vous course camarguaise cet après-midi, c'est à Sommières. Le Trophée des As passe par les arènes Gilles Arnaud de 16h à 18h.
0: Vous avez intérêt à arriver assez tôt pour être à l'ombre des platanes. Hein, moi, je vous le dis, voilà, en passant.
2: Il va faire chaud. On va la chercher, ouais.
0: Ouais, bah, y a pas. Sauf les arbres. Et encore, ils souffrent aussi, hein, ils sont comme nous. Les nuages n'arrivent pas. Il y a aucune trace de nuages pour les jours qui viennent. Le vent, le Mistral continue à souffler jusqu'à mardi soir minimum. Il risque de caler mercredi. Je vous en dirai un petit peu plus peut-être dans les jours qui viennent, mes confrères également. On est sur des températures qui dépassent les 40, enfin, qui vont frôler les 40 degrés sur la plaine gardoise et une bonne partie du Gard concerné par cette section Mistral. Ailleurs, ça va un petit peu mieux. À Mende, par exemple, on dépasse à peine les 30 degrés. Donc, faites avec et surtout, faites attention à vous.
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dédié à la nature d'ici. Nous prenons la loupe et de la hauteur pour mieux admirer la chance de disposer de ce terrain de jeu improbable. Entre Camargue, moustiques, chauves-souris et papillons, on y va ? Lorraine Deltel est notre guide jusqu'à 11h. C'est Nature en fête, c'est ici Carlozère et c'est Niagara.

0: Lorraine, revenons dans cette nature, au parc du Scamandre, en plein cœur d'un territoire unique.
1: La Camargue, ce paradis pour la biodiversité. D'ailleurs, en ce moment, on peut observer des milliers de jeunes oiseaux qui prennent leur envol. Avec nous, Kyrian Metchkal, du syndicat mixte Camargue-Gardoise, venu nous présenter ce territoire unique bien de chez nous. Pourquoi, Kyrian, la Camargue accueille autant de biodiversité?
2: Oui, effectivement, la Camargue, c'est un milieu exceptionnel qui a été façonné en fait par le Rhône, par la mer Méditerranée. C'est un delta, c'est le deuxième plus grand delta de Méditerranée après le Nil, qui présente une mosaïque de paysages. Une mosaïque de milieux. On va retrouver des prés salés, on va trouver des prés humides, des étangs d'eau douce, des étangs, des lagunes, des étangs un peu plus salés. Donc vraiment une mosaïque de paysages et avec eux une mosaïque d'espèces. Parce qu'en Camargue, en fait, ce qui conditionne et ce qui permet cette expression extrêmement singulière de la biodiversité, c'est la combinaison entre le sol, qui peut être salé, donc la salinité dans le sol, entre l'eau, la présence d'eau ou l'absence d'eau, et la topographie, c'est-à-dire si on est dans des lieux qui sont bas ou dans des lieux qui sont un peu plus hauts. Et c'est ce triptyque de paramètres qui va permettre d'avoir toute la biodiversité qu'on observe aujourd'hui en Camargue.
1: Quelles espèces singulières on peut trouver, par exemple?
2: Alors, effectivement, on a beaucoup d'espèces rares, patrimoniales sur la Camargue. Par exemple, on a l'ibis falcinelle, c'est un oiseau, un échassier aux grandes pattes. On pourrait le croire noir quand on le voit, si vous le voyez un jour. Mais c'est, en fait, il a un plumage très rouille, un peu cuivré, avec des reflets vert métallique, très joli, avec un long bec arqué vers le bas. Et petite histoire sur cet oiseau, c'est que la première reproduction de l'ibis falcinelle en France, elle a eu lieu au Scamandre, donc en Camargue gardoise en 2006, et depuis, il s'est un peu propagé un peu partout sur le littoral. Donc c'est une espèce qui est un peu de chez nous, on va dire, on l'aime beaucoup. On a également des espèces un peu moins visibles, la cistude d'Europe, c'est une tortue d'eau douce, avec une peau noire pointillée de jaune, très très belle, connue pour être vraiment l'emblème de la Camargue gardoise, mais très craintive, donc difficile à observer, mais si vous la voyez, en tout cas, faut laisser-la tranquille. Souvent, on veut toucher les tortues, parce que c'est mignon une tortue. La carapace, il y a des nerfs, donc elle est sensible, même on peut véhiculer des maladies, on évite de toucher les espèces protégées, c'est interdit par la loi en plus, de déplacer, toucher, dégrader, détruire une espèce protégée. Donc on les laisse dans leur milieu naturel. Avec un peu de chance, en ouvrant l'œil, on peut les observer, on peut les voir des fois se dorer au soleil, donc ça peut être très sympathique.
1: Eh bien, à vous de repérer la cistude d'Europe et l'ibis falcinelle.
0: Faites-vous plaisir et faites rapidement cette visite, très tôt le matin, au parc du Scamandre. Vous serez surpris. À qui le tour ? Mylène Farmer, qui nous avait tellement manqué.

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2: Victime trop souvent des fake news, la chauve-souris nous est indispensable. Ne serait-ce que parce qu'elle se nourrit de moustiques qui nous piquent tout l'été. Non.
3: Petite, discrète et souvent observée suspendue la tête en bas, elles sont les seules mammifères capables de voler. À la tombée de la nuit, elles entrent en action et consomment d'impressionnantes quantités d'insectes volants, notamment les moustiques. Rien que pour cela, elles sont nos héroïnes. Je parle des chauves-souris, bien sûr. Juan Pablo Rodriguez, avec nous, vous travaillez au syndicat des Hautes-Vallées-Cévenoles à Sandras. Dites-nous, les chauves-souris sont-elles toutes exclusivement insectivores ?
4: Et oui, et toutes les chauves-souris qui vivent en France métropolitaine sont strictement insectivores, elles mangent que ça. Il y a juste un cas et d'une chauve-souris qui peut pêcher des salvins.
3: Ah oui.
4: Mais voilà.
3: C'est donc des petits poissons.
4: Une parmi 35.
3: Des poissons.
4: Oui, des poissons. Ouais.
3: Combien de moustiques une chauve-souris peut manger ?
4: Oui, il y a des études qui ont été faites pour une pipistrelle. C'est de l'ordre de 3000 moustiques par nuit.
3: Donc, c'est pas mal.
4: Oui, elles sont un grand ventre.
3: Alors, actuellement, on peut avoir des colonies de chauves-souris qui se sont installées dans notre grenier, dans nos caves. Parfois, elles partent, elles reviennent. On ne sait pas trop à quoi ressemble, en fait, la vie d'une chauve-souris.
4: Voilà, c'est un peu particulier parce qu'on pense parfois que ce sont les mêmes chauves-souris qui vont du grenier à la cave, etc. Et parfois, ce n'est pas le cas. Ça veut dire que les chauves-souris s'accouplent à l'automne et ensuite, la gestation, elle va se passer au printemps et les femelles, elles vont quitter les mâles. Donc les femelles,

0: 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Et évidemment, c'est gratuit. 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
1: La situation d'un enfant vous préoccupe, vous craignez qu'il soit en danger ou vous pensez qu'il a potentiellement besoin d'aide? Eh bien, le conseil départemental du Gard met à votre disposition un numéro gratuit, le 0805 00 00 30. En plus d'être gratuit, le numéro est privé et n'apparaîtra pas sur la facture détaillée fournie par votre opérateur téléphonique. Alors ne laissez pas un enfant en danger, prévenez la cellule de recueil des informations préoccupantes du conseil départemental du Gard. Et puis l'été est là, la médiathèque Laurence Durel de Sommières adapte ses horaires d'ouverture à la période. Elle ouvre toujours du mardi au samedi, comme avant, de 15h30 à 18h30 le mardi, jeudi et vendredi, à partir de 10h et jusqu'à 19h le mercredi. Mais ses horaires du samedi changent, l'ouverture se fait maintenant le matin de 9h à 13h. Rendez-vous à la médiathèque Laurence Durel de Sommières pendant les vacances d'été. Vous retrouvez les horaires que je viens de vous donner en détail sur la page Facebook de la médiathèque.

0: 5h du matin, oui, ou plus tard, après la sieste par exemple. Lorraine Deltel nous invite à écouter la belle histoire qui unit un papillon, une plante et une fourmi.
1: Ce papillon, c'est l'azuré du serpolet. Il est petit, d'un bleu profond taché de noir. Il fréquente nos prairies et se laisse observer durant l'été. C'est une espèce protégée, particulièrement vulnérable et pour cause, son cycle de vie repose sur des conditions très très spécifiques. Il a même développé l'une des stratégies d'infiltration les plus remarquables du vivant. Pour nous en parler, nous sommes avec Célia Barbezan du syndicat des Hautes-Vallées-Sévenoles à Sandras.
2: En effet, c'est un papillon qui est plutôt discret mais qui est très atypique, qu'on voit émerger plutôt au mois de juin. Et là, en plein été, il est sur sa période de reproduction. Donc, on voit, c'est un petit papillon bleu qui se balade dans les espaces plutôt herbacés avec beaucoup de fleurs. Et donc, ce papillon va donc se reproduire. Ensuite, il pond un œuf sur une plante très particulière qui est donc soit l'origan ou alors le thym serpolé. Donc, il faut absolument qu'on ait cette plante-là pour que le papillon puisse pondre de dessus. Ils pondent souvent un œuf parce qu'en fait, les chenilles qui vont sortir de cet œuf sont cannibales. C'est-à-dire qu'elles peuvent aussi manger les autres chenilles de la même espèce. Donc, pour éviter ça, ils font un œuf souvent par plante. Donc déjà, pour que ce papillon puisse vivre, il lui faut cette plante. Ensuite, la chenille a une autre particularité. Donc, elle va se développer, elle va tomber au sol et elle va être accueillie par une fourmi. Cette fourmi va recevoir les phéromones de la chenille et elle va décider de l'adopter, sans savoir qu'en fait c'est une chenille de papillon. Et la chenille va prendre la place des petits de la fourmi.
1: Elle va se nourrir des larves de fourmis.
2: Oui, tout à fait. C'est comme ça qu'en fait elle parasite le nid sans que la fourmi ne s'en rende compte, puisqu'elle pense que c'est un de ses petits.
1: Ouais, pas cool pour la fourmi, c'est le moins qu'on puisse dire, mais l'histoire de ce papillon est quand même incroyable et nous rappelle qu'un fil invisible relie chaque maillon du vivant contre l'origan, une fourmi et un papillon, il n'y a parfois qu'un pas.
0: La partie sur le cannibalisme, waouh, c'est pas glamour ça. Merci quand même Lorraine. Et puis on va rester attentif pour cet été pour tenter d'apercevoir cet azuré du serpolet dans nos prairies.
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0: 100% dédié à la faune et à la flore du Gard et de la Lozère, c'est nature en tête le dimanche. Avec vous, Lorraine Deltel, on va découvrir de plus près notre nature pour mieux la connaître, la comprendre et la protéger. Lorraine? Oh, c'est quoi? Ah oui, elle, c'est la reine de l'été.
1: L'été, la saison touristique bat son plein, promenade à Aigues-Mortes ou sur la plage au Gros du Roi, autant d'occasions de profiter de la nature. Mais cette fréquentation n'est pas sans danger pour les milieux naturels. Alors, comment concilier les deux? Nous sommes pour y répondre avec Maëva Océane David du syndicat mixte de la Camargue Gardoise.
2: Mais c'est justement en fait tout l'objet de la démarche Grand Site de France, puisque la Camargue Gardoise est labellisée Grand Site de France depuis 2014. Et nous, notre but à travers cette démarche, ça ne va pas être de faire une mise sous cloche des espaces, mais plutôt de faire une recherche d'équilibre, une recherche d'harmonie. En fait, c'est vraiment ça les maîtres mots. En haute saison, nos sites ils sont soumis à une forte pression touristique. Donc par exemple, au Gros du Roi, c'est vraiment le cœur de notre grand site. On a mené une opération de restauration et de valorisation du phare de l'Espiguette. Là, on va vraiment sortir du tourisme balnéaire et amener les visiteurs à comprendre vraiment la complexité de ce milieu littoral. Et en fait, on se rend compte que c'est des sites qui sont agréables à découvrir toute l'année, parce qu'au final, l'été, il fait très chaud. Et par exemple, en hiver, on va avoir des espaces plus gorgés d'eau. Et donc, du coup, des jeux de lumière entre ciel et sel qui vont de vraiment merveilleux à découvrir.
1: Donc le premier conseil, découvrir un territoire au fil des quatre saisons.
2: Voilà. Et donc le second axe de travail, ça va être de ne pas consommer vraiment cette carte postale, mais apprendre à le découvrir plus en profondeur. Donc par exemple, aller découvrir plutôt le nord de la Camargue gardoise, qui va être plus confidentiel, où on va pouvoir visiter des villages bourrés de charme et d'authenticité. Et peut-être aller à la rencontre de prestataires qui vont accueillir le visiteur vraiment dans l'intimité de leur territoire et de leur métier. C'est quand même beaucoup plus agréable de prendre le temps de rencontrer les habitants, de s'imprégner d'une culture, d'un savoir-vivre. Pas seulement se garer, aller prendre la jolie photo de carte postale et profiter pleinement des vacances.
1: Merci Maëva, on retient que la Camargue se vit au rythme des quatre saisons et que prendre le temps de la découvrir autrement, c'est aussi contribuer à sa préservation. Alors cet été, ralentissons un peu.
0: Les cigales ont donc donné le coup d'envoi de la saison. Et si les cigales vous cassent les oreilles, venez, je vous emmène dans le studio vert tout à l'heure. Ça va vous changer les idées.
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0: vous voulez annoncer vos événements, vous pouvez toujours appeler Waïba 04 66 21 36 37, numéro de téléphone que vous avez enregistré, parce qu'on est aussi sur WhatsApp. N'hésitez pas les amis, allez-y avec vos vocaux, on adore ça.
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1: Nous sommes bien, voilà, nous sommes bien le dimanche 5 juillet, il est 11h.
2: À la Coupe du Monde de football. Le scénario de 98 s'est répété. Les Bleus ont une nouvelle fois éliminé le Paraguay dans un huitième de finale. Et une nouvelle fois sur le score de 1-0. Il a fallu attendre la 70e minute et un pénalty de Kylian Mbappé pour l'emporter dans ce match très accroché. Jeudi, en quart de finale, la France retrouvera le Maroc, tombeur du Canada. Coup d'envoi à 22h. Et hier soir, le match a enregistré un record de téléspectateurs pour l'horaire, 23h, avec 12 200 000 téléspectateurs présents devant leur écran. Dans les Pyrénées-Orientales, plus d'un millier d'hectares de végétation sont déjà partis en fumée dans un massif difficile d'accès à Trévillac, à l'ouest de Perpignan. Le feu s'est déclaré hier et s'est propagé très vite, mais il a baissé en intensité ce matin d'après la préfecture qui ordonne la fermeture de plusieurs routes. Près de 600 pompiers sont mobilisés. Autre incendie de la matinée dans la Drôme, les flammes ont parcouru 300 hectares sur la zone de la commune de Die, dont 175 hectares cette nuit. 300 pompiers sont mobilisés alors que le vent doit se renforcer à la mi-journée. Un premier temps fort dans la campagne présidentielle d'Édouard Philippe. Le maire du Havre, ancien Premier ministre, organise aujourd'hui à l'Adidas Arena de Paris son premier grand meeting de campagne à deux jours de la décision de la Cour d'appel de Paris dans l'affaire des assistants parlementaires européens du RN qui doit décider du sort de la candidature de Marine Le Pen. Et puis, 168 km entre Tarragone et Barcelone, c'est le menu de la deuxième étape du Tour de France aujourd'hui. Départ vers 13h50 pour les coureurs. Le maillot jaune est sur le dos du Danois Vingegaard, vainqueur hier sur le contre-la-montre par équipe inaugurale à Barcelone avec sa formation la Visma Lease Bike. Le jeune et grand espoir du cyclisme tricolore Paul Sexa, c'est lui, 10e au général ce matin après la première étape, à 39 secondes de la tête de course.
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5: Pour la météo du jour, des jours à venir et des jours encore à venir parce qu'on ne voit pas l'ombre d'un nuage, ça ne va pas changer. Si, peut-être une modification, le Mistral qui souffle aujourd'hui, qui risque de caler, enfin on l'espère en tout cas, mercredi matin, mais les températures grimpent à partir d'aujourd'hui. On frôle les 40 degrés sur la plaine gardoise et sur une bonne partie du littoral. Si vous êtes sur le nord du Gard ou encore sur l'ouest ou même sur la Lozère, vous serez un peu mieux loti. Quoi qu'il en soit, les nuages restent quand même très très rares. Pas l'once d'une goutte de pluie à venir. Ça veut dire prudence, on est en vigilance orange côté canicule et nous sommes en vigilance rouge sur les trois quarts du territoire gardois concernant le risque incendie.
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5: On n'hésite pas, 11h03, vous savez quoi, cher Joël? C'est avec vous que je vais démarrer ce studio ouvert. J'espère que vous allez bien, Joël. Ça va?
6: Oh, très bien.
5: Ah ben, on va commencer. Alors, le studio ouvert, vous pouvez m'expliquer comment ça marche?
6: Comment ça marche? Le Festival du Geste?
5: Non, non, le studio ouvert, l'émission dans laquelle vous êtes en ce moment, c'est-à-dire là où vous annoncez vos événements, comment on fait? Moi, je veux les explications pour tous ceux qui nous écoutent.
6: D'accord, bah écoutez, je sais pas, vous me posez des questions et oui. Puis je vous réponds.
5: Voilà, il suffit d'appeler le 04 66 21 36 37, c'est le numéro d'ici Gard Lozère pour prendre rendez-vous, ou alors tout simplement eh bien nous envoyer un mail ou un petit message par WhatsApp, comme ça on reprend contact avec vous et on vous inscrit dans le studio ouvert. C'est pour cette raison qu'aujourd'hui on commence vite avec vous parce que nous avons pléthore d'événements à vous signaler. Joël, festival d'humour, un spectacle humoristique avec vous, donc on y va, c'est parti, c'est pour samedi prochain.
6: C'est ça, samedi prochain, le début du festival à Uzès qui dure jusqu'au 31 juillet, qui s'appelle Festival Tutti Quanti.
5: Voilà, alors Tutti Quanti, c'est pas une première édition, vous avez déjà quelques éditions à vos actifs. Ouais. Samedi, pour la première, c'est à 18h d'après les informations que j'ai, au Jardin de l'Évêché, c'est plutôt pas mal.
6: Ouais. Deux opéras comiques en un, ce qui est très rare, ça, avec beaucoup de choses déjantées, complètement déjantées, avec Mozart et Rossini, qui sont les copains aussi de La Boum, de Indiana Jones, etc.
5: Vous mélangez tout ça, vous hésitez pas?
6: Tout mélangé, et le public se régale autant que les chanteurs se régalent.
5: Très bien, donc nous sommes attendus à 18h, un petit peu avant, ouverture des portes, je pense une demi-heure avant, c'est ça?
6: Voilà, 17h30.
5: D'accord, et ça coûte combien l'entrée chez vous?
6: Rien du tout,
5: parce que c'est pas vrai, non. C'est participation libre, si c'est le cas pour vous, ça veut pas dire gratuit, on donne ce qu'on peut.
6: Oui, et encore, un grand sourire si vous ne donnez rien. Pas de soucis. L'important, c'est de se régaler.
5: Je crois que c'est prêt. Joël, donc vous nous attendez tous à Uzès. Samedi prochain, nous serons le 11 juillet à 18h, un petit peu avant 17h30 pour l'ouverture des portes dans le jardin de l'évêché. C'est un lieu qui est quand même magique. Donc rien que pour ça, déjà, on va y aller. Merci beaucoup d'être passé par chez nous.
6: Merci.
5: Merci qui? Merci qui? Merci ici. Ici, Gare Lozère. Voilà, vous l'avez dit.
6: Et ici, Gare.
5: C'est ça, j'avais peur. Merci beaucoup à vous. Salut Joël, le studio ouvert, ça continue. On se laisse un temps de Michael Jackson avec Rock With You. Petite douceur, petite balade.

0: Merci Michael Jackson. Le studio ouvert à quasiment 11h10 en ce dimanche matin, là où vous annoncez vos événements vous-même avec votre jolie voix et votre joli téléphone. C'est le cas pour vous, cher Daniel de Saint-Nazaire. Comment ça va?
1: Ben, ça va très bien. Un petit peu chaud, mais non. Avec le petit vent, ça fait du bien.
0: Alors, le petit vent peut être dangereux, mais enfin, en tout cas, on l'apprécie bien. Autant l'hiver, on le déteste, autant l'été, on a l'impression de moins péguer, quoi. C'est ça. Expliquez-moi ce qui vous amène, cher Daniel.
1: Alors, nous organisons les 12 et 14 juillet prochains deux, trois grands événements. Alors, faut tout vous dire, nous habitons un petit village qui s'appelle Saint-Nazaire-des-Gardies, qui a 93 habitants, et ça ne nous empêche pas d'être très dynamique.
0: Vous n'êtes pas du côté de Bagnols, c'est ça?
1: Au-dessus? Ah non,
0: non, c'est pas celui-là.
1: Entre Quixac et Anduze.
0: D'accord, de l'autre côté. Il y a un autre Saint-Nazaire là-bas, c'est pour ça, d'accord. Mais vous, c'est vraiment... Oui, 83 habitants, c'est une vraie commune à part, c'est pas un hameau, hein, on est d'accord.
1: Ah non, non, non, c'est 93 habitants et très dynamique, et moi je suis le président de l'association. Et on organise alors le 12, un vide-grenier, mais on le fait au profit d'une association de sauvegarde des animaux, pour sauver des animaux. Mmh. L'après-midi, on fait un concours de pétanque pour tout le monde, un grand concours. L'année passée, on a eu plus de 200 personnes qui étaient venues.
0: Donc ça, c'est pour dimanche prochain, pour le 12.
1: Ça, c'est pour le dimanche 12.
0: Okay.
1: Mais ce qui est surtout exceptionnel, c'est le mardi 14, puisque le mardi 14, nous organisons une avant-première de Jazz au Parc à Anduze, avec un concert de jazz gratuit, avec un groupe exceptionnel qui s'appelle Flonflon Révolution. Ils sont 7, ils réinventent le jazz à la française, pour ceux qui aiment danser. D'ailleurs, chaque année, on organise un grand concert de jazz et il y a beaucoup de personnes qui viennent danser. On sera en plus sous les chaînes, donc on sera très très bien.
0: Événement quand même de faire un bifort au festival du Jazz au Parc, donc ça c'est formidable, très bien.
1: Faut avouer que c'est pas mal et c'est pas fini puisque à 21h, on aura. Au choix, je l'espère, la demi-finale pour les Français.
0: Mais bien évidemment.
1: On va tous organiser pour pouvoir que chacun puisse apprécier. Mais nous aurons aussi en même temps, pour ceux qui le veulent, une séance de cinéma sous les étoiles avec un film qui s'appelle À bicyclette. Pour ceux qui le foutent, les intéressent moins. Et comme ça, ils pourront aller voir un film.
0: Écoutez, c'est un joli programme que vous nous proposez. Donc, je le rappelle que la soirée au parc à Anduze, c'est Anduze, hein, pardon, pour le 14. Alors, hein.
1: Non, non, le 14, c'est où? Saint-Nazaire-des-Gardies.
0: Saint-Nazaire-des-Gardies, toujours, pardon, excusez-moi. Jazz au Parc, je pensais en Anduze, voilà, c'était, excusez-moi, j'ai fait un raccourci trop rapide. Donc, le 14, tout ça, c'est gratuit, hein, on est OK, hein.
1: C'est ça, le concert est génial. Gratuit, et ça va être vraiment génial. L'année passée, on avait déjà beaucoup de monde. On quintuple, j'espère qu'on va multiplier par 10 la population de Saint-Nazaire à cette occasion, parce que vraiment, ça va être un concert exceptionnel.
0: Et puis c'est l'occasion de venir vous voir, petite commune de 93 habitants, Saint-Nazaire-des-Gardies. Donc oui, c'est l'occasion de faire un petit saut. Voilà. Moi, je dis toujours que si l'été, on ne part pas, c'est pas grave, parce qu'on est au pays des vacances quand même toute l'année, donc on va y rester. Ouais, mais ouais. C'est aussi de faire connaissance avec notre territoire. Donc c'est une occasion formidable que vous nous donnez, Daniel. Merci, bravo. Bravo à cette petite commune dynamique.
1: De nous aider.
0: Et puis, rendez-vous au vide-grenier le 12 et le 14 pour effectivement ce concert ou même peut-être la projection sous les étoiles, on verra. Salut Daniel, bon dimanche.
1: Au revoir.
0: 04 66 21 36 37, numéro pour le studio ouvert. Mais je crois qu'on affiche complet pour ce dimanche. C'est à suivre après Céline Dion.

0: Derrière Céline Dion qui nous fait faire des petits cœurs avec les doigts, c'est formidable. Bonjour, pardon, merci, avec un gros je t'aime, gros comme ça. Jérôme, je vous souhaite la bienvenue.
1: Bonjour.
0: Comment ça va?
1: Ça va très bien, un dimanche ensoleillé,
0: vous
1: très
0: êtes...
1: chaud.
0: Excusez-moi, vous êtes pompier, vous?
1: C'est ça, je suis pompier à Uzès.
0: Ah, et vous n'êtes pas sur le pont aujourd'hui, alors qu'on en a partout des débuts d'incendie?
1: Exactement, j'ai fait 24 heures là, avant-hier, là, où j'étais jusqu'à 6 heures du matin sur le front. Là. Ouais.
0: D'accord, donc bravo Jérôme, bravo à vos collègues, et puis félicitations, merci d'être là. On évite des grosses catastrophes grâce à vous en ce moment. Hein. Vous êtes entraîné, super au point. Je dis ça parce que j'ai sous les yeux effectivement le pourquoi du comment vous êtes là dans le studio vert, c'est tout simplement pour annoncer le bal des pompiers à Uzès.
1: Exactement, le lundi 13 juillet, ouais.
0: Dans la cour de l'évêché, là encore. Bah, dites donc, la cour de l'évêché, elle est bien investie en ce moment. Hein. C'est pas mal.
1: L'an dernier, c'était dans le jardin de l'évêché, qui est plus derrière, donc, qui est moins visible, on va dire. Là, on est vraiment là sur le devant de la cour de l'évêché.
0: À l'autre côté, ok.
1: L'autre côté, vraiment, dans le tour de ville, quoi.
0: Bon, comme d'habitude, on y va, on danse, on s'amuse, on rigole.
1: C'est ça, à partir de l'ouverture des portes à partir de 19h, 5 euros l'entrée avec une consommation. Didi Loïc, qui est super connu là dans la région, avec au platine, avec Guillaume qui est notre chef de centre à Uzès.
0: D'accord, bah ça, on salue Guillaume alors.
1: Oui, on le salue.
0: Quand même. Ça commence à 19h pour vous, donc c'est au moment où effectivement on commence à avoir un tout petit peu moins chaud. J'ai pas dit qu'on avait frais, j'ai dit qu'on a moins chaud. Jérôme, évidemment, si jamais il y a une catastrophe, vous partez tous en urgence, c'est ça?
1: Il y a la garde qui sera opérationnelle, ouais, un casernement, ouais, qui est prêt à partir à tout moment, ouais, sur quelconque intervention.
0: Bon, écoutez, je vais vous laisser vous reposer en tout cas aujourd'hui dimanche après vos 13 heures de garde. Et puis, merci encore du travail que vous faites. Votre bal des pompiers à Uzès, c'est évidemment le 13 juillet prochain dans la cour de l'évêché à partir de 19h, 5 euros l'entrée. Je pense que ça vaut le coup de faire un petit effort pour aller s'amuser. Hein. C'est pas mal. Merci beaucoup.
1: Dans notre ville du duché, oui, faut faire l'effort, faut venir.
0: Mais on sait s'amuser chez vous, vous inquiétez pas. Merci Jérôme. Bravo
1: merci
0: encore.
1: Merci beaucoup. Bon dimanche à tous. C'est Jeanne qui merci.
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0: Sont méritants nos pompiers, hein, Denis?
4: Ah oui, super.
0: Ils sont chouettes. Hein.
4: Vous êtes allés... on a les mêmes à Lédignan. Hein.
0: C'est les meilleurs, ceux qu'on a chez nous, c'est les meilleurs.
4: Ah, c'est clair.
0: Et je dis ça en toute objectivité, évidemment.
4: Oui.
0: Cher Denis de Lédignan, je crois que vous êtes président, donc je vais vous appeler monsieur le président.
4: Non, Denis, ça ira très très bien.
0: D'accord, à Lédignan, vous lancez votre première édition de Saveurs Nocturnes. C'est pas un marché, c'est pas une fête, c'est tout à la fois.
4: Oui, c'est une première pour nous et c'est une première dans notre petit village de Lédignan. C'est la première fois qu'on organise des marchés nocturnes. Et donc, ça va se passer sur deux mercredis en juillet et deux mercredis en août.
0: Voilà, c'est qu'un début, ça veut dire qu'après, peut-être qu'on va recommencer?
4: Ah ben
0: on c'est est du une boulot, équipe... hein.
4: Oui, c'est énormément de travail, mais on a une équipe soudée, et on a une commune qui nous soutient, donc on va voir, mais on est confiant, voilà.
0: Ok, alors on commence à quelle heure puisque c'est du nocturne quoi, le soir 18h30, 19h?
4: Alors il faut ça commence ce mercredi prochain, le mercredi 8 juillet, donc on va essayer de laisser passer la chaleur. Ça débutera aux alentours de 19h.
0: Oui.
4: Et on pense clôturer aux alentours de 23h30. On veut que cet événement soit un lieu familial où tout le monde a envie de se rencontrer et déguster les produits du terroir.
0: En plus, Lédignan, c'est un passage quand même pour nos amis touristes. Ils vont sur Anduze, ils vont se balader. Donc ça marche quoi?
4: Oui, c'est un lieu.
0: Non, vous allez avoir du monde, j'en suis sûre.
4: Il va y avoir du passage, oui.
0: Voilà, combien d'exposants, combien de j'allais dire de professionnels attendez-vous ou avez-vous contacté pour ce?
4: Ils seront une trentaine mercredi.
0: Ah, quand même. Ah oui.
4: Ah oui. Entre les marchands de bouche, les producteurs de vin, les villages créateurs qui est un espace dédié aux artisans d'art. Donc en tout, ils seront une trentaine.
0: Ah oui, non, faut y aller. Donc à partir de mercredi, celui-ci, donc le 8, ensuite le 22, puis il y en aura encore deux en août. Vous reviendrez pour m'en parler en août, d'accord?
4: Oui, alors il y a aussi une animation, des animations pour les enfants.
0: Oui. J'imagine bien.
4: C'est très important. Il y aura de la magie, il y aura des jeux en bois, tout ça. C'est pour toute la famille, c'est pour les enfants, les adultes, tout le monde va se retrouver et ça sera des bonnes soirées. Et la dernière chose que je voulais rajouter, au niveau animation, nous avons une chanteuse qui est très connue à Lézignan qui s'appelle Isa. Et pour la première fois, la chanteuse Isa va former un duo avec sa fille Espérance et ils vont animer toute la
0: musique. C'est chouette. Voilà. Allez, Dignan, vous attend. Allez, à la fraîche. À partir de 19h, venez un petit peu avant. Ils seront installés, nos exposants. Une trentaine, donc, dans le cœur de Les Dignan. On peut pas se perdre. Pour les deux mercredis à venir, c'est le 8 et le 22 juillet. On vous y attend pour ce Saveur Nocturne. Bravo pour l'initiative. Beau boulot. Alors,
4: juste une chose, ça se trouve au foyer communal, ça se passera dans la cour du foyer communal et sur la place, sur le parking du foyer communal, le 8 juillet avec Isa et Espérance, le 22 juillet avec le duo Chorus, le mercredi 12 août avec JMB Musique et on terminera le mercredi 19 août avec le groupe Musip.
0: Ah, vous avez tout dit. Salut Denis, merci d'être passé.
4: Bon dimanche à tous.
0: Ciao, bon dimanche avec ici Garlozère.
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6: C'est l'été, c'est le studio ouvert en ce dimanche matin, quasiment l'heure de l'apéro. Ça commence à sentir bon chez vous, la grillade. Hein, donc, mais attendez, parce que comme vous ne partez pas en vacances, moi je vous emmène voir deux, trois petits concerts, j'ai les invitations pour vous. J'ai des invitations pour le festival Détour du Monde, pour la soirée où trois artistes vont donner trois concerts à la suite, vendredi 17 juillet, à Chanac, à partir de 20h. Parmi ces trois artistes, Fatoumata Diawara. Fatoumata Diawara, qui a croisé très tôt la route en fait, de ce festival, qui était venu en 2015. Elle a laissé, je pense, dans les mémoires un très très beau souvenir. Les autres artistes, c'était Tarakna, également Maya Kamati. Je n'ai pas d'extrait à vous faire écouter pour l'instant, mais je peux vous dire que vous allez vraiment vous régaler. Le festival Détour du Monde, trois artistes, trois concerts. Les deux invitations sont pour vous, pour le vendredi 17 juillet à Chanac, c'est à partir de 20h. Arrivé un petit peu avant, comme d'habitude. Vous nous appelez, site Waiba qui vous attend, 04 66 21 36 37. En vous attendant, c'est plus doux, c'était Rosra Mazzotti.

0: Eros Ramazzotti, quand on est une maman italienne et qu'on appelle son fils Eros, c'est qu'on a quand même une sacrée haute opinion de ce qu'il allait devenir. Et on sait, elle s'est pas trompée, hein. C'est basta, c'est on a qu'un de somme.
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0: C'est le numéro pour nous joindre au studio vert. On affiche complet aujourd'hui dimanche. Hein. Bon, il y a de la place pour le week-end prochain, ne vous inquiétez pas. Cher Arnaud, je vous souhaite la bienvenue. Alors, vous allez nous faire transpirer avec la chaleur qui fait.
3: Oui, bonjour. Donc Arnaud, je suis président du foyer rural de Prévenchère, en Lozère, au-dessus de Villefort. Et on organise un trail le 26 juillet.
0: C'est bien ce que je dis, ouais, vous voulez vraiment nous faire transpirer, c'est ça?
3: Non, il fait bon à l'abri des arbres.
0: Mais on veut pas courir sous les arbres tout le temps. Alors ce trail, dites-moi, pour le 26 juillet, alors on en parle un peu à l'avance parce qu'il y a toujours besoin de s'inscrire et puis de s'organiser.
3: Oui.
0: Parlez-nous, présentez-nous ce trail.
3: Donc les inscriptions sont ouvertes déjà sur KMS, donc on peut s'inscrire. Donc on a deux parcours, un de 18 km et un de 8 km. Donc le 18, on part de la place du village, église du 12e siècle. On traverse la gare de Guérin, un des plus beaux villages de France. Et après, on fait une descente dans les gorges du Chassezac.
0: Tout est beau. Tout est beau. Là, vous nous faites une carte postale. Non, mais tout est beau. En plus, on aura une météo, j'ose espérer, un peu moins chaude. Même si chez vous, effectivement, on se promène avec un arbre pour avoir de l'ombre. C'est quand même magnifique. Le 18, oui. On fait rapide. Le 18, 18 kilomètres?
3: Oui, 18 kilomètres, 800 mètres à peu près des plus.
0: Oui.
3: Et voilà. Et après, pour, si vous voulez avoir moins chaud, moins long, on a un 8 kilomètres avec 200 de D+. Tout autour du village de Prévenchère.
0: Et on peut avoir 8 mètres autour de l'arbre qui fait de l'ombre. Ça, c'est bien aussi.
3: C'est ça. Et les 8 kilomètres, on peut aussi les faire à la marche.
0: Ah, voilà. Vous savez me parler, Arnaud.
3: Voilà.
0: Parfait.
3: Voilà.
0: Vous attendez combien de trailers? Combien de runners?
3: Alors, on est aujourd'hui à 80 inscrits. On aimerait monter à 150. On peut accueillir 150 personnes.
0: D'accord. C'est ce que vous avez fait les années précédentes?
3: Non, c'est la première édition.
0: Ah, c'est une première édition.
3: Donc on fait en plus un tarif promotionnel pour notre première édition. Donc le 18 km est à 15 euros.
0: Ok.
3: C'est le prix du dossard. Et après, il y a des cadeaux. Voilà.
0: Vous avez des beaux partenaires, donc on se régale, quoi.
3: C'est ça.
0: Vous avez bien bossé, Arnaud. Hein, vous êtes combien dans l'équipe?
3: On est une quarantaine là, à travailler dessus.
0: Ah, quand même, d'accord, ok.
3: Oui.
0: Vraiment, les communes sont actives. Bravo, bravo en tout cas à tous ces bénévoles et puis à vous les passionnés, les mordus pour le trail. Donc, du côté de Prévenchère pour le 26 juillet. Vous me rappelez le site pour s'inscrire, même si tous les runners connaissent, hein, mais pour ceux qui voudraient.
3: KMS pour l'inscription. Et après, on a une page Facebook, Trail de Prévenchère.
0: Voilà, Facebook, ça va peut-être plus facile pour ceux qui ne sont pas les habitués et qui voudraient faire les 8 km à la marche. Merci d'être passé par ici, Gare Lozère.
3: Merci à vous, bon dimanche à tous.
0: On va essayer.
3: Dans 3 semaines.
0: On va essayer de résister d'ici là. Merci beaucoup, Arnaud. Du Dalida, et après on va se faire un petit agenda de petites sorties, trucs sympathiques à faire.

0: hop, les bras en l'air avec les paillettes et les cheveux comme ça. Merci Dalida.
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2: C'est l'été, c'est les vacances et c'est la saison aussi, non seulement de la chaleur, mais du cinéma en plein air. Ici et là, pas mal de projections. On en a parlé tout à l'heure, justement, voilà, de projections en plein air. Moi, je vous en conseille une. C'est demain, du côté de Saint-Gilles, avec Les Folies Fermières, un film inspiré d'une histoire vraie. Il est conseillé de venir avec quelques gourmandises salées ou sucrées à partager. Et vous assisterez à cette projection à Saint-Gilles demain soir à partir de 20h. Il y en a d'autres un petit peu partout. Je vous en ai sélectionné. Ce n'est qu'une seule, comme par exemple les fêtes votives ou la Bouvines. On parle de Poulx, on parle de Sommières. Moi, je vous parlais d'Aigues Vives avec une course du Trophée de l'Avenir à 16h30 tout à l'heure. Avec pour ce soir un grand bal et puis l'apéro. Grand bal à partir de 22h, ça donne, hein, ça chauffe pas mal aussi dans la soirée sur Aigues Vives. Et puis, nous avons à Nîmes, les Jeudis de Nîmes qui redémarrent. Vous en avez jusqu'au 27 août, chaque jeudi soir, le cœur de Nîmes. Yves Guémant, au rythme des concerts, des marchés, de tout ce qui peut se passer. C'est plutôt sympa, une 32e édition qui vous obligera surtout à poser votre vendredi si vous bossez, si vous n'êtes pas en vacances, en repos. Parce qu'après un jeudi de Nîmes, on ne peut plus rien faire.
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2: On est de bonne humeur grâce à vous. Vous êtes nombreux à vous être inscrits au studio ouvert. Donc la suite d'ici 3 minutes après ces valses de Vienne, François Fellman.

0: François Fellman qui cherchait un peu sa voix quelque part. Et puis un jour, il arrive à se trouver avec les Valses de Vienne, le public également, grande rencontre. On va dire que c'est l'un des premiers succès, grands succès de François Fellman. À l'instant, à Essigar-Lozère.
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0: Je vais vous dire quelque chose, je vais vous l'avouer en toute confidence, Daniel, on est tous les deux, personne ne nous entend, j'adore le tour aux piscines. Il le sait pas. Daniel ?
3: Non, je suis là.
0: Ah, c'était pour vous dire que j'adorais le tour aux piscines.
3: Ah, d'accord.
0: Donc ça tombe bien.
3: Si vous voulez venir, on vous accueillera avec plaisir.
0: Voilà, mais bon, j'irai en toute discrétion. C'est mercredi chez vous, c'est à Beaucaire, racontez-nous.
3: Oui, alors c'est le premier tour aux piscines de la saison qui va se dérouler ce mercredi 8 juillet à 21h45 avec le bétail de la manade Cayenne. C'est une attraction que ça fait beaucoup pour les jeunes. Et puis à Beaucaire, il y a toujours des événements nouveaux qui se font. Celui-là, c'en est un. Et nous avons beaucoup de jeunesse et des gens qui viennent passer la soirée pour 5 euros dans le champ de foire ombragé et tout.
0: Voilà,
3: et ensuite, nous avons une très grande piscine parce qu'elle fait 5 mètres sur 5 et 62 euros. Alors, vous voyez qu'on y met beaucoup d'eau et les jeunes se régalent de plonger là-dedans avec tous les nouveaux jeux qu'il y a.
0: Oui, c'est toujours très sympa. Et il y a une histoire réelle, hein. C'est un fait historique. Le tour aux piscines est basé sur vraiment, j'allais dire, les jeux taurins en Camargue depuis très très longtemps. Alors, c'est un club taurin qui organise ça, c'est le club François de Guillerme, c'est le vôtre ? C'est votre club ?
3: Oui, c'est celui que j'ai créé. Là, ça fait depuis 2025, j'ai passé la main parce que moi, je suis resté président près de 35 ans.
0: Ah, quand même, monsieur le président, respect. Respect.
3: J'ai créé ça en... Voilà, et 35 ans de règne, ça fait un bail.
0: Mais vous avez fait un beau boulot, hein ?
3: Voilà. Et maintenant, il y a une nouvelle équipe et tout se passe très bien avec et voilà. Je suis toujours un peu avec eux, je les suis et voilà.
0: Merci de continuer notre culture, de l'entretenir. Merci aux jeunes aussi qui ont pris la relève.
3: Merci à Essigar-Lozère qui sont toujours à notre écoute.
0: Ah, toujours. Vous savez que les taureaux et nous, c'est une histoire d'amour. Que ce soit pour la Camarguaise ou pour la tradition espagnole. Merci beaucoup, Daniel.
3: Merci et rendez-vous mercredi 8.
0: Dans les arènes de Beaucaire.
3: 21h45 à Beaucaire.
0: Voilà, en plus, on est à la fraîche, donc c'est chouette. Merci beaucoup, Daniel. Bon dimanche.
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0: largement biberonné au son des Marvin Gaye, des Stevie Wonder ou encore des Al Green par toute sa famille. J'imagine bien Teddy Swims à l'instant. Ici Gare Lozère avec cette musique qui nous a bercé. Manuela, je suis ravie de vous accueillir. Déjà, parce que ça fait un petit moment qu'on s'était pas parlé. Votre association, votre structure, effectivement, nous avait marqué. Je suis ravie que vous reveniez dans le studio vert. C'est vous qui allez fermer le bal. Alors, racontez-moi un petit peu. L'association, c'est le refuge Cheval, C-H-E-V-A-L, avec un point entre chaque lettre.
1: C'est ça, parce que ça veut dire Centre d'hébergement pour équidés vétérans antenne Languedoc.
0: Très bien, vous êtes à Salindres. Samedi prochain, nous serons le 11 juillet à partir de 18h. Qu'est-ce que vous nous proposez? Une belle journée encore?
2: Encore une belle journée?
1: Encore. Le 11 juillet, depuis l'an dernier, c'est la journée mondiale du cheval. Donc cette année, nous avons décidé d'organiser une petite soirée au refuge. Donc une soirée comptée.
0: Ça veut dire quoi, une soirée au refuge? Donc je suppose que c'est quand il va faire un peu moins chaud?
1: Voilà, c'est à partir de 18h, donc histoire de laisser passer déjà les grosses chaleurs.
0: D'accord.
1: Et à 18h, nous faisons une petite visite du refuge pour faire découvrir un petit peu nos protégés et notre univers. Et ensuite, à 19h, c'est une soirée comptée animée par Françoise Dieppe.
0: D'accord.
1: Et c'est bien sûr autour du cheval.
0: On va dîner sur place, bien entendu.
1: Oui.
0: Il faut réserver ou pas?
1: Convivial type tapas, voilà. Il faut réserver.
0: Je vous entends pas. Alors, attention, parce que le téléphone est en train de faire un peu Robocop là. dites-moi, il faut réserver ou pas?
1: Oui, il faut réserver.
0: Un téléphone, un site, un Facebook, je sais pas.
1: Alors, vous pouvez appeler au 06 10 73 16 23 ou vous pouvez aller via Hello Asso. On a une billetterie en ligne.
0: Oui, on va donner le téléphone, c'est plus facile. 06 10 73 16 23. C'est pas que je suis feignante sur les réseaux, mais quand même, un petit peu. Vous êtes à Salindres, donc votre refuge compte pour l'instant combien de vétérans?
1: 140.
0: Pardon?
1: 142,
0: exactement. Sachant qu'un cheval boit entre 20 et 40 litres d'eau par jour, en ce moment c'est plutôt 40 litres, qu'il mange combien de kilos de foin?
1: Alors,
0: foin granulé, tout ça.
1: Même plus par cheval, nous sommes à plus d'une tonne de foin par jour.
0: Une tonne de foin par jour, d'accord, ok. Très bien, donc il faut y aller. Il faut aider absolument ce refuge. Faut les aider. Combien vous êtes au refuge? Me dites pas que vous êtes toute seule, Manuela, je ne vous croirais pas.
1: Non, une équipe bénévole, nous avons une vingtaine de bénévoles réguliers pour nous aider sur le quotidien, que ce soit pour nourrir les chevaux, que ce soit pour bricoler, parce qu'il y a pas mal de bricolage à faire, que ce soit pour l'administratif, voilà.
0: Bon, vous êtes une association et on peut faire des dons, bien entendu. On pourra voir ça sur place lorsqu'on viendra vous.
1: Bien sûr.
0: Pardon?
1: Les dons sont défiscalisables.
0: Défiscalisables, ça veut dire que vous êtes d'utilité publique. On est à 66% pour 100 euros donnés.
1: Pas d'utilité non. Publique, mais d'intérêt général.
0: Oui. Intérêt. On est pareil à 66%?
1: Oui.
0: Bon, très bien. Ben voyez, on a plein de bons plans pour vous, pour économiser des sous. C'est samedi prochain qu'il faut aller la voir, Manuela, et puis tous les autres bénévoles, et les chevaux, les vétérans, à partir de 18h à Salindres. L'adresse du refuge?
1: L'adresse du refuge, c'est Route de Servas, 3340 Salindres.
0: Voilà, donc allez-y absolument, même si c'est pas pour rester. Vous allez prendre contact, vous allez faire un don, vraiment, ils en ont besoin, et puis les chevaux aussi, quoi. Merci d'être passé par là, et bravo.
1: Pour une petite soirée comptée en famille, c'est, voilà, ce sera juste une petite soirée agréable à passer en famille.
0: Bah, je pense, il n'y a pas de souci. Et puis, bravo pour ce que vous faites, quand même.
1: Merci beaucoup.
0: Merci, hein. Merci d'être passé par ici, Manuela. La porte est ouverte au studio vert. Vous revenez quand vous voulez. Si vous voulez rappeler samedi pour rappeler que c'est le soir, il n'y a pas de problème. Je vous fais une petite place, d'accord?
1: Ok.
0: Alors, à samedi prochain, ça marche.
1: Merci beaucoup.
0: Au revoir. KOD, chacun sa route.

0: avec ce titre Chacun sa route, c'était un one shot, hein, juste un titre comme ça. KOD, ça voulait dire Manu Katché pour le K. O, c'était Geoffrey Oreyema. Et D, c'est pour Tonton David. One shot et pour cause, effectivement, chacun a suivi une autre route ou un autre monde.
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0: C'est fini pour le studio ouvert d'aujourd'hui dimanche. Je vais quand même vous faire un récapitulatif parce que nous avons eu beaucoup d'événements, de très beaux événements signalés. On a commencé avec Joël pour ce concert la semaine prochaine, samedi 11 à 18h à Uzès dans le jardin de l'évêché. Concert avec participation libre. Elle dit qu'il faut arriver avec son sourire et c'est tout pour découvrir effectivement des musiques qui s'entremêlent. C'est de l'opéra comique, c'est sympa comme tout. Concert de jazz en avant-première de Jazz au Parc sur la petite commune dynamique de Saint-Nazaire-des-Gardies. C'est Daniel qui nous en a parlé, c'est à partir de 18h. Non seulement il y a un concert, mais en plus derrière vous avez une projection. Ou alors si la France est en demi-finale, peut-être vous aurez le droit de regarder le match. Jérôme nous a averti, Jérôme qui est pompier également, nous a dit qu'à Uzès aussi, dans la cour de l'évêché cette fois-ci, lundi 13 prochain juillet, donc la veille de la fête nationale, vous avez droit au bal des pompiers d'Uzès et il compte vraiment sur vous. Lui qui avait passé quand même 13 heures de garde, c'est pas mal. Hein. Denis de Lédignan nous a dit que ils sont nombreux à organiser ce Saveur Nocturne. C'est une première édition à Lédignan. Ils veulent faire ça sur deux mercredis en juillet, deux mercredis en août, c'est-à-dire le 8 et le 22 juillet et le 12 et le 19 août, à partir de 18h30, 19h dans Lédignan, pour déguster des bons produits, pour aussi faire de la place aux artisans locaux. Nous avons eu à Prévenchères l'annonce de ce trail qui se prépare pour le 26 juillet prochain. Bravo Arnaud. Le tour aux piscines de Beaucaire a été annoncé tout à l'heure avec le club taurin Fanfan Guilherme. C'est pour le 8 juillet prochain. Et on a terminé avec le refuge Cheval de Salindre qui vous propose sa belle soirée samedi prochain à 18h pour échanger, profiter et visiter le refuge et les 40 chevaux vétérans récupérés, parfois maltraités, qui ont droit eux aussi à une jolie vie.
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0: vos applaudissements et merci encore. On a du public d'un seul coup, hein, cette fin de grande matinée ensemble. Merci en tout cas, cher Félix, d'avoir assuré et de m'avoir supporté depuis très tôt ce matin. Vraiment, avec ses petits muscles, voilà, derrière la console, chouette. Waïba, pareil, hein, merci de nous avoir supporté. Xavier, on va pas dire qu'on est insupportable. Nous, on assure comme pas. Voilà, très bien. D'accord. C'est l'heure des infos. Je voudrais juste vous préciser que la Terre ne s'arrête pas de tourner. William Rovelli vient déjeuner chez vous. Juste après, justement, c'est ce point sur l'actualité du jour.
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0: Exactement midi en ce dimanche 5 juillet. Xavier Pourvoy, à propos des incendies qui sont à nouveau en ce moment en train d'éclater un peu partout dans le Gard ce dimanche.
2: Oui, on va faire le point exactement ce dimanche dans cette journée chaude et venteuse. On fait le point avec les sapeurs-pompiers gardois qui sont une nouvelle fois au front. Nous sommes en ligne avec le commandant Nicolas Barraud. Bonjour.
3: Bonjour.
2: Commençons peut-être, commandant, par le feu qui s'est déclaré à Millau ce matin, qui est le souci le plus important que vous avez à cette mi-journée. Quelle est l'évolution de l'incendie ?
3: Alors, effectivement, donc ce matin vers 9h45, un départ de feu signalé sur la commune de Millau, vers le quartier Cante-Perdry. Actuellement, la situation est favorable. Nous avons pu, par un engagement massif, hein, 77 sapeurs-pompiers, 32 engins, appuyés par un Milan de la sécurité civile ainsi que le Puma Alpha, l'hélicoptère lourd. Donc avec ces moyens, nous avons pu calmer l'incendie. Nous sommes à 5 hectares quand même de parcouru. Et dans cette zone d'interface forêt-habitat, la lutte est difficile, mais la situation est en train d'être favorable pour mes collègues.
2: On est entre Millau et Caveyrac, hein, pour situer un petit peu.
3: Exactement.
2: Est-ce qu'il y a des habitations à proximité qui sont peut-être potentiellement en danger ?
3: C'était ça le point vraiment difficile, et donc on est sur l'interface forêt-habitat, effectivement plusieurs habitations menacées, des habitats légers aussi qui ont été impactés.
2: Des caravanes. Ouais.
3: Et voilà, et des lignes électriques également, donc tout cela complique le travail des hommes sur le terrain, et bien sûr toujours ce vent, très important.
2: Est-ce qu'il va continuer à souffler ?
3: Alors, effectivement, les prévisions de Météo France nous le conservent pour la journée et également demain, en espérant une vraie accalmie à partir de mardi. Mais pour l'instant, il reste fort et stable. Voilà, on continue.
2: Mmh. Autre incendie sur lequel vous êtes mobilisé ce dimanche à Saint-Gervais. Là, c'est une suite, si l'on peut dire, de l'incendie qui s'est déclaré là-bas vendredi, c'est ça ?
3: Absolument. En fait, on a différents feux, effectivement, qu'on a eu depuis mercredi, en fait, hein, depuis le début de l'épisode de vent, et avec cette sécheresse, les végétaux qui sont en stress hydrique, plus le fait qu'on arrive sur une ambiance de l'air qui est également très sèche. Donc, avec ce vent, tous les feux, en fait, doivent être surveillés en permanence. Donc, à Saint-Gervais, on a toujours 65 sapeurs-pompiers, 21 engins. Sous le commandement d'un chef de colonne, on a Roquemort également qui est sous surveillance et Rochefort qui nous inquiète puisqu'on a des reprises régulières malgré qu'il y ait 90 sapeurs-pompiers, 30 engins sur place. Voilà, et malheureusement le sud de la France est soumis au même risque et à la même enceinte, j'allais dire, avec le vent. On a des feux importants dans les PO, dans l'Aude, et
2: dans
3: donc
2: les Pyrénées orientales. Il y a pas de Canadair, voilà, c'est ça, vous avez pas de Canadair sous la main.
3: Non, on a réussi à avoir un Dash et le Puma, mais on n'a pas possibilité d'avoir de Canadair qui sont pris par ailleurs. Et donc, c'est vrai que ça renforce encore une fois la difficulté.
2: Merci, commandant Nicolas Barraud. J'ajoute que vous avez également fait une demande de renfort pour venir épauler les sapeurs-pompiers gardois qui sont au front depuis mercredi. La plus grande vigilance donc est de mise aujourd'hui. Merci encore, Nicolas Barraud. Et en plus du vent dont on parlait, la forte chaleur accentue également les risques aujourd'hui. Nous sommes en vigilance orange, canicule ce dimanche dans le Gard. Épisode de chaleur qui devrait durer plusieurs jours. La préfecture demande aux mairies d'activer leurs plans communaux de sauvegarde. Les villes et villages s'organisent notamment pour mettre à disposition des salles climatisées pour venir chercher un petit peu d'air frais. C'est le cas notamment dès ce midi à Aramon, dans la mairie. Ça se passe également aux salles du Gardon, jusqu'à 18h. Et là, il y a même eau fraîche et sirop à disposition. Ah. Allez, on fait un point sur la météo, justement.
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0: bien. J'ai trouvé le commandant, si vous me permettez d'avoir un avis un peu optimiste, le vent risque de rester encore mardi avec nous.
2: Bah, je préfère sa version qui nous dit que ça reste jusqu'à lundi.
0: Voilà, on verra c'est bien, ça. Donc écoutez, de toute façon, aujourd'hui, on y a droit et demain, ça c'est certain. Oui. Voilà. Pas l'once d'une goutte d'eau en vue, pas un nuage, en tout cas sur notre territoire, sur Gare et Lozère. Sur la Lozère, il fait de toute façon plus frais. J'ai pas dit frais, j'ai dit moins chaud, on va dire. C'est mieux comme ça. Hein. Vous avez le droit de faire une plancha ou un barbecue, quoi qu'il en soit. N'oubliez pas le seau d'eau juste à côté. C'est comme ça que, effectivement, ça va cuire le mieux, sans cuire l'entourage. Et puis, la route n'étant pas un cendrier, vous écrasez votre mégot dans votre voiture, dans la petite boîte. C'est l'heure de Willy maintenant. Willy Rovelli qui vient déjeuner chez vous.
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8: Bonjour, bon dimanche, sous vos applaudissements, c'est Willy vient déjeuner chez vous, numéro 1068. Et oui, je sais, ça filoche, mes amis, ça filoche. Très heureux de passer cette nouvelle heure avec vous, en direct, ici. Pas de best-of, pas d'émission au rabais. On reste ensemble tout l'été, la pause fraîcheur, elle est là. On revient à notre manière sur l'actu, les tendances du moment, nos invités, notre musique, nos cadeaux. Tout le monde est là, alors notez bien les dossiers du jour. Dans un instant, on va revenir sur la canicule. Ça y est, elle sévit encore tout au long de la semaine, partout. Hein. Je crois que ça va grimper là, un petit peu partout, jusqu'au nord. Donc tout le monde va y avoir droit. Alors autant quand on parle rénovation des logements, on pense à les isoler du froid. Autant on ne pense pas à les protéger de la chaleur. On appelle ça des bouilloires thermiques. Paraît qu'en France, un logement sur deux est une bouilloire thermique. Eh bien, on va en parler dans une minute. Et à 12h30, le boom des piscines privées. La France est dans le top 3 mondial des piscines. Toutes catégories confondues, piscines en terri ou hors sol, le pays compte plus de 3,7 millions de piscines privées. Alors, pour les défenseurs de la terre, la piscine, c'est caca. Pour les autres, la piscine, c'est extra. Eh bien, pourquoi une telle folie de la piscine ? On va en parler tous ensemble dans 20 minutes. Et bien sûr, on ne change pas une formule gagnante. Hein. C'est pas parce que c'est l'été qu'on fait n'importe quoi. On continue à faire cette émission ensemble. Notez bien le numéro 0810 055 056. C'est la libre antenne du week-end. Vous m'appelez pour discuter de ce que vous voulez, me faire un petit coucou. Dites-moi ce que vous faites, si vous partez en vacances, si vous êtes sur la route. Ou réagir évidemment sur les thèmes du jour. Tiens, est-ce que c'est bien isolé chez vous contre la chaleur ? Est-ce que vous vivez dans une bouilloire thermique ? Est-ce que vous avez une piscine privée ? Parce que je sais que nous avons les auditeurs les plus riches du monde. Je sais que parmi vous, il y a des gens qui ont des piscines. Appelez-moi, dites-moi comment ça se passe dans votre piscine. Est-ce que parfois vous vous baignez cul nu ? Ça, c'est mon bonheur de me baigner cul nu. Ça, c'est mon truc. Alors, si vous vous baignez cul nu, venez tout me dire. 0810 055 056. Et quand vous passez à l'antenne, vous repartez avec votre sélection pour une carte carburant au thym allé d'une valeur de 200 euros. Le tirage, ça sera tout à l'heure en fin d'émission, vers 12h55. Voilà. Est-ce que j'ai tout dit ? Oui, tu as tout dit. Alors, allons-y. Jungle !
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8: Démarrons et ouvrons notre premier dossier. Bonjour, Noria Derdeck.
9: Bonjour.
8: Bienvenue ici, vous êtes chargée d'études juridiques à la Fondation pour le logement. Alors, c'est vrai que cette canicule, ou ces canicules malheureusement, ont mis en lumière ce qu'on appelle les bouilloires thermiques. Ce sont ces logements qui ne sont pas protégés de la chaleur, parce que vous savez que quand on parle de rénovation de logement, on pense souvent au froid, mais jamais au chaud. Pourquoi, à votre avis, ma chère Noria ?
9: Parce que le problème des fortes chaleurs et donc des canicules en France ont été pris en compte avec beaucoup de retard.
8: Ah, on a
9: beaucoup travaillé sur le froid,
8: ouais,
9: et beaucoup travaillé à l'isolation des logements sur le froid, ouais, également, et très peu pris en compte la chaleur. Donc on a beaucoup de retard. On se retrouve d'ailleurs aujourd'hui avec des logements qui ont été isolés pour le froid, qui ont un très bon DPE A, B ou C, mais qui deviennent également des bouilloires thermiques l'été.
8: Parce qu'il n'y a aucune obligation de confort d'été, hein, pour un logement.
9: Il n'y a pas particulièrement...
8: Ah, Non, vous êtes parti, non, rien.
9: Caractéristiques. Mmh. Allô?
8: Oui, ça y est. Il y a eu une petite coupure, oui. Mais vous êtes revenu, il n'y a pas de souci. Donc, pas d'obligation de confort d'été, c'est ça?
9: Non, pas d'obligation particulière. C'est d'ailleurs un enjeu en ce moment. Il y a une proposition de loi qui est en discussion au Sénat la semaine prochaine qui pourrait intégrer une obligation de protection des locataires, notamment contre la chaleur, et puis obligation d'installer des équipements minimums comme les volets ou des brasseurs d'air qui permettent quand même de gagner 4 à 5 à 6 degrés de température dans un logement et donc de fortement retarder d'autres équipements qui sont beaucoup plus consommateurs comme la climatisation. Donc, ce gros enjeu de prise en compte, il est actuel parce qu'il y a de fortes canicules et puis parce qu'il y a cette proposition de loi en discussion au Sénat mardi, mercredi.
8: Voilà. C'est la loi, zéro logement bouilloire, c'est ça, votre proposition de loi à vous ?
9: Ah, la proposition de loi qui a été portée par la Fondation pour le logement, c'est la proposition de loi zéro logement bouilloire.
8: Voilà.
9: Mais le ministre du Logement, M. Jean Brun, a déposé son projet de loi.
8: Ah, très bien, qui n'est pas la même chose.
9: Un projet de relance pour le logement, qui n'est pas la même chose. C'est son projet de loi qu'il a déposé au Sénat, qui pourrait intégrer toutes les dispositions de notre proposition de loi zéro logement bouilloire, ce qu'il ne fait pas pour le moment, d'où l'enjeu de cette discussion la semaine prochaine.
8: Voilà, exactement. Est-ce que vous pouvez nous dire en quelques mots ce qu'il y aurait dans votre loi à vous, dans votre proposition de loi à vous, zéro logement bouilloire, il y a quoi dedans ?
9: Dans notre proposition de loi, il y a faciliter l'installation des protections solaires extérieures, notamment en copropriété.
8: Ouais.
9: Ça permettrait d'avoir un vote en majorité simple en AG de copropriété.
8: D'accord.
9: Tous les copropriétaires devraient comprendre ça. Et dans les zones protégées, un peu patrimoniales, les centres de centre-ville, comme des centres, le vieux centre lyonnais, par exemple, de pouvoir aussi avoir un avis simple des architectes des bâtiments de France.
8: Très bien.
9: C'est souvent un obstacle à
8: voilà,
9: de l'esthétique extérieure.
8: Ça faciliterait les choses, effectivement. Ouais.
9: Ben oui, énormément. Et donc, ça permettrait aussi de mieux prendre en compte la chaleur dans le diagnostic de performance énergétique et dans les rénovations pour éviter, comme je vous l'ai dit tout à l'heure, des isolations qui accentuent le cumul de chaleur au lieu d'avoir de bons déphasages des logements. Et puis aussi, l'obligation d'installer des protections solaires extérieures pour les locataires qui seraient des locataires de logements bouilloires et qui vivent aujourd'hui dans des logements qui, en pleine canicule, fait 36-37 degrés le jour et aussi la nuit, avec des murs bouillants et 43.
8: Voilà, c'est ça qu'on appelle une bouilloire thermique, c'est ça ? C'est un appartement qui voilà, le soir, la nuit, ne se rafraîchit pas, en fait.
9: Oui, c'est ça. C'est un logement qui est mal isolé, qui absorbe la chaleur, qui la rejette très, très, très lentement, qui est surexposé au rayonnement solaire et qui est dans un environnement aussi qui exacerbe la chaleur. On voit beaucoup ça dans les quartiers populaires avec des revêtements très, très, très bétonnés et qui ne respirent pas. Et donc, ça fait des îlots de chaleur et donc, du coup, ça accentue le tout. Ouais.
8: Il y a aussi ce grand plan volet, hein, c'est ça que vous nous disiez. Hein, parce que par exemple, quand on se sert de MaPrimeRénov', ça y est dedans, on peut, se dire avec MaPrimeRénov', j'installe des volets.
9: Alors, d'abord, l'installation de volets est fondamentale. Mmh. Il y a quand même 43% des logements qui ne sont pas équipés de volets et dont la façade est exposée au rayonnement solaire. Je vous l'ai dit tout à l'heure, c'est un petit geste qui peut faire gagner 4 à 5 degrés de température dans les logements. À ça, on peut ajouter les brasseurs d'air aussi, qui permettent quand même de baisser la température ressentie de 3 à 4 degrés. Ça joue beaucoup sur l'évaporisation de la transpiration. Et en France, on est sous-équipé en brasseurs d'air. On a 2,5% des logements seulement qui sont équipés. Il y a d'autres grands pays comme les États-Unis où 65% des logements sont équipés en brasseurs d'air, par exemple. Donc tout ça, ce sont des gestes fondamentaux qui sont éligibles à MaPrimeRénov'. Mais un MaPrimeRénov' sur des rénovations globales, c'est-à-dire que ça vient en surplus de gros travaux, et notamment aussi des travaux d'isolation. Le souci, c'est que MaPrimeRénov' n'est pas suffisamment doté budgétairement pour venir soutenir les propriétaires qui voudraient s'engager dans ce type de travaux.
8: Voilà. Bon, y a encore du boulot. Il y a encore du boulot. Bonne chance pour tous ceux qui malheureusement habitent pas dans des logements adéquats pour l'été, parce que là, pour les fortes chaleurs, parce que là, apparemment, toute cette semaine, ça revient. Ça a bien démarré dans le sud, et puis je crois que plus les jours vont arriver, plus l'ensemble du pays sera concerné. Merci infiniment, Noria Derdeg. Voilà, on voulait faire un point là-dessus. Vous êtes chargée d'études juridiques à la Fondation pour le logement. Un logement sur deux d'eau en France n'est pas adaptée à la chaleur. On appelle ça donc des bouilloires thermiques. Merci beaucoup, Noria. Passez un bon dimanche. Allez, c'est maintenant, c'est vous que je veux entendre, mes amis. C'est la libre antenne du week-end. Si vous voulez réagir là-dessus, est-ce que votre logement est protégé du chaud? Bah voilà, parce qu'on parle toujours du froid, mais est-ce que c'est protégé du chaud? Comment vous faites-vous pour supporter le chaud chez vous? C'est quoi vos techniques? 0810 055 056. Appelez-moi, on parle de ce que vous voulez. Ici, c'est chez vous. Mais d'abord, on va écouter Camaro avec Femme Like You. À toi, mon bon Camaro. Ah oui, mon bon Camaro. Ça, c'est un bon Camaro, ça. Tu vois, il y a des mauvais Camaro et des bons Camaro. Et bah ça, c'est un bon Camaro, ça. Avec Femme Like You. À tout de suite.

0: I'm Like You avec Camaro.
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0: Pas avec ma tribu, parce que ma tribu est partie en vacances. Il n'y a plus personne, là, t'as vu ? Fabien et moi, il s'est cassé. Nicolas Malabeuf s'est cassé. Heureusement, Cécile est là. Ça va, ma Cécile ?
3: Bonjour, Willy. Comment ? Oui, effectivement, l'équipe nous manque un petit peu.
0: Hein. Oh, mais non. Il te manque vraiment, Cécile ? Dis la vérité. Oui. Il te manque vraiment les deux, là, les deux nigauds ? Non.
3: Les deux nigauds, oui. Ah, si, c'est sympa quand ils sont là, oui. Ça va, Willy ?
0: Ça va, et toi ? Tu vas bien, ma Cécile ?
3: Oui. Oui, ça va, oui.
0: Tu appelles d'où ?
3: J'appelle de la Drôme.
0: De la Drôme, très bien. Qu'est-ce que tu fais de beau ? Qu'est-ce que tu as fait ce matin en te levant, en te réveillant ?
3: Oh, bah, j'ai bricolé du rangement, un peu de cuisine.
0: Oh là là, t'as bricolé ?
3: Dans la maison.
0: Mais qu'est-ce que t'as bricolé ?
3: Non, mais j'ai fait un petit peu de ménage, de cuisine. Voilà.
0: Oh, t'as pas fait du bricolage ?
3: Non.
0: La couture, hein, c'est bien. Alors, Cécile, s'il te plaît. Est-ce que tu peux me dire comment on peut rentrer l'aiguille dans le fil dans l'aiguille? Ça, je ne sais jamais faire.
3: C'est pas évident.
0: Ah, voilà.
3: C'est pas évident, ouais.
0: Il n'y a pas un truc.
3: Je suis pas couturière, je me débrouille.
0: Ah, bon, d'accord. Bon, tu n'es rien, en fait. Non. Tu n'es pas bricoleuse, rien du tout.
3: Exactement.
0: J'ai bien compris.
3: Bon. Je ne fais rien.
0: Tu ne fais rien. Voilà, bah, t'es une feignasse. Voilà, je préfère ça. Parce que depuis le début, t'es là, oui, j'ai fait ça et ça. En fait, tu n'as rien fait. Je préfère ça, voilà. Cécile. tu voulais réagir sur les logements chauds, c'est ça, l'été?
3: Alors oui, moi je suis dans une ferme un peu dauphinoise en Pisé, ce qu'on appelle. Ah. Et nous on a frais l'été. Hein. On a frais l'hiver aussi. On a frais l'hiver aussi.
0: Voilà. Donc,
3: on aère la nuit, on fait rentrer la fraîcheur.
0: Ouais.
3: Et après, on ferme les volets parce que dans notre région il fait un petit
0: ça
3: peu
0: tape.
3: Chaud aussi.
0: Et,
3: hein, voilà. Donc,
0: et du coup l'hiver vous chauffez comment alors dans la maison?
3: Ah bah l'hiver il y a j'ai mon aérothermie, c'est de l'aérothermie.
0: De l'aérothermie, c'est quoi?
3: Oui.
0: C'est des radiateurs. En fait.
3: Non, c'est pas des radiateurs, c'est des souffleries dans les murs là.
0: Des souffleries dans les murs. Ah bon, d'accord.
3: Oui.
0: D'accord. Bon, voilà. Donc, très bien.
3: Je ne sais plus comment ça se
0: passe. Bon, c'est pas grave, Cécile. D'accord. Donc, en tout cas, voilà.
3: Je cherche le mot, mais ça ne me revient pas.
0: En tout cas, tu as frais l'été et tu as frais l'hiver. Voilà, c'est à peu près.
3: L'hiver aussi, oui. Voilà. Mais l'été, on est bien.
0: Bon, au moins l'été, t'es bien.
3: Il n'y a pas d'isolation.
0: Ouais. Voilà, c'est ça. C'est
3: manque de l'isolation.
0: Bon.
3: Voilà.
0: Bon, et ben, ma Cécile, écoute, bonne chance pour les prochains jours, les prochaines journées de chaleur qui arrivent. Oui, nous aussi.
3: On continue à t'écouter. Voilà.
0: C'est gentil, ma Cécile. Tu mets.
3: C'est bon aussi là-haut. À Paris, oui.
0: Eh ben super, oui. Tu peux nous dire bonne chance parce qu'ici on va tous mourir. Peut-être qu'on. Peut-être que c'est la dernière.
3: Ça doit pas être évident. Ouais.
0: Non, peut-être que c'est la dernière fois qu'on se parle, ma Cécile. Tu sais. Je suis dans un tel état, moi, ma pauvre Cécile. Merci beaucoup. Je t'embrasse fort. Hein. Tu repars avec ta sélection pour la carte carburant d'une valeur de 200 €. Peut-être qu'on te rappellera tout à l'heure vers 12h50. Merci beaucoup de ta grande fidélité, ma Cécile. Allez, dans un instant, je vais vous présenter un invité pas banal parce que l'été j'aime bien. Quand même, vous présentez des invités pas banaux. Mais d'abord, on va écouter Bruno Mars avec I Just Might. Oui, bah tu deux minutes, hein, on peut quand même. C'est fou ces gens. Moi, je suis là, je suis poli. Je le lance et l'autre.

0: Just Might, c'est évidemment Bruno Mars. Au revoir mon Bruno, mon bon Bruno. C'est
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0: Et oui, on est ensemble tout l'été mes amis, on ne prend pas de repos, hein. Je reste avec vous, tout contre vous. Et comme promis, place à la personne pas banale du dimanche. Bonjour Dorian Gamon.
3: Bonjour.
0: Bienvenue ici mon cher Dorian. Alors on a déjà eu le plaisir de faire votre connaissance en octobre dernier dans cette émission. Donc les plus fidèles vont tout de suite vous reconnaître. Mais comme vous mettez de la joie dans la vie des gens, j'avais envie de vous réentendre de nouveau. Voilà, parce que ça fait du bien d'avoir des gens comme
3: écoutez,
0: vous dans notre vie.
3: C'est très gentil de votre part et j'en suis très très fier justement de revenir dans votre belle émission j'écoute des fois sur la route.
0: Alors pourquoi sur la route? Parce qu'on vous appelle DJ Baguette. Pourquoi on vous appelle DJ Baguette?
3: Alors, on m'appelle DJ Baguette parce que j'ai lancé le Tour de France des boulangeries. Voilà je suis DJ et je pose mes platines à l'intérieur d'une boulangerie pour
0: c'est
3: passer
0: génial.
3: Des beaux moments.
0: Voilà, là, ça fait déjà un an, hein. Ça fait un peu plus d'un an que vous faites
3: voilà,
0: ça.
3: Voilà, donc ça fait un an. Je pense que quand c'était ma 30e date et aujourd'hui, je suis à 80.
0: Voilà, donc, 80 dates. Donc, alors, comment ça se passe concrètement? Vous venez dans une boulangerie, vous posez vos platines?
3: Exactement. Je pose vraiment mes platines à côté des baguettes, des pains au chocolat, ou chocolatine pour certains.
0: Hein, oulala, voilà. On va pas relancer la guerre, mon Dorian.
3: Puis voilà, je vais mixer pendant 4 heures, un petit peu pour tout le monde, pour nos grands-parents, pour les enfants, et ça va créer un moment festif de 4 heures, un moment simple. On va manger un petit bout, boire un petit coup, et surtout danser avec des baguettes à la main.
0: Voilà, danser avec des baguettes à la main. Voilà, c'est un vrai DJ, hein, donc il mixe vraiment. Il y a de la musique vraiment pour tout le monde, hein, comme il vient de le dire, pour tous les clients, pendant 4 heures. Pourquoi cette envie géniale, mon cher Dorian, de faire le Tour de France des boulangeries et de mixer, de danser? C'est venu comment cette idée-là?
3: Alors moi je suis DJ depuis ma tendre enfance, hein. J'ai commencé à 15 ans à mixer dans un petit garage chez mes parents. Et puis voilà, suivant un aiguille, j'ai mixé dans des endroits classiques, hein, bar, restaurant, club. Et je me suis dit qu'il fallait un petit peu.
0: Tu en avais marre des gens bourrés d'Orient.
3: C'est pas forcément top. mais bon, moi j'aime bien un petit peu sortir des sentiers battus.
0: Ouais.
3: Et je me suis dit qu'il fallait rendre un petit peu ces moments de joie un petit peu dans notre quotidien. Et qu'est-ce qui nous représente au quotidien? Je pense que c'est la boulangerie. On descend, on va chercher le pain et paf, on danse. Donc je me suis dit qu'il fallait le faire partout en France.
0: Voilà.
3: C'est très simple. Et puis voir des gens heureux, moi ça m'alimente.
0: L'idée, c'est quoi? C'est aussi de mettre un éclairage sur les commerces de proximité, comme on dit.
3: Complètement. Aujourd'hui, on a des artisans, vous le savez tous, avec la conjoncture, c'est de plus en plus difficile. Et moi, je veux permettre aussi à ces artisans de souffler. C'est un petit peu, on prend un bol d'air, on essaye de participer, de voir nos clients qu'on n'a pas forcément l'habitude de trop discuter.
0: Ouais.
3: Et là, ça va être l'occasion, justement, d'échanger avec eux. Et puis, surtout, créer un moment de joie unique, insolite. Au milieu du commerce qu'on aime tous.
0: C'est trop bien, mon Dorian, c'est une trop bonne idée. Là, comment ça se passe du coup? Vous appelez les boulangeries avant? Vous mettez d'accord?
3: Alors,
0: comment ça se passe?
3: Aujourd'hui, ça devient énorme parce que j'arrive même plus à regarder mes messages sur les réseaux sociaux. Il y a quasiment toutes les boulangeries de France, il y en a plus de 35 000. Donc,
0: t'as du boulot.
3: en fait, les vendeuses, elles se disent, mais moi aussi, on veut faire la fête avec DJ Baguette. Du coup, elles se passent le mot, elles m'envoient des messages sur mes réseaux sociaux.
0: Voilà, donc là, 80 boulangeries depuis un an à peu près.
3: Voilà, exactement, 80 boulangeries. Voilà. Puis ça va partir un petit peu de partout aussi cet été. Ça continue,
0: la tournée
3: DJ Baguette continue.
0: Ça continue vraiment dans toutes les boulangeries, les grandes villes, les plus petites villes, les petits villages.
3: Le but, c'est de permettre vraiment à tout type de boulangerie d'avoir cette animation. Moi, je cherche pas les grosses boulangeries.
0: Ouais, ouais.
3: Je vais partout où, justement, on a envie de sourire.
0: Voilà, exactement. Et c'est payant pour les boulangers? Comment ça se passe?
3: Alors moi, justement, j'ai dû trouver une solution pour permettre que cette animation soit accessible à tout type de boulangerie, pas forcément des boulangeries de l'élite. Aujourd'hui, je demande un défraiement. Donc, tout ce qui va générer ma venue, c'est la boulangerie qui va participer aux frais. Donc,
0: Le transport, et puis...
3: Elle me donnera quelques baguettes, et puis voilà.
0: Et puis vous serez c'est très très bien. La prochaine étape, elle est où?
3: Alors la prochaine étape, moi je vais remonter du côté d'Orléans. Je suis à Arras, j'ai fait le Main Square hier. C'était génial. Et puis je vais mercredi, je serai de côté de Saint-Amand-Montrond dans le département.

0: du Cher pour une belle boulangerie qui va faire la fête avec
1: c'est
0: moi.
1: C'est super. Bravo. Et comment s'appelle la boulangerie? Allez, on peut faire un petit coucou si tu t'en souviens.
0: Ça s'appelle Aux Trois Choux.
1: Aux Trois Choux. Oh, ben ça, c'est chouchou. Eh ben, tu seras le quatrième chou. Bravo, mon cher Dorian. C'est une super
0: merci
1: idée. Bravo.
0: Au top.
1: Bravo, mon Dorian.
0: Merci
1: c'est
0: beaucoup.
1: Bonne continuation. Donc, il s'appelle DJ Baguette. Il mixe au milieu des boulangeries pour rendre hommage à nos cœurs de village et puis juste pour apporter de la joie et ça fait du bien. Merci mon cher Dorian. Allez, si vous aimez la pub, elles sont là. Si vous aimez les infos pratiques près de chez vous, elles sont là aussi. À tout de suite.
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1: Allez, partons gaiement vers la deuxième demi-heure de votre grand talk show de l'été. En direct partout en France. 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
1: Alors, nous sommes en direct, donc venez nous rejoindre. Dans un instant, on va évoquer le boom des piscines privées. Nous sommes le troisième pays au monde où il y a le plus de piscines privées. Pourquoi ? Bien, la réponse dans 5 minutes. Et bien sûr, vous le savez, on fait cette émission ensemble. J'y tiens. C'est mon moment préféré dans la vie. C'est quand je me lève le matin, je me dis, je vais parler aux auditeurs. On va échanger un peu de ce que vous voulez. Vous êtes les bienvenus. 0810 055 056. Si vous partez en week-end, en vacances, si vous ne partez pas, dites-moi ce que vous faites. Qu'est-ce que vous allez manger là? Parce que normalement, là, le dimanche, c'est le gigot. Est-ce qu'on mange du gigot l'été? Tiens. Ah. Eh bien, appelez-moi. 0810 055 056. Vous voulez aussi réagir sur les bouilloires thermiques? Tiens, qu'est-ce que vous faites pour vous protéger de la chaleur dans votre maison? Parce que là, mes amis, là, cette semaine, je vais être vulgaire. Bouchez-vous les oreilles. On va en chier. Ah, au niveau, hein, on va en chier au niveau des températures. On va en chier. Si vous avez regardé le match hier soir, qui a regardé le match? Oh là là! Tu vas faire un petit tour dans la régie parce qu'hier, au niveau des pronostics, on a été nuls. Non, alors attends. N'importe quoi en régie, ils disent n'importe quoi. Dorian, au standard, tu m'avais dit combien hier? 3-0. Ah, on est nuls. 3-0. Moi, j'avais dit 7-0. Même Roussillon à la technique, et c'est une menteuse. Là, elle est en train de me dire, j'avais dit 1-0. Menteuse, t'avais dit 2-1, je crois. Ou 2-0. Non, t'avais pas dit 1-0. Elle ment. En revanche, Filoche, t'avais pas dit 1-0? Filoche à la réalisation, 1-1-1. Elle avait dit 1-1. Bon, déjà, tu t'es rapproché du truc. Moi, j'avais dit 6-0. J'avais dit n'importe quoi. Si vous avez regardé le match hier, tiens, appelez-moi 0810 055 056. C'est la libre antenne du week-end. Mais d'abord, si vous n'avez pas suivi l'actu, pas de panique. L'actu vous suit. Il est temps pour moi de mettre les points sur les i.
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1: Et on commence avec cette bonne nouvelle pour tous les Parisiens. Depuis samedi, la baignade dans la Seine est autorisée. Ouais, ça n'a rien à voir avec un dispositif prévu dans la loi de la fin de vie, hein, même si ça peut y aider. Emmanuel Grégoire, le maire de Paris, a promis de se rebaigner dans la Seine. Alors, pas pour prouver qu'elle est propre, mais pour retrouver la roue qui manquait au Vélib qu'il a repêché la première fois. Toujours à Paris, le corps d'un homme mort depuis plusieurs jours, retrouvé dans le canal Saint-Martin. Allez, bonne baignade à tous! Dans les Pyrénées, le collège de Bétarame, c'est fini. Voilà qui va donner du travail pour l'église, qui va encore devoir recaser quelques curés pédophiles. Comme d'hab, c'est pas possible. Un chat échappé de sa caisse se fait écraser par un TGV Gare de Lyon à Paris. Ah bah voilà ce que ça fait quand les trains partent à l'heure, aussi c'est malin. L'actrice Isabelle Adjani, condamnée en appel à 10 mois de prison avec sursis pour fraude fiscale aggravée. Celle que le fisc surnomme déjà la reine Mago. L'émission Animalement Vôtre de Bernard Montiel sur France 3, c'est fini. Et pour marquer le coup, France Télévisions a décidé d'abandonner son émission animalière sur une aire d'autoroute cet été. Du coup, bah, j'ai bien peur qu'il relance Vidéogag, ce con-là. Hein. Ah bah ça doit être pour ça le chat à la gare de Lyon. Il a pas supporté la fin de l'émission, il s'est foutu sous le train. Miaou ! Ou alors c'était pour Vidéogag justement. Hein. Bah, le chat qui... ça fait une jolie vidéo, ça va. Selon les spécialistes de la mode, le bob s'impose comme le château star de cet été. Oui, le bob c'est cool, mais bon, seulement quand c'est du Bob Marley. Hein. D'ailleurs, cet été, pour éviter que les musulmans viennent lui pourrir ses vacances, Éric Zemmour portera un bob cochonou. À Bali, une femme arrêtée par la police après avoir caché 1,5 kg de cocaïne dans un sextoy qu'elle mettait bien évidemment dans son trou de balle. Un Thaïlandais se fait mordre les testicules par un énorme python de 2,50 m sorti des toilettes pendant qu'il se soulageait. Eh bien, peut-être qu'il n'a pas aimé qu'un autre gros serpent arrive dans l'autre sens. D'où l'expression « le serpent qui mord la queue ». Enfin, le saviez-vous ? Les cachalots dorment debout, comme nous quand on ira au concert de Céline Dion. Parce que là, ces nouvelles chansons, là, c'est... Oh, c'est chiant. Heureusement, dans 179 jours, c'est fini, 2026. Voilà, c'était le récap de l'actu, mes amis. Ah, ça passe vite, bon, déjà la fin. Bientôt, déjà la fin de l'année. Hein. Allez, maintenant, on arrête tout, mes amis. Si vous avez un petit coup de mou, ça arrive, hein, mais pas avec nous. Hein. Pas avec nous, parce que j'ai la méthode infaillible. Là, quoi que vous fassiez, où que vous soyez, vous arrêtez tout. Et quand je vous dis à vous, vous allez me faire un palabapapala. Et je vous assure que ça va vous libérer de vos toxines. De vous libérer de vos toxines. Écoute, là, ça va pas bien.
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1: À vous, palabapapala. Eh, ça va beaucoup. Et voilà, t'as vu ? À deux secondes, ça n'allait pas bien. Tu fais pas la papa là, ça va beaucoup. Et voilà, c'est comme ça, c'est la magie. 0810 055 056, appelez-moi. Vous passez dans un instant, c'est la libre antenne. Juste après, Laurent Voulzy, à tout de suite, mes chéris.

0: Mais ça met la joie, hein, cette chanson. Mais c'est pas le palaba papala. Tu vois, c'est pas la même chose. Mais c'est bien quand même. C'était Laurent Voulzy avec Bubble Star.
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0: Ça va, Alexandre?
3: Oui, bonjour.
0: Comment vas-tu?
3: Je sais pas si j'ai bien fait, mais bon.
0: Alors, j'ai pas reconnu. Qu'est-ce que tu voulais faire?
3: Ah oui.
0: Là, c'était Laurent Voulzy, là, que tu faisais. Alors, c'est pas mal.
3: Ouais, je crois que j'ai fait un petit mix.
0: Non, c'est pas mal. Mais je voudrais que tu me fasses un parabapapara. Vas-y.
3: Parabapapara.
0: T'as vu? Il n'y a que cette radio qui fait ça.
3: Les lèvres attrapent le maître.
0: Tu vas me dépasser, mon Alex. Hein, c'est pas faux.
3: Non.
0: Tu nous appelles d'où? Tu nous appelles d'où?
3: Je suis dans le Vaucluse.
0: Dans le Vaucluse?
3: Dans la chaleur.
0: Dans la chaleur. Ah ouais, il fait déjà 40 et quelques, non?
3: Ah, il fait très chaud, ouais.
0: Ça va durer toute la semaine. Il part au moins jusqu'à lundi, pour l'instant jusqu'à lundi prochain. Bon, pas demain, mais lundi l'autre. Hein. Donc bon, bonne chance.
3: Ouais, encore une semaine.
0: Bonne chance à tous.
3: C'est pour ça que nous, on va squatter chez les collègues, tu vois, qui ont des piscines, du coup.
0: Ah, voilà. Tu voulais nous parler des piscines privées, parce qu'on va en parler dans une seconde. Toi, t'as pas de piscine à la maison, hein?
3: Eh ben, en fait, je suis en train d'en faire construire une, mais j'ai eu l'idée de la faire il y a à peu près un mois. Donc pour l'instant, elle sera pas finie avant encore
0: quelques semaines.
3: Hein. Je pense que ce sera l'hiver.
0: Pendant
3: l'été prochain, quoi.
0: Et pourquoi tu as eu cette idée? Pourquoi tu as eu l'envie de mettre une piscine, Alex?
3: Eh ben, parce que du coup, c'est vrai qu'avec les températures qui montent de plus en plus, il fait de plus en plus chaud, et puis on s'est décidé cette année, on s'est dit, bon, allez, on va faire une piscine, okay. Du coup, et bon. Voilà. Il fallait budget un petit peu pour la faire.
0: Ça va te coûter combien, à peu près, tu sais? T'as une idée?
3: Autour des 24 000, ouais.
0: Ouais, c'est ça. C'est à peu près les tarifs. 24 000 euros, donc voilà.
3: Ouais,
0: et donc,
3: ouais.
0: Mais du coup, ça va aussi valoriser ta maison, ça. C'est bien.
3: Oui, c'est sûr. Voilà. Ouais, tout à fait. Et puis pour les enfants aussi, ils sont contents. Maintenant, voilà, ils savent nager. Ouais. Voilà, on voulait attendre un petit peu aussi.
0: Voilà, très bien. Bon, écoute, profites-en bien. Moi, ça sera peut-être pas pour cette année. Et en attendant, tu vas squatter chez les potes, c'est ça?
3: C'est ça, exactement. Bah là, on part chez les potes, du coup. Ouais. On va
0: très bien.
3: Chez eux, du coup.
0: Eh ben, écoute, tu n'hésites pas à me rappeler quand ta piscine est terminée, mon Alex, comme ça que je vienne. Que je vais l'inaugurer pour voir si, tu vois.
3: Ah, ben,
0: voir si, voilà, juste pour voir si tout va bien. Elle va combien de mètres, la piscine?
3: Elle fera 8 par 4.
0: C'est bien. Bon, pour moi, c'est. Voilà. Moi, tu sais, déjà, dans un bidet, je me perds. Donc là-dedans, c'est déjà bien. Pour moi, c'est parfait. Ben, écoute, je viens très vite.
3: Si tu veux venir me donner un coup de main pour que ça aille plus vite, tu peux aussi. Hein.
0: Ouais. Alors, non, mais je peux venir pour l'inaugurer avec beaucoup de plaisir.
3: Ah oui, mais là, c'est marrant, j'ai beaucoup de monde là.
0: C'est marrant parce que pour Finland, c'est comme pour les déménagements. Alors, il n'y a jamais personne.
3: Exactement.
0: Mais en revanche, pour la crémaillère, t'as du monde. Eh ben voilà, c'est marrant.
3: C'est ça, exactement.
0: On a vraiment des amis à la con, tous les deux, mon cher Alex.
3: Ah ouais, c'est bien,
0: on a les mêmes. Bon, je t'embrasse, Alexandre. Merci beaucoup. T'embrasses tes petits, hein. Comment ils s'appellent, les enfants?
3: Ouais, et ben alors, il y a Gabin et Noah.
0: Et ben, tu embrasses Gabin et Noah de ma part. D'accord, Alex? Et je t'embrasse aussi. Merci infiniment d'être passé nous voir. Tu repars avec ta sélection pour la carte carburant d'une valeur de 200 euros. Et peut-être qu'on te rappelle d'ici un petit quart d'heure, ok? Merci.
3: Et on croise les doigts.
0: Ciao,
3: merci.
0: Ciao, mon beau. Merci beaucoup, Alexandre. Merci de ta fidélité. Allez, hop là.
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0: Et on va justement ouvrir notre nouveau dossier. Bonjour Gilles Mouchirou.
4: Bonjour.
0: Bienvenue ici mon cher Gilles. Vous êtes le vice-président de la Fédération des professionnels de la piscine. Alors vous nous confirmez mon cher Gilles que la France est extrêmement bien pourvue en piscine privée alors?
4: Oui, tout à fait. C'est un phénomène de société bien français.
0: Incroyable.
4: Qui depuis 1965 existe.
0: Ah oui, depuis 1965.
4: Exact. Puisqu'en 1965, on a constaté déjà qu'il y avait 1500 piscines familiales en France.
0: Ouais.
4: Et aujourd'hui, nous sommes à plus de 3,8 millions. C'est vraiment un phénomène de société sympa.
0: Voilà. Donc, on est le troisième pays mondial derrière les États-Unis et le Brésil. Alors qu'on a.
4: Oui.
0: Alors, c'est marrant, alors qu'on a des océans, des mers, on a des lacs, on est bien foutus, mais on a aussi plein de piscines. Comment vous l'expliquez, ça, à votre avis?
4: C'est justement pour ça, puisque si je cite le sociologue Jean Viard avec qui nous avions conversé l'an passé, effectivement, en France, on a plus de 5000 km de littoral, 500 000 km de cours d'eau, des milliers de plans d'eau, plein de zones humides.
0: Ouais.
4: Et on a surtout une habitation horizontale avec des maisons qui sont éligibles à construire des piscines.
0: Ouais.
4: Et la piscine familiale a vu le jour très très tôt dans les années 70. Ouais. Mais après, avec la météo, puisqu'on nous sommes hyper météo sensibles,
0: ouais,
4: avec la météo favorable, avec les 35 heures, avec plus de temps à la maison, avec le système géopolitique un peu compliqué dans le monde, eh bien, on s'est aperçu quand même que les Français souhaitent vivre chez eux avec
0: c'est
4: une piscine, le bonheur en famille, voilà, faire plaisir à ses enfants.
0: Alors là, attendez.
4: C'est le premier endroit pour apprendre à nager. Enfin,
0: du coup,
4: y a plein d'avantages.
0: Ouais, c'est intéressant, Gilles, ce que vous venez de dire. Enfin, c'est toujours intéressant quand vous parlez, mais là, vous venez de dire deux choses intéressantes et importantes. Un, d'abord,
4: oui,
0: vous parliez de la météo. C'est-à-dire que là, l'effet qu'il y a, par exemple, là, une succession de canicules, là, par exemple, depuis deux mois, est-ce qu'on vous appelle encore plus en ce moment ?
4: Simple. L'an passé, on avait un certain nombre de lits d'internet ou d'appels téléphoniques ou de passages magasins chez nos adhérents.
0: Ouais.
4: À cette période de l'année, avec la météo très très caniculaire, c'est multiplié par deux. Ça
0: ne
4: veut pas dire qu'on multiplie le chiffre par deux.
0: Non.
4: Ça veut dire que les demandes sont multipliées par
0: deux.
4: C'est
0: ça. Voilà, les gens de plus en plus vous appellent pour ça. C'est ce que vient de nous dire notre auditeur tout à l'heure. Hein. Alexandre a dit, bah, effectivement, moi j'habite dans le Vaucluse. Voilà, la météo fait que. Et vous venez, et vous avez aussi évoqué le fait que avec les crises qu'il y a un petit peu partout, les gens partent moins à l'étranger, veulent plus rester chez eux. Et du coup, ça. C'est ça. Hein.
4: Oui, c'était constaté fortement lors de la période Covid, où juste à la fin de la période Covid, enfin quand le Covid s'est déclaré avec le premier confinement, on a vu apparaître des familles qui souhaitaient rester chez elles et comment dirais-je, se faire plaisir à la maison, donc piscine avec cuisine ou ainsi de suite. Et puis avec le système géopolitique qui est quand même très contrarié dans le monde, eh bien être chez soi avec sa famille, voir ses enfants sous ses yeux, qu'ils soient pas de l'autre côté au bout du monde, c'est quelque chose de plutôt rassurant.
0: C'est
4: et
0: ça.
4: Si avec une piscine, on peut aussi profiter de moments de bonheur, c'est fabuleux.
0: Voilà. C'est quoi à peu près le budget, alors, si je veux faire une jolie piscine à la maison ?
4: Il y a une piscine pour chaque budget.
0: Okay.
4: L'entrée de gamme et surtout les premiers pas dans la piscine, c'est la piscine hors sol.
0: Ouais.
4: Pour quelques centaines d'euros, jusqu'à 5, 6, 10 000 euros selon le volume, selon la dimension. Ensuite, il y a la piscine en kit que chacun peut faire soi-même, qui correspond à peu près à 10-12 % du marché en France aujourd'hui.
0: Okay.
4: Piscine en kit, vous pouvez avoir une piscine en kit à partir de 5 000 euros jusqu'à 15, 20 000 euros selon les équipements que vous mettez. Puis les coques polyester, les piscines industrialisées, coulées de béton ou acier. Et puis après, les piscines très prestigieuses où on va monter dans des budgets.
0: Je préfère ça, moi. Combien
4: voilà,
0: Gilles,
4: c'est
0: alors
4: sympa.
0: Je préfère
4: une piscine, aujourd'hui, vous pouvez avoir une piscine, comme le disait notre auditeur précédemment, aux alentours de 15 à 25 000 euros.
0: Ouais.
4: C'est la majorité du marché en France. Et puis les piscines prestigieuses avec jardin, éclairage, forme libre, rocher. C'est quelque chose qui peut aller jusqu'à 50, 100 000 euros. Enfin, le gros avantage dans le métier de la piscine, c'est qu'il y a une piscine pour chaque budget, pour les voitures.
0: Mais moi, je vous connais. J'aurais droit à un petit rabais. Je vous connais maintenant.
4: Oui.
0: Si
4: vous prenez la décision avant ce soir, bien évidemment.
0: Mais évidemment, je vais la prendre là. Dès qu'on raccroche, je la prise. Et qu'est-ce que vous dites aux opposants, là, les opposants de la piscine, qui vous disent « Ah bah oui, ça consomme beaucoup d'eau, etc. » Qu'est-ce que vous répondez à ces gens-là ?
4: C'est à nous, justement, de rassurer tout le monde, parce qu'il y a des errements dans les discours qui viennent de tous azimuts, le grand public, les pouvoirs publics, mais également, si je puis me permettre, certains journalistes également qui indiquent qu'une piscine consomme.
0: Faux.
4: Une piscine utilise de l'eau et très peu d'eau. Et depuis 30 ans, les piscines, elles sont de plus en plus éco-responsables. Une piscine, ça se remplit une fois.
0: C'est
4: en milieu fermé. Elles sont filtrées, désinfectées, utilisées. Une piscine ne consomme que très peu d'eau. J'en veux pour exemple à Bordeaux, où la région est plutôt pluvieuse tout au long de l'année. Une piscine va utiliser 700 litres d'eau par an. C'est rien du tout. À Aix-en-Provence, ça va être 7 mètres cubes parce qu'il y a moins de pluviométrie. À Rennes, 1 mètre cube 60. Donc, voyez-vous, entre une chasse d'eau et une piscine ou une chasse d'eau qui fuit ou une douche un peu moins longue, une piscine n'utilise pas beaucoup d'eau. Ça, c'est très, très, très, très important.
0: De chasse d'eau, c'est pour ça que je fais souvent pipi dans la piscine, mon cher Gilles. C'est pas très grave, ça.
4: Elle est désinfectée.
0: Merci beaucoup. Merci infiniment. Voilà, je voulais avoir votre point de vue parce que voilà, ce chiffre m'avait quand même assez fortement étonné. Donc, troisième pays mondial derrière les États-Unis et le Brésil en ce qui concerne donc les piscines privées. Bah, bravo, parce que là, je pense que vous allez avoir une belle année là, et puis 2027 aussi s'annonce bien, je pense, au niveau
4: c'est
0: des...
4: C'est ce que l'on souhaite. Hein,
0: voilà.
4: Merci beaucoup.
0: À très bientôt,
4: beaucoup.
0: Mon cher Gilles, merci beaucoup. Gilles Mouchirou, vice-président de la Fédération des professionnels de la piscine. Un foyer français sur quatre possède désormais une piscine. Voilà, je vous donne des petits chiffres. Ça fait toujours bien là, à l'heure de l'apéro, vous le placez, bim, et puis voilà. Mes amis, 0810 055 056, appelez-moi si vous le voulez. Mais d'abord, on va écouter Lewis Capaldi avec Wish You The Best. Et je vous souhaite le meilleur. Je vous souhaite bonne année à tous. Bonne année.

0: Scapaldi, évidemment, sur votre radio ici. Elle est dans un instant, la bonne idée du dimanche. Et si on regardait un programme de télé pas con pour une fois? Eh bien, on en parle juste après ça.
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0: Allez, de retour pour votre grand talk show du week-end, en direct, hein, entre midi et 13h. Je suis là tout l'été pour vous, c'est Willy vient déjeuner chez vous. Vite, ce sont les 5 dernières minutes. Alors avant de partir, place à une bonne idée, programme télé. Comme c'est les vacances, je vous propose tiens, un voyage un petit peu différent. Bonjour Jérémy Michalak.
7: Bonjour Willy.
0: Bienvenue ici mon cher Jérémy. Alors vous êtes animateur.
7: Vous bossez pendant l'été et même le dimanche.
0: Je bosse tout le temps moi monsieur, vous voyez, j'ai une piscine privée à remplir mon petit coco.
7: Vous êtes animateur. On est à la piscine, on boit du rosé, vous voyez.
0: Eh ben profite. Alors vous êtes animateur et producteur d'une série d'émissions qu'on pourra voir à partir du 8 juillet sur France 5, ça s'appelle Partenaire particulier, un voyage pas comme les autres. Jérémy, j'ai vu le premier épisode là tout à l'heure. C'est dingue. J'ai adoré. Vraiment, bravo. Ah. Est-ce que vous pouvez nous dire de quoi il s'agit, alors?
7: Déjà, je vais vous inviter à aller voir les trois qui suivent, parce qu'il y a quatre épisodes en tout, quatre épisodes assez courts, mais qui vont être diffusés ensemble, donc mercredi prochain sur France 5 à 21h. L'histoire raconte un voyage pas comme les autres, dans lequel j'ai accompagné quatre partenaires qui sont particuliers. Particuliers parce qu'il s'agit d'Arthur, qui est non-voyant, avec son chien, de Kiera, qui est une personne de petite taille, c'est-à-dire encore plus que vous et moi. Il s'agit de Kylian, qui est paraplégique, champion de basket, et d'Amaury qui est trisomique 21. Wow. Donc autant vous dire que quand on monte dans l'avion tous les cinq, les regards sur nous sont assez intéressants à étudier, vous voyez.
0: Parce que vous êtes partis donc tous les cinq à Barcelone. L'idée, comme on dit, voilà, c'est bousculer les préjugés sur le handicap, c'est ça?
7: L'idée, c'est d'essayer de montrer que même si on est tous très différents, finalement, il y a des choses qui nous rassemblent, des choses qui nous relient, et que malgré les handicaps ou tout ce qu'on veut, on arrive finalement à partager des moments assez exceptionnels ensemble. Et ce qui fait la particularité de ce voyage, c'est qu'en fait, on est surtout une grosse bande de déconneurs, on rigole du début à la fin,
0: attendez,
7: et qu'on oublie le handicap.
0: Mais on oublie d'abord. On oublie le handicap, mais dès la première minute de l'émission, parce qu'effectivement, il y a vanne sur vanne sur vanne. Déjà, est-ce que vous pouvez nous dire où est-ce que vous les réunissez tous? Là, avant de partir.
7: Évidemment. Le point de départ, j'ai réuni tout le monde pour la première fois pour notre première rencontre devant les Invalides.
0: Devant les Invalides.
7: Voilà, devant les Invalides à Paris. Puis comme ça me permet de faire une photo pour qui pourrait faire la couve de Handicapé Magazine avec les Invalides devant et les Invalides derrière.
0: Voilà.
7: C'est ça la vanne de début.
0: Et ils sont tous, plein d'humour. C'est les premiers à rire de leur handicap, ouais.
7: Non mais ça qui est génial, c'est que je suis pas tout seul à dire des conneries, c'est-à-dire qu'ils ont dit mille fois plus que moi.
0: Mais ouais. En fait, l'idée, c'était aussi de montrer, voilà, qu'on peut être handicapé et pas chiant, quoi. Heureusement, mais
7: oui, c'est toujours ça. C'est que le handicap a souvent été, au fil des années, mal présenté dans les médias ou même partout dans la société.
0: Exactement.
7: Alors que finalement, il n'y a pas de raison de deux, quoi. Je veux dire, c'est pas parce que vous êtes nain que vous êtes moins drôle, ou c'est pas parce que vous êtes aveugle que vous êtes plus drôle. Ou vous voyez ce que je veux dire.
0: Ouais.
7: C'est voilà. Et ce qui est intéressant, c'est que quand on s'est rencontrés pour la première fois, je sais plus lequel des quatre a sorti la première vanne qui était d'une horreur absolue, et on s'est dit waouh, putain, ça y est, feu vert. Et on y est tous allés de bon cœur, et au final, c'est le super pouvoir, en fait. C'est un peu le super pouvoir de l'humour. Ouais. Évidemment, on parle pas au nom de tous les handicapés de la planète. D'ailleurs, on parle au nom de personne, et eux parlent au nom d'eux-mêmes. Mais en tout cas, ces quatre personnalités-là et moi-même, pensons que l'humour a un super pouvoir qui nous réunit au lieu de nous diviser, quoi.
0: Mais c'est vraiment un regard, moi, qui m'a touché. C'est vrai qu'on a beaucoup ri, mais en même temps, voilà, parfois j'avais envie de verser ma petite larme, alors que c'est vraiment marrant, mais de les voir comme ça, justement, avoir, j'allais dire, être handicapé et marrant, être handicapé et autonome, voilà, ça fait du bien de voir aussi ça, quoi. Voilà,
7: ça fait ouais, c'est super parce qu'en fait, ouais. Ils travaillent, voilà. Ils vivent pour la plupart tout seuls. Même Amaury qui est trisomique, il a son appart, il ouais. a son boulot, il bosse dans une cantine ouais. scolaire, il va laver ses fringues, il y a la laverie en bas de chez lui, il cuisine, etc., etc. Et il est champion de natation. Et oui, non seulement ils sont autonomes, mais en plus de ça, ouais, ils ont plein de rêves. Ils sont hyper fun, quoi. Ouais, ils sont comme tout le monde, en fait. C'est pas plus compliqué que
0: exactement.
7: Ça. Donc on leur a mis le grand H de handicapé au-dessus de la tête, mais en réalité.
0: Vraiment, c'est un voyage.
7: C'est une belle formule. On leur a mis le grand H de handicapé au-dessus de la tête, mais ils ont surtout le grand H de humain au-dessus de la tête.
0: Ah, c'est pas mal ça, hein. Je vais le noter. On va dire que c'est moi qui l'ai dit, mais c'est très très bien.
7: Oui,
0: ça.
7: C'est pour vous, c'est cadeau, ça me fait plaisir.
0: Donc ça démarre dans les rues de Barcelone. Alors ce qui est marrant, c'est qui est votre guide là pour ce premier épisode
7: Évidemment. pour traverser la ville de part en part, on s'est laissé guider par l'aveugle.
0: Voilà.
7: Ce qui est toujours une très judicieuse idée.
0: Ah, puis le moment où il est au piano et tout, écoutez, je vous en dis pas plus, mais franchement, c'est exceptionnel. Vraiment, c'est drôle.
7: Merci beaucoup.
0: C'est très touchant. Puis comme d'habitude avec Jérémy, hein, franchement, à chaque fois, il fait toujours des documentaires hyper bien. Donc ça passe ce 8 juillet sur France 5.
7: Oui, mercredi.
0: Voilà, mercredi.
7: Absolument.
0: Ça démarre à 21h. Et puis la prochaine fois, pensez à moi pour la personne de petite taille, Jérémy, enfin.
7: Je suis déjà un peu sur le dossier moi-même. Vous savez, c'est compliqué pour nous deux, là.
0: Bon, merci beaucoup et bravo. Hein, merci infiniment. Voilà, donc c'est ce 8 juillet sur France 5 à 21h. Ne manquez pas. Et donc, ça s'appelle Partenaire particulier, un voyage pas comme les autres. Merci, Jérémy. Passez un bon dimanche.
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0: Allez, c'est le tirage au sort, là. Il y a quelqu'un là qui va repartir avec cette carte carburant d'une valeur de 200 euros. Et vraiment, regardez le programme que je viens de vous dire sur France 5. Je ne fais pas souvent ça de vous donner des idées de programme à la télé, mais vraiment, regardez, c'est vachement bien. Geneviève, ça va ? Geneviève, tu es là ? À la raccrocher. Mal élevée, Geneviève. Je vais me la garder, ma carte, moi. Attention, hein. Si là, si elle ne décroche pas, là, je peux dire que je me la garde, ma carte carburant. J'en ai rien à faire. Moi, j'ai une Vespa, je peux dire que 200 oui. balles de... Oui, ça va, Geneviève ?
8: Oui, très bien, et vous-même ?
0: Ça va très bien, ma Geneviève. Écoute, on t'appelait pour une bonne nouvelle, mais si tu me raccrochonnais, ça ne va pas le faire. T'es où, la Geneviève ? T'es arrivée sur ton lieu de vacances ?
8: Comme je t'avais dit hier, oui. On partait en vacances au lac du Der. Donc là, on y est. On est dans un joli petit camping.
0: Super.
8: Très ombragé.
0: Ah, parfait.
8: Donc, écoute. Par les temps qui courent, ça vaut de l'or.
0: Ma Geneviève, j'ai une bonne nouvelle pour toi. Tu repars donc avec ta carte carburant d'une valeur de 200 euros.
8: Je crois que t'es venue
0: en bagnole. Ça te paiera le retour. Voilà, je t'embrasse fort. Merci beaucoup. Embrasse ton mari, embrasse tout le monde. Ciao, ma Geneviève.
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0: C'était bien.
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0: Allez, merci à toute l'équipe, puisque c'est déjà fini là-bas. Passez une belle semaine ici et pas ailleurs. Tout de suite, ma France Weekend version cinéma avec Ségolène Aluni. À samedi prochain.
9: Bonjour à tous. Dans 5 minutes, j'ai le plaisir de recevoir Arnaud Ducret que vous retrouverez cet été au cinéma dans le film Les Gendarmes, adaptation de la bande dessinée culte. Mais d'abord, on fait le point évidemment sur l'actualité de ce dimanche avec Benjamin Mathieu.
10: Bonjour Ségolène, bonjour à tous. La vigilance orange canicule est toujours en cours dans le sud de la France. On va frôler les 40 degrés dans l'Hérault et les Pyrénées-Orientales. Dans ce département qui subit déjà sa troisième vague de chaleur de l'année, un important incendie s'est déclaré hier soir à Trévillac. Il est attisé par l'effet de la tramontane et il reprend de la vigueur, indique le préfet des Pyrénées-Orientales. 700 pompiers sont mobilisés pour tenter de circonscrire, mais le travail des soldats du feu est difficile. 1350 hectares ont déjà été détruits. Cette nuit, une cinquantaine de personnes ont dû être évacuées de maisons isolées. Morgane Guillaumard les a retrouvés, très inquiets, à Isle-sur-Tête, où la mairie leur a offert un abri pour la nuit.
11: Une petite centaine de lits de camp, de matelas gonflables sont disposés dans ce gymnase.
12: On n'a pas fermé l'œil de la nuit.
11: Marie, 76 ans, y a passé la nuit avec son mari. Ils habitent au-dessus des orgues d'Isle-sur-Tête et ont été évacués un peu avant minuit.
12: C'était très rouge et très effrayant parce que ça se rapprochait très très vite.
11: Des bénévoles de la Croix-Blanche et des agents de la mairie sont là pour accueillir les riverains évacués.
13: On peut vous proposer quelque chose à boire ?
14: Non, merci beaucoup. Ça va,
13: vous avez eu ce qu'il fallait ?
11: Comme Valérie Gilly, adjointe à la mairie d'Isle-sur-Tête.
15: La nuit très compliquée parce que les gens sont stressés, ils ont du mal à trouver leur sommeil, fatigués. Certaines personnes âgées, du coup c'était très difficile. Et là le feu reprend, du coup la route nationale est bloquée. Pour l'instant c'est les secours en priorité, la route est bloquée et les gens ne peuvent pas retrouver leur domicile pour l'instant.
11: Marie, comme les autres sinistrés, croise désormais les doigts pour que leur maison ne soit pas touchée par les flammes.
12: On essaie de croire que les pompiers vont faire le nécessaire pour arrêter ce feu, en espérant que notre maison soit pas sinistrée, voilà. Parce que c'est toute une vie qu'on a, hein. On n'en est plus très jeune et c'est très important.
11: En attendant, des bouteilles d'eau et des sandwichs sont distribués aux riverains en leur demandant de faire preuve de patience, le temps de laisser travailler les pompiers.
10: Le reportage ici, Roussillon, dans l'Indrôme. Un important incendie est toujours en cours près de Die. Le feu a parcouru 300 hectares sur un relief très escarpé et difficilement accessible. Et puis je vous rappelle les départements placés en vigilance orange canicule ce midi, l'Ardèche, l'Aude, la Drôme, le Gard, le Vaucluse, l'Hérault et les Pyrénées-Orientales. Un impressionnant incendie au cœur de Marseille. Deux bateaux sont en feu dans le Vieux-Port. L'incendie provoque un important panache de fumée visible de loin selon les informations de Ici Provence. Les pompiers sont sur place. 9 personnes ont été blessées. Un match assez moche, il faut bien le dire, et surtout une catastrophe arbitrale pour ce France-Paraguay. Ce sont les mots de Tony Chaperon, ancien arbitre international français. Le Beaujeu n'a pas gagné hier soir, mais les Bleus si. Et la bande à Mbappé est qualifiée pour les quarts de finale de la Coupe du Monde. Ce sera jeudi prochain à 22h face au Maroc et ça sera une autre limonade. Pour le sélectionneur de l'équipe de France, Didier Deschamps, c'est aussi un remake de la demi-finale de la Coupe du Monde 2022.
14: L'équipe du Maroc fait partie des meilleures équipes. On les a rencontrés il y a 4 ans à Doha. Ils ont fait la finale de la Coupe d'Afrique. Nous, on a un temps pour tout, comme on a 5 jours. Il faut qu'on apprécie, tous, les joueurs aussi. On a 48 heures pour bien récupérer parce que la fatigue s'accumule. Il y a quelques petits bobos aussi. Donc, au troisième jour, on basculera. Mais évidemment, le Maroc, de par tout ce qu'ils ont fait, de ce que j'ai vu aujourd'hui, confirme que c'est une très très bonne équipe.
10: Et les Bleus qui font toujours recette, même au cœur de la nuit. Vous étiez 12,2 millions de téléspectateurs devant vos téléviseurs, malgré l'horaire tardif. Un record d'audience historique après 23 heures, selon M6. Le départ dans moins d'une heure de la deuxième étape du Tour de France. C'est le Danois Jonas Vingegaard qui porte le premier maillot jaune du Tour. Le premier Français, Paul Texas, est lui dixième à 39 secondes. Thomas Coignac, bonjour.
16: Bonjour Benjamin.
10: Vous êtes à Barcelone encore, j'ai envie de dire, car le Tour s'offre une deuxième étape espagnole et aujourd'hui c'est un peu Vamos à la Playa pour les cyclistes.
16: Ah oui, exactement, une centaine de kilomètres en bord de Méditerranée, ça va vraiment sentir les vacances. Départ de Tarragone tout à l'heure et c'est un record, le Tour n'a jamais été plus au sud dans son histoire avec ce départ de Tarragone et donc cette remontée vers le nord. D'abord, je vous le disais, le long de la Méditerranée, on va visiter quelques plages, notamment celle de Sitges, c'est tout plat, vous vous en doutez. Et puis les 70 kilomètres sont un petit peu plus exigeants. Les 70 derniers kilomètres, un toboggan de montée et de descente jusqu'à l'entrée sur le circuit final, la colline de Montjuïc, comme hier, mais par un versant encore plus difficile. Il faudra le faire trois fois cette côte de Montjuïc devant le parcours olympique de Barcelone. Duel attendu entre les favoris.
10: Et là, il y aura donc du spectacle. On vous retrouve toute l'après-midi à suivre avec les points, toutes les demi-heures et l'arrivée en direct sur ICI et évidemment sur ICI.fr.
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10: Mais avant de suivre le Tour, on se fait une toile avec sa tourne présentée par Ségolène Aluni.
9: Bonjour à tous et bienvenue dans Ça tourne, votre émission cinéma sur les coulisses de nos tournages en France. Et aujourd'hui, direction la Bourgogne, terre de tournage d'un film qui sort cet été. Adaptation directe de la célèbre bande dessinée Les Gendarmes. Bonjour Arnaud Ducré.
17: Bonjour.
9: Vous interprétez le chef du Gorgon dans ce film co-réalisé par François Prévost-Légony et Stéphane Archinard qui est aussi avec nous. Bonjour Stéphane.
18: Bonjour.
9: Et notre métier de l'ombre est une personne que l'on voit de plus en plus sur les plateaux de tournage. Cédric Nusli, bonjour.
19: Bonjour.
9: Et bienvenue. Vous êtes droniste et on va voir dans un instant votre rôle sur un plateau de cinéma. Mais d'abord un mot de l'histoire qui s'inspire donc largement de la bande dessinée. Vous connaissiez Les Gendarmes, Arnaud Ducré ?
18: Alors Olivier Sulpice, le patron, on va dire, de Bambou Édition, m'avait proposé cette BD pour l'adapter au cinéma il y a 13 ans après l'épreuve 2.
9: Ah bon ?
18: Parce que c'est la même boîte d'édition.
9: Oui.
18: Et il m'avait envoyé un paquet de BD que j'ai lu à mon fils à l'époque d'ailleurs, en me disant j'aimerais bien que tu fasses un des personnages des gendarmes.
9: Ouais.
18: Et ça ne s'était pas fait, bref, on était parti sur autre chose.
9: Mais
18: et...
9: ça vous bottait déjà ?
18: Ouais, ouais,
9: j'étais un gendarme.
18: Bien sûr, mais j'avais pas c'est pas moi qui allais le réaliser, enfin j'avais pas d'histoire, j'avais rien quoi. Donc, et 13 ans plus tard, ou un peu plus peut-être maintenant, Stéphane Archinard, François Prévost-Légony, avec qui j'ai fait Monsieur Je sais tout, un film qu'on avait fait ensemble avant, me disent tiens Arnaud, regarde, on a ça, on adapte les gendarmes. Et j'avais même lu une première version d'ailleurs qui n'avait pas été de Stéphane.
19: Ouais, c'est vrai.
18: Et voilà, et après ça s'est fait.
9: Il est question de nains et de fêtes des jardins dans ce film. Est-ce que vous pouvez nous pitcher en deux mots l'histoire, Arnaud, et on lance la bande-annonce.
18: Eh ben, en fait, gendarmerie de
9: Charnay-les-Mâcon.
18: Gendarmerie de Charnay-les-Mâcon, pardonnez-moi, ça fait maintenant déjà un an qu'on l'a tourné. Charnay-les-Mâcon, qu'on embrasse. Ils se retrouvent, voilà, ils sont dans leur caserne et ils se retrouvent à devoir accepter un stagiaire, qui est le fils d'un ami à moi, parce qu'il a besoin un peu de se faire redresser les oreilles, puis il va être structuré à la gendarmerie. J'en ai pas du tout envie, j'ai vraiment pas le temps. Et en plus, ouais, il va tomber amoureux de ma fille.
9: Oh, quelle horreur.
18: Et ça, je n'accepte pas, car la loi, c'est moi. Et à côté de ça, on a une, voilà, on a deux voleurs de haut vol, bas de plafond mais de haut vol,
9: ouais,
18: qui vont voler un énorme diamant, un rubis. Ce diamant va être caché dans un main de jardin et va oui, atterrir chez nous. Et donc, il va falloir régler cette enquête aussi.
9: Bande annonce.
17: En 2004, avec le GIGN, on a retrouvé un type qui s'était perdu dans la forêt amazonienne. Bravo, chef. Il était mort, mais on l'a retrouvé quand même.
19: 20 km/h au-dessus, bah, c'est 135 euros d'amende.
20: Pour fast food, il y a fast. Hein.
19: Bah, moi, je suis pas très fast. Je suis plutôt très, très furious.
21: Quand on épouse un gendarme, c'est la gendarmerie qu'on épouse.
22: Bah, je te laisse dire à ta fille qu'elle devrait faire une croix sur sa terre part.
9: Extrait du film Les Gendarmes au cinéma le 5 août prochain avec Arnaud Ducret qui est avec nous ce dimanche.
18: Oui.
9: Arnaud, en vous replongeant dans vos souvenirs, au printemps 2025, en plein cœur de la Bourgogne où vous avez tourné pendant 7 semaines, quel décor, quel paysage vous revient en tête là sans réfléchir?
18: Les fleurs. La verdure, les fleurs, des ruisseaux. Un moment très agréable.
9: Ouais.
18: Mais je pense au vert en fait. Hein, je sais pas si
23: tu penses pas aux vignes toi quand tu tournes.
18: Bah non,
9: beaucoup tourné dans les vignes aussi. Oui. C'est 45 degrés, Stéphane Archinard.
23: Mais heureusement, on boit énormément en Bourgogne. Là, de l'eau en l'occurrence. Mais,
9: parce que vous avez pas bu que de l'eau.
23: Non, mais une fois la journée terminée, on est passé un peu à autre chose et il y a de quoi faire.
9: Quel souvenir vous gardez de cet endroit qui est donc Charnay-les-Mâcon? Vous avez vraiment investi cette commune.
18: Paisible, je veux dire. Ça donnait quelque chose de paisible. Voilà, et nous on y était et on n'était plus dans le brouhaha parisien. Plus que ça,
23: non, en fait, c'est le bonheur de tourner en province. C'est ce que nous on vraiment préfère faire. Tous nos films, on essaie de les faire en province parce que voilà, on crée une espèce d'esprit colonie de vacances. Il se trouve qu'en plus la région est magnifique. Quand on ne tourne pas, il y a vraiment de quoi visiter, pas simplement boire et manger, même si ça compte. Mais ouais, c'est bien sûr qu'on parle et les familles viennent souvent voir.
18: Et proche de Paris.
23: Et
18: une heure 20 de train, je crois.
9: Vous avez complètement donc réinvesti cette commune de 8000 habitants. Vous avez fait bosser un peu les habitants de la ville.
23: Oui, bien sûr.
9: Ils ont fait de la figuration.
23: Ils ont fait la figuration. Bah, toute la société de Bambou Édition, je ne sais plus combien ils sont une centaine, ils ont tous fait de la figuration. La fameuse fête des jardins, on a besoin d'énormément de figuration.
9: Ouais.
23: Voilà, la plupart viennent de chez Bambou Édition aussi.
9: Vous avez transformé l'école de Charnay-les-Mâcon. Est-ce que vous pouvez nous raconter justement la transformation de ce décor en gendarmerie?
23: La clé, c'était de trouver ça, c'était de trouver la gendarmerie, parce qu'on nous a proposé plein de gendarmeries dites modernes, et ce n'est pas très cinématographique une gendarmerie quand on passe devant en général. C'est des bâtiments qui sont assez ternes, qui ne sont pas très jolis à filmer. Donc on s'est dit, ça serait peut-être bien de décaler ça pour trouver quelque chose d'un peu plus champêtre. Et quand on a visité, c'est une ancienne école primaire qui était désaffectée depuis, je sais pas, 5-10 ans. Et l'avantage, c'est que non seulement on a pu tourner au rez-de-chaussée, on a fait la gendarmerie, mais on a aussi exploité les étages pour faire les habitations de nos gendarmes, puisqu'il y a trois familles de gendarmes. Donc, mais pour la petite histoire, on avait une seule habitation qu'on a transformée en trois habitations. Donc notre chef décorateur a décoré une fois, enlevé, décoré une deuxième fois, enlevé, décoré une troisième fois pour faire les trois habitations différentes de nos trois gendarmes.
9: Et une fois que le tournage est terminé, que deviennent justement ces décors?
23: On l'a gardé en se disant, si d'aventure il y a un 2.
9: Il y a toujours écrit gendarmerie,
23: ouais,
9: du coup, sur le.
23: Je crois qu'ils ont laissé ça. Ils ont un peu déconstruit ce qu'il y avait à l'intérieur, mais on a dans l'idée quand même de garder le bâtiment.
9: Les décors de la région bourguignonne, mis aussi en avant, notamment grâce à vous, Cédric Nusli, puisque vous êtes droniste, un métier qui a fait son apparition sur les plateaux de tournage il y a quelques années, qui devient presque systématique.
24: Il y a à peu près 15 ans. Au départ, on les construisait.
9: Maintenant, ils sont bons, ils sont faits.
24: Voilà, maintenant ils sont faits.
18: On les fait voler.
9: Ouais.
24: Alors on construit toujours, parce que Stéphane et François nous ont fait construire sur ce drone un truc un peu particulier pour attraper les nains.
9: Oui, parce que les drones sont aussi des acteurs dans ce film. Il y en a un en l'occurrence qui attrape un nain, on n'en dira pas plus.
23: Non, mais d'habitude, un drone filme quelque chose, mais on avait un drone qui filme un drone.
24: On n'avait pas uniquement des drones de prise de vue, on avait des drones qui étaient des drones de jeu. Donc on faisait piloter aux acteurs, simuler. C'est la magie du cinéma. Ils pilotaient tous très bien. Ils nous ont craché aucun drone. Et on a construit une pince, comme une pince de fête foraine, pour attraper les nains.
9: Vous l'avez piloté, le drone, Arnaud Ducret?
18: Moi, je n'ai pas piloté le drone, mais je fais partie de la génération où, avant que les dronistes arrivent, avec Stéphane et François, je l'ai vécu. C'était quand même, en tant qu'acteur, incroyable d'avoir été filmé par un hélicoptère. Et c'était sur le pont de l'île de Ré, quand on faisait Monsieur Je sais tout. Je cours au début du film, et à côté, c'est un hélicoptère qui juste est à côté de moi comme ça, ce qui n'existe plus maintenant parce que
9: c'est remplacé par les drones. En fait, c'est vraiment l'héritier.
18: Et je vous avoue que vous êtes acteur et que vous tournez un film et que c'est assez grandiose quand tout d'un coup de courir et d'entendre à côté. Vous êtes le mec avec la caméra et tu fais waouh, ça y est, j'y suis quoi.
9: James Bond quoi.
18: James Bond. Même si maintenant, ce qui est extraordinaire, c'est que ça a démocratisé ces plans comme ça de dans le ciel quoi.
9: Ouais, les grands
18: plans.
9: On
18: peut filmer tellement de choses maintenant avec des plans comme ça extraordinaires.
9: Bah, d'ailleurs, si on peut comparer, on met combien de temps à faire un plan avec un drone et un plan avec un hélico. C'est incomparable.
18: T'as déjà construit un hélico?
24: Non, mais j'ai déjà pris l'hélico avec le drone pour aller filmer, parce qu'on ne peut pas tout faire au drone, mais par contre, tous les plans qui se font à partir du sol jusqu'à à peu près entre 120 et 300 mètres de haut, on les fait plutôt au drone. C'est beaucoup plus facile, on met 10 minutes pour se mettre en place. Avec les drones de cinéma qu'on a utilisés pour les gendarmes, on est sur une demi-heure, ce qui est vraiment rien. C'est-à-dire parce que, et voilà, le changement d'optique se fait très vite, en fonction de ce que nous demande le chef-op.
9: Alors justement, est-ce qu'il faut une formation aussi en lien avec l'image? Parce que vous savez les piloter, mais il faut aussi faire, filmer, quoi, faire des plans.
24: Alors on a tous une sorte de passif dans l'image, déjà.
9: D'accord.
24: Donc, dans mon équipe, Atlas Project, on a tous un passif dans l'image. Il y en a qui étaient photographes, il y en a qui étaient designers. Moi, je réalisais des clips. Donc, c'est important de savoir faire l'image avant de savoir piloter.
9: Est-ce que vous pouvez nous faire une démo, là, nous faire voler un petit drone?
24: Je vais faire voler un petit drone et éventuellement, je peux mettre un masque à
9: Arnaud. Ouais, comme ça, vous voyez un peu ce qui est filmé.
18: Merci. Ouais, mais j'ai jamais fait, moi.
9: C'est vrai?
18: Ça, j'ai jamais fait ça.
9: Ah, ben voilà, c'est une première aujourd'hui dans sa tourne.
24: Parce que c'est pas le drone qu'on a utilisé sur le tournage, ça, c'est un drone FPV, donc c'est plus un drone de vitesse.
9: Que voyez-vous, Arnaud?
18: Là, je suis la caméra en bas du drone, là, ici.
9: Alors.
24: La caméra en bas du drone. Et là, je vais le lancer.
9: Génial.
18: C'est génial.
9: Oh, ah oui, ça fait un bruit incroyable.
24: Alors ça, c'est un drone de course. Hein. Hop, je vais me retourner vers Stéphane. Je vais me retourner vers Ségolène. Me rapprocher un petit peu d'Arnaud, qui se voit normalement. Voilà.
9: Alors Arnaud, c'était comment cette expérience avec le drone?
18: C'était formidable, je pense que je pourrais être malade. T'as jamais des mecs qui sont malades?
24: Si, on s'entraîne, regarde notre nez. Notre nez au début, on éloigne le masque et on regarde notre nez.
18: C'est pour ça que vous filmez super mal en fait.
24: C'est pour ça qu'on voit un bout de nez.
9: Ils sont tout tordus.
18: Okay. Je peux poser une question, peut-être que vous l'avez dans votre questionnaire, mais c'est jamais attaqué par des oiseaux?
24: Si.
18: Ah. Est-ce que vous l'aviez cette question?
9: Pas du tout. Merci Arnaud.
24: Alors il y a plusieurs types d'oiseaux et ceux qui nous attaquent et qui nous mettent à terre, c'est les rapaces.
18: Saloperie de rapaces.
24: Tous les oiseaux qui ont des cerfs en montagne, il faut s'en éloigner.
9: Il y a des rapaces qui vous ont piqué des drones?
24: Oui. La dernière image du drone, c'est le rapace comme ça.
9: C'est génial.
18: Les mecs ont sorti des films derrière. Sauf le rapace, il est blindé, le mec, il a bien mis.
9: Allez, on se retrouve dans quelques instants pour la séquence souvenirs sensoriels de tournage, juste après Bernard Lavillier et Jimmy Cliff sur ICI.

0: Tempo Harmonie, Bernard Lavillier, Jimmy Cliff sur votre radio locale ici.
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0: En compagnie de l'équipe du film Les Gendarmes, co-réalisé par Stéphane Archinard, avec Arnaud Ducret dans un des rôles titres et le droniste Cédric Nusli. C'est l'heure de la séquence souvenirs sensoriels de tournage. Nous replongeons donc un an en arrière en Bourgogne, Arnaud Ducret. Lorsque vous tourniez ce film à Charnay-lès-Mâcon, quelle odeur vous revient en tête de ce tournage?
3: Les freins du TGV que j'ai pris énormément de fois pour faire des allers-retours. Voilà.
0: Les freins du TGV.
3: Ouais, vous savez quand les TGV arrivent, que ça freine et que ça, il fait chaud et que tu sens le. Voilà. Bah, je sais pas. Je vous donne ça comme ça. Ça me vient, mais il y a eu certainement d'autres choses bien plus sympas, comme le Bourgogne.
0: Oui, parce que vous vous êtes fait plaisir culinairement parlant sur ce tournage.
3: Ouais. Ils nous ont fait un beau buffet. Qu'est-ce qu'on a mangé? Attends, t'appelles dans le chez Bambou, ils nous avaient fait le barbecue. C'était du foie gras. Il y avait quoi?
4: Mais tu veux que je te dise, les menus sont tellement bons.
3: On avait un traiteur qui venait chez Bambou, ils nous ont fait une petite soirée un soir, c'était le barbecue, voilà, l'odeur du barbecue, voilà, de la braise avec la viande, c'était extraordinaire, et le Bourgogne à côté que vous servez qui est très bon.
0: C'est quelque chose qui compte pour vous, justement, la qualité de la cantine sur un tournage.
3: Ça se voit, non?
4: Ah non, mais c'est blague à part, c'est très très sérieux.
3: Non, c'est important.
4: C'est hyper important.
3: C'est qu'ils doivent faire des choses différentes et en même temps qu'il faut que tu te sentes. Les techniciens, tout ça, qui sont là depuis avant nous, sur le tournage. Il faut les rassasier, ces gens-là, les pauvres. Non, mais c'est vrai, je veux dire. Il faut les nourrir parce que ça bosse, ça court et c'est important. Et c'est vrai.
4: Mais plus les techniciens que les acteurs, finalement.
3: Bien sûr,
4: les acteurs sont moins chiants, j'allais dire, parce qu'ils sont plus. Déjà, ils sont, on peut les isoler, mais les techniciens qui bossent H24, eux, c'est arrivé un tournage, on a changé de cantine.
3: Changer
4: de cantine. Exactement. Les techniciens se disent, si c'est comme ça demain, on vient pas.
0: Stéphane Archinard, quel son vous a marqué sur ce tournage bourguignon?
4: Le son des drones, justement, parce que ça nous faisait un tout petit peu d'air. On a tourné donc par 45 degrés en plein milieu des vignes. Et je me souviens même qu'Henri Guibet dit, qui joue le père de Fred Testo, Henri Guibet, voilà, un acteur de 85 ans maintenant, 6 ans. Il disait, ça m'a fait un tout petit peu d'air, ça m'a bien rafraîchi.
0: Ah là là, 45 degrés.
4: Ouais, 45 degrés en plein milieu des vignes, c'était.
0: Cédric Nusli, hormis vos drones, quel accessoire retenez-vous de ces 5 jours de tournage où vous êtes venu?
3: Le tire-bouchon.
5: La pince.
0: Le tire-bouchon.
5: Non, la pince, le grappin, comme dans Toy Story. Le grappin que François et Stéphane nous ont fait construire. Enfin, c'est pour nous, on a gardé des photos. Enfin, c'est génial.
0: Vous l'avez gardé, la pince?
5: Oui. Alors oui, bien sûr. Oui, bien sûr, on l'avait construit. Elle est télécommandée. On la radiocommande comme un drone, donc on pouvait attraper. Et ça, ça reste sur notre top 3 des tournages.
0: Arnaud Ducret, quel mot avez-vous le plus prononcé sur ce tournage?
3: J'avais une grande blague, c'est que je disais à chaque fois, c'est la dernière fois que je lis pas un scénar. Voilà, c'est ma grande blague. Chaque fois, je dis, c'est la dernière fois. Alors, on faisait des scènes, mais ça me fait beaucoup rire. Évidemment, je plaisante, mais je disais, les gars, c'est la dernière fois que je lis pas un scénar. Je ne fais plus jamais rien par amitié.
0: Entre les prises, vous disiez ça.
3: Voilà, on n'arrêtait pas. On disait tellement de bêtises. On peut tenir une heure de conversation avec, par exemple, un ami comme Fred Testo. On peut tenir une heure de conversation, lui et moi, où ça ne veut rien dire, et c'est très agréable.
4: Fred Testo a d'ailleurs des charentaises quand il ne tourne pas.
0: Non.
4: Donc il a d'ailleurs des séquences où on ne voit pas ses pieds, où il tourne en charentaise.
0: Vraiment, il a le costume de gendarme
4: Il a le haut du gendarme, il a ses charentaises. Ouais.
0: La panoplie du gendarme, enfin en l'occurrence le costume que vous avez porté, Arnaud, vous en.
3: Oui. Ça, c'est lourd, hein. La journée, c'est cette ceinture et tout, c'est vrai, hein, faut s'y faire quand même. Ouais. Tout est assez bleu, même les polos, c'est des polos qui doivent.
4: Ils sont épais.
3: Non, mais
4: ils sont très épais.
3: Non, mais c'est vrai, hein, c'est une matière. C'est un truc que j'ai remarqué dès le début. C'est quoi ces polos? C'est l'impression que c'est des polos formels, quoi.
4: C'est rigide.
3: Non, c'est très épais, c'est normal, c'est leur outil de travail.
0: Ouais.
3: Et donc, ça doit être solide, mais on se rend pas compte, quoi. Mais il faut le tenir, le calot, tout ça, c'est. Waouh, c'est voilà, faut être là, quoi. Avec le gilet, c'est des choses toute la journée qu'ils ont, c'est sous le soleil et tout là, c'est eux aussi ils souffrent.
0: Hein. Nouvelle empathie envers les gendarmes.
3: Voilà, donc maintenant dès que je vois un flic, je le regarde, un gendarme, et je vais le voir et je l'embrasse et je lui dis bravo, bravo pour la France.
0: Et vous lui direz que vous avez joué dans les gendarmes.
3: Voilà, c'est
0: génial. La version cinéma de la BD culte est à découvrir donc en salle le 5 août prochain avec Fred Testo, Marc Rizzo, Alice David, Julien Arrouti et Arnaud Ducret. Merci d'avoir été
3: avec nous.
0: Merci Stéphane Archinard.
4: Merci
0: Cédric Nusli de nous avoir parlé du métier
5: Merci
0: de droniste sur les plateaux de cinéma. Ça tourne revient la semaine prochaine pour la dernière de la saison avec Bertrand Huskla et l'équipe du film de la Comédie Française. D'ici là, bon dimanche à tous et on le fera. Et bel été sur votre radio ici.
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5: Lettre au peuple de France, par Jean-Luc Mélenchon.
6: Mes chers compatriotes, dans moins d'un an, ce sera le second tour de l'élection présidentielle. Vous en prévoyez l'importance. Vous connaissez le bilan destructeur du président qui s'en va. Liberté et partage des richesses ont tant souffert. Tournons la page. C'est le sens de ma candidature à l'élection présidentielle. Et je vous propose de me parrainer. Pour vous en convaincre, je veux résumer mon analyse du moment actuel et vous proposer un futur différent. Nous entrons dans une saison agitée de l'histoire du monde. Un dérèglement profond du climat et du vivant s'accélère. L'eau, l'air, la biodiversité sont des biens communs en péril. Toute la civilisation humaine va être mise à l'épreuve. Or, nous sommes déjà menacés d'une guerre généralisée. Ces défis sont sans précédent. La France n'est pas préparée pour cette situation. L'État, les services publics, la sécurité sociale qui la structure ont été dévastés par les politiques libérales. À présent, les uns se sont enrichis plus que jamais et ils refusent leur juste contribution au bien commun. Les autres ont été spoliés de leurs efforts et des acquis des générations précédentes. Tout semble mis en cause. La vie chère s'est installée, obligeant aux privations. La pauvreté, la précarité, la faim accablent des millions de personnes dans l'Hexagone et en Outre-mer, en particulier parmi les femmes et les jeunes. La souveraineté agricole et industrielle a été bradée aux fonds financiers qui mènent le monde. Enfin, des débats majeurs sont rendus irrationnels, comme sur la sécurité ou la laïcité. Bref, la pagaille au sommet de l'État, le marché partout, la hargne, la cupidité, la corruption ont désarticulé notre pays. Les dominants et des médias ont semé des haines religieuses et racistes pour diviser le peuple. Ils craignent sa mobilisation pour la dignité, contre les salaires insuffisants, les logements chers et souvent indignes. Et voyez le harcèlement médiatique et les répressions brutales contre les critiques de ce système ou les antifascistes. Voyez partout l'abaissement moral des autorités de l'État. Honte au président quand il nie le résultat des élections législatives. Où sont alors l'État de droit et la démocratie? Enfin, comment ne pas être affligé par le déclin du pays sur la scène internationale? La France doit se dédier à la paix. L'inaction contre le génocide à Gaza, l'invasion du Liban ou la guerre illégale contre l'Iran sont des exemples de complicité avec la loi du plus fort. Mais faire tout l'inverse est possible. Consacrons la gestion de notre pays au progrès écologique et social. C'est le sens du programme L'Avenir en commun, porté par ma candidature. Je me présente entouré d'une équipe soudée, prête à gouverner. L'heure du grand changement est venue. Faisons vivre une nouvelle France rassemblée sur des objectifs nationaux conformes à l'intérêt général humain. C'est le moment d'une révolution citoyenne. Passons à la 6e République. Donnons tout le pouvoir au peuple, avec le référendum d'initiative citoyenne et le droit de révoquer aussi tout élu. Nous voulons le progrès social. Les salaires, le temps libéré, la qualité du travail salarié, l'autonomie dans sa vie, l'émancipation des femmes. Assumons les nouveaux défis de la condition humaine. Construisons une société d'harmonie entre les humains et avec la nature. Ayons l'ambition de projeter.

0: sujet aux frontières du possible. Avec la planification écologique, nous entrerons dans ce futur sans saccager. Au fond, la France brille quand elle donne la priorité aux sciences et à la culture, par l'éducation pour tous. Quand elle prend le parti de la solidarité, de l'égalité, du respect intransigeant de la dignité individuelle dans tous les aspects de l'existence. Chers compatriotes, une meilleure vie est possible. Préparons-la maintenant.
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3: Et bonjour à toutes et à tous, bienvenue sur la route du Tour de France. Deuxième étape aujourd'hui entre Tarragone et Barcelone. Départ prévu à 13h45. Dans un quart d'heure donc, on va s'élancer pour cette deuxième étape. Deuxième étape de 168 km. Au départ de Tarragone, on vous retrouve Bruno Blanza, bonjour.
4: Bonjour.
3: Comment ça se passe en bord de Méditerranée?
4: Effectivement. Ouais, il y a quand même beaucoup d'impatience hein, du côté des coureurs que l'on a croisés ce matin, avec effectivement une deuxième étape. Mais hier, c'était un contre-la-montre par équipe, quelque chose de très particulier, très spécifique. Paul Sexas, la pépite française, l'a bien répété. Mais aujourd'hui, c'est quelque part le vrai départ du Tour de France pour ce peloton sous le soleil très chaud. Devant moi, j'ai pas mal, notamment. Et d'habitants de Tarragone qui sont présents, qui ont des parasols, beaucoup de casquettes, beaucoup d'enfants également, parce qu'il fait chaud et on va remonter depuis le sud de la Catalogne vers la capitale de la région, Barcelone, pour vous rejoindre, Thomas, la même arrivée qu'hier sur les hauteurs de Montjuïc, avec eh bien tout le littoral là de cette fameuse Costa Dorada, ces plages magnifiques depuis donc Tarragone, 168 km. 500 avec probablement, on l'espère en tous les cas, on verra une explication entre Cadors d'ores et déjà sur les rampes finales.
3: Exactement, parce que si au début c'est plat, et bien ensuite il faudra la monter trois fois cette côte du château de Montjuïc, très pentue. On attend donc un duel, vous le disiez, entre Tadej Pogacar, le maillot jaune Jonas Vingegaard et évidemment Paul Sexas, notre Français qu'on suit. À noter que c'est un record, on n'est jamais allé plus au sud dans l'histoire du Tour de France que ce départ de Tarragone. On se retrouve dans une demi-heure.
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5: La canicule est passée pour le moment, mais elle est de nouveau prévue à la mi-juillet. Alors, pour s'y préparer, quelques infos spéciales canicule pour vous. Les bons réflexes restent à adopter. On s'hydrate régulièrement, sans attendre d'avoir soif. On évite la consommation d'alcool. On ouvre les fenêtres pour aérer la nuit et tôt le matin. Mais on ferme et on reste à l'ombre en journée. Et puis surtout, on prend des nouvelles de nos proches les plus fragiles. Et eux sont fragiles justement, nos animaux de compagnie. Quand il fait trop chaud, on évite de sortir le chien. Il risque de se brûler les coussinets sur le bitume. De même pour le chat, vous pouvez le sortir sur un espace plus frais, à l'ombre et où le sol est adapté. Il serait peut-être temps, si ce n'est pas déjà fait, de penser à apprendre au chien ou au chat à faire ses besoins à l'intérieur proprement, dans un lieu défini. Et puis surtout, on ne peut pas assez le dire, les animaux dans la voiture, quand les températures dépassent les 30 degrés, c'est à proscrire, même avec la clim, même avec la fenêtre ouverte. On évite.
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Chers amis du week-end, ça groove au frais avec ce qu'il vous faut pour un après-midi sympa, chantant. Et je peux aussi mettre le ventilo à fond, hein, si vraiment ça vous va. Je peux bouger les bras comme ça, voilà. Bon, je fais ce que je peux. Hein. Marine s'est mis en tête de repartir à zéro, c'est pour la musique extraite de son album sorti l'année dernière. La demoiselle prend vraiment de l'assurance. Coup de cœur garanti pour vous aussi, j'en suis sûre.

0: David Hallyday en 1988 pour ce titre en anglais. Lui qui a grandi en Nord-Amérique, comme un clin d'œil à la vie, à la famille. Mais s'il était né en Camargue, vous croyez qu'il aurait chanté en occitan? C'est possible ça. Célia Guillamont, bonjour, merci d'être là. Je sais que vous vous réveillez tôt parce que les chevaux ont besoin de vous très tôt le matin.
1: Bonjour, oui, tout à fait. Pour les nourrir à la fraîche, exactement.
0: Voilà, alors Célia, vous faites partie de toute la bande. Vous êtes l'architecte de ces fiestas équestres qui font rêver les petits, les grands, des spectacles avec des chevaux pendant l'été, à partir de 19h30, au Gros du Roi, chez vous, route de l'Espiguette. Le cabaret équestre, qu'est-ce que c'est exactement? C'est quoi l'esprit chez vous?
1: Alors effectivement, le cabaret équestre de Camargue propose donc toute l'année des repas spectacles équestres et flamenco. Donc le principe, c'est que vous venez chez nous pour découvrir, vous redécouvrir les traditions, mais également la danse flamenca accompagnée des guitaristes, avec des numéros de dressage, de voltige, de liberté. C'est assez varié, il y en a vraiment pour tous les goûts.
0: Combien de cavaliers, combien de chevaux?
1: Alors là, le spectacle de cet été rassemble une douzaine de chevaux et 7 ou 8 artistes présents sur scène, cavaliers, danseuses et guitaristes.
0: Voilà, c'est vraiment, j'allais dire, des athlètes de très haut niveau, hein, vos cavaliers. C'est toujours pas... Les chevaux aussi, d'ailleurs, ils font partie de quelle race?
1: Alors, on représente plusieurs races hein, sur ce spectacle, puisque nous sommes également éleveurs de chevaux de race Camargue. Donc, bien évidemment, puisque nous sommes ici en Camargue, on va représenter donc des chevaux Camargue, mais également des chevaux ibériques avec des Portugais, des Espagnols pour différents numéros, et également les petits poneys. Mais ça, c'est la petite surprise qu'il faut venir découvrir.
0: Ça, c'est le truc qu'on adore. Voilà, le petit Shetland qui se balade au milieu de tout, on adore ça. Dites-moi, le Camargue est-il aussi souple qu'un Espagnol, par exemple?
1: Alors, le Camargue est un cheval effectivement assez docile, hein, que nous on va pouvoir utiliser autant pour de la liberté que pour du dressage ou bien de la voltige. Hein. Vous allez retrouver effectivement ce cheval sur plusieurs numéros chez nous. Il a son petit caractère, si
0: c'est
1: on peut dire, effectivement. Mais en tout cas, il est tout aussi docile que nos autres chevaux sur place.
0: Est-ce qu'il souffre de la chaleur eux aussi?
1: Alors là, chez nous, hein, les chevaux effectivement sont la priorité. Hein, donc là, effectivement, on va les nourrir assez tôt. Ils sont équipés dans leur paddock de brumisateurs et de ventilateurs. Je pense que c'est l'hôtel 4 étoiles pour eux. Ils sont choyés comme il le faut au cabaret équestre de Camargue.
0: Voilà, c'est comme ça que ça se passe avec le monde du cheval. En général, les chevaux sont aux 4 étoiles et puis vous êtes dans le Formule 1 juste à côté.
1: Tout à fait.
0: C'est un peu ça. J'ai pas fait de pub et j'adore les Formule 1. Voilà, je tiens, c'est pas à peine d'appeler. À partir de 19h30 cet été, est-ce qu'on a besoin de réserver?
1: Alors oui, tout à fait. Cet été, on vous retrouve tous les mercredis et vendredis soirs à partir de 19h30 et sur réservation effectivement.
0: Cabaret au pluriel.
1: www.cabaret-équestre.fr.
0: Le tout au pluriel.
1: Nous sommes prêts, les chevaux sont prêts. Toute l'équipe est prête à accueillir les convives à partir de mercredi soir.
0: Et je tiens à féliciter votre courage, le courage que vous avez pour avec vos athlètes de chevaux et à vos athlètes de cavaliers, parce que vous exercez un métier qui est tellement difficile et tellement contraignant pour notre bonheur. Merci à vous.
1: Avec plaisir, merci.
0: Salut Célia.
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0: Les deux frères de voix qui ne se quittent pas depuis leur rencontre à The Voice, une amitié traduite en musique chez toi. Ici Carlo Zer en douceur avant les infos de 14h et après Phil Collins dans moins d'une minute.
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1: Départ de la deuxième étape du Tour de France. C'était il y a quelques secondes à peine. Le peloton est toujours en Espagne pour un parcours assez punchy. On va à Barcelone dans quelques instants. 7 départements placés en vigilance orange canicule dans le pourtour méditerranéen. On va frôler les 40 degrés dans l'Hérault et les Pyrénées-Orientales. Dans ce département, en conséquence des fortes chaleurs et de la sécheresse, un important incendie qui s'est déclaré hier à Trévillac. Il est attisé par l'effet de la tramontane et reprend de la vigueur, indique le préfet des Pyrénées-Orientales ce matin. 700 pompiers sont mobilisés pour tenter de le circonscrire. 1350 hectares ont déjà été détruits. Après une première marche blanche hier à Carcassonne dans l'Aude qui a rassemblé 500 personnes, à l'initiative du père de Louis, cet adolescent de 17 ans, passé à tabac et laissé pour mort, une nouvelle marche avait lieu ce matin en son hommage à Narbonne. Une marche pour rendre hommage à Louis, donc mort le 23 juin dernier, à l'appel cette fois de sa famille maternelle. Emmanuel Macron va se rendre en Syrie, selon la présidence syrienne, qui communique aujourd'hui sans préciser la date de son voyage officiel du président français. Une première pour un chef d'État d'une puissance occidentale depuis la chute de Bachar el-Assad. Et puis un incident rarissime dans un parc d'attractions à Danlis Park, à Donnebrück dans le Pas-de-Calais. Un wagon s'est retrouvé bloqué en haut d'une montagne russe après avoir percuté un pigeon. Deux personnes sont restées coincées à son bord en hauteur. Le temps de l'intervention des secours, ils s'en tirent avec une grosse frayeur.
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2: En direct de la deuxième étape du Tour entre Tarragone et Barcelone, sur la route du Tour, on vous retrouve Bruno Blanza, ça vient de partir.
3: Ça vient de démarrer avec déjà un coureur de l'équipe Lotto qui commence à partir avec effectivement, ça y est, le peloton groupé. On nous dit il y a eu quelques petites tentatives sous un soleil de plomb et le long des plages de la Costa Dorada pour rejoindre Barcelone, un petit peu plus de 160 km plus loin désormais.
2: Ouais, et trois fois la montée à emprunter vers le stade olympique de Montjuïc, on y était déjà hier. Ce sera donc une explication entre favoris, notamment Jonas Vingegaard en maillot jaune hier après la victoire de son équipe Visma Lisebike dans le contre-la-montre par équipe, 12 secondes d'avance sur Tadej Pogacar, 39 sur Paul Sexas, le jeune français qui est 10e, 168 km à parcourir donc entre Tarragone et Barcelone. On se retrouve dans une demi-heure.
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5: Faire les prévisions météo en ce moment avec des températures telles que les nôtres, c'est assez facile. On frôle, voire on dépasse les 40 degrés pour les jours qui viennent. Il n'y a pas un nuage dans le ciel et il y a toujours du vent sur le secteur effectivement du Mistral. Si on regarde de côté Lozère, on va les envier. La fraîcheur est au rendez-vous surtout le matin. Faites attention à vous, soyez prudents. 40 degrés, d'accord, c'est la journée, mais on a quand même des températures autour de 20 degrés en pleine nuit.
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0: 7 seconds, 7 secondes, en référence aux 7 premières secondes d'un bébé qui vient au monde. Côté musique made in France, celui qui a marqué les années 70 avec sa moustache très fournie et aussi par sa participation à Martin Circus. Je ne sais pas si vous vous en souvenez, dans les années 70. Il s'est lancé en 88 sans trop y croire et pourtant ça a été dingue, un véritable succès. Du sol et dans la nuit, Gérard Blanc avec Ici Gare Lozère dans un instant. 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

0: Ça sent la fête, ça, depuis tellement de temps. Le Tour de France, deuxième étape, une autre forme de fête. Chez nos voisins catalans, un peu plus de 168 km pour cette seconde étape. À suivre sur Ici Gare Lozère.
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3: Et il reste 142 km avant l'arrivée de la deuxième étape de ce Tour de France. Et ici à Barcelone, on est parti il y a une demi-heure de Tarragone, un petit peu plus au sud. Bruno Blanza, on vous retrouve sur la moto ici, entre donc Tarragone et Barcelone, avec beaucoup de monde. On a vu pas mal de décorations, notamment dans la ville départ.
4: Exactement, cette magnifique ville de Tarragone avec ses vestiges romains et notamment cet amphithéâtre que l'on a contourné, ces vieilles pierres pour donner ce décor de carte postale à ce départ. Là, on bascule petit à petit sur la Costa Dorada. On est en train de remonter tout simplement la Catalogne depuis le sud de cette région, direction Barcelone, le long de magnifiques plages. On était à proximité de l'une d'entre elles au tout début de l'étape. On est un petit peu devant les échappées et énormément de monde. On se posait la question d'ailleurs sur, notamment hier et puis à la présentation des équipes, si Barcelone allait vraiment faire la fête pour le Tour de France. Et on voit bien qu'il y a une vraie ferveur. Il n'y a pas que des Espagnols. J'ai vu des drapeaux norvégiens, des drapeaux à l'instant colombiens là sur ma gauche. Énormément de Colombiens, notamment pour supporter Bernal, le maillot vert de ce Tour après la première étape hier. Et on commence petit à petit à basculer dans d'autres paysages, direction la capitale de la Catalogne, Barcelone, tout à l'heure.
3: Avec trois hommes pour ouvrir la route, trois échappés, le néerlandais Molenaar, l'allemand Engelhardt et le néerlandais lui aussi Vandenbroucke. Et une première chute qui a fait quelques dégâts, notamment Dorian Godon, l'ancien champion de France. Sinon, peloton groupé avec tous les favoris, Tadej Pogacar, Jonas Vingegaard, le maillot jaune, et Paul Sexas qui sont toujours bien présents.
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5: La situation d'un enfant vous préoccupe, vous craignez qu'il soit en danger ou vous pensez qu'il a potentiellement besoin d'aide? Eh bien, le conseil départemental du Gard met à votre disposition un numéro gratuit, le 0805 00 00 30. En plus d'être gratuit, le numéro est privé et n'apparaîtra pas sur la facture détaillée fournie par votre opérateur téléphonique. Alors ne laissez pas un enfant en danger, prévenez la cellule de recueil des informations préoccupantes du conseil départemental du Gard. Et puis l'été est là, la médiathèque Laurence Durel de Sommières adapte ses horaires d'ouverture à la période. Elle ouvre toujours du mardi au samedi, comme avant, de 15h30 à 18h30 le mardi, jeudi et vendredi, à partir de 10h et jusqu'à 19h le mercredi. Mais ses horaires du samedi changent, l'ouverture se fait maintenant le matin de 9h à 13h. Rendez-vous à la médiathèque Laurence Durel de Sommières pendant les vacances d'été. Vous retrouvez les horaires que je viens de vous donner en détail sur la page Facebook de la médiathèque.
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1: Un nouvel incendie, cette fois dans le Gard, en raison de la sécheresse et des fortes chaleurs ce week-end. Un feu de forêt très violent est en cours sur la commune de Lédenon. Plus de 150 hectares ont brûlé, une centaine de pompiers sont sur place. Un circuit de karting tout proche a été évacué. 600 personnes participaient à une compétition. L'autoroute A9 est également coupée dans les deux sens de circulation dans le secteur, précise ici Gare Lozère. Prenez vos précautions. Le feu dans les Pyrénées-Orientales à Trévillac est lui toujours en cours. Débuté hier soir, il est attisé par l'effet de la tramontane et il reprend de la vigueur. 700 pompiers sont mobilisés pour tenter de le circonscrire. 1350 hectares ont déjà été détruits. Conséquence, l'étape du Tour de France de demain qui part d'Espagne pour rejoindre la station de Les Angles qui est située dans les Pyrénées-Orientales pourrait être annulée. La décision va être prise d'ici la fin de journée, annonce le préfet du département. 7 départements qui sont également placés en vigilance orange canicule dans le pourtour méditerranéen où des températures proches de 40 degrés sont annoncées cet après-midi, notamment dans l'Hérault et donc les Pyrénées-Orientales. À Narbonne, dans l'Aude, 4500 personnes ce matin pour honorer la mémoire de Louis, cet adolescent de 17 ans battu à mort fin juin. La mère de l'adolescent tué a réclamé un durcissement de la justice pénale. Éric Zemmour et Marion Maréchal Le Pen étaient dans la foule, vêtus de blanc. Et puis deux embarcations, deux bateaux en feu ce matin dans le port de Vieux-Port de Marseille. Les deux embarcations ont coulé, 10 personnes sont légèrement blessées.
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2: Et en attendant de nouvelles informations sur l'étape de demain, on continue de vous faire vivre celle d'aujourd'hui entre Tarragone et Barcelone. C'est la deuxième. Pour l'instant, c'est plat. Trois échappés en tête, deux Néerlandais, Frank Vandenbroek et Alex Molenaar, et un Allemand, Felix Engelhardt. Bruno Blanza, vous êtes derrière eux sur la moto ici.
3: Oui, je les ai en ligne de mire avec une belle collaboration de la part des trois hommes hein, qui se sont échappés très rapidement juste après le départ de Tarragone et qui sont en train de creuser un petit peu l'écart sur le peloton dans un décor assez rare pour le Tour de France. On a la mer Méditerranée à 10 mètres sur notre droite. D'ailleurs, il y a beaucoup de supporters en maillot de bain qui vont à la plage et qui reviennent. On voit les parasols. C'est assez sympathique avec un monde fou véritablement depuis le départ de Tarragone.
2: Et ça va se durcir dans une quarantaine de kilomètres quand on sera direction Barcelone, un peu plus dans les terres. On se retrouve dans une demi-heure.
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5: Faire les prévisions météo en ce moment avec des températures telles que les nôtres, c'est assez facile. On frôle, voire on dépasse les 40 degrés pour les jours qui viennent. Il n'y a pas un nuage dans le ciel et il y a toujours du vent sur le secteur effectivement du Mistral. Si on regarde de côté Lozère, on va les envier. La fraîcheur est au rendez-vous surtout le matin. Faites attention à vous, soyez prudents. 40 degrés, d'accord, c'est la journée, mais on a quand même des températures autour de 20 degrés en pleine nuit.
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0: Se sont-ils rencontrés ces trois ce jour-là? Bachung, Zazie, Pani, point commun? Bon, la chanson française qui se chante, reste dans la tête et dans l'histoire. À suivre avec Issigar Lozère.
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0: Quelques bons plans, bien évidemment. Nous ne lâchons pas cet été, surtout le Tour de France en version deuxième étape en Catalogne. Tarragone, Barcelone. Même en voiture, je crois qu'on serait épuisé. Alors en vélo, je n'en parle pas. Les dieux de la route méritent notre respect. C'est à suivre pendant tout l'été, le Tour de France, partenaire de ICI.
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3: Et toujours le long de la mer Méditerranée, à 93 km de l'arrivée à Barcelone, les coureurs poursuivent leur remontée vers le nord, le long de la côte. Bruno Blanza, vous êtes sur la moto ICI d'Alexandra Bergel. Vous y êtes toujours, vous n'êtes pas arrêté à la plage, Bruno?
4: Non, mais ça donne envie, hein, Thomas. Elle est à 50 mètres, la plage à droite. Je vois ces parasols de toutes les couleurs, là.

0: avec un monde fou. On a passé une dizaine de kilomètres sur une sorte de corniche en surplombant la Méditerranée. Spectacle magnifique au niveau des échappées, mais le décor, vous l'aurez compris, est également grandiose. Mais il n'y avait aucun spectateur à cet endroit-là. Ça montait, ça descendait, des virages par-ci, par-là. Alors que là, on retrouve la foule véritablement. Des images avec des vacanciers, avec énormément de monde et avec ces trois échappés qui se relaient. Certes, ils perdent du temps sur le peloton, mais on est à une soixantaine de mètres de le long vraiment de la mer Méditerranée, ce littoral avec beaucoup de dodanes, et ils insistent avec des longs relais, chacun de plus d'une minute, c'est beaucoup hein, en vélo. Ils tentent de conserver leur avance, mais irrémédiablement le peloton qui met en route derrière est en train de rattraper cette échappée petit à petit.
1: Exactement, 2 minutes 30 d'avance pour les trois échappés, Alex Molnar, Frank Vandenbroek et Félix Engelhardt. Peloton emmené par l'équipe Pinarello, c'est celle du Britannique Tom Pidcock, qui pense donc tout à l'heure peut-être à Barcelone, sur la colline de Montjuïc, faire le match, rivaliser avec les grands favoris, le maillot jaune Jonas Vingegaard, évidemment, mais aussi Tadej Pogacar, le tenant du titre, le Slovène, et la petite pépite française, petite jeune pépite française, Paul Sexas, 19 ans, tout le monde est dans le peloton. Paul Sexas qui est d'ailleurs très proche de Tadej Pogacar. On se retrouve dans une demi-heure pour vous raconter la suite de cette deuxième étape.
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4: 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Il y en a vraiment pour tout le monde, mais pas toujours facile de s'y retrouver et de savoir comment aborder ces espaces verts de manière respectueuse de l'environnement. 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Rendez-vous sur destination.cévennes-parcnational.fr pour avoir toutes les infos. Et en restant sur la question de la nature et de l'environnement, suite à la canicule, nous restons en vigilance pour les incendies. 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
1: Quand Charline Spiteri, alors coiffeuse et à peine membre de ce nouveau groupe qui vient de se créer, Texas, a écrit en 89 « I don't want a lover » sur les amours déçus, se doutait-elle du tel succès de ce titre ?
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0: 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Bon après-midi à toutes et tous, il est 16h.
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0: Ici Gare Lozère à 16h qui passe donc en édition spéciale. On va vous expliquer ce qui se passe à Lédenon avec cet incendie. On fait le point avec le rédacteur en chef d'ici Gare Lozère, Tony Cellier. Bonjour Tony.
2: Bonsoir à tous, effectivement, édition spéciale. Vous avez peut-être déjà d'ailleurs compris pourquoi, si vous habitez dans le Gard, il suffit de lever la tête, un regard vers le ciel depuis Nîmes, depuis bien plus loin encore. Cet énorme panache de fumée qui recouvre une bonne partie du département maintenant. Tout est parti de Lédenon vers 12h30, 13h, donc ce midi, un gigantesque incendie, un feu qui se rajoute à tous les autres qu'on a vécu déjà ces derniers jours. Millau, Rochefort-du-Gard, encore hier. Feu donc dans le secteur de Lédenon. D'abord, cette consigne qu'il convient de respecter avec beaucoup d'écoute et beaucoup de sérieux. Il est demandé à tous les habitants de 3 communes du Gard de se confiner immédiatement. Vous avez d'ailleurs peut-être reçu un message sur votre téléphone portable, FR Alerte, c'est un message de l'État, un message des services de la préfecture du Gard. Cela concerne précisément les habitants de Bezous, de Cabrières et de Saint-Gervasy. Bezous, Cabrières et Saint-Gervasy, et uniquement ces communes-là, en tout cas pour l'instant. Peut-être habitez-vous un peu plus loin, mais il est possible que vous ayez également reçu ce SMS. Bien sûr, appel à la prudence pour tout le monde sur un plus large secteur, mais dans ces 3 communes en tout cas, la consigne c'est de vous confiner, normalement c'est déjà fait au moment où je vous parle, de vous confiner dans un bâtiment en dur, avec les fenêtres fermées, surtout de ne pas vous exposer aux fumées. Vous ne sortirez de chez vous, évacuation uniquement, je dis bien uniquement, si les autorités vous le demandent, la préfecture du Gard, les sapeurs-pompiers, les gendarmes. Dans aucun autre cas, il ne faut sortir de chez vous. Voilà le message. Il est ferme, mais c'est un message de sécurité. L'autre message, c'est de rester le plus calme possible. De très nombreux moyens, évidemment, sont sur place, sont mobilisés déjà. On sait que cet incendie donc est violent feu de forêt d'origine inconnue qui s'est déclaré à proximité du circuit de Lédenon. Moyens renforcés, on compte au moins 118 sapeurs-pompiers, 39 engins de lutte. Il y a également, bien sûr, des moyens aériens. On voyait certainement passer des canadaires, des hélicoptères, bombardiers d'eau. Il faut d'abord protéger les habitations et puis tous les points sensibles qui sont situés entre la forêt et les zones habitées. Bilan, au moins 150 hectares de végétation sont déjà partis en fumée. Le circuit, je vous en parlais, de Lédenon, lui, a été évacué. Il y avait environ 600 personnes sur place et confinement donc qui a débuté. Des consignes de sécurité, il faut aussi arrêter d'appeler le 18, arrêter d'appeler le 112 pour signaler cet incendie. C'est bon, le message est passé, il ne faut pas encombrer surtout les lignes des sapeurs-pompiers du Gard. Ne pas se rendre bien sûr sur les lieux des incendies et ne pas surcharger les lignes téléphoniques des secours. Une dernière info aussi, parce qu'on va continuer pendant toute cette édition spéciale, l'autoroute est coupée dans les deux sens, direction Lyon, sortie obligatoire à Nîmes Est. Marguerite, c'est la sortie numéro 24, dans la direction Barcelone maintenant, sortie obligatoire à Remoulins, c'est la sortie numéro 23, Serge Delcourt.
0: Et vous pouvez également nous appeler au 04 66 21 36 37 si vous avez des témoignages à apporter. Alors si vous êtes particulier, si vous avez besoin également de discuter, de rassurer, si vous êtes confiné chez vous pour qu'on vous rappelle ces règles. Si vous êtes maire d'une commune, les 3 concernés proposés sont Bezous, Cabrières et Saint-Gervasy. C'est une décision de la préfecture, de monsieur le préfet qui a décidé de confiner ses habitants. Si vous êtes maire sur place, vous pouvez également nous appeler, nous dire voilà comment vous gérez cette situation vraiment d'urgence au 04 04 66 21 36 37. Des messages également sur le WhatsApp, c'est le même numéro, c'est ça l'avantage, hein, pour nous envoyer des messages ou des photos sur WhatsApp. Je vois Marie qui nous dit, avez-vous des infos sur les incendies autour de Nîmes? Ben, on vient de vous les donner, effectivement, ces incendies. Donc le numéro du WhatsApp, c'est le même que celui que vous pouvez nous joindre à la radio. Amandine vous répond cet après-midi au 04 66 21 36 37. On est à déjà plus de 150 hectares brûlés, Tony.
2: Ouais, je disais plus de 120 sapeurs-pompiers du Gard mobilisés, bien évidemment. Des renforts arrivent. Information d'Elisa Savate, notre reporter d'ici Gard-Lozère, qui est sur place en ce moment même et qu'on retrouvera tout au long de cet après-midi. Des pompiers de Côte d'Or, de Saône-et-Loire viennent d'arriver en renfort.
0: Alors, des témoignages qui arrivent déjà au 04 66 21 36 34. Et un premier appel, hein, Tony, déjà avec nous.
2: Oui, c'est Josiane qui est avec nous. Josiane qui habite à Bezousse, l'une des trois communes où tous les habitants sont invités à être confinés. Bonjour Josiane.
3: Bonjour.
2: Expliquez-nous où vous vous trouvez exactement. Vous êtes à Bezousse ?
3: Oui, je suis à Bezousse, donc on va dire pas le côté de la colline, mais le côté de l'autre côté de la nationale. Et donc on a commencé à trouver que le ciel était particulièrement bizarre. Et puis l'odeur. Et donc, le feu, donc on le voit du côté de, puisque les deux noms touchent Cabrières, Bezousse, bon voilà. Et donc, nous avons vu le balai des avions.
2: Ça a commencé à quelle heure?
3: Quelle heure il était? 13h, je vais dire 13h30 sans doute. Oui, 13h30, on avait déjà entendu les voitures de pompiers.
2: Vous avez vite compris que c'était grave?
3: C'est-à-dire, c'est surtout la couleur du ciel qui est particulièrement orangée. Et donc, c'est surtout le balai des avions, quoi, parce que on se doute que. Et puis, bon, c'est très urbanisé quand même, malgré tout. C'est de Garrigue et ça conduit sur Nîmes. Donc, d'après ce que je peux savoir, j'ai passé Bezousse, Saint-Gervaisis, en fait. Oui. Ça progresse.
2: Bon, pour avoir un ordre d'idée, le feu est à peu près à quelques centaines de mètres de votre maison.
3: Comment je pourrais dire? Je vais dire un peu moins d'un kilomètre. Parce que ça doit faire 500. Oui, c'est ça à peu près.
2: Vous avez déjà vécu une situation comme ça?
3: J'ai vécu en 1989 pour le gros incendie qu'il y a eu à Marguerite et qui est arrivé jusqu'aux portes de Nîmes. Donc, c'est des souvenirs pas agréables.
2: La consigne, Josiane, c'est bien évidemment d'essayer de garder son calme. Vous êtes bien confinée?
3: Oui, on est confinée. Puis, on vient de recevoir un message avec une sonnerie très particulière, un message d'alerte.
2: C'est le FR Alerte, effectivement, de la préfecture.
3: Oui, voilà, c'est ça. Donc, un truc qu'on n'avait jamais eu. Et donc, qui nous demande de rester confinés et d'attendre les consignes éventuelles. Tout est fermé. Il fait chaud, donc je veux dire, on a tendance à ce que les maisons soient fermées, hein, pour pas faire rentrer la chaleur.
2: Quand vous regardez là par la fenêtre, vos voisins, c'est bon, tout le monde respecte cette consigne là cet après-midi?
3: Oui. Ah oui. Même certaines personnes dans un groupe de course, certaines personnes ont déjà fait leur sac au cas où. Bon, j'ai un sac, si je dois sortir, je sortirai. Pour l'instant, je pense que c'est surtout par rapport aux fumées aussi, qu'on nous demande de nous confiner aussi. Parce que bon, les fumées sont difficilement respirables.
2: Bien, Josiane, merci beaucoup pour votre témoignage. Restez à l'écoute d'ici Gard-Lozère. On va essayer de faire passer ce message. On rappelle, confinement obligatoire, notamment dans votre commune. Deux autres sont concernés. Surtout, restez bien, calfeutrés chez vous, confinés. Et puis, on attend les messages des autorités. Pas d'évacuation sans message des autorités. Josiane, merci beaucoup. Et puis, on entend que vous restez calme. Ça, c'est impressionnant parce qu'on peut imaginer combien c'est spectaculaire aussi de chez vous. J'ai vu des images. On voit le feu qui est vraiment tout proche, quoi.
3: Ah oui, c'est dans le jardin, on peut voir le feu. Enfin bon, évidemment, ce sont que les fumées qui sont rougeoyantes, mais bon, ça donne l'impression que le feu est presque dans le jardin. Voilà, c'est...
2: Et que vous pouvez presque toucher les canadaires, je crois, du bout du doigt, c'était cette sensation, non?
3: Ah oui, plus l'avion blanc, là, le tracker, c'est impressionnant.
2: Josiane, merci beaucoup, bon courage, on revient vers vous, et bonne journée.
3: Merci, Bonne journée, au revoir.
0: Tony Cellier, donc avec nous, et Josiane qui était en ligne avec nous sur SI Gare-Lozère depuis Bezouz, qui est l'une des trois communes où les habitants sont appelés à être confinés, ça veut dire pratiquement dans un bâtiment en dur. Ne restez pas dans le jardin avec les fumées, mais je pense que c'est à peu près logique, hein, vous en doutez, fenêtres fermées, et ne pas rester sous les fumées. Les trois communes sont donc Bezouz, on vient d'en parler, Cabrières et Saint-Gervaisy, décision préfectorale. 118 pardonnez-moi, sapeurs-pompiers, 39 engins de lutte, appuyés par d'importants moyens aériens, vous avez dû les voir passer évidemment dans le ciel gardois tout à l'heure, sont là pour essayer de faire au mieux, d'éteindre au plus vite cet incendie. On a une envoyée spéciale d'ailleurs ici, Gare-Lozère sur place, qui nous appellera tout à l'heure en direct dès qu'elle aura l'occasion de le faire et des bonnes infos précises sur place. Vous nous connaissez. Si vous-même, vous avez des choses à dire sur cet incendie, si vous souhaitez en parler, si vous voulez témoigner sur ce que vous avez vu, là où vous êtes, quelles sont les difficultés sur la route également, le trafic, je vous le rappelle, est très fortement perturbé et très fortement perturbé sur la 9. La sortie 24 est impérative. Au niveau de Romoulin, il y a plein d'endroits où effectivement ça risque de s'épaissir un petit peu ce trafic sur l'autoroute A9. Donc dites-nous sur l'infotrafic, sur cet incendie, les deux noms, je le rappelle, un peu plus de 150 hectares en feu, et malheureusement avec le vent, ça n'arrange pas le travail des pompiers et du reste évidemment. Donc ne flippez pas si vous êtes sur place, hein, vous écoutez peut-être ici Gare-Lozère, parce qu'à un moment dans le texto que vous avez reçu de la préfecture, on vous demande de nous écouter pour essayer d'avoir les infos les plus précises. Ça veut dire quoi ? Que si ça va beaucoup mieux, ben vous le saurez sans doute avant tout le monde, puisque nous, on est vraiment en lien direct avec la préfecture du Gard.
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0: Il est 16h10, édition spéciale, si vous nous rejoignez, bonne journée, bon après-midi, bonne route, surtout faites attention, vous allez voir d'épaisses fumées dans le ciel gardois aux abords de Nîmes, c'est un incendie qui est important, un peu plus de 100 hectares à Lédenon, déjà pas mal de personnes évacuées, le circuit de Lédenon avait été évacué 600 personnes, hein. Et le confinement, c'est ça vraiment l'info principale, des habitants de Bezouz, Saint-Gervaisy, Cabrières est maintenu. Ne vous rendez pas sur le secteur pour faire des belles photos, on peut comprendre que voilà, c'est un classique, mais n'y allez pas, parce que pour les secours et le reste, avec les problèmes de trafic routier qu'il y a, c'est vraiment pas évident. En ce qui concerne le 18 ou le 112, ça y est, hein, l'accident, il a été signalé des centaines de fois, donc n'appelez pas non plus les pompiers, parce que l'appel peut être saturé, c'était déjà le cas tout à l'heure, il n'y a pas très longtemps. Donc évacuez uniquement sur ordre des autorités, n'allez pas sur le lieu des incendies, on l'a dit 10 fois, mais c'est vraiment important, et puis ne pas surcharger les lignes téléphoniques de secours. L'autoroute, pardonnez-moi, est donc coupée dans les deux sens, hein, direction Lyon, sortie obligatoire à Nîmes, Est Marguerite numéro 24, et direction de l'autre côté, Barcelone, sortie obligatoire à Remoulin, numéro 23. C'est donc bien Saint-Gervaisy, Bezouz et Cabrières, les trois communes confinées avec cet incendie à Lédenon. Et vos témoignages, vos appels au 04 66 21 36 37. On revient après Renan Luce.
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0: 16h15, la lettre Renan Luce avec ici Carl Auzer.
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0: À l'occasion de cet incendie très important, à Lédenon, un peu plus de 150 hectares ont déjà brûlé. Beaucoup de pompiers sont sur place. La sécurité civile, évidemment, les Canadairs sont en force également. On aura le préfet du Gard, Jérôme Bonnet, dans quelques instants en direct pour cette édition spéciale. On a beaucoup de messages également qui commencent à arriver sur le WhatsApp, des photos. J'avoue que Manon nous a envoyé une photo. Alors, vous pouvez préciser, si vous m'écoutez, Manon, là où c'est exactement cette photo, parce qu'on voit vraiment une voiture quasiment sous les cendres, effectivement, avec d'énormes fumées. Eva nous écrit également sur le WhatsApp au 04 66 21 36 37. Merci pour cette édition spéciale, c'est normal, Eva, c'est notre boulot. Votre auditrice dit que cela progresse, mais de quel côté? Alors là, c'est ce qu'a dit tout à l'heure, effectivement, notre auditrice Josiane, qui était à Bezous. Mais là, pour l'instant, si vous êtes vers Colliès, notamment, vous inquiétez pas, c'est quand même beaucoup plus loin. Normalement, ça ira pas jusque-là à l'heure qu'il est. Et puis, Claude nous signale un accident, important sur la route d'Alès avant la sortie de Dion. C'est un bouchon énorme. Il y a 2 heures d'attente. Accident donc important à la route d'Alès, si vous pouvez encore éviter ce secteur, faites-le. 2 heures d'attente avant la sortie de Dion, ça fait partie des infos trafic que vous nous donnez en direct, évidemment, via le WhatsApp et le standard au 04 66 21 36 37. Alors, puisque je parlais de trafic, la 9 également coupée dans les deux sens, hein, au niveau de Marguerite, et si vous allez en Espagne, là aussi, dès que vous pouvez sortir, vous voyez une sortie, faites-le vraiment, parce que là, c'est un petit peu compliqué. Avec moi également en studio, le rédacteur en chef, Tony Cellier.
2: On va avoir avec nous dans un instant le préfet du Gard, Jérôme Bonnet, qui va nous rejoindre. La cellule opérationnelle, le COD de la préfecture est ouvert. Hein. C'est en gros la cellule de crise, tout simplement. Tous les services de l'État sont regroupés avec les meilleurs experts pour essayer de gérer au mieux cette situation et puis de communiquer au mieux. On rappelle que 3 communes sont confirmées désormais, invitées en tout cas au confinement. Jérôme Bonnet est avec nous.
0: Bonjour monsieur le préfet.
3: Oui, bonjour.
0: Bonjour à vous, merci d'être avec nous sur ici, Carl Auzer. Ben d'abord, la première question qu'on a envie de vous poser, c'est le message à la population. On dit quoi à 16h17?
3: Écoutez, on dit à la population qui est concernée, qui est dans les communes dont on parle, que ce soit Cabrières, que ce soit Saint-Gervais, que ce soit Bezous notamment, ou les deux noms, de vraiment rester à la maison, de ne pas inutilement appeler le 18, vraiment les secours sont sur place, et de ne pas surtout pas s'approcher évidemment de l'incendie. On dit aussi à la population que des moyens sont engagés dans un contexte qui est difficile, hein, c'est un feu qui est virulent. Donc on a à la fois des moyens aériens et des moyens humains qui se renforcent au fur et à mesure, avec cet impératif qui est celui de la protection justement des populations et des habitations. Donc c'est vraiment notre priorité dans ce contexte de vent quand même un peu dégradé.
2: Qu'on soit très précis, monsieur le préfet, on a eu un message, et j'aimerais vérifier avec vous. On nous a signalé qu'à Bezous, un camion serait passé appelant des habitants à évacuer. Vrai ou faux?
3: En tout cas, je n'en ai pas eu connaissance, et quoi qu'il arrive, ça n'est pas la pratique que l'on a. Donc, vous me donnez cette information, je vais la vérifier quand même pour m'en assurer. Mais ça n'est pas effectivement quelque chose que j'ai.
2: Alors on va vérifier ensemble. Rassurons tout simplement. Ça se passe comment quand c'est comme ça? Ce sont les pompiers qui frappent à la porte. Ce sont les gendarmes qui viennent également, qui disent évacuer les gendarmes.
3: Ce sont effectivement plutôt les gendarmes qui vont venir et qui vont justement donner des conseils à la fois sur la manière d'évacuer et sur les lieux à rejoindre et sur les bons itinéraires pour les rejoindre.
2: Alors est-ce qu'on peut avoir une photo à peu près aujourd'hui de où en est l'incendie, quelle dimension il a pris? On parlait de 150 hectares il y a quelques minutes, est-ce que c'est plus désormais?
3: On est toujours l'évaluation est à 350 hectares avec deux enjeux. Pour qui connaît un peu la géographie, le feu est parti de Lédenon et il est parti, si j'ose dire, le vent dans le dos, vraiment vers le sud, le sud-ouest, en direction de l'autoroute. Un premier enjeu, c'est effectivement d'essayer de contenir pour qu'il ne passe pas l'autoroute. Il l'a déjà passé en deux points à cette heure. Donc véritablement avec ce souci, comme je vous le disais, de protéger les habitations. Et là, il a un peu une tendance qui est de s'étaler, en fait, si vous voulez, sur son parcours. toujours au nord de l'autoroute. Donc le combat se situe vraiment là. On estime à 350 hectares, mais ça continue d'avancer quand même.
2: On sait que le vent joue contre nous, joue contre les secours. Est-ce qu'a priori, de ce que vous savez cet après-midi, il était possible qu'il s'affaiblisse ce vent ou pas encore? C'est trop tôt?
3: Non, c'est un petit peu tôt. On faisait encore il y a quelques heures un point avec Météo France. On estime que le vent pourrait commencer à faiblir seulement à partir de mardi. Donc voilà. Et puis vraiment, je veux saluer nos pompiers. C'est pour ça que aussi la population doit vraiment suivre les consignes qu'on lui donne, parce qu'ils sont sur le pont quand même de façon très très dure, si j'ose dire, depuis plusieurs jours maintenant.
2: Effectivement, ça dure, et on sait que les pompiers du Gard notamment sont aussi allés prêter main forte. On sait que l'arc méditerranéen est fortement touché ces derniers jours. On pense à nos voisins dans les Pyrénées-Orientales, notamment encore aujourd'hui. Est-ce qu'on sait combien d'hommes on a en ce moment sur ce feu, ici, secteur Lédenon élargi, j'allais dire?
3: Alors, sur ce feu de Lédenon, on a un peu plus de 120 sapeurs-pompiers qui vont être rejoints par certains de leurs collègues. Mais il faut savoir que nos sapeurs-pompiers sont toujours à Rochefort-du-Gard, sont toujours à Millau, sont toujours à Roquemort. Parce que les feux qui aujourd'hui sont maîtrisés nécessitent encore un énorme travail, et ils y sont 24 heures sur 24.
2: Et c'est à priori le plus gros incendie qui touche le Gard ces derniers jours. On va bien évidemment rappeler la consigne. Et je rappelle, vous parliez de 300-350 hectares déjà trouvés, ravagés cet après-midi. On va relayer encore bien sûr cette consigne. On la martèle une dernière fois avec vous. J'en profite, Jérôme Bonnet, mais si vous êtes confiné, restez-le. Il faut rester dans des habitations en dur, fenêtres, portes fermées, et pas d'évacuation sans le moindre signe des gendarmes du Gard.
3: Exactement. Merci beaucoup pour ce relais de message.
2: Merci beaucoup à vous, et certainement à plus tard. Bon courage à vous et à vos hommes.
3: À plus tard, merci à vous.
0: Merci monsieur le préfet, à plus tard. Effectivement, cette édition spéciale de votre radio, ici Garlos, avec vos appels, soit en direct, soit via WhatsApp au 04 66 21 36 37. Monsieur le préfet Jérôme Bonnet qui parle d'un feu virulent. On est là au minimum à 350 hectares qui ont brûlé. L'autoroute a été franchie à deux reprises, nous disait monsieur le préfet, après Lédenon, en version, on va dire, sud-ouest via l'autoroute, qui est en partie d'ailleurs fermée dans les deux sens. Donc dès que vous pouvez, c'est indiqué sur les panneaux d'autoroute. Remercier nos amis d'ailleurs qui font le trafic sur place, d'infotrafic de l'autoroute, nos amis de chez Vinci, parce que effectivement j'ai le tableau en face, elle est vraiment bloquée. Donc là vous êtes indiqué à un moment où vous sortez, vous n'aurez pas le choix, notamment sur la sortie, que je ne dise pas de bêtises. Remoulin, c'est la sortie numéro 23, et de l'autre côté, sortie obligatoire à Nîmes-Est-Marguerite numéro 24. L'autoroute est donc coupée dans les deux sens. Direction de Lyon, vous ne passerez plus. Alors, la consigne qu'on n'a pas rappelée avec monsieur le préfet Tony Cellier, parce qu'on a des témoignages également, un allé pas sur les lieux des incendies pour faire des photos. Là, c'est carrément trop tôt et c'est dangereux pour vous, pour les pompiers, pour ceux qui sont confinés sur place. Et donc, nous avons également le WhatsApp, je vous le disais, le 04 66 21 36 37. Si vous avez des témoignages à apporter, des questions à poser, des infotrafic. Alors, notamment ce qui était dit tout à l'heure, effectivement, cet infotrafic à hauteur de Dion, sont sortis d'Alès, il y a 2 heures de bouchon. C'est pas lié, pardonnez-moi, c'est un accident. Voilà, j'ai retrouvé le message. Route d'Alès, avant la sortie d'Yon, ce bouchon de 2 heures d'attente minimum. C'est Claude qui nous signalait ça tout à l'heure via WhatsApp. Merci infiniment. On a des dizaines de photos de ce nuage aux abords de Nîmes et d'ailleurs, et malheureusement plus près, vers Lédenon, Bezous, Saint-Gervasy, les communes concernées, qui sont vraiment impressionnantes, hein, ce nuage de fumée. Merci de continuer à être avec nous. Vos infos, elles sont importantes également, les infos de proximité. C'est pour ça qu'on a ouvert l'antenne en édition spéciale, hein, cet après-midi. C'est aussi pour qu'on soit ensemble et que ça se passe au mieux. 04 66 21 36 637. À tout de suite.
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0: 16h25 minutes. On vous rappelle qu'on est en édition spéciale avec ici Gare Lozère sur décision préfectorale. Également, on a pris l'antenne le plus tôt possible suite à ces incendies très importants, principalement sur les deux noms. Alors, il y en a d'autres un petit peu moins qui ont été fixés, comme l'on dit. Mais tout de même, prudence sur Rochefort-du-Gard, Millau ou encore Roquemort. Mais vraiment, là, plus de 350 hectares, pardonnez-moi, ont déjà brûlé à les deux noms. C'est un incendie important. Donc, tout ce qui est route départementale sur place bloquée, vous êtes confinés si vous écoutez ici Gare Lozère.

0: 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Vous avez reconnu la voix d'Amel Bent avec Ici Garl Auzerre. Bon après-midi et courage si vous êtes près des incendies. On est avec vous, Ici Garl Auzerre. Il est presque 4h30.
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0: Édition spéciale à l'occasion de cet incendie. Plus de 350 hectares ont brûlé. Un feu virulent, disait Jérôme Bonnet tout à l'heure, le préfet du Gard, à hauteur de Lédenon. Conséquence, trois communes confinées, enfin les enfants, pardonnez-moi, les habitants confinés, Bezouz, Cabrières et Saint-Gervaisy. Depuis tout à l'heure, ça veut dire dans un bâtiment en dur à la maison, fenêtres fermées, surtout en rapport avec les fumées évidemment. Et puis depuis 12h40, les sapeurs-pompiers du Gard, on peut les saluer, sont engagés sur ce violent feu de forêt d'origine inconnue. À proximité du circuit de Lédenon, plus de 120 sapeurs-pompiers sur place, 39 engins de lutte appuyés par d'importants moyens aériens. C'est un feu important. Et donc le feu a désormais parcouru plus de 350 hectares. En marge de cet incendie, Yvette va nous signaler un autre incendie à côté de Saint-Gilles, me semble-t-il. Bonjour Yvette.
2: Bonjour, c'est à Saint-Gilles. Ma fille m'a téléphoné, m'a envoyé un message à Saint-Gilles et Bouillargues.
0: Oui, alors entre Saint-Gilles et...
2: Il y a deux incendies, mais je ne peux pas vous dire plus parce que c'est ma fille qui m'a envoyé un message pour me dire. D'accord. Ils étaient prêts à évacuer les chevaux, ils mouillent, ils arrosent.
0: Ah d'accord, donc votre fille, elle travaille dans un centre équestre, non ?
2: Non, c'est des chevaux à elle.
0: Ah, c'est ses chevaux à elle, d'accord. Mais c'est où exactement entre Saint-Gilles et Bouillargues ?
2: Je ne peux pas vous dire, là, Je ne sais pas. Hein. Je crois que c'est après Sud-Amande, je ne sais pas, dans des terrains, je ne sais pas, ils ont des terrains et tout. Enfin, ils ont des chevaux et des poneys.
0: Okay. Et là ça brûle puisqu'ils ont commencé à mettre de l'eau effectivement. Est-ce que
2: ma fille m'a dit on arrose.
0: Ouais. Ah oui, donc c'est ça. Et les chevaux sont évacués,
2: qu'est-ce que ils sont prêts à évacuer s'il faut évacuer, ma fille m'a dit. Hein.
0: Elle a eu des
2: pompiers.
0: Ouais. Elle a eu des pompiers sur place ? Vous savez pas.
2: Je ne sais pas, je ne peux pas vous dire, je ne l'ai pas eu depuis. Hein.
0: Oui, je sens à votre respiration que vous venez de l'apprendre quasiment il n'y a pas longtemps.
2: Oui, hein, oui, il n'y a pas longtemps. Oui, c'est pour ça. Elle me dit, maman, ne t'inquiète pas, ne fais pas de soucis. Oui, parce que ma tension, autrement, elle monte.
0: Oui, là, c'est vrai que ça fait encore un incendie en plus, c'est pas évident. Si vous l'avez en ligne.
2: J'écoute beaucoup votre radio. Hein.
0: Merci beaucoup, Yvette. Si vous avez votre fille en ligne, une nouvelle fois.

0: De courage pour elle, pour les chevaux, que tout le monde soit vraiment en sécurité, c'est essentiel.
1: Ah et puis pour le reste, il y a beaucoup de monde autour d'eux et tout, ils sont bien équipés. Hein.
0: Ouais, voilà, pour arroser, hein, pour essayer de que le
1: feu s'arrête. Oui, okay. Cher mon Dieu, bah, écoutez, je vous souhaite beaucoup de courage. Hein.
0: Bah, pour ceux qui sont près des incendies, ceux qui y sont vraiment, c'est vrai que c'est ce qu'il faut.
1: Les pompiers, mon Dieu, cette année, c'est une catastrophe.
0: Hein. Ouais, ça part vite, on est bien d'accord, beaucoup d'incendies.
1: Mon Dieu, mais c'est tellement sec.
0: Exactement. Merci Yvette, bonne journée à Garon. Merci infiniment de cet appel. Un incendie dont on ignore l'importance, évidemment, entre Saint-Gilles et Bouillargues. Sa fille, Yvette, possède des chevaux sur place. C'est une habitation, mais plutôt en campagne, vous avez bien compris. Ça commence à brûler. Visiblement, ils sont bien équipés pour arroser, faire en sorte que ça n'aille pas plus loin. On l'espère, en tout cas. Si vous avez des infos sur cet incendie de Lédenon, c'est le plus important. On est à 350 hectares. On a bien compris que M. le préfet Jérôme Bonnet nous disait que c'est pas fini, hein, malheureusement. Et avec le vent qui ne va pas s'arrêter, ce Mistral, pas avant au moins lundi soir ou mardi matin, j'ai regardé les prévisions de Météo France, ça va pas le faire. Nous sommes avec Cécile en ligne. Bonjour Cécile.
2: Bonjour.
0: Alors, où habitez-vous, êtes-vous précisément en ce moment?
2: Je suis à Lédenon, donc juste en dessous de la Pinède qui a pris feu.
0: Vous êtes chez vous?
2: Oui. Non, mais c'est quand même assez loin parce que c'était au-dessus, vers le circuit. Donc nous, on a suivi ça avec les fumées, avec les canadaires. On voit, ça s'était apaisé sur les deux noms parce que visiblement, c'est descendu sur Bezous.
0: Oui.
2: D'après ce que j'ai compris, le feu aurait sauté l'autoroute.
0: C'est vrai.
2: Il y aurait une maison qui était dans la garrigue qui aurait brûlé à les deux noms. Et là, on voyait plus de fumée. Là, depuis un petit moment, la fumée reprend au-dessus vers le circuit. On a l'hélicoptère qui passe, les Dachs et les Canadaires, je pense qu'ils sont plus sur Bezous.
0: Ouais. Oui, ça a redescendu de l'autre côté, si on peut dire, vers Bezous. Ça se fait confirmer, Jérôme Bonnet, le préfet, tout à l'heure. Comment va le moral, Cécile?
2: Ben, ça va, on le suit. Hein. C'est le fait que ça a redémarré, on était un peu plus tranquillisés parce qu'on ne voyait plus de fumée. Et là, ça a repris, on revoit des fumées bien foncées. Donc, ça fait peur, puisqu'on ne sait pas vraiment où il est par rapport à la maison. Ouais. Donc voilà, on est à côté de la Pinède.
0: Oui, vous êtes vraiment tout près. Et là, devant chez vous, bon, c'est, enfin, je ne sais pas si on peut dire noir de fumée. Là, vous voyez quoi de votre fenêtre?
2: Non, ça va,
0: vous avez l'air.
2: C'est de la fumée blanche, elle est surtout, la fumée, on la voit surtout sur Bezous, quand on va un petit peu en hauteur.
0: Ouais.
2: Noir, noir, noir sur Bezous.
0: Vous avez reçu un message pour vous indiquer que vous étiez confiné?
2: Oui,
0: comment ça s'est passé? Il disait quoi ce message? Il dit quoi? Restez chez vous, donc.
2: Tout à fait, mais il n'y avait pas les deux noms de cité. C'était Cabrières, Bezous et Saint-Gervais.
0: D'accord.
2: Nous, on a reçu le message de la mairie tout à l'heure.
0: Oui, tout à fait. Oui, donc vous êtes juste à côté, puis maintenant vous écoutez ici Garloser, vous savez ce qui va se passer en direct, effectivement. Oui, c'est vrai que les habitants appelés à se confiner, c'est vraiment ces trois villes, mais tout le monde a averti, si vous l'avez été à Lédenon, ils le sont, c'est évident, hein. Bezous, Cabrières et Saint-Gervais, mais c'est surtout à proximité qu'il faut être vigilant, ne pas évidemment s'approcher trop, hein, voilà, des fumées, faire des photos. Bon,
2: tout à fait, on voit très bien les gens approchent pour faire des photos, pour faire la plus belle photo. Moi, je pense que il faut rester tranquille
0: et travailler,
2: les canadaires et les hélicoptères.
0: Ok, ben, voilà. Merci pour les secours. Vous avez signalé effectivement les conseils de prudence qui sont vraiment à mettre en place cet impératif en ce moment. Ben, si vous avez des nouvelles, vous nous rappelez un peu plus tard quand vous voulez, hein, Cécile.
2: Pas de souci.
0: Et puis nous, on a pas mal de nouvelles. On en a envoyé sur place qui sera avec nous tout à l'heure en ligne. Merci en tout cas d'avoir appelé Cécile qui, elle, était à Lédenon. Cet incendie qui descend sur Bezous depuis un moment. Hein. Donc Bezous, Cabrières, Saint-Gervais, ces trois communes sont directement concernées par cet incendie qui a franchi l'autoroute. Donc elle est fermée au trafic. Plus de 350 hectares ont déjà brûlé. Et avec le vent, c'est sans doute de pire en pire. On espère que vous allez bien. Si vous avez des infos sur place, 04 66 21 36 37. Monsieur Arnaud, le maire de Bezous, est avec nous. Bonjour Richard Arnaud.
3: Bonjour.
0: Bonjour monsieur le maire. Alors, expliquez-nous d'abord quelle est la situation chez vous à Bezous, là, à l'heure qu'il est, 4h30.
3: La situation est assez compliquée puisque 70 personnes environ ont été évacuées. Ils ont été rassemblés à la salle des fêtes qui a été mise à leur disposition. Et nous aurions, selon les forces de secours, deux habitations qui auraient été touchées à la colline et deux véhicules qui auraient brûlé.
0: Comment ça s'est déroulé, cet incendie? Ça a débuté quand? Comment vous avez vu qu'effectivement, ça devenait compliqué pour votre ville et ses habitants?
3: Ben, ça a débuté en fin de matinée, début d'après-midi à Lédenon. Et on voyait de la fumée, mais bon, au début, c'était. Mais le, avec le vent, c'est très très vite arrivé sur Bozous. Mmh. Et ça a de suite été compliqué, puisqu'il y a beaucoup de résineux, beaucoup de chênes, et ça brûlait à une allure extraordinaire. Mmh.
0: Actuellement, voilà. Quelle est la situation là, dans votre ville à Bezous, Richard Arnaud?
3: Eh bien, il y a une partie à l'est de la commune où ce n'était presque pas touché. Là, ça vient de sauter la route nationale. Mmh. Donc, il y a une partie, mais les pompiers y sont. Ils espèrent le maîtriser puisque ils y sont au départ. Donc, nous espérons que ça va être arrêté parce que l'est du village, il y a quelques habitations qui sont à proximité. Et ensuite, c'est maintenu sur la colline au nord de l'autoroute pour un moment.
0: Avec moi, Quentin Pérez, voilà. De Tudela. Quentin, une question, monsieur le maire.
4: Bonjour Serge et bonjour Richard Arnaud, maire de Bezous. Dites-moi, vous parliez des habitations, Richard Arnaud. Est-ce que vous avez déjà des personnes qui ont été évacuées? J'ai pas entendu l'échange que vous venez d'avoir avec Serge, donc c'est pour ça que je me permets peut-être de vous reposer la question.
0: Tout va bien.
3: Oui, comme je disais, il y avait environ 70 personnes qui avaient été évacuées, toutes des habitations de la colline.
4: Est-ce que vous leur avez ouvert une salle, peut-être, justement, pour les accueillir?
3: Bien sûr, la salle des fêtes est ouverte. On leur met à disposition des bouteilles et du récompense.
4: Et vous avez déjà donc des secours qui sont sur place pour essayer de contenir l'avancée des flammes?
3: Ah oui, il y a énormément de pompiers. Pour ça, les forces sont présentes et très actives.
0: Bon. Ouais. Pas de stress pour vous et vos 70 personnes confinées là, chez vous, monsieur Arnaud, ça va?
3: Pas de stress, ça serait beaucoup dire quand
0: ouais,
3: même.
0: Ouais, c'est compliqué.
3: Un peu de stress, mais ouais. Bon, la confiance dans les pompiers est toujours présente.
0: Bon. Eh bien, merci de cet appel en direct. Le maire de Bezous, Richard Arnaud, qui était avec nous sur la radio locale.
4: Merci
0: ici,
4: Garloser,
0: merci à vous. 70 personnes confinées dans une salle prévue pour ça, avec de l'eau et tout en mairie.
4: Cette salle, c'est en mairie, hein, Richard Arnaud.
3: C'est à la salle des fêtes.
4: Bon, très bien, merci à vous.
0: Merci des infos et bon courage à vous et à vos habitants sur place à Bezous. On vous le rappelle, l'info principale, un incendie important qui a d'abord touché Lédenon et des communes qui, de fait de cet incendie, sont désormais confinées. Les habitants à Bezous, Cabrières et Saint-Gervasi, c'est-à-dire bâtiments durs, fenêtres fermées, ne pas rester sous les fumées. Si vous êtes à côté, évitez de circuler, de prendre des photos. Côté trafic, l'autoroute a été traversée par cet incendie, coupée dans les deux sens, direction Lyon, sortie obligatoire à Nîmes, Est Marguerite numéro 24. Et direction Barcelone, sortie obligatoire, Remoulin numéro 23. Je vous donne les infos, mais voilà, si vous êtes sur l'autoroute, vous avez bien vu, de toute façon, vous n'êtes pas plus loin que c'est bloqué, donc on vous dit exactement là où vous devez sortir. C'est donc bien ces trois communes, Saint-Gervasi, Bezous et Cabrières, qui sont vraiment touchées. Les trois communes, les habitants sont confinés, et on revient en direct avec vous, Quentin, pour cette édition spéciale, cet incendie, avec ici Garloser.
4: À tout de suite.
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0: Et puis une autre info trafic que je viens d'avoir par Amandine, notre chargée d'accueil. La 106 est coupée, hein, déviation mise en place. Nationale 106 coupée la circulation. Ça vient de l'incendie évidemment. Déviation mise en place, soyez extrêmement prudents.

0: Le groupe américain R.E.M. avec Everybody Hurts à 16h44, ici Karl Hauser.
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0: En studio, m'a rejoint depuis quelques minutes maintenant, Quentin Pérez de Tudela. Quentin peut faire un point assez, le plus précis possible sur
2: cet incendie de Lédenon. Ouais. Il s'est déclaré cet incendie à la mi-journée, près du circuit de Lédenon. Là, 600 personnes ont été évacuées. À 16h, 350 hectares avaient été parcourus par l'incendie. 120 sapeurs-pompiers sont sur place, appuyés par 39 engins et également d'importants moyens aériens. Le feu, cet incendie donc à Lédenon, a traversé l'autoroute pour se rapprocher évidemment de trois communes, Bezous, on disait Serge Cabrières, oui, et Saint-Gervasy. Oui. 70 personnes à Lédenon ont été évacuées et sont hébergées, sont accueillies donc pour l'instant à la salle des fêtes
0: Bezous,
2: de la commune de Bezous.
0: Exactement. Bezous, 70, salle des fêtes.
2: Absolument. L'inquiétude du préfet qui était avec nous il y a quelques minutes, c'est que le vent continue de souffler et il ne devrait pas s'arrêter. A priori demain, voire même jusqu'à après-demain, jusqu'à mardi.
0: Exactement.
2: C'est ce qui complique évidemment l'intervention des sapeurs-pompiers.
0: Le préfet qui parle d'un feu virulent, effectivement, tout à l'heure 350 hectares, ça, entre autres pour conséquence sur l'infotrafic, l'autoroute est coupée, la 9, vous ne passerez plus dans les deux sens, à hauteur du Gard, la Nîmes-Marguerite ou Remoulins. Et également sur la 106 hein, qui est coupée, il y a une déviation qui est mise en place, donc il y a sans doute un gros ralentissement qui est en cours hein, sur place également, Quentin. Voilà pour les infos que l'on a. Je ne manquerai pas de vous rappeler, de nous indiquer le numéro de téléphone d'ici Karl Hauser pour vos témoignages sur place, comme l'a fait tout à l'heure Cécile qui était à Lédenon en direct.
2: 04 66 21 36 37. On rappelle aussi que vous pouvez passer par le WhatsApp d'ici Karl Hauser.
0: Oui, c'est le même numéro absolument, Quentin. Vous laissez un message, vous avez des infos à communiquer à ici Karl Hauser. Nous, on est le relais de ce qui se passe cet après-midi avec cet incendie important à Lédenon. C'est exactement le même numéro, le 04 66 21 36 37. Soyez prudents surtout.
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0: Avec Quentin Pérez de Tudela, on est en édition spéciale dans le studio ici, Karl Hauser, avec vos messages qui arrivent de plus en plus nombreux. Alors un peu en direct, mais beaucoup via le WhatsApp, notamment Sonia nous dit « Bonjour et merci pour vos infos, j'habite Saint-Gervasy même, j'ai reçu les alertes et je vous écoute en respectant les consignes préfectorales. Mon fils habite Bezous, je joins une petite vidéo, on vous la mettra sur nos réseaux sociaux, elle est vraiment juste à côté, hein. Là, c'est une habitante hein, sur place. » Donc voilà, visiblement ça va bien, merci beaucoup Sonia de votre témoignage. Caro nous dit « Pour aller sur Avignon depuis Remoulins, il y a un petit ralentissement pour traverser la ville, sinon ça roule. » Bon courage à celles et ceux qui travaillent au front sur le feu. On est de tout cœur avec eux. Ça, c'est Caro qui nous envoie ce message. Merci infiniment. Et puis, Caro nous dit, les téléphones ont sonné. Une alerte quand on est arrivé à proximité du feu à vol d'oiseau de l'autre côté de la montagne. Voilà pour les messages que l'on a via WhatsApp au 04 66 21 36 37. Point situation à suivre après Charles Doré. À tout à l'heure avec ici Karl Hauser.

0: Famille ou pas famille, Charles Doré, son nouveau succès, l'ami Charles Doré de la Starac à 16h51.
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0: À l'occasion de cet incendie dont les dernières nouvelles nous venaient de la voix même de Jérôme Bonnet, le préfet du Gard, plus de 350 hectares ont brûlé, ont pris feu à hauteur de Lédenon, autour de Lédenon. Conséquence, trois communes sont appelées à confiner leurs habitants et c'est fait déjà, hein, évidemment, sur ces trois communes. Bezous, monsieur le maire, tout à l'heure nous disait qu'il avait confiné 70 personnes. La salle des fêtes est occupée, il y a de l'eau. Voilà, le moral n'a pas l'air trop mauvais, tant mieux. Cabrières confinée également, habitants de Saint-Gervasie, pareil. Ça veut dire dans un bâtiment dur, fenêtres fermées. L'évolution, dès qu'on pourra, on vous donnera les infos via une envoyée spéciale qu'on a sur place qui essaie d'avoir déjà accès, parce que franchement, c'est pas évident. Il y a beaucoup de voitures, beaucoup de circulation. Et puis, voilà, avec le feu, c'est dangereux également. Les dernières infos, Quentin, peut-être rappeler ce qui s'est passé à Lédenon, 12h40, à un incendie.
2: Absolument. On peut même remonter un petit peu le temps avant, puisqu'il y a eu d'abord trois incendies dans le Gard ce week-end, puisque le week-end était sous très haute tension. Donc d'abord, trois incendies à Rochefort-du-Gard, Millau et Roquemort. Trois brasiers qui sont actuellement sous surveillance. Un quatrième, donc, Serge, vous en parliez, s'est déclaré à la mi-journée à Lédenon. Son origine est inconnue. Et il a pris tout près du circuit automobile. Là, 600 personnes ont été évacuées dans le secteur. Les flammes ont ensuite progressé sous l'effet du vent. Elles ont même sauté l'autoroute pour gagner trois autres communes, Cabrières, Saint-Gervasie et donc Bezous. Là, 70 personnes ont dû quitter leur logement. Elles ont été accueillies par la mairie à la salle des fêtes. L'incendie a parcouru pour le moment, en tout cas à 16h, il avait parcouru 350 hectares et dans cette surface, 270 hectares avaient entièrement brûlé. 120 sapeurs-pompiers sont sur place, appuyés par 39 engins. Ils ont également reçu, nos sapeurs-pompiers, des renforts venus de l'est, du centre de la France et des Alpes-Maritimes pour combattre ces flammes qui sont donc évidemment attisées par le vent qui ne devrait pas se calmer a priori d'ici demain, voire même mardi. C'est ce que nous disait il y a quelques minutes le préfet du Gard, Jérôme Bonnet, sur l'antenne d'ici Gard-Lozère.
0: Information confirmée par Météo France. On regarde les bulletins, on les suit évidemment. Le Mistral est toujours là, ce qui n'arrange pas le travail des pompiers, des Canadair, des Dash également qui sont sur place. La Nationale, c'est une des conséquences également. L'autoroute coupée, évidemment, là, c'est tout en rouge chez moi. Là, vraiment, si vous êtes bloqué, bon courage. En espérant que vous puissiez sortir le plus rapidement possible. C'est pas trop là que vient le danger, c'est surtout que là, il faut réussir à sortir. Le danger, c'est bien sûr les trois communes qui sont confinées, dont les habitants sont confinés, Bezous, Cabrières, Saint-Gervasie. Et puis la Nationale 106 est coupée. Il y a une déviation qui est mise en place. Alors, où est-elle coupée exactement? Ça ne me l'a pas dit, Amandine, mais on va essayer d'avoir l'info. Globalement, de toute façon, vous la verrez venir, cette déviation. Soyez prudents, bonne route. D'autres points à venir en direct, évidemment, tout à l'heure. Et puis, vos infos précieuses, notamment si vous êtes sur place. Je pense à Caro, qui nous a envoyé des messages WhatsApp il y a quelques instants. Y compris, elle a fait une copie, d'ailleurs, du message de la préfecture du Gard, hein, qui indiquait un feu s'est déclenché sur la commune de Lédenon. Au regard de l'évolution des flammes, le confinement est décidé à Bezous, Cabrières, Saint-Gervasie. Donc voilà, il ne faut pas évacuer que sur ordre des autorités, parce qu'il y a une rumeur qui indiquait qu'un camion qui passait pour demander aux habitants de quitter la ville. C'est archi faux, hein, nous a dit le préfet. Là, c'est vraiment marqué ici. Bon après-midi, à tout à l'heure pour un point en direct.
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0: L'Australienne Kylie Minogue avec Locomotion à 16h58 minutes. On va revenir dans un instant, point complet à 17h sur cet incendie. Plus de 350 hectares ont brûlé. À Lédenon, trois communes sont confinées. Pardonnez-moi, leurs habitants. On va vous en parler en direct dans quelques instants. On a beaucoup de messages, soit en direct au 04 66 21 36 37. Si vous êtes sur place ou à côté, appelez-nous. Si vous avez des infos à nous communiquer, évidemment, via le WhatsApp. La 106 est coupée. Alors, c'est pas forcément lié à l'incendie de Lédenon, c'est peu probable d'ailleurs, mais en tout cas elle est coupée. En revanche, sur l'autoroute A9, oui, c'est bien le lien avec cet incendie. Soyez prudents, patients, et on revient à 17h.
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2: Il n'y a pas que les moustiques, l'été il y a les frelons, et je sais que le week-end vous êtes beaucoup appelé pour les frelons, Stéphane.
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3: Le plus dangereux pour nous, c'est les guêpes.
2: Ah ouais, pourtant on a une peur dingue des frelons.
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0: En édition spéciale suite à l'incendie important à Lédenon, on vous tient au courant, il est 17h. Un point le plus complet possible de cet incendie avec vous, Quentin Pérez de Tudela.
5: Au sujet, Serge, d'un premier week-end donc de grandes vacances sous très haute tension dans le Gard, sur le front des incendies. 4 feux sont actuellement en cours dans le département, le plus important à Lédenon. Il s'est déclaré vers le circuit automobile à la mi-journée. 600 personnes ont dû être évacuées dans le secteur. Les flammes ont ensuite progressé sous l'effet du vent vers le sud-ouest. Il a sauté l'autoroute pour gagner 3 communes. Ce feu, Saint-Gervasie, Cabrières et Bezous, où 70 habitants ont dû quitter leur logement. La mairie a ouvert la salle des fêtes pour les accueillir. Ce feu a donc parcouru 350 hectares. Sur ces 350 hectares, 270 ont entièrement brûlé. 120 sapeurs-pompiers sont sur place, appuyés par 39 engins pour combattre les flammes. Ils ont reçu également des renforts venus de l'Est et du centre de la France et des Alpes-Maritimes également. Le vent ne devrait pas se calmer d'ici demain, voire même mardi, précise le préfet du Gard, qui parle d'un feu, donc Serge, très virulent à Lédenon, on le rappelle, Saint-Gervasie, Cabrières et Bezous.
0: Et vos témoignages, comme d'hab, évidemment, au 04 66 21 36 37, soit via WhatsApp, soit en direct. Amandine vous répond cet après-midi.
5: Et puis Serge, on peut rappeler qu'il y a 3 autres incendies en cours, évidemment, ces dernières heures, en plus donc de celui de Lédenon, celui de Rochefort-du-Gard, Millau, Roquemort, 3 feux donc qui sont sous surveillance.
0: Nous serons en direct avec le maire de Lédenon, précisément à 16h30, qu'on va voir en ligne tout à l'heure. C'est donc bien Saint-Gervasie, Bezous et Cabrières, qui est très rare, hein, 3 communes confinées suite à cet incendie. On rappellera d'ici 19h au moins Jérôme Bonnet, le préfet du Gard. Et puis puisqu'on parlait des vents assez forts, on peut regarder également le bulletin météo avec des températures très élevées. Température très élevée de 37-38 degrés encore cet après-midi dans le Gard. On va maintenir ce cap jusqu'à au moins la fin de la semaine. La chaleur, c'est une chose. Le vent en est une autre. Ça active évidemment les flammes. Ça pose d'énormes difficultés pour les pompiers sur place. Ça complique leur travail, évidemment, avec des rafales de entre 50 et 70 km/h encore cet après-midi. Quasiment toutes les zones sont concernées dans le Gard, sauf peut-être un peu moins les Cévennes gardoises. Je regarde au moment où je vous le dis l'évolution des vents au Vigan, sur Somane, Trèves. Encore, il y a moins de vent, et en Lozère, Cévennes lozérienne également, très peu. Mais sur une partie du Gard, des rafales de vent entre 25 et jusqu'à 60 km/h. Si vous êtes sur la route près des incendies ou ailleurs, soyez prudents comme d'habitude. On est avec vous ici, Gard Lozère.
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0: On revient après Julien Clerc, Hélène, et puis vos infos, je vous le rappelle, un numéro de téléphone très important, soit via WhatsApp. Il y a eu déjà beaucoup de messages, de photos, de vidéos, 04 66 21 36 37. Et notre chargée d'accueil mobilisée également, Amandine, vous répond en direct au 04 66 21 36 37, toujours.
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0: Rihanna, le son des années 80. Juju pour les intimes, Julien Clerc, 17h06 minutes maintenant.
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0: Édition spéciale, incendie qui a débuté en début d'après-midi, enfin fin de matinée d'ailleurs, 12h40 sur les Denons. 600 personnes avaient déjà été évacuées, puis les communes de Cabrières, Saint-Gervasy, Bezous ont été concernées. Nous étions tout à l'heure en direct à les Denons avec Cécile qui nous rappelle. Cécile ?
2: Bonjour Cécile.
3: Oui.
0: Bienvenue à nouveau avec ici Garloser. Dites-nous alors ce que vous voyez de chez vous, là où vous êtes à les Denons.
3: Maintenant, je vois un ciel tout bleu sur les Denons.
0: Ah, donc l'incendie est vraiment parti, sans doute, et de fumée avec.
3: Il y a un avion qui a lâché du retardant tout à l'heure. Bon, fini, je ne sais pas, hein, mais on voit plus, il y a plus de fumée. Oui. Sur les Denons. En bas, oui, il y a pas sur Bezous tout ça, on voit, c'est tout blanc. Mais nous, c'est bon. Oui. C'est bon.
2: C'est, si, oui, est-ce que c'est bleu, quoi. Aux auditeurs, où est-ce que vous êtes situé, vous, à les Denons?
3: Je suis à côté du parc.
2: Vous êtes à côté du parc, donc pas immédiatement à proximité du brasier.
3: Pas à proximité, mais je vois, ouais. Ben on voit bien la garrigue.
0: Ouais, donc là, effectivement, comme vous disiez, sans doute un produit retardant. Si déjà vous voyez le ciel bleu, le moral revient avec. Donc là, c'est vraiment en bas, hein, comme vous dites, hein, sur Saint-Gervasy ou Bezous, où visiblement c'est encore un peu compliqué. Très bonne info. Bon, merci. Allez, bon courage pour la suite.
3: Et
0: bonne fin de journée. Merci beaucoup Cécile d'avoir appelé votre radio ici, Garloser, vous aussi, si vous avez des infos sur place, pas très loin, appelez-nous 04 66 21 36 37, le WhatsApp fonctionne très bien. Et un autre sujet dans quelques instants, une situation en direct sur place, juste après Jérémy Frérot. On arrive, hein, tout de suite.
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0: Bravo par Jérémy Frérot à 17h10, ici Gare Lozère.
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0: Ici Gare Lozère en édition spéciale avec cet incendie important, le feu virulent, disait Jérôme Bonnet, le préfet du Gard. Il y a environ une heure, il était en direct avec nous sur Ici Gare Lozère. Plus de 350 hectares brûlés, ça c'était il y a une heure, ça a dû évoluer
2: 350
0: depuis.
2: 350 hectares parcourus, Serge, ouais. Mais 270 hectares brûlés, pour être tout à fait précis.
0: Ouais, merci beaucoup, très info intéressante. On va d'ailleurs faire un point sur la situation, si vous êtes d'accord, Quentin.
2: Oui, avec le commandant Nicolas Barraud, donc évidemment des sapeurs-pompiers du Gard.
3: On a un départ de feu sur la commune de Lédenon, dans un massif dense de pinèdes et garrigues, poussé par un fort vent environ 60 km/h et qui a pris tout de suite de l'importance. Donc on est actuellement à 270 hectares de brûlés. On a procédé à des évacuations sur des habitats légers et également des confinements sur les communes qui sont donc concernées, c'est-à-dire Lédenon, Bezous, Saint-Gervasy et Cabrières. La grosse difficulté, effectivement, c'est que ce feu il est extrêmement violent. Sur nos bases théoriques, on devrait avoir des progressions à 1800-2000 mètres par heure. Or là, nous sommes à plus de 3000 mètres heure en progression. Donc il est très difficile à appréhender. Nous avons actuellement 180 sapeurs-pompiers sur le terrain. Avec 60 véhicules, nous attendons deux colonnes renforts qui vont arriver, une du 06 et une autre du centre de la France. On en a déjà une en renfort qui vient de l'Est. Et nous avons actuellement un hélicoptère Puma qui est en train de larguer à côté de nous. Également, 6 Canadair qui nous ont rejoints depuis peu. Il n'y en avait que uniquement deux au départ. Et également un Dash Milan, donc de la sécurité civile. Ils ont totalisé à eux tous une centaine de largages en fonction des différents appareils qu'ils ont. Actuellement, nous sommes dans un moment défavorable. Nous n'arrivons pas à maîtriser le feu. Il progresse dans ses différents axes. Et donc nous procédons à des défenses de points sensibles. Et nous demandons à ce que la population puisse être confinée, à renforcer ce confinement. Alors on parle de confinement quand on a des habitats en dur, maisons en dur, en fermant les fenêtres, fermant les volets, c'est très important, et les habitats légers bien sûr doivent être évacués. Donc pour ça nous sommes renforcés avec les collègues de la gendarmerie, et bien sûr nous appuyons également sur les maires qui sont présents avec nous et qui nous soutenons bien entendu comme à l'accoutumée. A priori le départ de feu est en plein massif, on n'a pas de connaissance sur le départ de feu.
4: Il y a des habitations qui ont été brûlées hein.
3: Alors, brûlé, on n'a pas d'informations sur cela. Par contre, on a été obligé d'évacuer certaines habitations qui ont chauffé, et notamment des habitats légers. Notre hélicoptère Moran d'ailleurs a fait un posé rapide pour évacuer 3 personnes d'une maison. Il les a fait évacuer et on a des gendarmes qui ont fait également évacuer certaines habitations.
5: Est-ce que vous avez les effectifs suffisants du fait des autres feux qu'il y a dans le département ?
3: Donc depuis, comme je vous disais mercredi, on a plus différents feux. Le problème c'est qu'avec ce vent qui est stable, y compris la nuit, on ne peut pas quitter les feux et on est obligé de maintenir une surveillance permanente, ce qui nous consomme énormément de ressources. Nous sommes en grande tension opérationnelle. Et donc c'est pour cela que nous avons fait appel à la zone pour des moyens supplémentaires. Donc ces renforts vont arriver et à ce moment-là, nous serons en mesure d'être à l'équilibre sur les moyens disponibles que nous avons besoin.
5: Ça représente combien de moyens qui vont arriver là ?
3: Donc encore deux colonnes, c'est-à-dire environ une centaine de sapeurs-pompiers en plus avec une quarantaine de camions.
2: Voilà, le commandant Nicolas Barraud des sapeurs-pompiers du Gard, vous l'avez entendu, qui ont reçu des renforts ou qui doivent en recevoir, notamment des pompiers venus de l'Est, du Centre et des Alpes-Maritimes. Donc pour combattre cet incendie à Lédenon, on retrouvera Serge dans quelques minutes, notre reporter sur place.
0: Exactement, Elisa Savat avec nous en direct tout à l'heure qui est à Lédenon. Le maire de Lédenon également sera en direct avec nous, on va l'appeler vers 17h30. Et puis ce message, il y a un peu moins d'une heure du préfet du Gard, puisque si vous habitez les communes de Saint-Gervasy, Bezous, c'est Cabrières, vous le savez, vous êtes confinés, vous êtes invités à vous confiner dans du dur, fenêtres, volets fermés, et un message FR Alerte a été envoyé. Il est possible qu'il ait été reçu par d'autres communes. Vous n'êtes pas concernés, il faut rassurer tout le monde, hein, le confinement est pour le moment demandé aux seules communes de Saint-Gervasy, Bezousse et Cabrières, les sapeurs-pompiers. La préfecture envoie ce message, ce déclenchement de FR Alerte qui a été envoyé. Donc si vous êtes à côté pour l'instant, vous n'êtes pas concernés. Vous écoutez ici Garloser, toutes les infos, minute par minute, on les reçoit, on vous les synthétise et on vous les livre évidemment après analyse en direct. Et vos messages sont importants aussi. 04 66 21 36 37 avec Quentin Pérez de Tudela. Nous revenons après Benabar.
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0: Quoi qu'on dise, c'est bien pensé, bien chanté. Benabar à 17h18, ici Karl Loser.
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0: En studio avec moi, Quentin Pérez de Tudela.
2: Oui, notre envoyé sur place. Exactement, pour parler de cet incendie donc, qui s'est déclaré à la mi-journée à Lédenon, tout près donc, du circuit automobile, où on va retrouver donc, sur place notre reporter Elisa Savat. Bonjour.
3: Bonjour Quentin.
2: Elisa, c'est donc sur ce circuit, près de ce circuit, que l'incendie s'est déclaré, et c'est dans le secteur aussi que 600 personnes ont été prises en charge et évacuées.
3: Oui, tout à fait. C'est dans la petite forêt de Lenédon, vraiment juste à côté du circuit de karting. Dans ce circuit de karting, il y avait lieu une compétition et maintenant le circuit est réquisitionné par les sapeurs-pompiers et la préfecture. De là, on voit encore d'épaisses fumées blanches dans le ciel, mais les fumées rouges et grises, voire noires, ne sont plus visibles depuis le circuit en tout cas. Et c'est parce que le feu avance dangereusement vers Bézous notamment, et il menace toujours des habitations. Les pompiers ont déjà évacué plusieurs maisons chaudes et ont même évacué 3 personnes par hélicoptère. Il a déjà brûlé le feu 270 hectares et on n'a pas couru par 350 à l'heure actuelle, parce qu'il se propage malheureusement très vite, 3000 mètres par heure. Le feu n'est donc loin d'être fixé. Il se propage très très vite et c'est difficile pour les pompiers de le maîtriser, malgré le nombre de pompiers, 180 pompiers mobilisés et 3 colonnes de renfort qui devraient arriver incessamment sous peu de l'est, du centre de la France et du sud.
2: Elisa, vous parliez du circuit de Lédenon qui est réquisitionné par les pompiers du Gard, c'est bien ça?
3: Oui, c'est là qu'a lieu le PC de commandement, c'est là où se passent toutes les décisions, c'est là où les colonnes se réunissent et c'est aussi là que les hélicoptères et les avions viennent se poser pour éventuellement reprendre du carburant, du kérosène et pouvoir repartir au plus près du feu.
2: Elisa Savat, donc en direct de Lédenon, on reviendra vers vous donc pour faire peut-être un nouveau point d'ici quelques minutes sur ce feu. Donc vous le disiez, Elisa, qui progresse, qui a même sauté l'autoroute A9 pour gagner 3 autres communes, Saint-Gervaisy, Cabrières et Bézous, où là, 70 personnes ont été évacuées de leur logement. Elles ont été accueillies à la salle des fêtes ouverte par la mairie. Et vous le disiez, Elisa, des renforts sont attendus évidemment dans le secteur pour lutter contre le brasier.
0: À tout à l'heure, Elisa Savat, merci. Envoyé spécial donc près du circuit de Lédenon, où il y a le PCE pompier qui est donc installé sur place. Nous serons d'ailleurs avec le maire de Lédenon, Christophe Zaragoza, notre invité en direct dans 4-5 minutes. À tout de suite, édition spéciale avec l'incendie, donc cet après-midi.
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0: Vous avez un numéro de téléphone à votre disposition, soit via WhatsApp, si vous rentrez ce numéro de téléphone qui est le standard général. C'est vraiment notre lien également cet après-midi, le 04 66 21 36 37. Vos messages WhatsApp sur là où vous êtes, sur la situation que vous vivez à côté de Lédenon, Bézous, Saint-Gervaisy ou Cabrières, donc ces 3 communes qui sont donc confinées, les habitants sont donc confinés sur place. Ou soit en direct, Amandine vous répond comme d'habitude. Super Amandine au 04 66 21 36 37. Richard m'écrit... Pour information, l'accident de la Nationale 106 au niveau de Dionce est terminé. C'était un accident en fait, ça n'avait aucun rapport avec l'incendie. La route est dégagée, donc là vous roulez à nouveau sur place. Et pour le reste, 04 66 21 36 37.

0: Bonnie Tyler, It's a Heartache avec ici Garloser à 17h25. Bonne après-midi.
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0: Alors nous faisons évidemment ensemble le point sur
2: l'incendie
0: avec vous,
2: Quentin. De Lédenon, absolument. Et on était avec le préfet du Gard, Jérôme Bonnet, il y a quelques minutes, et il a adressé évidemment un message aux habitants des communes qui ont dû se confiner en raison donc de l'incendie.
3: Écoutez, on dit à la population qui est concernée, qui est dans les communes dont on parle, que ce soit Cabrières, que ce soit Saint-Gervasier, que ce soit Bezouce notamment, ou les deux noms, de vraiment rester à la maison, de ne pas inutilement appeler le 18, vraiment les secours sont sur place, et de ne surtout pas s'approcher évidemment de l'incendie. Ce sont effectivement plutôt les gendarmes qui vont venir et qui vont justement donner des conseils à la fois sur la manière d'évacuer et sur les lieux à rejoindre et sur les bons itinéraires pour les rejoindre. On dit aussi à la population que des moyens sont engagés dans un contexte qui est difficile, hein, c'est un feu qui est...

0: sapeurs-pompiers sont toujours à Rochefort-du-Gard, sont toujours à Millau, sont toujours à Roquemort. Parce que les feux qui aujourd'hui sont maîtrisés nécessitent encore un énorme travail et ils y sont 24 heures sur 24.
1: Jérôme Bonnet, le préfet du Gard avec Izzy Garlozère, plus de 350 hectares concernés par ce feu, monsieur le préfet le disait, virulent donc, qui a dégagé, on va dire en partie sur l'Aidenon et plutôt vers le sud-ouest, a traversé l'autoroute. Et donc on vous rappelle les trois communes concernées, les habitants confinés
2: à Saint-Gervasy, Serge, Bezous et Cabrières.
1: Exactement, dans un bâtiment en dur, hein, généralement c'est la mairie qui organise. D'ailleurs, monsieur le maire de l'Aidenon est en réunion de crise, là visiblement, on va l'avoir d'ici une dizaine de minutes pour savoir là où il en est, ce qui se passe exactement sur place. Et puis parallèlement à ça, en cause des bouchons, évidemment, on me signale un gros accident au niveau des angles. Je regarde effectivement, alors c'est les angles et une partie du réseau secondaire à côté qui est bloquée, hein, au trafic, donc si vous pouvez éviter le secteur, c'est tout proche d'Avignon, hein, vous voyez, enfin pour ceux qui ne connaissent pas les angles, dans le sens gare Avignon, visiblement, il y a eu un accident, gros accident, il y a un énorme bouchon sur place. Si vous y êtes, d'ailleurs, vos infos seront utiles aussi là encore, au 04 66 21 36 37. Merci beaucoup.

Quel duo, Pascal Obispo, Francis Cabrel avec ici Garloser, 17h32. On va faire d'abord un point complet avant les incendies sur l'état du trafic routier avec pas mal de points rouges. D'abord sur la départementale 2 à hauteur du fleuve. Au niveau des Angles, il y a eu un gros accident qui a été signalé il y a quelques instants. Il y a un énorme bouchon.

0: sur place. Pas mal de bouchons d'ailleurs entre Redescend et Jonquière-Saint-Vincent. Sur mon écran, c'est en rouge. Alors, je ne sais pas si c'est un accident ou un ralentissement, mais en tout cas, c'est sur 4-5 km. Vous roulez quasiment au pas. Des coups de frein à donner également sur la D763 lorsque vous sortez de Jonquière-Saint-Vincent. Important également cette info donnée par Lydie. Le pont Saint-Nicolas est complètement bouché à cause des poids lourds et des bus qui sont déviés de la 9. Et effectivement, Lydie disait à Amandine, notre chargée d'accueil, ben, les poids lourds, si vous pouvez éviter, parce qu'en fait, ils ne passent pas le pont Saint-Nicolas. C'est un peu trop étroit dans les virages. De fait, ça crée d'énormes bouchons. Donc, évitez simplement le secteur. On essaie de faire au mieux pour vous prévenir. Donc, entre Jonquière-Saint-Vincent, les angles et le pont Saint-Nicolas, voilà les trois points rouges du trafic à l'heure qu'il est. Et la 9, évidemment, mais ça, vous le saviez depuis longtemps. Et si vous êtes sur place, bon courage, parce qu'il y a des endroits où vous êtes vraiment bloqué sur la 9, bloqué dans les deux sens à hauteur du département du Gard. 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On continue.
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0: Avec cet incendie, on fait le point sur les deux noms, Bezous, Saint-Gervais-Cabrières.
2: Avec exactement Lydie qui nous appelle justement de Cabrières, qui fait donc partie de ces trois communes avec Saint-Gervais et Bezous confinés. Bonjour Lydie.
3: Oui, bonjour. Oui, je suis Lydie de Cabrières et depuis un certain temps, là, on est confinés. On a tous reçu un message d'alerte sur le téléphone. Et du coup, à Cabrières, on voit une montagne de fumée, enfin une barrière carrément, hein, une muraille de fumée qui part de Lédenon jusqu'à Saint-Gervais. J'ai jamais vu ça. On voit beaucoup de camions de pompiers à l'horizon, beaucoup de flammes. Ça s'arrête et ça reprend. En fait, avec ce vent, ça n'arrête pas, ça repart sans cesse.
2: Vous voyez le feu progresser, Lydie, petit à petit?
3: Oui. Par rapport au début, oui, il s'approche. Moi, j'ai l'impression qu'il s'approche de Cabrières et il se décale vraiment vers Saint-Gervais-Bezous. C'est impressionnant, cette.
2: Donc, il se rapproche peut-être de chez vous, si j'ai bien compris, notamment.
3: J'ai l'impression, à part que le vent pour le moment est favorable à Cabrières, parce qu'il est vraiment en direction, on va dire, du sud, et ça part vraiment sur Bezous-Saint-Gervais, mais ça se calme et ça repart à cause du vent, en fait.
2: Ouais, et vous voyez effectivement ces flammes qui sont attisées par ce mistral.
3: Oui, c'est ça, ouais.
2: Bon.
3: Et on voit les camions de pompiers à l'horizon, là, ils sont vraiment au bord des flammes, ils sont vraiment super courageux. La valse des Canadaires au-dessus de la maison n'arrête pas, et depuis tout à l'heure, ça n'arrête pas. C'est vraiment impressionnant.
2: Qu'est-ce que vous ressentez, Lydie, devant ce triste spectacle? Puisque vous le dites, c'est la première fois que vous le voyez, que vous voyez une telle situation.
3: Oui, c'est la première fois. Moi, première fois que je vois ça ici, c'est vraiment désolant. Désolant. C'était un paysage magnifique de garrigues qui est en train de partir en fumée. C'est vraiment désolant.
0: Merci en tout cas de votre témoignage. On vous souhaite beaucoup
2: Lydie,
0: de courage.
2: On a une petite précision à vous apporter justement, puisque les pompiers tentent de a priori devraient procéder à l'allumage d'un contre-feu justement pour maîtriser cet incendie, rappelons-le, qui est parti de Lédenon à la mi-journée, qui a traversé l'autoroute et qui gagne maintenant, donc vous le dites Lydie, qui a gagné la commune de Bezous, où 70 personnes ont été évacuées, la commune de Saint-Gervais et peut-être aussi, et vous en témoignez Lydie, la commune de Cabrières où vous habitez et d'où vous nous appelez. Je vous remercie beaucoup en tout cas.
0: Pardon, excusez-moi Quentin, vous êtes dans une chèvrerie, vous avez des chèvres Lydie?
3: J'ai vendu la chèvrerie il y a deux mois, mais la chèvrerie est heureusement loin du feu.
0: Okay,
3: pour
0: ça
3: le moment,
0: va,
3: les chèvres sont à l'abri.
0: On précise là, ok. Merci en tout cas de votre témoignage.
2: N'hésitez pas à nous tenir informé, effectivement, de l'avancée si le feu se continue de se déplacer. Merci beaucoup, Lydie.
0: Merci, bon courage. Merci infiniment, Lydie. On vous tient au courant et pour tout le monde, un numéro de téléphone avec les bonnes infos, l'avant entendu, les plus précises possibles. Merci infiniment à Lydie. 04 66 21 36 37. Avec trois communes et ses habitants concernés. Nous serons d'ailleurs en direct avec le maire de Lédenon dans quelques instants.
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5: Et pour passer un été agréable, dans les conseils de l'été, il y a forcément comment bien entretenir sa piscine. C'est la question que l'on se pose très régulièrement, elles sont de plus en plus nombreuses, dans le Gard, en Lozère et également dans les départements limitrophes. Pour en parler ce matin avec nous, Benjamin de Bleu 30 Piscines, il est artisan pisciniste. Bonjour Benjamin.
6: Bonjour Yann.
5: On a des étés de plus en plus chauds. Quel est le premier conseil que vous donnerez à nos auditeurs propriétaires ou futurs propriétaires de piscines pour entretenir au mieux la qualité de l'eau de la piscine?
6: Alors pour avoir une belle qualité d'eau dans un bassin durant ces fortes chaleurs et la saison estivale pendant la fréquentation de la piscine, il est important dans un premier temps déjà d'avoir un bon temps de filtration au niveau de sa motorisation. Donc qu'il faut déjà penser, c'est à faire un calcul sur la température de l'eau de votre bassin.
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0: À l'occasion des incendies qui gagnent le Gard, principalement, ça a débuté vers 12h40, 12h50 sur les Denons tout à l'heure. Et puis en place, trois communes décidées par la préfecture, les services des pompiers également. Les habitants sont confinés. Saint-Gervasy, Cabrières, Bezousse. Le maire de Les Denons est avec nous, Quentin.
2: Oui, Christophe Zaragoza. Bonjour, monsieur le maire.
7: Oui, bonjour.
2: Bon, quelle est la situation alors où on se parle à Les Denons, puisque le feu est parti de Les Denons?
7: Alors le feu, on peut dire, il est parti du centre du village de Les Denons. Actuellement, donc, il y a 190 pompiers qui s'y affairent pour essayer de le maîtriser. On a deux colonnes de pompiers qui doivent arriver, donc ça fera un total à peu près de 300 pompiers d'ici une petite heure. Une soixantaine de camions sont aussi impliqués donc dans cette extinction, et on a 5 canadaires et 2 dash ainsi que des hélicoptères donc pour essayer de maîtriser ce feu qui est parti donc du coup côté Cabrières, Bezousse qui a sauté l'autoroute, sauté la route. Nous côté Les Denons, les pompiers donc en tout début de feu se sont positionnés sur la crête côté ouest du village, nord-ouest, pour protéger les habitations, ce qui a très bien fonctionné, et du coup après il est parti donc dans les bois, et puis après donc avec le vent a été fortement poussé du côté de Cabrières, Bezousse. Saint-Gervasy n'est pas impacté. On a été aussi obligé, parce qu'il y avait une manifestation sportive sur le circuit de l'État.
2: Oui, c'est ce que j'allais vous en parler. Oui.
7: Voilà, donc sous le commandement de la gendarmerie de Marguerite et donc de la préfecture, on a fait évacuer les 500-600 personnes qui étaient sur le circuit de l'Élevant, bien sûr, donc, avec les responsables du circuit. Donc ça s'est très bien passé dans le calme, puisqu'on les faisait partir par vagues de 10-15 véhicules afin de ne pas saturer donc le réseau secondaire. Et donc là, le circuit a été évacué en affaire d'une heure.
2: Et réquisitionné par les sapeurs-pompiers.
7: Et on a réquisitionné le circuit aussi pour pouvoir nourrir ce soir les pompiers. Des gens, des commerçants du village sont aussi proposés pour proposer leur aide pour nourrir aussi les pompiers ce soir. Donc voilà. Donc là, il y a toute une organisation qui va se mettre en place. Bon, là, on a établi pour 190, maintenant on sera 300. Et puis on va voir comment on va s'organiser. Là, on n'a pas encore totalement défini le plan, mais bon.
2: Christophe Zaragoza, le feu est parti près du circuit, on est d'accord?
7: Il est parti dans une combe qu'on appelle la combe de Noailles, à côté du circuit. Alors, pour l'instant, il n'y a aucune piste ou quoi que ce soit.
2: J'allais vous le demander.
7: Voilà. Le responsable des pompiers, justement, lorsqu'il était faire une reconnaissance, pour lui, voilà, il ne savait pas. C'est parti dans un coin où il n'y a pas lieu d'y être. Hein, voilà, et donc, le feu était parti d'un feu de broussailles. Maintenant, on ne sait pas plus. Donc, l'enquête nous dira ce qui se passe.
2: Alors, à Les Denons, il y a les 600 participants de cette compétition qui avait lieu sur le circuit qui ont été pris en charge, évacués. Est-ce qu'il y a d'autres évacuations sur la commune de Les Denons?
7: Donc, on a eu donc 5 personnes qui sont actuellement accueillies à la salle des fêtes du village, puisque donc leur maison était située à proximité du feu. Donc, par précaution, les pompiers les ont évacués de suite à 1h de l'après-midi. À ma connaissance, donc, ce sont les seules personnes qui ont été évacuées. Les pompiers, bien sûr, quand ils ont fait leur barrage contre le feu sur la crête, donc côté nord-ouest, ont permis de ne pas évacuer trop de monde et surtout de ne pas esquinter trop de aucune ville. Hein, parce qu'à ma connaissance, il n'y a aucune maison qui a pris feu. D'un point de vue bilan, même sur l'ensemble des trois communes, d'un point de vue bilan, il n'y a aucun drame à répertorier, tant mieux aussi. Et on est actuellement à 270 hectares
2: de brûlés.
7: De brûlés actuellement, 270 hectares.
2: Voilà. Alors que l'incendie, lui, a parcouru 350 hectares, d'après nos informations.
7: Voilà, parce que je vous dis, ce que me disaient les pompiers, c'est que logiquement, cet incendie devrait parcourir, d'après en théorie, 1 km 300 à l'heure, et là, il était sur les 3 km/h à cause des effets du vent. Donc, quand on a fait notre premier point presse, avec le responsable des pompiers, celui-ci donc avait évoqué 270 hectares. Bon, c'est la dernière information que j'avais, mais bon, ça m'étonne pas qu'on soit à 350, même je pense que ce soit un petit peu plus, ce qui est malheureux, mais bon, malheureusement, c'est comme ça.
2: Christophe Zaragoza, on a l'information selon laquelle les pompiers devraient tenter d'allumer un contre-feu justement pour freiner, arrêter cet incendie en cours. Est-ce que vous avez les mêmes informations que nous ou pas?
7: Oui, puisque j'étais donc au centre d'opération là, qu'on a établi sur le circuit de Les Denons. Et en effet, pendant leur briefing, le responsable des pompiers évoquait le fait de faire des contre-feux pour bloquer le feu, pour pas qu'il aille du côté de l'autoroute et qu'il saute à nouveau. Donc, a priori, c'est en cours de réalisation.
2: Donc, ce contre-feu doit être, si j'ai bien compris, allumé du côté de Les Denons.
7: partie basse de l'Edonne, entre l'Edonne et Bezousse, pour moi.
2: D'accord.
7: De ce que j'ai vu sur les plans, hein, sur les cartes.
2: De toute façon, bon, écoutez, je vous remercie beaucoup, en tout cas, Christophe Saragoza, d'avoir été avec nous. On reviendra vers vous, évidemment, en fonction de l'évolution de la situation à l'Edonne, mais aussi Cabrières, Bezousse et Saint-Gervasy, qui sont également concernés par cet incendie.
0: Merci, monsieur le maire. Bon courage à vous et aux habitants de l'Edonne. On va aller juste à côté, à Cabrières, où nous attend Ghislaine au téléphone. Bonjour Ghislaine.
8: Oui, bonjour.
0: Alors, vous tenez vos trois dégites au masque des petits loups à Cabrières. Quelle est votre situation? Où êtes-vous précisément?
8: Alors, moi, je suis sur Cabrières, sur la descente du village, juste au-dessus de Saint-Gervais.
0: Oui. Et là, vous êtes où? Vous êtes confinés, je suppose?
8: Oui, tous les habitants de Cabrières sont confinés. À mon avis, il n'y a pas eu d'évacuation. Les évacuations ont lieu sur Bezousse.
2: 70 personnes évacuées, exactement.
8: Vous 70 avez personnes ont été évacuées sur Bezousse. Le feu est en train de descendre, mais pour laisser tout le monde travailler dans de bonnes conditions, eh bien, on nous a demandé de rester confinés.
0: Ouais. Comment ça s'est passé? Il y avait des clients là, au gîte où vous étiez?
8: Oui, tout à fait, bah, ils sont là, ils ne partent plus.
0: Ah d'accord.
2: vous avez l'air de le prendre avec philosophie, Ghislaine.
0: Oui, c'est bien.
8: Mais je le prends avec philosophie parce que on est en sécurité, parce que tous les clients qui sont là ont reçu sur leur alarme téléphone, tous en même temps, c'était assez impressionnant, l'avis de la préfecture qui disait « Vous êtes sur un secteur à risque, restez confinés », et c'était très très impressionnant, parce qu'il y avait quand même 10 téléphones qui se sont mis à sonner d'un coup avec des sirènes, c'était très très bien, j'ai trouvé. Et puis là, il y a le balai des 4 Canadair et du Dash qui passent régulièrement, et les fumées sont au sud du village, et comme le Mistral... du nord au sud, ben on voit bien que le feu est en train de s'éloigner. Donc, au niveau de Cabrières, on a été beaucoup plus...
2: épargné.
8: On a craint beaucoup plus il y a quelques heures. Pour l'instant, on est épargné. Enfin, je parle des habitants.
2: On croise les doigts, évidemment. Ghislaine, vous êtes gardoise, évidemment.
8: D'adoption depuis
2: 14 ans. Bon, on peut dire que vous êtes gardoise. Malheureusement, vous êtes habituée à ce genre de situation, mais vos clients, Ghislaine, qui viennent en vacances dans le Gard, j'imagine qu'ils ne sont pas, eux, habitués à faire face à ces incendies. Comment vous essayez justement de les rassurer? Ce qui n'est pas facile.
8: Et bien, d'abord, ils ont toutes les informations en temps et en heure sur leur téléphone, et puis il y a aussi des gens qui viennent du Var, donc eux, ils ont l'habitude.
2: Oui, comme nous.
8: Je pense que ceux qui découvrent ça avec un peu plus d'effroi, ce sont les Alsaciens, qui ne sont pas habitués à avoir un balai de Canadair. Mais il y a une bonne ambiance ici, donc tout le monde a compris qu'il fallait rester en sécurité, qu'il fallait
0: attendre,
8: pas prendre la route.
0: Exactement.
2: Ils viennent de quelle région, sans indiscrétion, Ghislaine?
8: Partout, j'ai du côté de Perpignan, du côté du Var, même de Strasbourg, mais les gens sont en sécurité et respectent les consignes. C'est ce qui est très important, c'est de respecter les consignes.
0: Bien dit, Ghislaine, on entend effectivement un ton plutôt décontracté, c'est vraiment très bien, ça déstresse tout le monde, c'est ce qu'il faut dans ces cas-là. Combien de personnes sont avec vous, d'ailleurs? On ne vous a pas demandé, là, qui sont confinées.
8: 18.
0: Ah oui, ça fait du bon, 18 personnes avec vous, encore confinées. Vous attendrez d'avoir un autre texto pour savoir à quel moment vous serez déconfiné, comme tout le monde, évidemment.
8: Oui, mais vraiment, le mieux, font les gens travailler, tranquille. C'est très important.
2: Ghislaine, je vous remercie beaucoup de nous avoir appelé, Serge et nous, donc sur l'antenne d'ici Garlozère. Puisque vous parliez des Pyrénées orientales, de Perpignan en l'occurrence, il y a un feu aussi là-bas qui est toujours en cours. Il a déjà parcouru, lui, 1500 hectares et le Tour de France devait y passer demain. Ça, c'est encore à voir. Évidemment, l'étape est en question pour demain dans les Pyrénées orientales. Merci à vous, Ghislaine.
0: Merci beaucoup, Ghislaine. Je rappelle que vous avez des gîtes au masque des petits loups à Cabrières. Merci d'avoir pris 5-6 minutes pour nous tenir informés en direct de la situation à Cabrières sur Bezousse. On avait le maire tout à l'heure, on va essayer de l'avoir à nouveau au téléphone, Richard Arnaud, dans quelques instants. D'abord la musique, le retour de la musique avec Paul Young à 17h46, édition spéciale ici Garlozère avec cet incendie près de 350 hectares ou plus même désormais concernés dans le Gard à hauteur de Lédenon, Cabrières, Saint-Gervasy, Bezousse, si sur place comme Ghislaine, comme Aline également, vous avez des infos 04 66 21 36 37. Bon courage.

0: Standard des années 80, Come Back and Stay, Paul Young. 6h-10, édition spéciale ici, Gare d'Auxerre, à l'occasion, malheureusement, un incendie important sur les Denon, Bezouz, Saint-Gervasier et Cabrières aujourd'hui.
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0: Absolument, avec tout à l'heure au téléphone avec nous le maire de Bezouz. Si vous avez des amis, des connaissances à Bezouz, on va vous donner les informations. Les dernières qu'on a eues il y a environ 45 minutes, Richard Arnaud était au téléphone ici, Gare d'Auxerre.
2: La situation est assez compliquée puisque 70 personnes environ ont été évacuées. Ils ont été rassemblés à la salle des fêtes qui a été mise à leur disposition. Et nous aurions, selon les forces de secours, deux habitations qui auraient été touchées à la colline et deux véhicules qui auraient brûlé. Et on voyait de la fumée, mais bon, au début, c'était... Mais avec le vent, c'est très très vite arrivé sur Bezouz. Et ça a de suite été compliqué, puisqu'il y a beaucoup de résineux, beaucoup de chênes, et ça brûlait à une allure extraordinaire. Eh bien, il y a une partie à l'est de la commune où ce n'était presque pas touché. Là, ça vient de sauter la route nationale. Donc, il y a une partie, mais les pompiers y sont. Ils espèrent le maîtriser puisque ils y sont au départ. Donc, nous espérons que ça va être arrêté parce que l'est du village, il y a quelques habitations qui sont à proximité. Et ensuite, c'est maintenu sur la colline au nord de l'autoroute pour un moment. Le stress, mais bon, la confiance dans les pompiers est toujours présente.
0: Richard Arnaud, le maire de Bezouz, qui est avec nous en direct tout à l'heure au téléphone. Il y a environ 45 minutes, 1h, 17h52 minutes. On vous rappelle cette info importante. Depuis 12h40, les sapeurs-pompiers du Gard sont engagés dans un violent feu de forêt. Feu virulent, disait le préfet du Gard tout à l'heure. Environ 180 sapeurs-pompiers engagés sur place, nous le disait Lisa Savat, notre envoyée spéciale qui est près du circuit de Les Denon, là où était installé le PC pompier, le PC de commandement, pour savoir voilà, comment réagir. Il était question, effectivement, on a eu cette info des pompiers même de procéder à l'allumage de contre-feu afin de tenter de maîtriser l'incendie. Le vent y est pour beaucoup, vous vous en doutez, hein. Il y a un Mistral qui est certes assez fort, pas très fort, mais quand même entre 45 et 60 km/h de vitesse, parfois un peu plus en rafale. Monsieur le maire de Bezouz le disait, parfois c'est parti très vite à certains endroits. Et donc trois communes toujours confinées, vous êtes confinées à Bezouz, Cabrières, Saint-Gervasie. Si vous avez reçu, je le rappelle, l'alerte FR via le téléphone, pour rien vous cacher, dans le studio, je l'ai reçu tout à l'heure de la préfecture. Je ne suis pas concerné, je pense que c'est une proximité avec les incendies, en fait. Hein. On vous demande, effectivement, dans ce texto, message de la préfecture du Gard, un feu s'est déclenché sur la commune de Les Denon. On regarde l'évolution des flammes, le confinement est décidé à Bezouz, Cabrières et Saint-Gervasie. N'évacuez pas, sauf sur ordre des autorités. Généralement, c'est les gendarmes hein, qui viennent chez vous vous le dire. Les services de l'État sont mobilisés dans chacune des communes. Donc, si vous l'avez reçu comme moi, c'est que vous êtes plutôt à proximité géographique hein, de l'incendie, au cœur des incendies. Apparemment, plutôt sur Bezouz, un peu moins sur Cabrières et Les Denon, à l'heure qu'il est. Si vous avez des infos, vous nous appelez au 04 66 21 36 37. On aura un point complet à 18h avec le Grand Journal tout à l'heure. Et puis on regarde l'état du trafic routier qui n'est pas lié aux incendies. Malheureusement, il y a une grosse difficulté. D'abord au niveau des angles, apparemment un accident, mais toujours en cours. Le temps que je chope le Waze ici. Et vous signalez qu'effectivement, c'est toujours en rouge de ce côté-là. C'est en rouge également sur l'autoroute qui a été coupée au trafic. Ça commence à sortir un peu, mais de fait, par évidemment projection des voitures, des véhicules qui sont sortis de la 9. Certains, notamment des camions, sont sortis par le pont Saint-Nicolas, qui est un grand classique chez nous, complètement bouché à cause des poids lourds. Visiblement, c'est encore en rouge. Les poids lourds et les bus hein, qui ont été déviés de la 9, ils ont pris le pont Saint-Nicolas. Peut-être qu'il n'y a pas d'autre issue, malheureusement, d'autres passages de la déviation. Donc, ça a occasionné d'énormes bouchons. Et puis, pas mal sur le réseau secondaire de difficultés. Vous êtes prudent et vigilant hein, dès que vous voyez des déviations et autres. Hein, vous levez le pied, vous en avez l'habitude. On espère que ce ne sera pas plus grave que ça. Et puis, j'avais aussi vers, pas Comps, mais un peu plus bas, Jonquière-Saint-Vincent, effectivement, sur la D999, des difficultés. Je crois que c'est toujours en rouge. C'est confirmé. Je ne sais pas si c'est un accident parce que West ne me l'indique pas pour l'instant. Mais là aussi, vous êtes prudent sur le secteur. Bien après redescend, hein, lorsque vous arrivez à Jonquière-Saint-Vincent, là sur l'entrée de la commune, il y a un problème. Visiblement, c'est tout en rouge chez moi. Vos infos trafic utiles aussi pour la route que l'on fait toujours ensemble. 04 66 21 36 37, édition spéciale. Incendie avec 350 hectares concernés dans le Gard. On vous suit. On sera sans doute aussi en direct avec la préfecture, les pompiers. On fera un point complet tout à l'heure, entre autres à 18h.
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0: La chanson Feels du DJ musicien écossais Calvin Harris avec Pharrell Williams et Katy Perry à l'époque. Bonne soirée, bon courage si vous êtes près des incendies. Il est 18h tout pile.
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0: Merci effectivement de votre fidélité à Ici Gare Lozère, édition spéciale à 18h. À l'occasion de cet incendie, de feu virulent qui touche le département du Gard à hauteur de Lédenon, Cabrillas, Saint-Javasi, Bezous et Jérôme Bonnet était notre invité au téléphone, mais nous...
2: On va essayer de le retrouver, rappeler, oui, effectivement. Ouais. Pour vous rappeler qu'un incendie s'est déclaré à la mi-journée à Lédenon. Il a ensuite sauté l'autoroute A9 pour gagner trois communes, vous l'avez dit, Serge-Saint-Javasi, Cabrières et Bezous, où 70 personnes ont été évacuées, 120 sapeurs-pompiers, selon les dernières informations, étaient sur place pour lutter contre le brasier, avec 5 Canadair, évidemment, qui effectuent des largages. Les pompiers qui attendent également des renforts venus du centre, de l'Est et des Alpes-Maritimes pour combattre ce feu qui est poussé par le vent. 3 communes, à l'heure où on se parle, Serge, sont actuellement confinées. Donc, ouais. C'est Cabrières, Bezous et Saint-Gervasi. On doit faire un point donc avec Jérôme Bonnet, le préfet du Gard, qui est en ligne avec nous. Bonsoir, monsieur le préfet.
3: Oui, bonsoir.
2: Donc, d'après nos dernières informations, il y avait, on parlait de 350 hectares parcourus par les flammes, 270 hectares brûlés entre Lédenon, Cabrières, Bezous et Saint-Gervasi. Où est-ce qu'on en est à l'heure où on se parle, à 18h?
3: Écoutez, à l'heure où on se parle, la surface a évidemment augmenté puisqu'on est à 450 hectares qui ont été brûlés pour 540 qui ont été parcourus.
2: D'accord.
3: Donc, le feu reste vif. Il est à la fois menaçant, j'ai envie de dire, sur ses flancs en direction des secteurs bâtis, donc des villages, et évidemment les pompiers tentent de le contenir également dans sa progression vers le sud.
2: Les pompiers, ils étaient 120 à être mobilisés, ils attendaient des renforts. Ils sont combien à l'heure où on se parle?
3: À cette heure, on a 320 pompiers qui sont sur le terrain, puisqu'on a reçu des colonnes de renfort d'autres départements. Donc, ça nous permet quand même d'avoir un dispositif assez robuste. Et nous avons actuellement 7 Canadair, un Dash et 2 hélicoptères qui sont en capacité d'attaquer l'incendie.
2: D'accord. Combien d'hélicoptères vous dites? Je prends des notes.
3: Deux hélicoptères
2: bombardiers d'eau.
3: Ouais. Un hélicoptère qui est celui du 10-30 et également un hélicoptère lourd de la sécurité civile.
2: Il était question d'allumer un contre-feu pour lutter contre ce premier incendie de Lédenon. Où est-ce que ça en est, ça?
3: Ah, je ne suis pas assez technicien, je suis désolé pour le dire. Je sais que ça a été fait, mais je ne pourrais pas vous en dire beaucoup plus.
2: Est-ce que vous savez s'il y a des personnes qui ont été évacuées en dehors des 70 personnes qui ont été prises en charge à Bezous, donc à la salle des fêtes de la mairie, et de ces 5 personnes aussi évacuées à Lédenon?
3: Non, nous n'avons pas d'autres évacuations à cette heure.
2: Pas de victimes non plus?
3: Et aucune victime à ce stade non plus, fort heureusement.
2: Bon, on croise les doigts évidemment, ni du côté des habitants, ni du côté des pompiers, parce que ça, évidemment, ça peut arriver.
3: Bien sûr. Bien sûr, et puis nos pompiers sont quand même sur le front, si j'ose dire, depuis de nombreux jours désormais. Et je crois que je vous le disais tout à l'heure, mais nous sommes toujours présents sur les incendies de Rochefort-du-Gard, sur les incendies de Roquemort et de Millau, qui nécessitent un travail de longue haleine, alors qu'ils sont des incendies maîtrisés aujourd'hui, mais qui nécessitent encore des présences de sapeurs-pompiers.
2: Oui.
3: Donc j'ai envie de dire que nos pompiers gardois sont... très très utilisé.
2: Oui, ils jouent les pompiers de service au propre comme au figuré, si je puis m'exprimer ainsi. Pour en revenir à l'incendie de Lédenon, il est parti à côté du circuit automobile. Est-ce qu'on sait, peut-être, est-ce qu'on a des pistes sur l'origine de ce feu?
3: Non, écoutez, pas encore. Je suppose que la justice, que la procureure de la République demandera une enquête. Mais à ce stade, on n'est pas dans cette phase-là. Si j'ose dire, on est vraiment dans la phase de combattre le feu et de protéger les populations.
2: Quel est le message que vous faites passer à la fois aux habitants donc de ces 4 communes dont on parle, mais aussi des vacanciers qui peuvent arriver dans le secteur?
3: Alors évidemment, pour les personnes qui peuvent arriver dans le secteur, j'ai envie de dire que s'ils peuvent l'éviter, le contourner, c'est quand même une bonne chose, parce que bien évidemment l'autoroute A9 est coupée et le réseau secondaire aux alentours est saturé. Le message vis-à-vis de la population, c'est évidemment un message de respect des consignes qui sont données, notamment de confinement, mais aussi de ne pas aller sur place, de ne pas aller filmer et autres. Et j'ai envie de dire de faire confiance à nos pompiers, que ce soit sur le terrain ou dans les airs.
2: Quelles consignes aussi de prévention, parce qu'a priori on a du vent aujourd'hui, on devrait garder demain, voire même jusqu'à mardi.
3: Oui, on devrait aller jusqu'à mardi. On espère peut-être quelques petites baisses, peut-être cette nuit, mais quoi qu'il arrive, on va garder du vent. Donc je crois que tout ce qui relève de l'emploi du feu, tout ce qui relève, nonobstant les interdictions par arrêté préfectoral de fréquentation des massifs qui sont concernés, je crois que vraiment, vraiment, on se doit d'être d'une extrême prudence parce que le cocktail est explosif entre une température très élevée, un vent qui est élevé, une végétation qui est très sèche, donc la moindre étincelle, hélas, peut faire démarrer quelque chose. Donc le comportement est quand même extrêmement important dans cette situation.
2: Monsieur le préfet, vous allez peut-être trouver ma question un petit peu déplacée, mais est-ce que vous allez prendre des vacances? Parce que vu comment le début des vacances démarre là sur le front des incendies, je sais pas, on a eu peut-être une cinquantaine de départs de feu depuis la semaine dernière. C'est considérable.
3: C'est considérable, depuis quelques jours, c'est plus d'une vingtaine de départs de feu. Mais je peux vous assurer que mes vacances ne sont rien à côté de celles dont auront besoin nos pompiers. Donc voilà, c'est vraiment à eux que j'ai envie de penser et leurs conditions d'attaque des incendies méritent vraiment toute notre gratitude.
2: Et on pense à eux évidemment, puisqu'ils sont 320 encore sur le terrain à lutter contre ce feu qui progresse à les deux noms, 450 hectares brûlés sur 550 parcourus. Je vous remercie beaucoup, Jérôme Bonnet, d'être venu sur l'antenne d'ici pour faire un point sur ce feu à Les Deux-Noms. Et je crois que vous vous rendez sur place.
3: Oui, je vais partir là dans quelques minutes sur place pour aller au contact justement et aller au poste de commandement.
2: Jérôme Bonnet, préfet du RR, merci encore.
3: Merci.
0: Et bon courage pour la suite. Et on parlait tout à l'heure avec notamment monsieur le préfet du garde des pompiers. Des messages évidemment pour les pompiers. Stacy nous dit un énorme merci à vous les pompiers. Je vous envoie tout mon soutien et le courage. Sandrine, énorme merci pour votre engagement impressionnant à lutter contre l'enfer. Merci pour nos belles garrigues. Immense merci, disait Michel tout à l'heure, l'ensemble des pompiers, pour leur courage et des messages de partout qui arrivent. Évidemment, c'est assez logique. Donc 450 hectares de feu concernés par cet incendie à hauteur de Les Deux-Noms, Bezouce, également Saint-Javas-y-Cabrières, ces trois communes toujours confinées, les habitants confinés à Bezouce, c'est 70 personnes confinées en salle des fêtes, nous disait le maire tout à l'heure. Voilà pour ce qu'on peut se dire à cette heure-ci. On va continuer évidemment de rassembler les infos, les éléments avec vous, Quentin, vous reviendrez dans quelques minutes. On peut regarder également, c'est important, le réseau secondaire sur les routes ou sur l'autoroute. Alors la 9, c'était l'information qu'on avait dès qu'on a pris l'antenne spéciale il y a 2 heures environ, bloquée à la circulation hein, sur le Gard. Les sorties de Marguerite et Romoulin sont obligatoires. Vous ne passez plus, évidemment, sur l'autoroute A9, alors qu'il est, vous en doutez. Des difficultés également sur le réseau secondaire à hauteur de Bezouce, Saint-Gervais-y-Cabrières sur une partie du sud. Vous voyez les deux noms. Là, il y a pas mal d'endroits où à tout moment vous pouvez être ralenti, donner des coups de frein. Voilà, on nous dit à un moment ça passe, à un moment ça passe plus. Donc on est vraiment avec vous sur ce secteur. Sur les angles, là, j'ai pas trop d'infos sur le secteur. Tout à l'heure, c'était encore pas mal bloqué sur la départementale 2 à hauteur du Rhône. Là, sur place, il y avait encore pas mal de difficultés avec cet accident. Là, je n'ai plus en rouge, donc peut-être ça va un petit peu mieux. Ça va guère mieux sur le pont Saint-Nicolas, hein, qui était complètement bouché il y a quelques minutes. Visiblement, c'est toujours en rouge, bouché à cause des poids lourds et des bus qui sont déviés justement de la 9. C'est aussi ce qui résulte de l'incendie, hein, quelque part. Et puis ailleurs, vos infos trafic, comme d'habitude, au 04 66 21 36 37. Vos appels également via WhatsApp, puisque c'est le même numéro. Vos messages, vos infos. Essayez d'être, voilà, comme vous l'avez fait jusqu'à maintenant, le plus précis possible. Franchement, vous êtes au top avec les infos, les photos que vous envoyez. 04 66 21 36 37. Bon courage si vous êtes dans les incendies ou à côté. À 18h09, on revient dans 5 minutes.
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0: Après, entre autres, Laurent Voulzy, le cœur grenadine.
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0: Démodable, les chansons de Laurent Voulzy, le cœur grenadine, 6h15.
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0: À l'occasion de cet incendie, on vous rappelle, depuis 12h40, à hauteur de Lédenon, les sapeurs-pompiers du Gard, ils sont en ce moment environ 180. Il y aura des renforts qui vont arriver et continuent de lutter contre un incendie sur la commune de Lédenon. Et portent une attention particulière, on l'a appris un peu plus d'une heure, aux habitations afin de les protéger. 4 canadaires, un dash, un hélicoptère lourd, un autre hélicoptère. L'autoroute A9 toujours coupée la circulation. À ce stade, le feu a parcouru près de 350 hectares de végétation.
2: Non, Serge, c'est 450 hectares brûlés, 550 hectares parcourus. Mais si vous voulez, on peut refaire un point complet sur tous les incendies. Donc l'incendie qui est en cours à Lédenon, mais aussi les autres incendies qui brûlent un peu partout dans le sud de la France. Mais d'abord, donc des centaines de personnes, vous le disiez Serge, évacuées ces dernières heures aux portes de Nîmes. Donc en raison d'un feu, il s'est déclaré un peu plus tôt à l'ouest, à la mi-journée, près du circuit automobile de Lédenon, où une compétition sportive était organisée. Elle a été annulée. Ses participants, 600 un peu plus ont été pris en charge par les secours. Le feu a ensuite sauté l'autoroute pour gagner 3 communes situées au sud de la Neuf. Vesous, notamment, où 70 personnes ont dû quitter leur logement. La mairie a ouvert la salle des fêtes pour les accueillir donc à Vesous. Vesous, où les habitants doivent se confiner, comme à Cabrières et Saint-Gervasy. Alors que les flammes, elles, continuent de progresser vers les zones habitées, elles ont entièrement brûlé 450 hectares. On le disait, sur les 550 qu'elles ont parcourus, 7 canadaires et un dash avec 2 hélicoptères continuent de larguer de l'eau sur le secteur. Ils sont appuyés au sol par une quarantaine de véhicules et plus de 300 pompiers qui attendent des renforts. Des discussions sont en cours pour déclencher un contre-feu qui pourrait permettre de stopper la progression de cet incendie. Incendie également en cours chez nos voisins. D'abord dans les Pyrénées-Orientales, 2 personnes sont en urgence absolue. Un habitant et un pompier, 700 sapeurs-pompiers justement, 200 véhicules et une dizaine de moyens aériens sont justement mobilisés pour combattre 1650 hectares en flammes dans le secteur du Mont Canigou. Le feu est situé à moins d'une centaine de kilomètres des Angles, commune qui doit ou doit arriver à la 3e étape du Tour de France demain. La décision de maintenir ou non cette étape doit être prise en fin de journée. Et puis dans la Drôme, là, ce sont 300 hectares qui brûlent. Depuis jeudi, sur la commune de Die, un gîte forestier a dû être évacué par précaution. La Drôme, qui fait partie donc avec 7 départements du sud de la France, en risque incendie très élevé. Donc le Gard est compris dans cette liste. Les Pyrénées-Orientales, on en parlait, mais aussi l'Hérault, l'Aude et le Vaucluse.
0: Absolument. Quentin Pérez de Tudela, je vous propose d'écouter un témoignage qu'on a eu tout à l'heure en direct sur ici, Gare Lozère. Gislaine, elle a des gîtes à Cabrières. Elle est confinée avec ses 18 clients. Elle était avec nous en direct au téléphone.
3: Tous les habitants de Cabrières sont confinés. À mon avis, il n'y a pas eu d'évacuation. Les évacuations ont lieu sur Vesous.
2: 70 personnes évacuées, exactement.
3: Vous 70 avez personnes ont été évacuées sur Vesous. Le feu est en train de descendre, mais pour laisser tout le monde travailler dans de bonnes conditions, eh bien, on nous a demandé de rester confinés.
0: Ouais. Comment ça s'est passé? Il y avait des clients là, au gîte où vous étiez?
3: Oui, tout à fait, ils sont là. Ils ne partent plus.
0: Ah, d'accord.
2: Vous avez l'air de le prendre avec philosophie, Gislaine.
0: Oui, c'est bien.
3: Mais je le prends avec philosophie, ouais. parce que on est en sécurité, parce que tous les clients qui sont là ont reçu sur leur alarme téléphone, tous en même temps, c'était assez impressionnant. L'avis de la préfecture qui disait « Vous êtes sur un secteur à risque, restez confinés », et c'était très très impressionnant, parce qu'il y avait quand même 10 téléphones qui se sont mis à sonner d'un coup avec des sirènes. C'était très très bien, j'ai trouvé. Et puis là, il y a le balai des 4 canadaires et du dash qui passent régulièrement, et les fumées sont au sud du village, et comme le Mistral... du nord au sud, ben on voit bien que le feu est en train de s'éloigner. Donc, au niveau de Cabrières, on a été beaucoup plus...
2: épargnés.
3: On a craint beaucoup plus qu'il y a quelques heures. Pour l'instant, on est épargnés. Enfin, je parle des habitants.
2: On croise les doigts, ouais, évidemment. Gislaine, vous êtes gardoise.
3: D'adoption depuis
2: 14 ans. Bon, on peut dire que vous êtes gardoise. Malheureusement, vous êtes habituée à ce genre de situation, mais vos clients, Gislaine, qui viennent en vacances dans le Gard, j'imagine qu'ils ne sont pas, eux, habitués à faire face à ces incendies. Comment vous essayez justement de les rassurer? Ce qui n'est pas facile.
3: Eh bien, d'abord, ils ont toutes les informations en temps et en heure sur leur téléphone, et puis il y a aussi des gens qui viennent du Var, donc eux, ils ont l'habitude.
2: Oui, comme nous.
3: Je pense que ceux qui découvrent ça avec un peu plus d'effroi, ce sont les Alsaciens, qui ne sont pas habitués à avoir un balai de canadaires. Mais il y a une bonne ambiance ici, donc tout le monde a compris qu'il fallait rester en sécurité, voilà, qu'il fallait
0: attendre,
3: pas prendre la route.
0: Il fallait exactement.
2: Pas sortir. Ils viennent de quelle région, sans indiscrétion, Gislaine?
3: Partout, j'ai du côté de Perpignan, du du côté du Var, même de Strasbourg, mais non, les gens sont en sécurité et respectent les consignes.
0: C'est le plus important. Gislaine, donc, qui a des gîtes à Cabrières, qui était en direct sur ICI Gare Lozère tout à l'heure, il y a une vingtaine de minutes.
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0: 18h20, Quentin.
2: Oui, on est avec Jackie Andréot, conseillère municipale à Saint-Gervasy, qui fait partie donc de ces trois communes qui doivent se confiner. Bonjour, Jackie Andréot.
4: Oui, bonjour.
2: Bon, vous gérez la situation, évidemment, depuis le début de cet incendie.
4: Depuis le début, oui, depuis ce matin. Et c'est pas évident, cette situation, quand on y est. C'est vraiment pas évident.
2: Bon,
4: oui,
2: dites-moi. Ouais, ce feu, il en est où, là, sur Saint-Gervasy?
4: Ben, le feu n'est pas maîtrisé, c'est-à-dire qu'il s'arrête, il reprend parce qu'il y a beaucoup de vent, voyez-vous. Et là, il est de l'autre côté de l'autoroute qui impacte, on va dire, le côté est de Saint-Gervasy. Donc voilà, ça arrive là. On nous a dit de se confiner. Maintenant, on nous dit d'évacuer. Donc on est en train de prendre les affaires et voilà, on va évacuer.
5: Les animaux surtout, parce que
4: les animaux surtout. On a évacué les chiens de ma sœur, de Marie Martinez-Sandro, qui est adjointe à la mairie de Saint-Gervasy. Et du coup, on a évacué ses chiens, on a évacué les chevaux, parce que ma famille a des chevaux, donc en catastrophe, parce que tout a brûlé là-bas derrière, entre la déchetterie de Bezous et Saint-Gervasy, et voilà, quoi. Et ça va à une allure, parce qu'il y a beaucoup de vent. Donc, il y a tout ce qu'il faut au niveau des professionnels, et merci à eux, parce qu'ils n'arrêtent pas depuis ce matin. Et nous aussi, on a des tuyaux d'arrosage, on fait ce qu'on peut. Hein, depuis ce
2: Vous
4: matin,
2: avez des tuyaux d'arrosage pour essayer d'éteindre, pourquoi, mais éteindre quoi?
4: Alors, parce que, ma sœur, voyez-vous, habite pas très loin de là où, voilà.
5: Des tuyaux d'arrosage,
4: il y a le feu.
5: Justement, faire des boucliers, voilà. Pour éviter justement s'il y a quelque chose qui s'échappe,
4: voilà.
5: Pour justement éviter que ça s'embrase, quoi.
4: Oui, parce que ça va à une allure, c'était pour faire bouclier, voyez-vous, depuis ce matin, on n'arrête pas, quoi.
2: Et donc, pour protéger vos animaux, vous parliez des chevaux, c'est ça?
4: Oui, alors les animaux, ils ont été évacués. Heureusement, on a vite pris l'initiative, on n'a même pas réfléchi, mais bon, quand on a vu...
5: Ils ont évacué les chiens, là.
4: Ils ont été évacués sur redescend. Voilà.
2: Mais pourquoi des chevaux sans indiscrétion? Vous avez un centre équestre, c'est ça, ou une exploitation?
4: Ah non, pas du tout, c'est ma famille, pour leur plaisir.
2: D'accord.
4: Voilà, des chevaux à titre privé, oui.
2: Et évacués,
4: malheureusement, on passe la déchetterie de Bezous, quoi. Donc, c'est là où ça brûle.
2: Et comment vous avez fait pour les évacuer, ces animaux?
4: Ben écoutez, à pied, et puis après avec des vannes. Encore, on évite les mouches cherchent avec des vannes, des remorques, et voilà.
5: On a pris, on est parti en courant avec eux.
4: Avec les cordes à pied au début, puis après on les a récupérés avec le van, le petit chemin derrière.
2: Et donc là, à l'heure où on se parle, vous devez procéder à l'évacuation de plusieurs habitants de Saint-Gervasy.
4: Voilà.
2: De quel secteur de Saint-Gervasy?
4: Oui, c'est ça.
2: Dans quel secteur?
4: Là, on est dans le secteur est.
2: Dans le secteur est.
4: Il y a Rue Péchicard, Cigale, Cigalon, Loubanès, Sapranière, etc.
2: Oui, donc près de Bezous, hein, si je comprends bien.
4: Voilà, tout à fait.
2: Bon, et comment vous essayez justement de prendre en charge ces habitants que vous devez évacuer, et vous allez pouvoir les accueillir où, à la mairie?
4: Normalement, au centre...
5: On a proposé au maire de Bezous de pouvoir ouvrir notre foyer. Et à Saint-Gervasy, mais bon, ils nous ont dit que jusqu'à présent, ils arrivaient à maîtriser. Mais maintenant, on va attendre, quoi. C'est surtout les maisons des habitants, que c'est la gendarmerie qui nous a demandé d'évacuer, ouais.
2: Vous savez combien d'habitants sont concernés?
4: Ah, ben c'est eux, là.
5: Ben, ils sont plusieurs. Alors, combien d'habitants? Il y a moins plus d'une vingtaine de maisons, ou 30 même, hein.
2: Une vingtaine de maisons qui sont menacées par les flammes à l'heure où on se parle, ou pas encore?
5: Menacées, non, mais qui nous ont conseillé, ils nous ont dit d'évacuer.
2: Par mesure de précaution, évidemment.
5: Par mesure
2: évidemment.
5: De sécurité, bien sûr, oui, tout à fait.
2: Sachant
5: qu'il
2: y a déjà 70 personnes qui ont été évacuées dans la commune voisine de Bezous, et qui sont accueillies dans la salle des fêtes de la commune.
5: Oui, tout à fait.
2: Bon, écoutez, je vous remercie beaucoup d'avoir été avec nous pour nous apporter ces...
4: C'est un plan communal, hein.
5: Oui, écoutez, je vous remercie. Et puis bon, en espérant que dans pas longtemps, nous ayons de bonnes nouvelles.
0: On l'espère aussi,
2: Et tout notre soutien, évidemment, les pompiers font leur maximum. Ils sont 300 mobilisés sur place pour essayer de venir à bout des flammes. Un contre-feu doit être allumé pour éteindre ce premier incendie à Lédenon et ses pompiers attendent des renforts venus du centre, de l'Est et des Alpes-Maritimes, je le rappelle. Je vous remercie beaucoup, mesdames, d'avoir été avec nous sur l'antenne d'ici Gare-Lozère.
0: Bon courage à vous deux. Merci infiniment. 18h25, Quentin, on va accueillir Guy, qui va nous parler du trafic, justement, près des gorges du Gardon, parce que c'est vrai que Cabrières, Verspont-du-Gard, Lédenon, Castillon-du-Gard, tout ça, c'est les gorges du Gardon, chez nous dans le Gard. Et donc, il y a les difficultés sur la route. Bonsoir, Guy.
2: Bonsoir, Guy.
6: Oui, bonsoir.
0: Où êtes-vous exactement en ce moment, Guy?
6: Là, je viens de sortir des gorges du Gardon parce qu'en fait, les gorges du Gardon sont complètement embourbées à cause des camions. Ce sont des semi-remorques carrément qui arrivent. Donc forcément, à chaque lacet, ils bloquent la circulation.
0: Ça passe
6: donc,
0: pas.
6: Je ne comprends pas que la police ne les empêche pas de prendre cette
2: route. Parce qu'ils ont été déviés, c'est ça, ces poids lourds.
6: Oui, mais on peut les dévier ailleurs que dans l'endroit où ils ne passent pas, quoi.
0: Ouais, donc, et là, c'est quand vous dites que c'est saturé...
6: On est prisonnier, on est dans l'urgence, on ne peut pas partir. Ouais. C'est un bouchon en permanence. C'est pas que... C'est pas que le pont Saint-Nicolas, c'est toutes les gorges du Gardon qui sont bloquées.
0: Ah, parce que j'ai dit pont Saint-Nicolas tout à l'heure, mais c'est pas que là, c'est partout en fait.
6: Ah non, c'est tout. Et non, c'est tout le parcours. Oui. Parce que tout, c'est que délacé, c'est un col. Et donc, à chaque virage... Même petit, c'est des semi-remorques.
0: Ils passent pas.
6: Il leur faut toute la route.
2: Ouais. Donc vous êtes coincé par choc contre par choc sur des.
6: C'est ça.
2: Sur plusieurs kilomètres.
6: On attend qu'à un moment donné, au lacet d'avance, ça ait bien voulu se débloquer. Et après, on finit par avancer quelques mètres. Puis on avance, puis on arrête.
2: Bon, vous n'êtes pas le seul dans ce cas-là, j'imagine.
6: Non. Et puis, comme je vous dis, c'est moins grave que d'être à côté du feu, il n'y a pas de souci.
0: Oui, on a bien compris, mais c'est pas vrai.
6: Mais je pense que c'est tellement facile d'empêcher. En plus, pour moi, il me semblait que les semi-remorques ne roulaient pas le dimanche.
0: Le dimanche, oui, sauf les frigorifiques, je pense, ont le droit. Sinon, les autres n'ont pas le droit, normalement.
6: Oui, des choses comme ça. Mais là, en plus, c'est que des camions espagnols, le trois quarts. Pour moi, c'est une honte de pas les empêcher, quoi.
0: Ouais.
6: S'il y a quelqu'un qui a un truc d'urgence ou quoi, vous savez, par exemple, des rotations à faire avec des vannes pour amener les chevaux, pour sortir les chevaux de la ruisson, et ben, en fait, c'est bloqué.
0: Ça passe pas.
6: Et qui est prisonnier.
0: Quel a été votre itinéraire, Guy? Vous êtes parti d'où pour arriver jusqu'à où? Et en combien de temps? Vous avez vu à peu près ou pas?
6: De Pouls à Uzès.
0: Ah oui.
6: Ben j'ai mis une heure.
0: Ah oui, effectivement, c'est pas l'heure habituelle.
6: Ah, ben non.
0: Ah oui, non, pas du tout, oui.
6: Ah ben non.

0: le pont, comme d'habitude, pour nous aider.
1: Merci beaucoup, Guy. Merci.
2: Merci d'être à notre écoute, Guy.
1: Gentil, ouais, merci à vous. On est là sur le pont, absolument, avec grand plaisir. C'est aussi notre
2: mission. Et gardez patience et courage.
1: Les bonnes infos. Il a bien parlé, Guy, il a les bonnes infos. Espérons voilà, que la circulation puisse être régulée sur ce secteur. Poules et Uzès, au moins une heure pour venir, effectivement, dans la vraie vie, c'est jamais possible. Donc, à voir, parce que il y a encore là qui me dit, ben non, c'est vrai, vous avez raison. Non mais ça bloque, c'est rouge partout. On garde un peu le sourire quand même, hein, comme vous l'avez dit, on n'est pas au feu. En revanche, j'avoue que là, sur des 2-3 heures de ralentissement, parfois certains nous signalent, ça fait un moment que je suis dans la voiture, ça peut être pénible. Merci en tout cas, Guy, et vous qui avez des informations trafic ou des informations près du feu également, si vous êtes maire d'une commune juste à côté, vous pouvez aussi nous appeler, nous joindre, soit via WhatsApp en message écrit, soit directement, en vrai, avec le téléphone, ça marche bien aussi, c'est le même numéro hein, pour les deux, le 04 66 21 36 37.

0: 18h32 minutes avec votre radio locale ici, Gare Lozère. Bonne soirée, bonne route et bon courage si vous êtes prêts ou au cœur des incendies lancés. Donc à partir de 12h30 tout à l'heure sur les deux noms, on va vous rappeler les principales informations à cette heure-ci.
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0: Édition spéciale avec vous, Quentin Pérez de Tudela, 18h32 minutes. Rappelez, je le disais, effectivement, les principales informations sur les forces engagées des sapeurs-pompiers, les personnes concernées, les zones.

0: géographique concernée par cet incendie?
1: Alors, trois communes concernées, en tout cas trois communes qui doivent se confiner, c'est-à-dire Saint-Gervasy, Bezousse et Cabrières. Des évacuations sont en cours à Saint-Gervasy. 70 personnes ont déjà dû quitter leur logement à Bezousse, qui a ouvert la salle des fêtes pour les accueillir. Il y a 300 pompiers qui luttent actuellement contre le brasier. Ils attendent des renforts venus du centre, de l'Est et des Alpes-Maritimes. 7 canadaires, évidemment, sont sur place et continuent d'effectuer des largages pour lutter contre les flammes qui ont parcouru, à l'heure où on se parle, 550 hectares et sur ces 550 hectares, 450 hectares ont entièrement brûlé. Ce feu donc continue de progresser sous l'effet du vent. Le préfet demande notamment aux habitants de se confiner, de respecter les mesures de sécurité. Jérôme Bonnet, donc, qui est attendu à Lédenon, d'où le feu est parti près du circuit automobile qui a été réquisitionné pour permettre d'organiser le dispositif de lutte contre les incendies. Et donc, ce feu, on va continuer d'en parler, Serge, dans les prochaines minutes.
0: D'ailleurs, puisqu'on parlait des personnes précisément confinées, lorsque ce sera le déconfinement, on attend le plus tôt possible sur certaines zones. La même chose, la préfecture envoie via alerte.fr un texto pour vous avertir, évidemment. Donc, c'est ce texto qui va déclencher le fait que vous serez déconfiné, vous pourrez à nouveau où sortir. Voilà, la vie ne sera pas normale, évidemment. Ce sera, en tout cas, elle sera différente.
1: Je précise également sur les moyens engagés. Donc, on parle de 300 pompiers, 7 canadaires, un dash et 2 hélicoptères, évidemment, qui effectuent des largages sur ce brasier.
0: Et une situation, comme le disait Jérôme Bonnet, le préfet, mais bon, on s'en doute, c'est une situation dite défavorable avec ce vent qui, je vérifie encore là à l'instant, ne devrait pas caler avant lundi soir, mardi. On est sur des rafales d'aujourd'hui, dimanche, également demain, de 45 au plus fort, 60 km/h, ce qui est évidemment très compliqué pour les sapeurs-pompiers qui reçoivent des centaines de messages via notre radio, mais via également la page Facebook sapeurs-pompiers du Gard. Allez-y, mettez-leur un petit mot, je pense que ça leur fera chaud au cœur. Pour l'instant, ce que l'on peut dire à cette heure-ci, on vient de le faire évidemment avec vous, Quentin, les infos arrivent au fur et à mesure. Si vous avez des infos, si le feu malheureusement évolue vers une autre zone, si vous êtes concerné, tenez-nous au courant, vous êtes nos yeux vraiment sur le secteur, également en direct, 04 66 21 36 37. À tout à l'heure.
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0: Le grand Jacques avec ici Gare Lozère. C'est Jacques Higelin, bien sûr, 18h40.
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0: À l'occasion donc de ces 450 hectares de garrigues concernés par cet incendie avec un feu dit virulent. La situation est toujours défavorable, évidemment, avec ce vent confirmé par le préfet du Gard, Jérôme Bonnet, que l'on écoute sur un point de situation à 18h40.
2: Écoutez, à l'heure où on se parle, la surface a évidemment augmenté puisqu'on est à 450 hectares qui ont été brûlés pour 540 qui ont été parcourus.
3: D'accord.
2: Donc le feu reste vif. Il est à la fois menaçant, j'ai envie de dire, sur ses flancs en direction des secteurs bâtis, donc des villages, et évidemment les pompiers tentent de le contenir également dans sa progression vers le sud.
3: Les pompiers, ils étaient 120 à être mobilisés, ils attendaient des renforts, ils sont combien à l'heure où on se parle?
2: À 7h, on a 320 pompiers qui sont sur le terrain, puisqu'on a reçu des colonnes de renfort d'autres départements, donc ça nous permet quand même d'avoir un dispositif assez robuste, et nous avons actuellement 7 Canadair, un Dash et 2 hélicoptères qui sont en capacité d'attaquer l'incendie.
3: D'accord, combien d'hélicoptères vous dites? Je prends des notes.
2: Deux hélicoptères
3: bombardiers d'eau.
2: Ouais. Un hélicoptère qui est celui du S-10-30 et également un hélicoptère lourd de la sécurité civile.
3: Il était question d'allumer un contre-feu pour lutter contre ce premier incendie de l'Edonon. Où est-ce que ça en est, ça?
2: Je ne suis pas assez technicien, je suis désolé pour le dire. Je sais que ça a été fait, mais je ne pourrais pas vous en dire beaucoup plus.
3: Est-ce que vous savez s'il y a des personnes qui ont été évacuées en dehors des 70 personnes qui ont été prises en charge à Bezouze, donc à la salle des fêtes de la mairie, et de ces 5 personnes aussi évacuées à l'Edonon?
2: Non, nous n'avons pas d'autres évacuations à cette heure.
3: Pas de victimes non plus?
2: Et aucune victime à ce stade non plus, fort heureusement.
3: Bon, on croise les doigts évidemment, ni du côté des habitants, ni du côté des pompiers, parce que ça, évidemment, ça peut arriver.
2: Bien sûr. Bien sûr, et puis nos pompiers sont quand même sur le front, si j'ose dire, depuis de nombreux jours désormais. Et je crois que je vous le disais tout à l'heure, mais nous sommes toujours présents sur les incendies de Rochefort-du-Gard, sur les incendies de Roquemort et de Millau, qui nécessitent un travail de longue haleine, alors qu'ils sont des incendies maîtrisés aujourd'hui, mais qui nécessitent encore des présences de sapeurs-pompiers.
3: Oui.
2: Donc j'ai envie de dire que nos pompiers gardois sont très, très utilisé.
3: Oui, ils jouent les pompiers de service, au propre comme au figuré, si je puis m'exprimer ainsi. Pour en revenir à l'incendie de l'Edonon, il est parti à côté du circuit automobile. Est-ce qu'on sait, peut-être, est-ce qu'on a des pistes sur l'origine de ce feu?
2: Non, écoutez, pas encore. Je suppose que la justice, que la procureure de la République demandera une enquête. Mais à ce stade, on n'est pas dans cette phase-là. Si j'ose dire, on est vraiment dans la phase de combattre le feu et de protéger les populations.
3: Quel est le message que vous faites passer à la fois aux habitants donc de ces quatre communes dont on parle, mais aussi des vacanciers qui peuvent arriver dans le secteur?
2: Alors évidemment, pour les personnes qui peuvent arriver dans le secteur, j'ai envie de dire que s'ils peuvent l'éviter, le contourner, c'est quand même une bonne chose, parce que bien évidemment l'autoroute A9 est coupée et le réseau secondaire aux alentours est saturé. Le message vis-à-vis de la population, c'est évidemment un message de respect des consignes qui sont données, notamment de confinement, mais aussi de ne pas aller sur place, de ne pas aller filmer et autres. Et j'ai envie de dire de faire confiance à nos pompiers, que ce soit sur le terrain ou dans les airs.
3: Quelle consigne aussi de prévention, parce qu'a priori on a du vent aujourd'hui, on devrait garder demain, voire même jusqu'à mardi.
2: Oui, on devrait aller jusqu'à mardi, on espère peut-être quelques petites baisses, peut-être cette nuit, mais quoi qu'il arrive, on va garder du vent. Donc je crois que tout ce qui relève de l'emploi du feu, tout ce qui relève, nonobstant les interdictions par arrêté préfectoral de fréquentation des massifs qui sont concernés, je crois que vraiment, vraiment, on se doit d'être d'une extrême prudence, parce que le cocktail est explosif entre une température très élevée, un vent qui est élevé, une végétation qui est très sèche, la moindre étincelle, hélas, peut faire démarrer quelque chose. Donc le comportement est quand même extrêmement important dans cette situation.
3: Monsieur le préfet, vous allez peut-être trouver ma question un petit peu déplacée, mais est-ce que vous allez prendre des vacances? Parce que vu comment le début des vacances démarre là sur le front des incendies, je sais pas, on a eu peut-être une cinquantaine de départs de feu depuis la semaine dernière, c'est considérable.
2: C'est considérable. Là, depuis quelques jours, c'est plus d'une vingtaine de départs de feu. Mais je peux vous assurer que mes vacances ne sont rien à côté de celles dont auront besoin nos pompiers. Donc voilà, c'est vraiment à eux que j'ai envie de penser et leurs conditions d'attaque des incendies méritent vraiment toute notre gratitude.
3: Et on pense à eux évidemment, puisqu'ils sont 320 encore sur le terrain à lutter contre ce feu qui progresse. Allez de non, 450 hectares brûlés sur 550 parcourus. Je vous remercie beaucoup, Jérôme Bonnet, d'être venu sur l'antenne d'ici pour faire un point sur ce feu à Allée de Non.
0: Voilà le point de situation complet avec Jérôme Bonnet, le préfet du Gard. 18h45, conséquence directe de cet incendie important. On vous rappelle, hein, 450 hectares concernés à hauteur de Les Denons, Saint-Gervasy, Cabrières et Bezous, évidemment, la population confinée. Puis le trafic également sur la route. Guy nous était tout à l'heure, c'est complètement saturé sur Les Denons, Saint-Bonnet-du-Gard, Uzès, Pouls également. Rapport, un peu plus d'une heure pour circuler en départ entre Pouls et pour arriver à Uzès. Et là, visiblement, c'est encore compliqué sur ces secteurs. Vous êtes prudent, patient, surtout la patience. Guy le disait à juste titre, entre autres, les bonnes infos qu'il nous donnait. C'est voilà, on n'est pas dans le feu, vous n'êtes pas dans le feu, donc prenez voilà, votre mal en patience. Mais visiblement, il y a beaucoup, beaucoup de ralentissements sur ce secteur. Au chapitre incendie, toujours, si vous-même vous êtes à côté, si vous avez des infos, si vous êtes concerné, bah, peut-être que vous avez des personnes à rassurer également, de la famille ou autre. Ce que je vous propose, c'est que vous pouvez donner un numéro de téléphone à Amandine, notre chargée d'accueil, et puis vous pouvez les présenter. Venir si jamais vous avez voilà, un souci, vous avez des choses à dire, n'hésitez pas. On est là pour faire ce relais également au 04 66 21 36 37. Tout comme WhatsApp, c'est le même numéro. Vous laissez vos infos, vos bons courage pour les pompiers, entre autres. On en a eu beaucoup. Merci infiniment. Et on vient dans quelques instants. Alex Warren pour la musique. Il est 18h47.
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2: Les bonnes infos précises à l'occasion de cet incendie donc, qui a débuté après midi et demi sur la commune de Lédenon. 450 hectares minimum concernés pour le moment. Les infos précises, je le disais, l'état des lieux, on vous fait un point complet à partir de 19h hein, tout à l'heure. D'ici là, la bonne musique, vous en avez l'habitude avec ici Gare Lozère, à la preuve, Daniel Balavoine.

0: Je ne suis pas un héros avec Daniel Balavoine et votre radio. Ici Gare Lozère dans 5 minutes, 19h.
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0: Oui, à l'occasion de ce feu en situation compliquée, défavorable avec ce vent évidemment qui est parti de Lédenon à midi et demi. Les explications, les témoignages en direct. On est en édition spéciale depuis 16h tout à l'heure en direct sur ici Gare Lozère. Avant qu'on revienne sur un nouveau témoignage qu'on a déjà entendu, pardonnez-moi, tout à l'heure d'une élue de Saint-Gervasi. Vous indiquez qu'il y a un nouveau feu qui est en cours depuis maintenant quelques temps sur Lunel. Alors c'est nos voisins de l'Hérault, mais quand même, c'est pas très loin du Gard, hein, Lunel. Il y a une maison qui a brûlé, ça concerne 3 quartiers au nord de Lunel, près du lycée Victor Hugo. Tout le monde est sur place, les pompiers, les secours. La mairie gère la situation, donc Lunel, un nouvel incendie qui nous est signalé il y a un petit moment. Je parlais de Saint-Gervasi. On a eu tout à l'heure une élue en direct qui était avec sa sœur au cœur, malheureusement, de ce qui se passe en ce moment depuis quelques heures à Saint-Gervasi. On l'écoute.
2: Le feu n'est pas maîtrisé, c'est-à-dire qu'il s'arrête, il reprend parce qu'il y a beaucoup de vent, voyez-vous. Et là, il est de l'autre côté de l'autoroute qui impacte, on va dire, le côté est de Saint-Gervasi. Donc voilà, ça arrive là. On nous a dit de se confiner. Maintenant, on nous dit d'évacuer. Donc on est en train de prendre les affaires et voilà, on va évacuer.
3: Les animaux surtout, parce que
2: les animaux surtout. Le chien de ma sœur, de Marie Martinez Sandro, qui est adjointe à la mairie de Saint-Gervasi. Et du coup, on a évacué ses chiens, on a évacué les chevaux parce que ma famille a des chevaux, donc en catastrophe parce que tout a brûlé là-bas derrière. Entre la déchetterie de Bezous et Saint-Gervasi, et voilà quoi. Et ça va à une allure parce qu'il y a beaucoup de vent. Donc, il y a tout ce qu'il faut au niveau des professionnels. Et merci à eux. Parce qu'ils n'arrêtent pas depuis ce matin. Et nous aussi, on a des tuyaux d'arrosage, on fait ce qu'on peut. Hein, depuis ce
4: Vous
2: matin,
4: avez des tuyaux d'arrosage pour essayer d'éteindre. Oui. Pourquoi ? Mais éteindre quoi ?
2: Alors, parce que. Non, mais nous, parce que ma sœur, voyez-vous, habite pas très loin de là où. Voilà.
3: Des tuyaux d'arrosage,
2: il y a le feu.
3: Justement,
2: faire un bouclier.
3: Faire des boucliers, voilà. Pour éviter justement s'il y a quelque chose qui s'échappe,
2: voilà.
3: Pour justement éviter que ça s'embrase ou quoi.
2: Oui, parce que ça va une allure, c'était pour faire bouclier, voyez-vous, depuis ce matin, on n'arrête pas, quoi.
4: Et donc, pour protéger vos animaux, vous parliez des chevaux, c'est ça ?
2: Oui, alors les animaux, ils ont été évacués. Heureusement, on a vite pris l'initiative, on n'a même pas réfléchi, mais bon.
4: Et comment vous avez fait pour les évacuer, ces animaux ?
2: Ben, écoutez, à pied, et puis après, avec des vannes. Donc, on évite les mouches chercher avec des bannes, des remorques, et voilà.
3: On a pris, on est parti en courant avec eux.
2: Avec les cordes à pied au début, puis après on les a récupérés avec le van, le petit chemin derrière.
4: Et donc là, à l'heure où on se parle, vous devez procéder à l'évacuation de plusieurs habitants de Saint-Gervasi.
2: Là, on est dans le secteur est. Hein, de
4: dans le secteur est.
2: Il y a Ruf et Chicard, Cigale, Cigalon, Loubanès, Sapranière, etc.
4: Ouais, donc près de Bezous, hein, si je comprends bien.
2: Voilà, tout à fait. Oui, tout à fait.
4: Sachant qu'il y a déjà 70 personnes qui ont été évacuées dans la commune voisine de Bezous et qui sont accueillies dans la salle des fêtes de la commune.
3: Oui, tout à fait.
0: Voilà, Jackie Andréou, donc, et sa sœur élue de Saint-Gervasi, joint tout à l'heure en direct au téléphone de ici, Gare Lozère. 19h, le point complet, le journal avec vous, Quentin Pérez de Tudela, puis la musique, le retour. Dans 30 secondes, la liste avec Rose.
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0: suite. Ça c'est Rose avec Ici Gare Lozère. Bonne soirée, merci d'être avec nous.
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0: C'est bien ça, absolument. Ici Gare Lozère, 19h. 19h avec vous, un point complet sur les incendies dans le sud de la France. Quentin Pérez de Tudela, mais d'abord dans le Gard.
2: Oui, le feu continue de progresser à l'ouest de Nîmes. La préfecture demande aux habitants de trois communes de se confiner. Ceux de Cabrières, mais aussi de Saint-Gervasy, où des évacuations sont en cours. 70 personnes ont déjà dû quitter leur logement. À Bezous, où la mairie a ouvert la salle des fêtes pour les accueillir, l'incendie n'a pas fait de blessés. Mais il a parcouru 550 hectares. 450 ont entièrement brûlé. 300 pompiers sont sur place. Ils attendent des renforts venus de l'Est, du Centre et des Alpes-Maritimes. 7 canadaires et 2 hélicoptères les appuient dans les airs pour larguer de l'eau sur la zone. Un Dash survole également la zone. Les secours ont allumé pour tenter d'éteindre ce brasier. Un contre-feu sur la commune de Lédenon d'où les flammes sont parties, près du circuit automobile. Une compétition sportive était en cours. Elle a été annulée. Ces 600 participants, eux, ont été pris en charge. Des évacuations donc dans le Gard, mais aussi ailleurs en France. Des dizaines d'habitants ont été évacués à cause d'un feu qui a déjà parcouru 1600 hectares dans les Pyrénées-Orientales. Le brasier, qui progresse rapidement, a fait 2 blessés en urgence absolue, dont un sapeur-pompier. Ils sont actuellement 700 déployés dans le département où l'arrivée de la 3e étape du Tour de France est prévue demain. Mais elle pourrait ne pas être maintenue. La décision doit être annoncée en fin de journée. Et puis dans la Drôme, là, un feu qui s'est déclaré jeudi continue de progresser sur la commune de Die. Il a parcouru 300 hectares, 175 ont entièrement été détruits. Les habitants d'un hameau ont dû quitter leur maison. 300 pompiers sont mobilisés. Des renforts aériens ont été demandés pour faire face à la situation. Alors que le risque incendie est très élevé dans le département, comme dans le Gard, les Pyrénées-Orientales, on en parlait, mais aussi dans l'Aude, l'Hérault, l'Ardèche et le Vaucluse. Département qui clignote également en orange sur la carte de Météo France en raison de la canicule. Vigilance qui doit être étendue demain à 9 autres départements de l'ouest et du sud-ouest de la France.
0: 19h, pardonnez-moi, et 3 minutes, on va faire le point évidemment complet désormais, au moins un quart d'heure par quart d'heure, pour savoir comment évolue cet incendie. Hein, les pompiers sur place disent, on l'écoutera avec un témoignage tout à l'heure, un commandant des pompiers, on est là pour plusieurs jours, hein. Ça ne s'arrête pas à un moment où ça se calme un peu, avec le vent en plus jusqu'à au moins lundi soir, mardi matin, avec le Mistral. Dans quelques instants, je vais vous donner 2 annonces, 2 numéros de téléphone d'auditrices et d'auditeurs qui ont du cœur, mais on n'en doutait pas, et qui proposent d'accueillir les chevaux qui sont justement soit en liberté, soit qui doivent être déplacés. Je vais vous dire ça dans quelques instants, mais avant cela, on a la météo évidemment très importante avec le vent qui souffle toujours entre 20 et 45 km/h en rafale. Le Mistral pour le Gard, et ça ne va pas baisser, ça ne va pas caler avant au moins lundi soir, peut-être même mardi matin. Pour le reste, sur l'état du trafic, c'est là de se résorber un petit peu. Ça ne veut pas dire qu'il n'y a pas de difficultés. Vous êtes toujours vraiment au ralenti sur pas mal de secteurs, des routes, des gorges du Gardon, Uzès, Pouls, Saint-Gervasier évidemment, sur le sud, Lédenon également. Je regarde au moment où je vous en parle, il y a encore quelques problèmes de trafic. Si vous-même vous êtes sur la route et vous avez des infos trafic à nous communiquer, 04 66 21 36 37.
2: Oui, et puis dans quelques minutes, Serge, on sera avec la patronne du Haras d'Uzès qui accueille des animaux donc, qui ont été évacués de la zone de l'incendie, notamment de Saint-Gervasier. On sera avec elle là dans quelques minutes.
0: À tout de suite, 19h04.
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0: Ça, c'est les débuts de Mylène, évidemment. Maman a tort, Mylène Farmer, il va être 7h10.
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0: À l'occasion de cet incendie, un feu virulent avec des conditions défavorables liées au Mistral, évidemment, qui a débuté vers 12h30, 1h15 tout à l'heure, à hauteur de Lédenon et beaucoup de communes. Trois ont été confinées, ce qui est assez rare, effectivement. Saint-Gervasy, Cabrières, également Bezous. Les habitants sont toujours confinés alors qu'il est à Quentin.
2: Mais là, on est en direct d'Uzès avec Marielle Zanqui. Bonjour à vous.
3: Bonjour.
2: Uzès qui ne Bonjour. Fait pas partie donc évidemment de cette zone de l'incendie. Vous êtes déléguée de l'Institut français d'équitation et vous êtes avec nous puisque vous êtes la responsable du haras d'Uzès qui a décidé donc d'accueillir des animaux évacués de la zone d'incendie. C'est bien ça?
3: Oui, c'est bien ça, effectivement. Donc l'IFCE, l'Institut français du Fadet d'équitation, vit la situation d'urgence avec malheureusement ce qui se passe et se mobilise du coup pour venir en aide à la filière équine. Actuellement, du coup, on a accueilli que 5 ou 6 chevaux du coup d'une écurie de poules, l'écurie ECM. Alors peu de chevaux pour l'instant puisque du coup le pont Saint-Nicolas était bloqué, donc le camion qui devait ramener plus de chevaux a pas pu passer. Donc je pense qu'ils ont trouvé une autre solution. En tout cas, on attend aussi, je crois, les contacts d'une autre écurie qui doit amener potentiellement 5 à 6 chevaux. Alors en tout cas, on fera le nécessaire pour accueillir ces chevaux et on met à disposition du coup des box avec du foin et de l'eau pour la nuit.
2: C'est ce que j'allais vous demander. Oui, vous avez les moyens de les accueillir. Voilà.
3: Alors, on n'aura pas les moyens d'accueillir l'ensemble des équidés du territoire. Ça, c'est une évidence. En tout cas, pour accueillir une vingtaine, une trentaine de chevaux, on pourra le faire de manière aisée. Voilà.
2: Et comment vous faites, vous, humainement, justement, pour les prendre en charge, ces animaux?
3: Alors, moi, j'ai sur place, du coup, une personne qui est d'astreinte sur le haras, parce que, ayant des chevaux sur le haras d'Uzès, il y a toujours quelqu'un en permanence qui est vigilant. Et il y a aussi une personne de garde. Donc, il suffit de les solliciter, en fait, de se faire connaître. Et on organisera, du coup, l'accueil de ces chevaux, le mouvement venu.
2: Bon, vous pouvez pas, évidemment, vous venez de le dire, accueillir tous les chevaux du secteur, en tout cas des trois communes concernées par l'incendie, Bezous, Saint-Gervasy et Cabrières. Mais j'imagine que c'est pas évident d'orchestrer ces évacuations d'animaux.
3: Alors, c'est pas évident d'orchestrer ces évacuations d'animaux. Néanmoins, dans le département du Gard, avec le comité régional d'équitation, il y a pas mal d'alertes en fait qui sont lancées, notamment pour les gens qui ont des moyens de transport en fait. Et donc, on sollicite des gens qui ont des moyens de transport pour bouger les chevaux, parce qu'en général, c'est ce qui se passe. C'est-à-dire que une fois que la catastrophe arrive, il faut les enlever de l'endroit.
2: Oui.
3: Et donc, en fait, il y a un réseau qui se met en place comme ça, avec du coup dans chaque département et sur le département du Gard, c'est Jonathan Rouvière qui du coup potentiellement coordonne aussi lui. Du coup, l'acheminement des chevaux, en tout cas, qui donne l'information sur qui a un van, qui a un camion, qui peut venir, qui peut accueillir. Enfin, voilà, la chaîne solidaire, ça fait un petit peu comme ça.
2: Oui, parce qu'il faut des moyens quand même assez spécifiques pour transporter des chevaux.
3: Oui, il faut des moyens assez spécifiques pour transporter des chevaux. Bien sûr, il faut des camions qui soient adaptés. Maintenant, on est en situation d'urgence. Le but, c'est quand même aussi d'enlever les chevaux. Donc, toutes les personnes, effectivement, qui ont des vannes ou des bétaillères chevaux, sont en général les bienvenues pour accompagner ces évacuations.
2: Ça veut dire quoi
3: La chaîne solidaire marche très bien.
2: En situation d'urgence, ça veut dire quoi? Ça veut dire qu'on peut utiliser peut-être des véhicules qui sont peut-être pas toujours adaptés pour transporter des chevaux, mais qui peuvent les accueillir.
3: Alors, ce qu'on fait en premier, c'est qu'on fait surtout avec des véhicules, qui sont adaptés pour les chevaux. Quand je dis en situation d'urgence, c'est que, on mobilise tous les véhicules qu'on peut, qui sont destinés à des équins. Le but, c'est pas non plus de faire du suraccident et de créer des problématiques sur les chevaux qu'on transporte. Donc, je reprends un peu mon propos. On est vraiment sur quand même des bétaillères qui sont, ou des vannes qui sont habituées, qui sont homologuées pour transporter des chevaux.
2: Ouais. Et ceux qui ont des vannes ou des bétaillères adaptées pour le transport des chevaux, vers qui ils peuvent donc se rapprocher peut-être pour les mettre à disposition de ces animaux des zones sinistrées?
3: Alors, j'ai vu déjà que sur les réseaux sociaux, il y avait eu beaucoup de relais avec des gens du coup qui se mettent à disposition. Et au niveau du comité départemental d'équitation, c'est Jonathan Rouvière qui est le président du comité, qui du coup est le relais incendie sur ce genre de mise en situation. Quoi.
2: Est-ce qu'on peut donner son numéro à l'antenne ou alors c'est un petit peu délicat?
3: Je ne peux pas vous donner parce que je l'ai pas là comme ça, mais en tout cas, par contre, ce que je peux vous laisser nous, c'est le numéro d'astreinte du haras d'Uzès.
2: Oui.
3: Et les gens peuvent appeler s'ils ont besoin qu'on accueille des chevaux. Voilà.
2: Alors,
3: on fera dans la limite de nos moyens.
2: Ouais.
3: Donc c'est le 06 14 46 91
2: 91-13. Et vous avez dit, vous avez à peu près combien de places disponibles pour ces chevaux?
3: On a une trentaine de places
2: Une trentaine de places disponibles, alors que vous en avez déjà accueilli 5 ou 6, hein, je crois. D'un centre équestre de Bezouce. Je vous remercie beaucoup, Marielle Zanqui, d'avoir été avec nous sur l'antenne d'ici Garlozère.
3: Bon courage à tout le monde. En tout cas, on reste mobilisé auprès des gens de chevaux et des autres.
2: Et félicitations pour, en tout cas, l'initiative que vous avez prise. Je rappelle que vous êtes délégué de l'Institut français d'équitation et responsable du Haras du Zest. Merci encore.
3: Voilà, merci beaucoup.
0: Merci à vous, Marielle Zanqui. Merci infiniment. Alors, l'autre difficulté, Madame Zanqui le disait, c'est l'état de la route. Effectivement, tout est bouché. On a évidemment l'autoroute a été bloquée au trafic. Donc les véhicules, logiquement, se sont déversés, si vous me permettez l'expression, sur entre autres toute cette partie du Gard via Remoulins, Pouls. Vous voyez toutes ces routes-là, Saint-Gervaisy, évidemment, n'en parlons pas. Donc c'est un peu compliqué de circuler dans ce secteur-là du Gard ce soir, pour ne pas dire très compliqué. On rappelle que la préfecture a confiné trois villes, Cabrières, Bezouce, Saint-Gervaisy, où les habitants sont toujours confinés. Tant qu'il n'y aura pas de texto envoyé par la préfecture, qui est garant également de la sécurité de nous tous, eh bien, vous restez confinés. Et à côté, alors si vous pouvez éviter de prendre la route, évidemment, cela va sans dire, mais on le dit quand même. Pour le reste, évitez de vous rapprocher des incendies. Monsieur le préfet Jérôme Bonnet l'a dit à plusieurs reprises, il y a des voitures qui s'arrêtent et qui créent parfois d'autres ralentissements juste pour prendre quelques photos. C'est pas un concours, voilà, en toute sympathie, je vous le dis, évitez vraiment de faire ça pour l'instant. Daniel Moine, qui est un ami que j'ai sur Facebook, qui est un ancien journaliste de France Télévisions, lui nous disait, si vous avez besoin de transporter vos chevaux et de mettre à l'abri à cause du feu sur les deux noms, n'hésitez pas à me contacter via Messenger. C'est la cavalerie de Verspont-du-Gard également.
2: Et on rappelle donc le numéro du Haras du Zest, qui est le 06 14 46 91 13. 06 14 46 91 13. Si vous voulez évidemment transporter vos chevaux pour les mettre en sécurité au Haras du Zest.
0: Merci Quentin. Tout à l'heure, on fera un nouveau point dans quelques minutes. Il y a la musique qui arrive à 19h15. Vos infos indispensables via WhatsApp au 04 66 21 36 37. C'est le même numéro si vous nous appelez en direct, évidemment. À tout de suite.

0: histoires d'amour, les histoires d'art. Rita Mitsuko, 18h20. Bonne soirée, bon courage si vous êtes près des incendies.
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0: Ça tombe bien, Ludovic Labastrou arrive dans ce studio et vous êtes allé sur place rencontrer des personnes qui ont assisté à ce qui s'est passé, qui ont vu le feu. Bonsoir Ludovic Labastrou.
2: Oui, absolument. Donc moi j'étais évidemment dans le secteur de Bezouz pour tenter d'aller rencontrer ces personnes qui étaient à la fois confinées et celles qui ont été placées dans une salle à côté de la mairie. Alors évidemment, je vous cache pas que tous les accès sont coincés, tous les accès sont fermés, mais c'est absolument logique. Alors c'est embêtant évidemment quand on veut se rendre sur place ou se déplacer, mais on s'imagine avec les DASH, les Canadairs qui travaillent, et tout vaut mieux que les sapeurs-pompiers soient beaucoup plus tranquilles et donc pas la peine, mais y compris d'aller voir sur place,
0: s'en approcher bien sûr,
2: pour faire des photos, voir faire des films et des choses comme celle-là. Donc Bezouz totalement confiné, enfin Saint-Gervais-Basile, et les gens, on les invite à rester chez eux, bien évidemment. Donc pas possibilité pour moi d'accéder à Bezouz. J'ai quand même rencontré deux personnes sur le bord de la chaussée, en l'espèce Muriel. Muriel, et j'ai oublié le prénom de l'autre personne que j'ai interviewée, qui était très inquiet, mais qui ont à leur tour essayé de tenter de participer à l'aide générale, c'est-à-dire à faire la circulation. Ces gens qui sont perdus, qui savent plus trop comment se déplacer, je vous propose de les écouter.
3: Eh bien moi, c'est ma fille qui m'a envoyé un message pour me dire qu'il y avait le feu vers chez elle.
0: Donc, Bezouz, hein.
3: Bezouz. Donc moi, j'habite à Marguerite. Je suis montée à l'étage et là, j'ai vu des flammes pas possibles. Donc elle nous a demandé avec mon autre fille d'aller à sa maison pour aller chercher le chat. Et quand on a vu, on est reparti parce que là, ça faisait peur.
4: Ouais, et vous, monsieur ?
5: Et on a décidé avec mon fils et certains voisins de sortir et de gérer la circulation. Ben, y a des gens qui fuyaient justement l'incendie et d'autres qui voulaient absolument y aller, parce que il y a aussi le fait que le GPS disait de sortir à notre sortie d'autoroute pour aller sur Lyon et donc de reprendre l'autoroute par Avignon. Mais l'autoroute étant bloquée par l'incendie, eh ben, il fallait essayer de récupérer ces personnes-là et les orienter de façon convenable.
4: Vous avez discuté avec des gens qui avaient fui, dans quel état ils étaient ?
5: Dévariés, très très dévariés, apeurés. Il y en avait qui étaient sortis pour faire des courses et ils avaient leurs enfants seuls à la maison à Saint-Gervais, Bezouz, parce que Saint-Gervais aussi a été confiné et est confiné. Donc il fallait absolument qu'ils passent pour aller les récupérer, pas de nouvelles. D'autres maisons qui ont été encerclées par les flammes, donc j'ai mon voisin qui est à côté, qui a dû monter à la maison de ses parents pour tout arroser, pour éviter que... Ça a été un dimanche bien agité.
4: Vous avez des nouvelles de votre fille ?
3: Oui, mais ils sont toujours confinés pour l'instant.
4: Panique, pas panique ?
3: Non, ma fille, c'est pas du genre à paniquer, non.
4: C'est plus vous qui êtes inquiète,
3: oui,
4: c'est ça ?
3: Oui, parce que voilà, nous on avait déjà vécu ici un incendie en 2003.
0: Voilà, donc pardonnez-moi le témoignage de cette personne recueillie par Ludovic Labastrou au micro ici, Gare Lozère, et sur place des pompiers également,
6: c'est pas pompiers. C'est exactement 300 pompiers qui luttent contre ce feu qui est parti de Lédenon et qui s'est propagé ensuite en passant l'autoroute à trois communes, c'est-à-dire Cabrières, Bezouz et Saint-Gervais-y, pour tenter de lutter contre cet incendie. Les pompiers du Gard donc ont allumé des contre-feux pour tenter de venir à bout de cet incendie. Des contre-feux qui sont allumés donc dans le secteur de Lédenon, comme l'explique le commandant Nicolas Barraud des pompiers du Gard.
7: On utilise maintenant nos modules de feu tactique, c'est-à-dire des collègues qui sont formés spécifiquement, donc qui allument des contre-feux pour essayer de préserver de la ressource en eau, puisque déjà on a quasiment vidé le château d'eau de la commune de Lédenon. Donc on essaie de préserver la ressource en eau et on essaie également de préserver les camions. Donc on essaie d'allumer des contre-feux à certains endroits très tactiques pour qu'on puisse effectivement que le feu en fait arrive sur des zones brûlées et s'éteindre de lui-même. Donc là c'est en cours. En se servant de l'autoroute en appui pour que l'on puisse éventuellement réaligner, ce qu'on appelle réaligner le feu, pour pas qu'il brûle une végétation trop rapidement.
6: Voilà, Nicolas Barraud, voilà, des pompiers du Gard qui devraient, Serge, rester encore plusieurs heures pour lutter contre les flammes.
0: Oui, il y a l'urgence et il y a ce qui va se passer ensuite.
7: Ça va être un long travail de grattage et d'aller faire l'ensemble des lisières qui sont très grandes sur une surface comme celle-ci. Et donc on va être obligé de rester de nombreux jours. Et en plus, avec ce vent qui va baisser, mais qui ne va pas cesser, en milieu de semaine, quand il devrait baisser, on va passer sur les températures au-delà de 40 degrés. Donc, on va avoir d'autres problématiques. Donc, on va rester longtemps sur ce feu.
0: Voilà, Nicolas Barraud, donc, le commandant des sapeurs-pompiers du Gard sur le pont, évidemment. Ils sont pas moins de 300 mobilisés, deux hélicoptères, des sapeurs-pompiers, des Canadair, des Dash. Évidemment, c'est un incendie important. On vous le rappelle, un feu virulent avec des conditions très défavorables, vous vous en doutez, avec ce vent, à hauteur de Lédenon, mais il est allé bien au-delà, hein, sur Saint-Gervasy, Bezous, Cabrières, sur ce secteur-là du Gard. 450 hectares sont concernés. Édition spéciale à suivre, toujours en direct avec les infos, ce que nous avons sur place. Vous avez vu qu'on a pas mal de journalistes qui sont arrivés depuis 16 heures qui sont sur place, et puis vous au téléphone également, si vous avez des messages, d'infos précises, besoin d'un coup de main, de quelque chose pour un animal, un chien, un cheval, n'hésitez pas, on est le relais de cela évidemment, au 04 66 21 36 37, à tout de suite.
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0: La voix de Jim Kerr, leader de Simple Minds, Don't You Forget About Me, 7h30.
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0: Ce feu, donc 450 hectares minimum concernés, c'est le dernier chiffre qu'on avait, émanant évidemment de la préfecture du Gard, à hauteur de Lédenon, Saint-Gervaisy, Cabrières et cette partie-là du Gard. Bezous, évidemment, hein, des habitants, 70 sont confinés dans une salle de la mairie. Pour l'instant, personne n'est entre guillemets déconfiné, évidemment. Les secours sont sur place, beaucoup de pompiers. Canadair, Dash, une mobilisation importante. Et encore une fois, je regardais notre page Facebook, la page Facebook également des sapeurs-pompiers du Gard, énormément de remerciements. Et c'est, voilà, on avait dit tellement normal, le préfet du Gard l'a bien souligné tout à l'heure. Alors, en marge de cet incendie que l'on suit, hein, les pompiers sont sur place, il y a plusieurs contre-feux qui ont été annulés, ça vient annuler, enfin, entre guillemets, amoindrir le feu qui est en place. Ça marche pas toujours, nous disait spécialiste, on a regardé tout à l'heure. En attendant, je disais, en marge de cela, il y a les problèmes de trafic, hein, évidemment, de circulation. Donc, on a parlé, évidemment, de toutes les communes des gorges du Gardon, de cette partie du Gard, près de Lédenon, de Pouls. Là, il y a un monde fou sur les routes, hein, sur les axes secondaires. Un accident signalé sur la D999 à Jonquière-Saint-Vincent, c'est ce que j'avais tout à l'heure, donc un ralentissement toujours en cours. Évitez, évidemment, de prendre la route, si vous pouvez le faire ce soir, surtout sur ces secteurs du Gard, hein, côté Cévennes, et puis aux abords de Nîmes et Saint-Gilles, là, sur la petite Camargue, il n'y a pas de difficulté, ça roule, mais sur ce secteur, évitez absolument, et puis le pont Saint-Nicolas qui est bloqué. Hein, les bus ont pu passer, les camions, mais ils n'ont pas passé longtemps, parce qu'évidemment, comme c'est compliqué, le temps de passer tout le monde, c'est une circulation en rouge vif ce soir. Soyez patients, prudents, vos infos trafic, mais pas que les infos près des incendies, là où vous êtes. Vous pouvez nous donner un petit coup de fil à 19h32 au 04 66 21 36 37. Quentin Pérez de Tudela m'accompagne en studio. On fera un point complet dans 5 minutes. À tout à l'heure.
2: À tout à l'heure.
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0: Art Mango, le Toulousain, les parfums de sa vie à 19h36.
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0: Oui, l'occasion de cet incendie donc, qui a débuté vers midi et demi, 12h45 tout à l'heure, hein, Quentin Perret de Tudela.
2: Oui, près du circuit automobile de Lédenon où une compétition sportive était organisée. Ces 600 participants ont été pris en charge. Le feu a ensuite sauté l'autoroute A9 pour se propager à trois communes, donc les communes de Bezousse, de Saint-Gervasy et de Cabrières. Saint-Gervasy et Bezousse, où des évacuations ont eu lieu. Une vingtaine d'habitants évacués à Saint-Gervasy, 70 habitants évacués aussi à Bezousse, qui a ouvert la salle des fêtes, la mairie, pour accueillir ces habitants. 300 pompiers étaient mobilisés à 18h pour lutter contre ce brasier. Ils attendaient des renforts venus du centre, de l'Est et des Alpes-Maritimes. 7 Canadairs effectuaient également des largages avec 2 hélicoptères. Un Dash également était sur zone pour limiter la propagation de ce brasier. Les sapeurs-pompiers ont également allumé des contre-feux au niveau de la commune de Lédenon pour tenter de stopper, Serge, la progression des flammes.
0: Exactement, le préfet qui a fait un nouveau point, d'ailleurs, Jérôme Bonnet, le préfet du Gard, on va l'écouter dans quelques instants sur le point, on va dire, réactualisé sur les infos qui sont en sa possession. Il est sur place au circuit de Lédenon et c'est à suivre après Bernard Lavillier. A tout de suite.
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0: Les idées noires, c'est Bernard Lavilliers qui n'est pas seul, la voix avec lui. C'est Nicoletta qui l'accompagnait il y a quelques années pour cet énorme succès.
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0: 19h41, Quentin Pérez de Tudela.
2: Ouais, on va refaire un point donc sur cet incendie qui concerne, on le rappelle, quatre communes, Les Denons, Bezouze, Saint-Gervaisis et Cabrières. Le préfet du Gard, Jérôme Bonnet, était avec nous sur l'antenne d'ici Gare-Lozère pour faire un point donc sur ce feu. Et il a adressé un message aux habitants et aux touristes qui arrivent dans le département en ce début de grandes vacances d'été.
3: Nous sommes sur le PC opérationnel de Les Denons pour cet incendie qui a démarré à proximité d'ailleurs d'ici, en tout début d'après-midi aujourd'hui, qui à 7 heures a parcouru plus de 500 hectares. Un incendie extrêmement virulent, favorisé par à la fois le vent, à la fois les conditions climatiques puisqu'il fait très chaud, et également par un taux d'hygrométrie très bas de la végétation qui favorise effectivement sa propagation. Donc il a suivi un axe correspondant finalement à l'axe du vent. La priorité a été immédiatement de protéger les populations. C'est la raison pour laquelle j'ai souhaité délivrer un message demandant à la population des villages concernés de se confiner, car c'est à domicile qu'on est le mieux protégé, et de n'évacuer que sur ordre des autorités. De nombreux moyens ont été engagés. Nous avons reçu le soutien de moyens aériens, mais également de moyens nationaux qui ont pu nous venir en soutien. À l'heure qu'il est, l'incendie continue et les consignes restent les mêmes, et il est absolument indispensable de maintenir à la fois notre vigilance, et également les pompiers sont fortement engagés. Je veux vraiment, vraiment leur rendre hommage, car depuis plusieurs jours, nos pompiers sont engagés dans des conditions extrêmement difficiles. Ils sont soumis à des conditions de travail qui sont très difficiles, et je crois que toute la population peut s'enorgueillir d'avoir des sapeurs-pompiers aussi courageux et aussi professionnels.
2: Jérôme Bonnet, donc le préfet du Gard en direct de Les Denons, propos recueillis par Elisa Savat pour ici Gare-Lozère.
0: Merci à elle d'être sur place en direct, de faire réaliser ces interviews pour qu'on les ait également en direct pour vous avec les bonnes infos. C'est vrai que Jérôme Bonnet le disait, il salue vraiment les pompiers. On n'oublie pas qu'il y a eu un incendie à Rochefort du Gard, à Millau, à Roquemort hein, également. Alors ceux-ci sont sous surveillance. Celui de Les Denons dans ce secteur est un incendie important, évidemment. D'ailleurs, tout à l'heure avec nous en direct, Christophe Zaragoza, qui est le maire de Les Denons, nous donnait des infos assez précises sur le début de cet incendie et ce qui s'est passé ensuite, en début d'après-midi à Les Denons. On va le réécouter dans quelques instants. À tout de suite.
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0: Ici Garlozère, bon dimanche, bonne soirée. Merci de votre fidélité. Édition spéciale à 19h48. On va revenir sur la situation actuelle.
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0: Quentin Pérez de Tudela.
2: Oui, on va refaire un point donc sur cet incendie qui concerne, on le rappelle, 4 communes, les Dedon, Cabrières, Bezous et Saint-Gervasy. Le feu a parcouru 550 hectares, avait parcouru en tout cas à 18h 550 hectares, brûlé 450 hectares au total. Le colonel Sébastien Paletti fait partie des pompiers du Gard et il décrit une situation particulièrement compliquée en raison du vent pour protéger ces 4 communes touchées par l'incendie.
3: Notre objectif a été de protéger d'une part la commune de Lédonan, puis de Cabrières, puis de Bezous. Donc le combat continue et cette intervention s'inscrit dans un contexte depuis 3-4 jours avec le Mistral où les sapeurs-pompiers du Gard effectuent plus de 30 opérations de secours, de lutte contre les feux de végétation par jour. Et donc ça s'inscrit dans un contexte où nous sommes forcément sollicités et pour l'instant nous continuons à lutter contre ce feu pour protéger la population et pour éviter qu'il ait le plus d'ampleur possible. La départementale qui longe l'autoroute et l'autoroute sont fermées à la circulation et elles le seront tant que les opérations de lutte continueront. Et donc on demande à la population de respecter la fermeture de ces actes routiers et globalement de ne pas se rendre sur le site de la zone d'intervention, tout simplement pour éviter de se mettre en danger et pour faciliter l'action des secours. 350 sapeurs-pompiers sont engagés, plus d'une centaine de véhicules, il y a beaucoup de mouvements de véhicules, des sites où le feu est réactivé et où nous devons nous déplacer rapidement. Donc c'est vraiment important que la population prennent en compte ces consignes et évitent le secteur.
0: Voilà, le colonel Sébastien Paletti, commandant du 10, évidemment pour les sapeurs-pompiers. Encore une fois, beaucoup de messages pour les remercier, force et courage à eux, évidemment. Le point sur ces incendies, d'ailleurs, au moment où ça a débuté à Lédenon. Tout à l'heure avec nous, en direct et avec vous, Quentin Pérez de Tudela, Christophe Zaragoza, c'est le maire de Lédenon qui définissait en fait le début de cet incendie vers 12h40.
4: On a deux colonnes de pompiers qui doivent arriver, donc ça fera un total à peu près de 300 pompiers d'ici une petite heure. Une soixantaine de camions sont aussi impliqués donc dans cette extinction et on a 5 canadaires et 2 Dash ainsi que des hélicoptères donc pour essayer de maîtriser ce feu qui est parti donc du coup côté Cabrières, Bezous qui a sauté l'autoroute, sauté la route. Nous côté Lédenon, les pompiers donc en tout début de feu se sont positionnés sur la crête côté ouest du village, nord-ouest pour protéger les habitations, ce qui a très bien fonctionné et du coup après il est parti donc dans les bois et puis après donc avec le vent a été fortement poussé du côté de Cabrières, Bezous, Saint-Gervasy n'est pas impacté. On a été aussi obligé parce qu'il y avait une manifestation sportive sur le circuit de l'État.
2: Oui, c'est ce que j'allais vous en parler. Oui.
4: Voilà, donc sous le commandement de la gendarmerie de Marguerite et donc de la préfecture, on a fait évacuer les 500-600 personnes qui étaient sur le circuit de l'État, bien sûr, encore avec les responsables du circuit. Donc ça s'est très bien passé dans le calme puisqu'on les faisait partir par vague de 10-15 véhicules afin de ne pas saturer donc le réseau secondaire. Et donc là, le circuit a été évacué en affaire d'une heure. Et on a réquisitionné le circuit aussi pour pouvoir nourrir ce soir les pompiers, des gens, des commerçants du village sont aussi proposés pour proposer leur aide pour nourrir aussi les pompiers ce soir. Donc voilà. Donc là, il y a toute une organisation qui va se mettre en place. Bon, là, on a établi pour 190, maintenant, on sera 300. Et puis, on va voir comment on va s'organiser. Là, on n'a pas encore totalement défini le plan, mais bon, on
2: devrait. Christophe Zaragoza, le feu est parti près du circuit, on est d'accord?
4: Il est parti dans une combe qu'on appelle la combe de Noailles, à côté du circuit. Alors, pour l'instant, il n'y a aucune piste ou quoi que ce soit. Le responsable des pompiers, justement, lorsqu'il était faire une reconnaissance, pour lui, voilà, il ne savait pas. C'est parti dans un coin où il n'y a pas lieu d'y être. Hein, voilà, et donc, le feu était parti d'un feu de broussailles. Maintenant, on ne sait pas plus. Donc, on a eu donc 5 personnes qui sont actuellement accueillies à la salle des fêtes du village, puisque donc leur maison était située à proximité du feu. Donc, par précaution, les pompiers les ont évacués de suite à 1h de l'après-midi. À ma connaissance, donc, ce sont les seules personnes qui ont été évacuées. Les pompiers, bien sûr, quand ils ont fait leur barrage contre le feu sur la crête, donc côté nord-ouest, ont permis de ne pas évacuer trop de monde et surtout de ne pas esquinter trop de aucune ville. Hein, parce qu'à ma connaissance, il n'y a aucune maison qui a pris feu. D'un point de vue bilan, même sur l'ensemble des 3 communes, d'un point de vue bilan, il n'y a aucun drame à répertorier, tant mieux aussi.
0: Il y a quelques heures, un peu moins de 2 heures, hein, tout à l'heure, le maire de Lédenon, Christophe Zaragoza, au micro ici, Gare Lozère, de vous, Quentin, qui nous donnait un petit peu les précisions qu'il avait sur le début de cet incendie et le reste et les forces en présence, évidemment. Bon courage à toutes et tous si vous êtes concernés également sur la route. J'apprends, mais j'avais oublié de vous le dire tout à l'heure. Bon, cela dit, c'est assez logique. Si vous circulez sur le pont Saint-Nicolas, c'est à nouveau fluide, le trafic. Merci à la personne qui nous a appelé il y a un petit quart d'heure pour nous le signaler. Pour le reste, soyez bons. Et puis, évidemment, on continuera de vous présenter cet événement un peu hors norme de ce feu virulent important qui a débuté donc à Lédenon demain, notamment dans toutes les éditions ici matin à partir de 6h demain matin.
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9: La situation d'un enfant vous préoccupe? Vous craignez qu'il soit en danger ou vous pensez qu'il a potentiellement besoin d'aide? Eh bien, le conseil départemental du Gard met à votre disposition un numéro gratuit, le 0805 00 00 30. En plus d'être gratuit, le numéro est privé et n'apparaîtra pas sur la facture détaillée fournie par votre opérateur téléphonique. Alors ne laissez pas un enfant en danger, prévenez la cellule de recueil des informations préoccupantes du conseil départemental du Gard. Et puis l'été est là, la médiathèque Laurence Durel de Sommières adapte ses horaires d'ouverture à la période. Elle ouvre toujours du mardi au samedi, comme avant, de 15h30 à 18h30 le mardi, jeudi et vendredi, à partir de 10h et jusqu'à 19h le mercredi. Mais ses horaires du samedi changent, l'ouverture se fait maintenant le matin de 9h à 13h. Rendez-vous à la médiathèque Laurence Durel de Sommières pendant les vacances d'été. Vous retrouvez les horaires que je viens de vous donner en détail sur la page Facebook de la médiathèque.

0: Il changeait la vie, Jean-Jacques Goldman, édition spéciale à 19h58. On va à nouveau avec vous, Quentin Perret-Dutudela, faire le point le plus précis possible de la situation.
1: L'incendie continue de progresser ce soir à l'ouest, aux portes de Nîmes. À 18h, il avait déjà parcouru 550 hectares. 450 avaient entièrement été détruits par ce feu qui s'est déclaré à la mi-journée près du circuit automobile de Lédenon. Une compétition était en cours, elle a été annulée. Ces 600 participants ont été pris en charge. Les flammes, elles, ont ensuite sauté l'autoroute A9 pour se projet à trois communes. Le préfet du Gard a demandé à leurs habitants de se confiner. Cabrières donc, mais aussi Saint-Gervasie, où une vingtaine d'habitants a dû être évacués. 70 à Bezous, où la mairie a ouvert sa salle des fêtes pour les accueillir. Des habitants évacués dans la zone, mais aussi des animaux, des chevaux notamment. Le haras d'Uzès propose d'en accueillir une trentaine ce soir. Le numéro à contacter, c'est le 06 14 45 91 13. En attendant, 7 canadaires, 2 hélicoptères et un Dash survolent la zone sinistrée pour tenter de freiner la propagation des flammes. 300 pompiers tentent de les combattre au sol. Ils doivent recevoir des renforts, Serge, venus du centre, de l'Est et des Alpes-Maritimes. Les opérations devraient durer plusieurs heures en raison du vent. Vent qui va continuer de souffler de vin, peut-être même jusqu'à mardi, selon le préfet du Gard.
0: Merci pour ce point le plus complet possible à 19h59. Vous rappelez évidemment les consignes données, rappelées sans cesse par la préfecture du Gard, les sapeurs-pompiers, le SDIS, les forces de gendarmerie qui sont sur place pour régler le trafic, évidemment, sur l'axe secondaire. Il y a encore quelques difficultés. Les gendarmes sont sur place pour faire au mieux, vous vous en doutez. Et puis, les consignes, pour tout le monde, on respecte les consignes des autorités. Si vous êtes confiné, vous avez un texto. Le jour où vous n'y serez plus, le moment où vous n'y serez plus, vous aurez à nouveau un texto. Vous restez connecté aux informations officielles et notamment votre radio ici, Gare Lozère.
1: Ce qu'on peut dire aussi, c'est que le Gard, évidemment, sera encore demain en vigilance orange pour la canicule, comme 16 autres départements, comme 16 autres départements du sud-ouest et de l'ouest de la France.
0: Allez, bonne soirée, à demain ici matin, Sylvestre Alexandra, dès 6h.
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0: Bon courage si vous êtes concerné par les incendies de la route, bonne soirée, il est 20h. Allez, bonne soirée à toutes et à tous. Demain, je vous le rappelle, Sylvestre et Alexandra pour ici matin, à partir de 6h du matin.
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0: Loin de la dernière chanson, Salvatore et Adamo et dans Décibels pour une heure délicieuse avec vous à partager ses chansons préférées.
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0: Vous en avez pris l'habitude depuis le mois de septembre, les amis. Chaque samedi soir, une personnalité vient partager avec vous sa playlist, ses chansons préférées, ses emballements, ses coups de cœur, ses chansons de toujours ou alors des coups de foudre musicaux plus récents. Et ce soir, je vais voir s'il m'autorise à l'appeler la légende. The Voice, oula. Salvatore Adamo est l'invité de Décibels. Alors, est-ce que ça vous va, Salvatore? La légende.
3: Non, légende, c'est immatériel. Non, je suis encore bien matériel, moi.
0: Mais oui, en chair et en os, dans notre studio. Et tout en voix, Salvatore, on profitera aussi de cette émission, même si on l'a déjà fait au mois de décembre. Mais ça nous fait tellement plaisir pour reparler de votre nouvel album, qui est une merveille.
3: Merci.
0: Donc, vous avez choisi vos chansons préférées. Et moi, de mon côté, j'ai choisi deux titres de ce nouveau disque qu'on écoutera ensemble, parce qu'il faut vraiment que, voilà, qu'on partage ces grands moments, et notamment votre duo avec Axel Red, voilà, qui est une merveille, ça sera tout à l'heure. Mais donc voilà, ici, le but du jeu, pendant une heure, ça va être d'écouter des chansons qui vous touchent, qui veulent dire quelque chose pour vous. Déjà, est-ce que ça a été compliqué de m'envoyer cette liste de chansons? Est-ce que c'est un cas de conscience terrible?
3: Oui.
0: C'est vrai.
3: Très, très compliqué. On aurait pu faire une journée entière de musique,
0: oui.
3: Parce que je suis un grand fan de musique, en fait, tout simplement, depuis mon enfance. Donc, avec le recul, il y a tellement de chansons qui ont compté, qui ont dû m'influencer, que bien sûr, comme vous venez de le dire, c'était difficile d'en choisir. 8, c'est ça?
0: Oui, c'est ça. 8 chansons choisies par Salvatore et 2 par moi. Mais moi, c'était facile, j'ai choisi des chansons de lui. Mais voilà, alors, on va démarrer avec Francis Cabrel, qui est un auteur, compositeur, interprète, autant dire, qui fait le même métier que vous, Cabrel.
3: Pourquoi? Et qui est de même origine, il est italien aussi, ses parents sont italiens, je ne vous l'apprends pas quand même.
0: Mais il est du
3: Frioul, du nord de l'Italie.
0: Parce qu'on parle tellement d'Astafort et du sud de la France, c'est vrai qu'on oublie les origines italiennes. Oui, de son père, vous avez raison, il en a même parlé dans une chanson.
3: Et sa maman, que j'avais rencontrée plusieurs fois lors de certains concerts, je ne sais plus où exactement, mais j'ai fait un concert où il était à la fenêtre d'un des immeubles et je faisais des signes de temps en temps.
0: C'est formidable. Donc vos origines,
3: sa mémoire,
0: ces origines italiennes qui vous rassemblent aussi. Donc oui, je le disais, le même métier, auteur, compositeur et interprète. Et est-ce que vous vous souvenez de votre première rencontre, soit avec lui, soit avec sa musique?
3: Avec lui, et c'est un moment très précis. C'était en 76. Il venait, je crois, de sortir son premier disque,
0: oui.
3: Et on a joué au football ensemble.
0: Oh.
3: On était dans la même équipe, il y avait une station radio qui avait organisé ce qu'ils appelaient les Olympiades.
0: Excellent.
3: Et ils avaient réuni tous les artistes du moment. Et je me suis retrouvé dans l'équipe avec Francis, Alain Barrière, Jean-Michel Karadec, mais vous n'avez pas connu Jean-Michel Karadec.
0: Non, Alain Barrière, oui, mais Jean-Michel Karadec, non. Ouais.
3: Et donc, déjà, j'aimais bien sa façon de sortir du lot, si j'ose dire, les murs de poussière. Et puis, je l'ai suivi, et quand on me demande aujourd'hui quels sont mes chanteurs préférés, il y en a deux qui sont au-dessus des autres, c'est donc Francis et Alain Souchon. Voilà.
0: On les adore tous les deux. Alain Souchon, ça sera pour tout à l'heure. Oui. Et Francis Cabrel. C'est tout de suite L'encre de tes yeux, choisie pour vous, les amis, par Salvatore Adamo. Autant vous dire que on se trouve bien vénard.

0: entrée en matière. Merci, Salvatore.
1: Magnifique, là. Vraiment, c'est très émouvant, cette chanson.
0: C'est vrai, une chanson...
1: D'une beauté tellement bien écrite aussi.
0: Oui. Et simple. Finalement, il n'y a pas besoin de faire des triples saltos dans tous les sens pour faire une belle chanson. Là, elle est simplissime, elle est très épurée. Il y en a d'ailleurs des comme ça aussi hein, dans votre nouvel album. Vous êtes tout autorisé et il y a à la fois des chansons qui sont très produites, certaines qui sont même carrément dansantes, et puis des chansons comme ça, oui, presque dans leur plus simple appareil. En tout cas, ouais, c'est à la fois mélancolique et à la fois ça rend heureux d'entendre de telles chansons.
1: Merci Francis.
0: Ah oui. Alors, allons nous balader dans les années 50, puisque dans les chansons que vous avez choisies pour nous ce soir, Salvatore Adamo, il y a Elvis Presley.
1: Oui, il a été déterminant dans ma vie, je vais vous raconter pourquoi, parce que je devais avoir 13 ans et demi, et ma mère m'a surpris devant un miroir, avec un ballet en guise de guitare, en train d'imiter Elvis Presley. Donc, à mon insu, elle a écrit à son papa en Sicile, et un mois plus tard, je recevais ma première guitare. Donc, c'est grâce à Elvis Presley que j'ai eu ma première guitare. Alors, sans vouloir trop digresser, il y a 3 ans, j'étais au Chili. J'étais aussi il y a 3 semaines, mais c'était il y a 3 ans. D'accord. Et je suis allé voir un jour de relâche un spectacle sur Elvis Presley présenté par sa veuve Priscilla. Mm-hmm. Et donc, ils avaient récupéré la voix d'Elvis, des images, mais il y avait un orchestre symphonique qui l'accompagnait. Et c'était extraordinaire, vraiment. Et après le spectacle, j'ai pu voir Priscilla et je lui ai raconté.
0: Alors
1: je lui ai dit, moi je suis là grâce à un trio improbable, ma maman, mon grand-père et Elvis.
0: Ça a dû lui faire plaisir.
1: Ça l'a fait sourire.
0: Et vous, grâce à Elvis, vous allez pouvoir chanter et danser parce que Don't Be Cruel.

0: 1956, Elvis Presley. Alors, j'avoue, j'ai une très très bonne place, moi, dans cette histoire, puisque non seulement j'écoute la chanson avec vous, les amis qui nous écoutez à la maison, mais en plus, comme j'ai Salvatore Adamo à côté de moi en studio, eh bien, je tends l'oreille et je l'entends chanter parfaitement, in English, toutes les paroles par cœur.
1: Ah oui, c'est resté dans ma mémoire, ouais.
0: C'est fou, ça. Et
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0: Ouais, bravo. Alors, attention, hein, parce que on chante en français, évidemment, avec Adamo, en allemand, en italien, en espagnol, en anglais, en japonais, en portugais, en néerlandais. Ça, c'est un truc incroyable. Non, mais ça, c'est quand même absolument exceptionnel. Votre langue de choix reste le français ?
1: Oui, quand même, ma langue d'écriture.
0: Oui.
1: Puis, quand je m'entends chanter en italien, je trouve que ma voix porte plus.
0: Ah, intéressant.
1: Oui, parce qu'il y a plus de voyelles ouvertes. Et comme chanter « Je t'aime
0: oui.
1: et ti amo ». Voilà, c'est plus ouvert.
0: Mais on sait faire swinguer le français, vous allez l'entendre, puisque... On va écouter Ma belle jeunesse, qui est tirée de votre nouvel album. Avant ça, vous nous avez choisi, Salvatore, un autre artiste belge, un jeune homme qu'on aime beaucoup dans cette émission. Il est déjà venu nous voir plusieurs fois. Il s'appelle Noé Préchauff. Comment avez-vous découvert Noé Préchauff ?
1: Bon, d'abord, j'ai adoré sa chanson « À nous ». Et puis, il y a eu un reportage sur moi. Et à mon insu, on l'avait invité pour qu'il chante un bout de C'est ma vie.
0: Ouais.
1: Et c'est lui qui s'est manifesté avant que je le remercie. C'est lui qui m'a écrit. Je l'ai rencontré quelques fois. Et je trouve qu'il a une délicatesse et un imaginaire que j'aime beaucoup. Beaucoup, ouais.
0: La chanson, c'est « À nous », cette fameuse chanson. Alors, vous avez aimé, on a été très nombreux à aimer cette chanson, qui est sortie en plus à un moment un petit peu particulier, hein, puisque c'était en 2020, pendant le Covid.
1: Oui, c'est une chanson de survie, un peu.
0: Oui, vous trouvez ?
1: Oui.
0: « À nous », Noé Préchauff. C'est Salvatore Adamo qui choisit la musique ce soir sur votre radio, ici, et jusqu'à 21h. Et on embrasse Noé Préchauff, qui sera bientôt en concert, hein, près de chez nous.
1: Je t'embrasse, Noé.
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1: À nous, Noé Préchauffe. C'est d'un niveau, c'est vrai, de parole, de littérature dans les paroles.
2: J'allais y faire allusion aussi,
1: ouais, hein.
2: C'est tellement bien écrit. J'ai l'impression que je n'ai choisi que des chansons magnifiques.
1: C'est vrai.
2: Et là, c'est une révolte dans l'humilité, mais une incitation, avec retenue quand même.
1: Oui, c'est ça.
2: Avec réflexion, oui. Bravo.
1: Bravo, Noé Préchauffe. Vous écoutez ici, et c'est Salvatore Adamo qui choisit la musique ce soir.
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1: Sauf que moi aussi, j'ai une chanson à passer. Elle est magnifique, elle s'appelle « Ma belle jeunesse » et elle est tirée, Salvatore, de votre nouvel album « Des nèfles et des groseilles ». Alors les groseilles, on voit bien, les nèfles, c'est moins commun.
2: Oui, c'est vrai que quand j'évoque les nèfles, les gens... Très jeune comme vous.
1: Oh, vous êtes mignon.
2: Non, jamais vu.
1: Je suis pas très jeune, mais non, j'ai jamais mangé de nèfles en tout cas.
2: Voilà.
1: C'est un fruit.
2: C'est un fruit qu'on avait dans nos jardins dans les années 50, 60 encore,
1: ouais.
2: Et puis petit à petit, le fruit a eu tendance à disparaître et on ne sait pas pourquoi. C'était légèrement sucré, comme une grosse groseille. Mais sans les pépins, je crois. Il y a juste un gros noyau à l'intérieur, qui est comme une bille marron. Oui.
1: Et voilà. Alors, que viennent-elles faire ces nèfles dans le nom de votre album?
2: Eh bien, c'est juste un exemple pour parler de choses qu'on ne voit plus.
1: Ouais.
2: Et notamment, bon, je parle aussi... des libellules, des mésanges,
1: ouais.
2: ça a tendance malheureusement à disparaître. Et puis, quand on allait à la messe du temps de mes 12-13 ans, après on faisait le tour de l'église, les filles dans un sens, les garçons dans l'autre, et quand on se croisait, il y avait des petits regards, des sourires, et c'était important. Puis
1: ouais.
2: De temps en temps, et c'était un peu plus hardi, on se donnait un petit billet dans la main. Ça n'existe plus, ça.
1: Non, maintenant, on s'envoie des textos.
2: Oui.
1: C'est un peu moins romantique. Je voulais noter cette phrase dans la chanson qu'on va écouter, « Ma belle jeunesse ». Vous chantez « Le temps a marqué les traits de mon visage. 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Là aussi, waouh, quelle phrase. Racontez-moi l'écriture de cette chanson. Comment elle est arrivée?
2: Eh bien, cette chanson m'a été inspirée par un ami journaliste et poète italien, Sergio D'Amaro, qui m'a envoyé un recueil de poèmes. Et j'ai trouvé d'abord l'idée d'invectiver la jeunesse, elle est de lui. Quelques métaphores sont de lui. Je ne sais plus exactement lesquelles, mais voilà, le poème m'avait ému. Tiens, j'ai jamais osé... réprimander ma jeunesse de vouloir me prendre de haut, quoi.
1: Oui.
2: Et c'est une chanson que j'ai chantée sur scène maintenant 5-6 fois, pour laquelle j'ai besoin de me contenir, parce qu'il y a, une identification tellement évidente que j'ai même peur parfois d'être un peu impudique. Mais non, je me retiens quand même. Voilà, je lui donne raison quand même à la fin.
1: Ma belle jeunesse, écoutez, savourez, dégustez une des 25 nouvelles chansons de Salvatore Adamo. C'est sur l'album « Des nèfles et des groseilles ». Non, mais...

0: Ma belle jeunesse, oh là là.
1: Il faut souligner l'arrangement aussi qui est de Fabrice Ravel-Chapuis, qui l'a rendue très émouvante. Voilà, et aussi, des fois j'imagine que j'ai mon âge, mais il y a 50, 60 ans, c'était pas possible. Là, on était des patriarches, on était un peu en dehors déjà. Alors ouais. Qu'aujourd'hui, grâce à mes contacts avec la jeunesse, avec vous notamment, mes enfants et tout, j'ai pas l'impression d'être si largué que ça, oui.
0: Mais pas du tout. Et c'est ouais. Vrai, vous soulignez la production, la musique de cette chanson, Ma belle jeunesse. De toute façon, sur tout l'album, il y a vraiment beaucoup de surprises sonores, soniques. Vraiment, allez l'écouter. Et là, il y a même des moments un peu western qui sont incroyables. Il y a des très belles guitares et les cuivres et les cordes. Enfin, vraiment, c'est un boulot magnifique et c'est un double album. Enfin, je veux dire, voilà, 25 chansons.
1: J'ai eu beaucoup de chance. Sur l'album, parce que j'ai aussi Clément Ducol qui a fait aussi quelques arrangements, qui a été oscarisé pour Émilie Pérez.
0: Oui, pour son travail avec Camille, la BO d'Emilia Pérez. Oui, c'est vrai, Oscar quand même à Hollywood.
1: Oui, c'est Clément qui l'a eu et Camille.
0: Oui, c'est ça, Clément et Camille, exactement. Tiens, puisqu'on parle d'Hollywood, je vais vous parler de la tournée internationale de notre invité, Salvatore et Adamo. La Belgique, évidemment, le Portugal, le Québec, le Chili. Et pour la France, vous commencez chez nous le jour de la Saint-Valentin, le 14 février.
1: Oui, voilà.
0: Ça, c'est un cadeau d'amour.
1: C'est vrai qu'il y a la toute première fois que je suis passé en radio, c'était un 14 février. Oh. C'est le jour de la naissance de ma dernière sœur, Tina. Et c'est le jour où le crochet radiophonique que j'avais gagné 15 jours avant est passé sur antenne. 14 février 1960. Excuse-moi, Tina, j'ai dévoilé ton âge. Pardon, excuse-moi.
0: Très drôle. Ah oui, Tina, mais être née le 14 février, finalement, reste toujours jeune comme une fleur de l'amour.
1: Absolument.
0: Et voilà, Salvatore Adamo, donc le 14 février 2026, à Muret, tout près de Toulouse. Et puis ensuite, il y a évidemment tout un tas de dates pour les Parisiens. Je vous signale.

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2: Et notre invité de ce soir vient de sortir un magnifique nouvel album des Nèfles et des Groseilles, Salvatore Adamo, qui s'est prêté avec grâce, mais c'était pas facile, à cet exercice, hein, choisir quelques chansons qu'il aime de tout son cœur et les partager avec vous. C'est pas le partage qui est difficile, évidemment, c'est le choix. Mais dans votre choix, il y a un artiste suisse qui lui aussi a sorti un album à la toute fin de l'année 2025, c'est Stéphane Escher. Vous l'aimez beaucoup, vous suivez sa carrière depuis le début?
3: Oui, oui, en plus c'était le chanteur préféré d'une autre de mes sœurs, Eva. Donc c'est Eva, ma sœur, qui me l'avait fait découvrir. Ouais. Et justement, j'ai choisi combien de temps qu'il avait enregistré il y a quelques décennies.
2: Oui, exact.
3: Et qu'il vient de réenregistrer avec une énergie extraordinaire. Mais en dehors de ça, lui aussi a manifesté une sympathie pour moi que j'ai entendue à gauche et à droite. Et quand il s'agissait d'enregistrer un album qui s'est intitulé In French Please, avec des reprises de chansons anglo-saxonnes, je me suis adressé à lui parce que j'adorais la façon dont il traitait ses disques avec son arrangeur, ouais. Reinhauer Hand, et il m'a offert un magnifique album, donc In French Please, et le duo avec Jane Birkin, je n'ose pas l'écouter tellement ça m'émeut, oui. Sur I'm Not In Love de Tennessee, oui. Des arrangements très délicats, et il est très il m'a guidé quand il y avait sans doute des faiblesses de temps à autre. Il les relevait, il me les disait avec élégance.
2: Alors l'élégance, c'est vrai que ça caractérise, et la délicatesse, Stéphane Escher. Ceci dit, vous aussi, Salvatore, et quand vous dites qu'il a manifesté de la sympathie pour vous, il y a énormément d'artistes qui parlent de vous avec beaucoup d'amour, avec beaucoup de respect. On s'était croisés, nous, dans les coulisses d'une célébration de la SACEM pour Francis Cabrel, avec qui nous avons démarré l'émission ce soir. Même chose, Francis Cabrel vous aime beaucoup. Ça doit quand même être quelque chose de très réconfortant, de très doux, dans une carrière comme ça aussi longue, avec des moments faciles, des moments plus difficiles. Les vraies amitiés avec d'autres artistes qui comprennent ce que vous traversez.
3: Oui, là, vous tenez une perche par rapport à l'album de duo que j'ai enregistré en 2008, je crois.
2: Le bal des gens bien. Oui,
3: quand on m'a proposé de faire l'album, j'ai dit, écoutez, moi, je n'oserais pas appeler mes collègues. C'est trop intrusif et c'est embarrassant. Tu veux faire un duo avec moi? On risque un refus, ou indirectement un refus. Il va faire attendre, et puis son attaché de presse ou son manager va dire il est occupé. Et donc j'ai laissé faire le patron de mon label à l'époque, Alain Artaud. Et puis il m'annonce, tiens, Souchon a dit oui, Voulzy a dit oui, Raphaël a dit oui. Et je voulais, c'est un test pour moi, pour en revenir à ce que vous veniez de dire, pour savoir à quelle famille de chanteurs je peux prétendre appartenir. Et ça m'a vraiment rassuré. Oui. Il y avait bien sûr des chanteuses aussi. Il y avait Juliette qui m'a appelé elle-même pour me dire, je veux chanter avec toi un air en fa mineur.
2: Ouais.
3: J'étais touché à un point. D'un coup, j'avais l'impression d'exister d'une autre façon.
2: C'est beau. Et je suis sûre que Stéphane Escher sera ravi des mots que vous avez eus sur lui. Nous écoutons combien de temps, parce que c'est une merveille de délicatesse, d'élégance de Stéphane Escher, quoi.

0: combien de temps l'excellent Stéphane Echer, choisi pour vous par Salvatore Adamo. Il est ce soir l'invité de Décibel. Et jusqu'à 21h, c'est lui qui choisit la musique.
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0: Et je dois vous dire, cher Salvatore, que je ne vous imaginais pas fan de Harry Styles.
2: Eh bien oui, voilà, et la mélodie de As Before, ouais, ça aurait pu être du Verdi.
0: Ah, vous transposez ça ainsi.
2: Oui,
0: alors je l'ai jamais
2: avec
0: comme
2: un
0: ça.
2: Habillage.
0: Ouais, pop, oui, évidemment.
2: You know it's not the same as before. Il y a des opéras.
0: Ah ouais.
2: C'est peut-être mon côté italien qui a perçu ça. Mais voilà, vous faites ça à la sauce techno.
0: Oui, c'est ça.
2: Mais oui, et ça marche magnifiquement. Ouais.
0: C'est vrai. On dit que les très très bonnes chansons, quels que soient leurs arrangements justement, on va dire les vêtements et le maquillage qu'on met par-dessus, si on les met toutes nues, juste avec une piano ou une guitare et une voix, elles tiennent encore debout.
2: Absolument.
0: Est-ce que c'est un bon test ça?
2: Absolument, oui, oui. Quand une chanson m'arrive, je suppose c'est pareil pour les collègues, d'abord il y a la mélodie, ensuite si on laisse la chanson se développer dans sa tête, il y a l'idée de l'arrangement qui vient, mais en second. Au départ, il y a la mélodie qui caresse ou... Voilà, je ne sais pas comment l'exprimer autrement, mais qui s'impose en tendresse et en douceur. Sauf quand c'est des messages qui se veulent un peu plus dénonciateurs.
0: Bien sûr, mais là donc, déshabillons dans nos têtes, pas Harry Styles, bande de coquins, non, sa chanson.
2: Dans la vôtre, oui.
0: La chanson d'Harry et trouvez Verdi. J'adore ce petit jeu de piste, signé Salvatore Adamo.

0: Styles. Et en écoutant, on s'est dit avec Salvatore Adamo, c'est vrai, il y a un petit côté opéra italien.
1: Vous allez l'écouter autrement.
0: Ah, oui, plus jamais de la même manière. Non, mais c'est excellent. Et je me suis pris à rêver en me disant, il aurait fait un super duo avec Pavarotti. Il adorait faire ça, Pavarotti, ouais, des duos avec des pop stars, des rock stars. Oh là là, bien vu. Merci, merci. Ah, merci aussi pour ce qui arrive. Un duo de voix incroyable et d'amis dans la vie. Morane, la regrettée Morane, et Lara Fabian. C'est un duo qui a beaucoup, beaucoup marqué le public en France et j'imagine aussi en Belgique.
1: Enfin, c'est un des plus beaux duos que j'ai jamais entendu, tellement les voix sont fusionnelles.
0: Ouais, tu es mon autre, ça s'appelle. J'imagine que vous avez rencontré Morane avant Lara Fabian. Ouais. Elle nous manque, Morane, elle est partie bien trop jeune, bien trop tôt et bien trop. Voilà, on n'était pas prêts et je pense qu'elle non plus, elle avait encore plein de choses à offrir. Quel souvenir avez-vous de cette artiste et de cette femme tellement drôle, tellement généreuse?
1: Elle avait toujours, à un moment donné, un trait d'humour à double sens, c'était extraordinaire.
0: Vous croyez que c'est ça qu'on appelle la belgitude?
1: Exactement. Ouais, oui, hein. Oui, oui, c'est l'humour belge, oui. Mais Morane, je l'ai connue quand elle s'appelait encore Claude Morane. Ouais. Petit à petit, j'ai vécu son ascension qu'elle méritait 100 fois. Elle méritait surtout d'aller encore plus haut si elle aurait pu. Malheureusement, la vie en a décidé comme ça. Et le dernier, on s'appelait très tard, on pensait se laisser des messages et on était réveillés, donc on se répondait directement. Et alors, on s'était donné des adjectifs obsolètes. Moi, je l'appelais ma coruscante et elle mon nitescent. C'est deux adjectifs qui veulent dire qui brille de mille feux.
0: Oh, waouh!
1: Ouais. Coruscant et nitescent. Et avec Morane, on a fait une émission où on a chanté Inch'Allah, tous les deux, ma chanson, avec un texte utopique qui disait qu'enfin la paix était arrivée. C'est-à-dire, voici qu'après tant de haine, fils d'Ismaël et d'Israël, lâche d'une main sereine une colombe dans le ciel. Et elle est sur les réseaux, sur Internet, et c'est une version magnifique avec sa voix, elle, qui sublime la chanson, vraiment.
0: Elle est magnifique.
1: Mais elle n'existe pas en disque, c'est juste...
0: Non, c'était pour la télé,
1: oui.
0: Mais voilà.
1: Il y a 6 millions de vues quand même, c'est pas ça. Mal. Ouais.
0: Merci Internet. On ne dit pas tous les jours merci Internet, mais quand c'est pour ressortir des moments pareils. Donc n'hésitez pas à aller voir cette vidéo. Et là, donc, on va entendre la voix de Morane avec celle de Lara Fabian. C'est leur duo.
1: Qui elle aussi a une voix.
0: Tu es mon autre.
1: Les deux ont une voix sublime.
0: Vous allez passer un moment merveilleux. Et on se souvient de Morane. Et ça aussi, c'est doux.

0: Quel duo, tu es mon autre, Morane et Lara Fabian. Cher Salvatore, vous aussi sur votre nouvel album et un sacré duo avec Axelle Red, chanteuse belge qu'on aime depuis un certain nombre de décennies maintenant en France, hein, on l'a adoptée, on a essayé de vous la piquer mais elle revient toujours en Belgique. Axelle Red, entre toi et moi, c'était évident pour vous de chanter avec Axelle?
1: Oui, c'était un manque aussi parce que dans l'album de duo que j'avais fait, ça n'avait pas pu s'arranger alors que j'avais prévu une chanson pour elle. Et puis, on a découvert qu'on était voisins.
0: Ah, excellent.
1: On habite à 2 kilomètres l'un de l'autre. Du balcon, je peux peut-être voir sa maison au fond de la vallée. Et voilà, je suis allé chez elle, elle est venue chez nous. Et il était évident qu'on devait faire un duo ensemble. Et voilà, j'ai trouvé cette chanson de couple.
0: C'est ça.
1: On évoque donc les moments intenses, l'autre des autres plus difficiles. Et je trouve que elle a, j'adore sa fragilité et sa force en même temps. C'est presque un cliché, mais je le dis quand même. Et surtout, ce qui me plaît en elle, c'est qu'elle est impliquée pour des bonnes causes, et notamment dans l'UNICEF. Je l'étais aussi pendant quelques années, maintenant c'est plutôt honorifique. Voilà, c'est une personne que j'aime beaucoup, c'est une belle personne.
0: Et une artiste merveilleuse, en duo avec Salvatore et Adamo sur le nouvel album Entre toi et moi, Axelle Red. Entre

0: Et Salvatore Adamo qui commence sa tournée française le jour de la Saint-Valentin, le 14 février, ça va parfaitement avec
1: c'est
0: cette chanson.
1: Ouais.
0: Ah oui, c'est parfait, entre toi et moi, avec Axel Red. Alors c'est déjà l'heure de la dernière chanson de l'émission, Salvatore. On a ouvert avec Francis Cabrel, il faut finir avec Alain Souchon.
1: Ah, oui,
0: ça c'est important.
1: Une belle parenthèse, magnifique parenthèse. Hein. Oui, je peux dire quelque chose là.
0: Oui.
1: Vous ne la voyez pas, mais Émilie, elle chante aussi toutes les chansons. Elle m'a dénoncé tout à l'heure avec Elvis Presley.
0: C'est vrai.
1: Mais j'ai jamais vu une animatrice vivre autant, avec autant d'enthousiasme, pendant que les chansons passent. Hein. Des fois, on bavarde. Donc,
0: ah
1: on
0: oui, non, non, on écoute.
1: Mais elle, on écoute et on chante.
0: C'est vrai. Et là, on va l'écouter et la chanter, si vous voulez. 18 ans que je t'ai à l'œil. Ouais. Alors, Souchon, on a compris, il est hyper important pour vous, mais pourquoi cette chanson-là?
1: Oui, je n'ai pas pensé qu'elle serait en dernier, parce que c'est une chanson triste. En fait, je veux pas plomber l'ambiance, comme on dit, quand on m'a demandé la liste des chansons, je sais plus pourquoi, j'ai pensé que ça faisait longtemps que j'étais pas allé voir mes parents, là où ils reposent. Et cette chanson est d'une tendresse pour les parents, c'est pour ça. Si vous avez envie de la déplacer dans l'ordre, vous pouvez le faire,
0: non,
1: et vous pouvez garder mon commentaire. Mais voilà, c'est une chanson qui me donne des frissons. Ouais.
0: Et à nous aussi, alors on est ravis de l'écouter avec vous, Salvatore Adamo. Voici Alain Souchon, 18 ans. Que je t'ai à l'œil. C'est la dernière chanson de ce soir, dans Décibels. Vous nous avez gâtés. Merci, Salvatore.
1: Merci à vous, Émilie.
0: Merci.
1: Merci à la technique.

0: qu'elle est belle, cette chanson, est précieuse aussi pour nous aider à nous rappeler de celles et ceux qui sont partis et qui nous manquent. Alain Souchon, 18 ans que je t'ai à l'œil. C'est le dernier cadeau de la soirée pour vous par notre invité Salvatore Adamo. Mais quel artiste merveilleux ce Salvatore Adamo. J'espère que vous avez aimé passer cette heure avec lui. Décibel vous dit bonne soirée et à demain, 20h.
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2: Bonjour, je m'appelle Sylvain Grotteau, j'ai 51 ans, je suis girondin et depuis septembre je suis affûteur et mouleur.
3: Quand une fois que le couteau coupe,
2: on essaie.
3: Avec une feuille.
2: Là, le couteau il coupe.
3: Du premier coup.
2: Et net.
3: Ce test de la lame qui coupe net la feuille permet de bien comprendre le caractère de Sylvain. Il est méticuleux et attentif. Il nous reçoit dans son fourgon qui est le meilleur symbole du tournant qu'il a voulu donner à sa vie. Il est à ce jour un commerçant itinérant. Il se déplace sur les marchés de la région pour proposer ses services.
2: Les gens sont surpris au départ et très contents de retrouver un affûteur et mouleur. Et il y a aussi beaucoup de demandes sur les ciseaux de couture.
3: Et vous avez une machine qui est dédiée pour les paires de ciseaux, une machine bleue de marque Maillère, c'est ça?
2: Voilà, je passe donc le ciseau sur ce petit bras articulé. Et ensuite, on passe sur le feutre, pardon, pour finir le tranchant, pour le polir.
3: Il y a comme une odeur un petit peu, non?
2: Oui,
3: qu'est-ce que ça sent?
2: C'est une pâte à base de gras de bœuf, je crois.
3: Pourquoi vous avez fait le choix, justement, d'être un artisan, affûteur, rémouleur, itinérant, de marché en marché, de commune en commune?
2: Mon quotidien est différent tous les jours, en fait.
3: Ça change?
2: C'est jamais pareil. Au départ, je cherchais deux choses. Une reconversion, c'était plutôt de ne plus travailler pour quelqu'un, d'être à mon compte. Alors, j'ai fait ma formation dans la seule école d'affûtage de France. À la fin, on me délivre un diplôme reconnu par l'État.
3: Qui est derrière vous?
2: Qui est derrière moi?
3: Dans le fourgon.
2: Exactement.
3: Est-ce que vous pensez que c'est un aboutissement pour vous?
2: Oui, j'en suis fier. Elle sert quand je suis en train d'affûter, que je suis de dos au client.
3: Quand il y a le bruit,
2: les clients sonnent. Et voilà, le petit bruit aigu, ça m'interpelle et du coup, je peux m'occuper d'eux.
3: Parce que sinon, on ne s'entend pas.
2: Non, c'est un peu bruyant.
3: C'est compliqué.
2: Oui, c'est bruyant.
3: Et ça vous plaît?
2: Ouais, ça me plaît.
3: Qu'est-ce qu'elle en dit, votre femme? Parce que elle partage vos inquiétudes, vos ambitions, vos projets dans le quotidien.
2: Faudrait lui demander à elle.
3: Ça tombe bien, elle est en face de nous. Elle s'appelle Delphine, hein?
2: Oui, exactement.
4: Les gens repartent avec le sourire, avec des couteaux qui coupent, des couteaux rénovés, parce que des fois, ils arrivent très rouillés, en mauvais état.
3: Dans son ancienne vie professionnelle, il était malheureux. Aujourd'hui, en 2026, on peut dire qu'il est
4: heureux, épanoui et fier de lui.
3: Et vous retrouvez Sylvain, ce nouvel artisan itinérant spécialiste des lames, sur les marchés de Préchac le mardi, de Grignos ou de la Brède le mercredi, de Villandreau le jeudi, de Socats le vendredi, de l'Aréole le samedi et un dimanche sur deux à Landiras.
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5: Bonjour.
3: Bonjour.
5: Alors, on m'a dit de venir vous voir pour découvrir un peu votre métier. Vous êtes vidéaste, c'est ça?
6: C'est exactement ça. Je suis vidéaste à Poitiers, aux alentours, et France et au-delà.
5: Alors, il y a les caméras classiques, j'ai envie de dire celles que tout le monde voit, tout le monde visualise, imagine. Mais aujourd'hui, ce qui marche aussi, c'est les drones.
6: Exactement, parce qu'effectivement, j'ai la chance d'être aussi télépilote de drones professionnel. Et aujourd'hui, on va pouvoir peut-être regarder quelque chose, ça peut être chouette. Donc, effectivement.
5: C'est compliqué à contrôler, à piloter un drone?
6: Alors, aujourd'hui, avec toutes les aides qu'on a, oui et non. Dans la mesure où, quand on fait ça, moi je fais ça très souvent, donc non, ça va. Mais quand on débute, c'est assez intuitif, parce que bah, y a beaucoup d'aides au pilotage. Et effectivement, quand on est dans la bonne réglementation et qu'on vole bien, bah non, en fait, c'est assez facile, c'est des joysticks. Je ne sais pas si vous jouez aux jeux vidéo. C'est un peu comme un jeu vidéo, donc c'est vraiment sympa, quoi.
5: Si je pose la question, c'est parce que du coup, je vais vouloir essayer. Forcément, on est dans le jardin et on peut pas voler trop. Il y a des réglementations, mais
6: exactement. Mais là, on est vraiment autorisé à, on est autorisé à voler parce que moi, je suis dans une zone complètement ouverte, donc on est ce qu'on appelle en catégorie ouverte, et donc il y a aucun souci ici pour voler. Tout va bien.
5: Trop bien. Eh ben, allez, on y va.
6: On va le faire décoller. Donc, il est en train de récupérer notre signal GPS pour pouvoir voler correctement. Hop là. C'est très facile. Pour vous montrer, on a en fait deux joysticks. On a un joystick qui va gérer l'altitude, donc au bas. Et là, le même joystick qui va faire le lacet, donc droite et gauche. Et donc là, on va avoir ce qu'on appelle le tangage, donc pour aller vers l'avant, pour aller vers l'arrière et pour aller sur les côtés. Voilà,
5: C'est l'image est parfaitement fixe, c'est incroyable.
6: Et effectivement, l'image est très fixe parce que là, on est sur un drone gimbal, donc il est lui stabilisé. En fait, quand on se met ici, je ne sais pas si vous voyez, mais là, quand on va à droite et à gauche, et ben là, la caméra en elle-même, en fait, elle bouge pas.
5: Mais alors, ça peut voler combien de temps un drone comme celui-là ?
6: Ça dépend des versions. On peut aller sur du 40 minutes, 45 minutes par batterie. C'est quand même pas mal parce que nous, effectivement, quand on a des plans, alors la plupart, les plans sont réfléchis en amont, donc on sait exactement ce qu'on veut, mais il faut quand même tester les cadrages. Donc ça nous permet vraiment d'être en l'air correctement, et une fois qu'on lance notre enregistrement, on a déjà tout ce qu'on veut, on a encore de la possibilité.
5: Est-ce que je peux essayer?
6: Mais bien sûr, avec
5: allez, hop, tac, ça c'est pour...
6: Ouais, ça c'est pour l'altitude, donc haut,
5: okay.
6: Et bas.
5: Et est-ce que vous avez le contrôle de la caméra?
6: Alors oui, effectivement, vous avez le contrôle de la caméra avec la petite molette qui est
5: ici.
6: En fait, si vous baissez en haut et en bas, et bien là, du coup, vous pouvez directement cadrer ce que vous voulez.
5: Donc, là, c'est un joujou à combien ça?
6: Alors, celui-là, c'est un petit joujou, on va dire. C'est un joujou à 1600, 1700 euros. Mais j'ai une autre grosse machine qui aujourd'hui est adaptée pour la réglementation. Et là, on est plus aux abords de 5000 euros, 6000 euros.
5: Bon, s'il n'y avait pas la réglementation, il pourrait monter à combien?
6: Alors, s'il n'y avait pas la réglementation, on imagine qu'on pourrait aller jusqu'à du 500 mètres d'altitude, 600 mètres.
5: Bon, pas assez encore pour atteindre la station spatiale.
6: Alors, non, pas assez pour atteindre la station spatiale. Et heureusement, parce que vu la vitesse qui passe, ça serait compliqué pour eux. Pas encore, mais peut-être, c'est ça l'innovation dont vous parliez. Ça se trouve, ça sera pour aller dans la station spatiale en drone.
5: Voilà ce que je vais créer. C'est ça l'idée.
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7: La dernière fois que vous y êtes allé, je suis sûr que vous aviez un kawé fluo et un petit goûter dans un sac en plastique préparé par maman. Avec plus de 80 oiseaux de proie et 30 espèces différentes, et surtout un spectacle où le seul effet spécial, c'est la nature elle-même, aujourd'hui, je teste pour vous la volerie des aigles. Nous sommes dans les ruines du château de Kilsheim, c'est juste sous le Haut-Königsbourg, et je grimpe les derniers mètres à pied vers la volerie, où je suis déjà accueilli par Eric Renaud, le directeur du site, et une équipe de soigneurs passionnés, et quelques cris que j'entends au loin, assez impressionnants, d'oiseaux qui ont l'air quand même assez gros. Et on commence par les coulisses, derrière la zone qui est accessible au public. Et Alexandre, qui est soigneur, est équipé d'un gant en cuir sur tout le bras, et surtout, il est d'un calme absolu. Et je crois que c'est nécessaire. Et autour de nous, plein d'oiseaux. Et chacun d'entre eux est identifié, suivi, observé quotidiennement. Et j'apprends d'ailleurs que les oiseaux ne sont jamais forcés à voler. Ah non, non, non. Ils participent volontairement grâce à un entraînement basé sur la confiance et le renforcement positif. On les encourage, puis on leur donne des petites gâteries pour les remercier quand même. Et c'est ainsi qu'Alexandre me propose évidemment de tenir le gant. Oui, alors pas pour sortir la tarte du four, hein, mais pour tenir, non pas un pigeon non plus, hein, mais bel et bien un aigle, oui, qui passe tranquillement du gant d'Alex et au mien, voilà. Battement d'aile XXL, je sens les plumes sur ma face. Ah oui, parce qu'il fait son petit point, hein, le petit bonhomme. Et heureusement que je suis accompagné, hein. Et étonnamment, je n'ai pas eu trop peur, parce que le regard de l'aigle est si perçant que j'étais quelque peu fasciné. Même si mon bras, lui, l'était un peu moins. La volerie des aigles, c'est la première volerie créée en France. C'était en 1968. Et à l'époque, elle avait été créée surtout pour changer l'image qu'on avait des rapaces, qui ont été longtemps persécutés. Allez, hop, le spectacle commence. Je m'installe dans les gradins et je constate que pas de musique spectaculaire. Hein, juste une voix, des explications sur la vie et les comportements des rapaces. Et soudain... lointain dans le ciel au-dessus de nous, un vautour apparaît au-dessus des remparts, silence total. Et même les enfants arrêtent de parler, ça c'est pas mal. Le soigneur explique que certains oiseaux dépassent même les 2 mètres d'envergure. Et c'est grand 2 mètres, hein. Et il demande au public de rester bien immobile pour faire un passage encore plus près de nos têtes. Alors j'applique, je reste immobile, et sauf que ma tête, elle continue de regarder l'oiseau au-dessus de nous, un peu comme au tennis. Mauvais réflexe. Et j'entends mon voisin qui me chuchote « Faut pas bouger !» Ah oui, en effet, hein, parce que plusieurs rapaces s'élancent, hein, chouette, aigle, pigargue, et on en prend plein les yeux. En tout cas, moi, j'ai retenu une chose, hein, c'est qu'ici, c'est pas les humains qui regardent un show d'oiseaux, c'est plutôt l'inverse, hein, c'est les oiseaux qui nous observent en train d'essayer de rester calme. Et ça, c'est tout un spectacle.
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1: Ici Pays Basque, tous les jours, ce sont des rencontres grâce à Valérie Delos qui part quelque part dans une ville, un village du Pays Basque. Aujourd'hui à Ustaritz, elle est avec Mickaël.
2: Bonjour, je m'appelle Mickaël, j'ai 36 ans et je viens d'Ustaritz.
3: Mickaël, vous produisez quelque chose qu'on produit plutôt en général dans les pays asiatiques. On va pas dire tout de suite ce que c'est, tiens. Moi, je vous propose qu'on commence par remonter le fil du temps. Il y a eu un basculement, ça se passe quand et où?
2: Ce basculement, il démarre vraiment en 2019, lors d'un séjour touristique sur l'île de São Miguel. C'est une île de l'archipel des Açores. Mmh. Voilà. Où, comme tout bon touriste, je découvre une plantation. Et donc, il s'agit d'une plantation de thé. Puis, amoureux des plantes, amoureux de l'agriculture, du travail de la terre, ma curiosité m'a amené à découvrir cette plante qui est le Camellia sinensis, de son nom scientifique, mais c'est le théier, finalement. Mmh. La famille des camélias, les camélias dits japonais, eux, poussent très très bien ici au Pays Basque ou sur la côte atlantique, en général. Et le théier est un camélia, donc, chinois, c'est son cousin. Et c'est ainsi, en fait, que petit à petit, la curiosité m'a amené à découvrir la plante, à trouver un pépiniériste qui en produisait. Puis le confinement, cette très belle période est passée par là, donc m'a fait beaucoup réfléchir. Et puis la découverte de cette parcelle ici, qui était idéale pour le thé finalement, avec une exposition parfaite à l'est, de l'humidité grâce à toute la forêt qui m'entoure, et un sol très acide aussi.
3: On entend là les petits oiseaux qui chantent, on est au milieu du pollen qui nous tombe dessus parce qu'on est en plein printemps. On a les cueilleuses qui sont là dans les rangs de thé avec leurs petits panier en osier accroché à la ceinture, donc on a vraiment l'impression d'être seul au monde ici.
2: Oui, donc on est sur les hauteurs du quartier d'Arons, sur la route de Saint-Pé-sur-Nivelle, et vraiment au milieu, comme vous le dites, au milieu d'une forêt de chênes et de sols, d'où tout le pollen en ce moment, c'est les sols qui sont en fleurs.
3: La nature, on sent que c'est quelque chose qui est hyper important pour vous. Pour preuve, quand je suis arrivée, j'ai remarqué cette petite marque que vous avez créée, laissée un petit peu pour évoluer de façon naturelle.
2: Oui, j'ai travaillé dans l'environnement, j'ai incité les particuliers à l'époque, les agriculteurs à installer des choses en faveur de la biodiversité. Et donc la mare est un des éléments les plus importants, je trouve, dans un jardin pour attirer la biodiversité. C'est un havre de vie, en fait. C'est dans les semaines qui viennent, on va commencer à avoir les premières libellules qui vont arriver. Il y a des tritons, des ditiques, il y a plein d'insectes. Très peu de moustiques. Quand une mare est bien faite, eh bien, finalement, c'est plus un lieu de prédation du moustique qu'autre chose. Ensuite, le soir, à la tombée de la nuit, c'est les chauves-souris ici qui viennent danser presque au-dessus de la mare. Donc oui, ça fait partie des aménagements avec la plantation d'arbres aussi, le maintien des sauvages pour essayer de maintenir un minimum de biodiversité.
3: On sait que l'agriculture est là, particulièrement du thé, c'est difficile, notamment économiquement.
2: Exactement, ça fait 5 ans et pour l'instant on n'arrive toujours pas à se verser un salaire digne de ce nom.
3: C'est le fait qu'il y ait du sens dans ce que vous faites qui vous fait tenir aussi, c'est ça?
2: Oui. Il y a le goût du défi. Quand j'ai commencé, personne ne le faisait, puis il y avait ce goût de proposer quelque chose de sain aussi à la population, parce que je me suis vite rendu compte que les thés importés d'Asie en général, ou d'Afrique, sont souvent très chargés ou en pesticides ou en produits chimiques. Et bon, j'avais envie de proposer quelque chose de biologique, ou en tout cas de sain à la population locale.
3: Je vous propose qu'on conclue par un petit proverbe que vous m'avez appris, que j'adore.
2: C'est un proverbe chinois qui est un des plus répandus, les plus connus, et qui dit que la sagesse de l'univers se trouve dans une tasse de thé.
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4: Enchanté. Ah, vous inquiétez pas, j'ai un gros chien, mais il est très peureux.
5: D'accord. C'est quelle race?
4: C'est un Beauceron.
5: Ah oui.
4: Oui, c'est un gros morceau. Chien. Oui. Allez-y.
5: On peut lui dire bonjour quand même?
4: Il a un peu, mais je pense pas.
5: Comment s'appelle-t-il?
4: Bokis. Il a lui aussi, il a un prénom arménien.
5: Même le chien a un prénom arménien. C'est rigolo. Oui.
4: Asseyez-vous.
5: Claudine Katcha-Dorian, merci de nous accueillir chez vous. Vous êtes totalement imprégnée par l'histoire de vos grands-parents qui ont fui le génocide.
4: Oui, tout à fait. On a vécu à Marseille et j'ai vécu avec mes grands-parents. Donc je les ai vus et j'ai vu leur souffrance aussi. Ils sont arrivés à Marseille, on les a mis dans les quartiers nord. Et donc mon grand-père avait construit sa maison. Et je voyais ces gens qui ne parlaient pas français, bien sûr, puisqu'ils venaient d'arriver, qui étaient toujours malheureux et qui parlaient entre eux et qui étaient tristes et qui pleuraient. Je me disais, mais qu'est-ce qu'ils ont, tous ces vieux, à pleurer tout le temps comme ça? Et c'est vrai que quand on m'a expliqué, beaucoup plus tard, j'ai compris qu'il y avait eu un problème. Et je me suis effectivement imprégné de ce génocide qui est devenu mon génocide, en fait, comme tous les Arméniens de la diaspora, je pense.
5: Ça vous a marqué? Vous étiez gamine?
4: Oui, j'étais gamine, parce que j'étais à Marseille, et dans les premières années, Ben, nous, gamins, on s'amusait, mais on les voyait quand même. Et il y avait le prêtre arménien qui venait régulièrement. On nous a pas expliqué, comme si on avait un peu honte de ce qui s'était passé. Un peu comme les juifs, quand ils sont revenus des camps, ils voulaient pas en parler. Les grands-parents, notamment, qui l'avaient subi, ne voulaient pas en parler.
5: Comment s'appelaient vos grands-parents?
4: Alors, mon grand-père s'appelait Stéphane et ma grand-mère Vartouille.
5: Et donc, ils sont arrivés en France, en quelle année?
4: Alors, ils sont partis en 1915, mais ils sont passés par Constantinople. Et ils ont atterri en Bulgarie. D'où là, j'ai eu deux oncles qui sont nés en Bulgarie. Et comme j'avais de la famille qui était partie à New York, on leur a donné un peu d'argent pour qu'ils viennent en France. Ils sont arrivés en 23-24 en France, à Marseille, en fait.
5: Ils ont vécu donc plusieurs mois dans des camps, peut-être?
4: Oui, il y avait le camp Odo à Marseille. Et le camp Odo à Marseille, c'était le camp vraiment où on mettait les Arméniens. Et après, on leur a donné une terre à Marseille, dans les quartiers nord. Et là, mon grand-père a construit la maison.
5: Ils avaient donc un statut de réfugiés.
4: Oui, tout à fait. Ils sont passés par l'OFPRA. Mes grands-parents n'ont jamais obtenu la nationalité française, même s'ils l'avaient demandé.
5: Il y a un titre de Charles Aznavour qui vous plaît particulièrement. Qu'est-ce que vous aimez dans ce titre?
4: Ben, c'est toute cette tristesse qui est décrite et que moi, je ressens à chaque fois que j'écoute cette chanson. Et c'est pour ça que tous les 24 avril, sur la place d'Arménie, on écoute cette chanson. Parce que je pense qu'elle est le reflet de ce qu'a vécu tout le peuple arménien en 1915, en fait.
5: Vous la connaissez? Vous connaissez les paroles?
4: Je la connais par cœur, mais je ne vais pas vous la chanter.
5: quelques mots?
4: Je vais vous laisser écouter la chanson, je préfère.

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1: L'auteur du livre que je vous présente aujourd'hui dans Toujours à la page les a tous interrogés. Ce père de famille qui, après avoir tué femme et enfant, s'inquiète du sort de sa chienne. Ce japonais cannibale interpellé au bois de Boulogne ou encore ce membre de la Société de protection des oiseaux soupçonné d'être un tueur en série. Jacques Poinaz fut commissaire de police, chef adjoint de la brigade criminelle de la police judiciaire de Paris, également chef de l'unité de coordination de lutte antiterroriste. Cet Ardéchois de naissance témoigne de sa carrière dans « Le temps des aveux, le réfrigérateur du japonais cannibale et autres récits de la brigade criminelle », un livre paru chez Mareuil Éditions. Le retour sur 13 des enquêtes les plus marquantes de sa carrière avec, en ligne de mire, à une époque où l'ADN n'était pas encore la reine des preuves, l'obtention des sacro-saints aveux. Des aveux qui viennent ou non, et qui dissimule parfois une partie de la réalité, qui laisse aussi souvent l'enquêteur avec un sentiment de frustration. Jacques Poinaz.
2: Oui, de la frustration, parce que les aveux ne sont pas toujours totalement sincères, ou complets, ou indiscutables. Il y a souvent une fragilité de l'aveu, puisque lorsque dans les aveux, on se projette déjà dans le procès et la preuve devant les assises pour les homicides. Mais ces histoires, c'est aussi ce basculement de la personne qui avoue, et souvent, même si le policier avant tout est content d'avoir résolu une affaire, parce qu'une affaire criminelle est toujours un poids pour les policiers, mais il y a également parfois un peu de, sinon de pitié, du moins de tristesse de voir un homme qui parfois avait une vie jusque-là normale et qui bascule dans le monde de la prison pour une longue peine.
1: Mais quelle perception vous avez de ça quand vous êtes face à quelqu'un qui n'est pas un criminel aguerri et qui bascule pour des raisons qui paraissent en fait futiles, si on y pense bien?
2: Alors, je crois que ça reste un mystère de l'homme, un mystère de l'humanité. Comment comprendre que quelqu'un qui a jusque-là eu une vie parfaitement banale, d'un seul coup, pour des raisons difficiles à imaginer, passe à des actes terribles?
1: On voit la grande diversité des affaires que vous avez traitées. C'est d'autant plus agréable à lire qu'effectivement, on ne sait jamais où vous allez nous emmener à chacune des histoires. Comment vous avez fait la sélection?
2: J'ai pris celles qui sont restées dans ma mémoire, je dirais, qui m'ont laissé un sentiment, soit de satisfaction, soit d'échec, ou comme celles qui se passent en Ardèche, où je reviens pratiquement dans mon village natal pour enquêter sur une affaire d'explosifs dans la communauté de l'ex-tueur de l'Ardèche, Pierre Conti. Et souvent aussi parce que ce sont des affaires qui ont quelque chose de particulier, parfois de presque burlesque, parfois de troublant, comme ces adolescents qui, pour donner un alibi à leur ami, inventent un stratagème un peu diabolique. J'ai essayé de montrer que la réalité est souvent plus surprenante que la fiction même.
1: Et c'est sans doute ce qui est le plus fascinant dans chacune des histoires que nous confie Jacques Poinaz. Et ce qui est captivant, c'est ce récit au plus proche du travail de l'enquête et les impressions, les réflexions que partage l'auteur avec nous au fil de chacune. Alors si vous êtes fan de faits divers, jetez-vous sur Le temps des aveux de Jacques Poinaz, paru aux éditions Mareuil.
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3: Voilà, les cartes postales, les tickets de concert. C'est ma chambre d'étudiant, ça.
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3: Donc, je m'appelle Jean-Paul Pécréau, j'habite Saint-Cyr-sur-Loire, j'ai 71 ans. Au début des années 2000, j'avais déjà accumulé énormément de documents sur Otis Redding et j'ai eu l'envie de me lancer dans la création d'un site internet, otisredding.fr.
5: Jean-Paul, comptable de formation, m'accueille partout. Des CD, des albums, des cartes postales liées à Otis Redding.
3: Ça, c'est une affiche que j'ai trouvée à San Francisco lorsqu'Otis Redding a fait un concert en décembre 66 au Fillmore Auditorium. J'ai fait mes petits pèlerinages comme ça aux États-Unis pour retrouver, même je suis allé à Sausalito près de San Francisco où Otis Redding a composé son tube posthume, hein, The Duke of the Bay par exemple, voilà.
5: Vous avez un petit tourne-disque ?
3: Bien sûr, j'ai une platine. Allons-y, on va mettre un... On va mettre du Otis Redding, bien sûr.
5: Ah bah oui.
3: Je sais recevoir.
6: I've been loving you.
5: C'est ça met une ambiance là d'un coup.
3: Oui, je vais pas vous inviter à danser.
5: Non, mais c'est rigolo.
3: Ça à l'époque, oui, c'est un slow qui nous a beaucoup servi dans notre jeunesse, sur les pistes de danse.
5: Là, vous entendez cette voix, ça vous fait quoi encore aujourd'hui ?
3: Eh bien, ça me donne des frissons. En fait, j'ai découvert Otis Redding, j'avais 11-12 ans. Et c'est ma sœur, à Noël 66, qui m'a offert un 45 tours, 4 titres. Mais ça a été voilà, un choc, une révélation. Et après, quelques années plus tard, en 1969, les cinémas studios à Tours ont diffusé un film dont le titre est Mon Tour est pop. Et là, j'ai eu la révélation en voyant Otis Redding sur scène, hein, en grand écran. À 13 ans, habitant Tours, je n'avais pas l'autorisation d'aller à l'Olympia à Paris, j'étais trop jeune. J'ai collectionné les revues anglaises, américaines, beaucoup de 45 tours du monde entier, de pays improbables, 45 tours algériens ou de Madagascar, vous voyez, ou même iraniens.
5: Un grand fan d'un collectionneur, Jean-Paul est devenu grâce à son site, le spécialiste mondial d'Otis Redding.
3: J'ai créé mon site il y a 20 ans et petit à petit, j'ai accumulé énormément de documents. Là, vous voyez qu'une infime partie de ma collection, mais il y en a partout dans tous les coins.
5: Documentaire, réédition de disques, anniversaire de la mort du chanteur. C'est notre tourangeau Jean-Paul qui est appelé partout dans le monde par les médias et par la famille d'Otis elle-même.
3: Le producteur anglais de la BBC avait fait un reportage aux États-Unis dans la famille. La famille avait dit allez voir Jean-Paul Pécréau en France, c'est lui qui a le plus de documents. Voilà. Il n'est pas à Memphis, il est à Saint-Cyr-sur-Loire, le musée.
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7: Bonjour Johan.
8: Salut Manu.
7: Merci de nous accueillir à Issoudun pour parler d'un jeu. Un jeu d'arcade comme on en trouve de temps en temps et ça nous émerveille.
8: Ça c'est super parce que ça nous rappelle notre jeunesse quand on allait dans les bistrots et qu'on jouait aux bornes arcade. Donc là tu vois, ça vient d'arriver. On a un copain qui est très talentueux et qui reconditionne et restaure entièrement des bornes arcade typiques du début des années 80. C'est la référence. Il les reconditionne entièrement, il les restaure entièrement. Elle est dans son aspect d'origine, vintage, tu vois. Toute la déco et la caisse sont vintage. Et puis, lui, ce qu'il propose, c'est d'intégrer une nouvelle carte et puis de nous proposer tous les jeux d'arcade qui existent dedans. Donc là, je crois qu'on a on doit avoir une borne où il y a plus de 600 jeux avec tous les, évidemment, les Pac-Man, les Space Invaders et tout ça. Et elle est complètement dans son état d'origine, mais avec un nouveau processeur où on peut accéder à tous les jeux qu'on a aimés quand on était plus jeune. Donc ça, c'est vraiment une pièce de collecte, mais qui marche, qui est révisée et qui est très, très, très, très plaisante et très déco surtout.
7: Hein. Remis en état, ça coûte combien ça ?
8: Elle est proposée dans les 1400 euros et c'est vraiment un prix très raisonnable parce que, encore une fois, on a accès dedans à plus de 600 jeux avec tous les jeux de l'époque. Et puis, on a un vrai look vintage. C'est déco pour quelqu'un qui a envie de se faire une pièce à la maison, une pièce de jeu ou un bar, etc. Enfin, ça s'intègre évidemment partout.
7: Johan, je t'arrête, je vais lâcher le micro puis je vais m'installer.
8: Bah
7: je vais
8: oui, jouer.
7: Oh là là, c'est
8: voilà,
7: parti.
8: Voilà,
7: et je le valide. Hein.
8: Tu le valides, celui-là. Oui. Bah évidemment, mais ça c'est super, c'est notre jeunesse et puis ça revient beaucoup à la mode, c'est très tendance.
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9: Je rêvais d'avoir une maison à la campagne. Cette maison, c'est comme si j'y étais née. C'est ma maison de famille.
10: Ma maison s'appelle l'Ostao de la Mar.
11: C'est une maison un peu envoûtante.
12: Eh bien, vous voyez, des livres et trois fenêtres qui me donnent le paysage du pays, comme si c'était trois tableaux.
13: Ils ont vécu ici.
14: Thibaut Gaudry.
15: Alain Delon, vous l'aviez rencontré sur un tournage ?
16: Non, je l'ai rencontré dans la rue. Mais... on a fait un film ensemble qui était Jeff et qui était un film qu'Alain désirait faire avec moi, donc ça a été aussi une rencontre.
13: En 1968, deux stars du cinéma français sont réunies pour la première fois à l'affiche de Jeff, un film qui ne restera pas dans les mémoires, contrairement à la grande histoire d'amour qui est en train de naître depuis quelques semaines. Mireille Darc et Alain Delon ne se quittent plus.
17: Alain Delon enchaîne les films, dont Jeff et Madly, sur lesquels il a comme partenaire l'égérie de Georges Lautner, Mireille Darc. Ils tourneront 8 films ensemble. Nouveau coup de foudre qui scellera une histoire d'amour qui le marquera à jamais. Il dira de Mireille, près de 40 ans plus tard, lors de sa disparition, « Elle était la femme de ma vie, ma moitié. »
13: 2 ans plus tard, alors que Delon est à Marseille pour tourner Borsalino et que le couple cherche un coin de soleil et de tranquillité, l'ami et agent de l'acteur, Georges Baume, leur fait découvrir Aix-en-Provence où il habite. Ils sont sous le charme et ne tardent pas à s'installer dans un hôtel particulier du quartier Mazarin, le plus ancien de la ville.
18: Pourquoi tu t'en vas?
19: Parce qu'on est deux.
18: Je comprends pas.
19: Facile à comprendre. Un jour ou l'autre, il n'en restera plus qu'un de nous deux. Faut mieux que je m'en aille avant. On finira par se tirer dessus.
13: Dans l'hôtel de Boisgelin, aux belles pierres ocre, construit en 1650 et classé monument historique, ils louent le vaste rez-de-chaussée qui leur permet de profiter de l'adorable jardin avec son imposante fontaine à vasque. Ils y font même percer une porte dans l'un des murs afin de pouvoir

0: Pour le jardin, a déposé une main courante pour offense aux bonnes mœurs. Une protestation qui n'empêche pas l'actrice de continuer à lézarder nue sous le soleil aixois.
1: Il faudra encore un peu de champagne.
2: Sommelier ?
1: Parce que vous avez besoin du sommelier pour me servir. Mais doucement, le champagne c'est fragile. C'est mon père qui m'a appris ça.
2: Ah oui ?
1: Tiens, vous n'avez pas besoin du sommelier pour me tenir la main ? Vous ne voulez pas coucher avec moi en plus, là, tout de suite sur la banquette ?
0: Ils passeront 5 ans dans ce lieu dont la beauté laisse interdit, comme le dit Mireille. Et aujourd'hui, il n'y a aucune plaque pour rappeler aux nombreux touristes qui se baladent sur la jolie place des Quatre Dauphins que cet hôtel particulier a abrité l'une des plus fameuses idylles.
3: C'est un mot qu'elle m'a écrit, il doit y avoir 40 ou 35 ans, ou 35 ou 40, peu importe, qui résume à lui seul tout ce qu'est Mireille. Et c'est un mot que j'ai toujours avec moi depuis ces 40 ans et qui m'aide à vivre. Mon amour, il est 3h du matin et je n'arrive pas à dormir. Je pense à toi qui as tellement de mal à vivre. Je t'ai donné, tout. Et j'ai simplement besoin d'un peu de calme et de tendresse. Et d'un sourire le matin, parce que la vie est là et qu'il faut remercier le ciel d'être l'un en face de l'autre et de s'aimer.
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1: J'avoue, j'ai un faible pour les Vosges discrètes. Ce ne sont pas forcément les Vosges célèbres, hein, du côté de Gérardmer, de la Bresse. Ce ne sont pas les Vosges tranquilles, comme j'aime les appeler, du côté de Rambervillers. Ce ne sont pas les Vosges historiques, du côté de Senon ou de Moyen-Moutier, ni même la plaine des Vosges, à Vittel, Neufchâteau, Contrex et Ville. Non, les Vosges discrètes, ce sont les Vosges, allez, on va dire, entre Remiremont et Plombières, entre le Val d'Ajol et le Saint-Mont. Ici, il y a Éloy, Vecoux, Saint-Amé, Girmont-Val d'Ajol, et c'est d'une grande beauté. Entre forêts fournies, où le sapin commence à abdiquer sa royauté vosgienne au profit des feuillus, on trouve des chênes, des hêtres qui font aussi leur place et leurs longues branches font jouer la lumière sur la route, du côté de la feuillée Dorothée par exemple, avant de découvrir plus loin une carte postale, le Val d'Ajol et son église. Il y a ici le Saint-Mont, lieu mythique dont on dit que les Gaulois avaient fait une forteresse face aux Romains avant que Saint-Romaric n'en fasse une forteresse de la foi. On sent au Saint-Mont, comme à Sion d'ailleurs, de ces forces qui viennent du plus profond de la terre et de l'histoire, qui font vibrer l'âme avant de partir je ne sais où dans les nuées du ciel. Ici, dans les Vosges secrètes, il y a l'élégance toute aristocratique de Remiremont, la ville des femmes, des chanoinesses, ces dames abbesses qui ont tellement imprimé leur marque, notamment l'envie de beauté qu'on retrouve non seulement autour de l'église Saint-Pierre, dans le quartier des chanoinesses, mais aussi partout dans la ville. Ben oui, à Remiremont, les monuments ne sont pas juste utiles, on sent qu'ils ont été faits pour être beaux. Ici, c'est l'antique beauté de Plombières. Plombières, autour de son clocher pointu, dans sa vallée d'histoire, qui se souvient avoir vu passer Voltaire, Beaumarchais, Rabelais, et qui se sent prête à soigner ou même apaiser juste, qui voudra s'offrir une bulle où on est ici tout à soi. Juste ça, être à soi, c'est si rare. Les Vosges discrètes, c'est un joli chemin découvert au-dessus de Vecoux ou dans la forêt près de Saint-Amé. C'est un rayon de soleil au-dessus de Éloy ou une bonne table au Val d'Ajol. Un moment vosgien est tellement fin bien que je vous souhaite de le découvrir ou d'y revenir.
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2: Nous partons à la découverte des Maranges, ce petit territoire partagé entre trois villages. Chéilly-les-Maranges, Sampigny-les-Maranges et Dezise-les-Maranges, au lieu de la prochaine Saint-Vincent tournante 2026. Alors, avec Plus belle la vigne, on zoome sur ce territoire viticole caché dans une petite vallée. Ici, les coteaux font partie de la côte de Beaune, mais en Saône-et-Loire. Explication avec Élodie Roy, viticultrice et vice-présidente du comité d'organisation de la Saint-Vincent.
3: La côte de Beaune s'étale d'une même exposition, mais il y a une faille géologique à Centenay et les Maranges, on est une vallée un petit peu à part, je dirais.
2: Alors là, Centenay, c'est dans quelle direction ?
3: Centenay, c'est juste en face. Voilà,
2: là-bas. C'est dans le petit creux là-bas.
3: Là, vous voyez des bâtiments en face. Oui. Là, c'est tout le début de Centenay.
2: D'accord. Voilà. Et donc après, il y a les hauteurs, en fait, il y a les collines.
3: Les coteaux, voilà. Les coteaux. C'est une vallée, en fait. Les Maranges, vous avez la vallée de la Causanne et la vallée de la Deune. Donc la Causanne, c'est une petite rivière qui circule sur Chéilly, sur Sampigny, qui prend sa source en fait à Vauchignon, au bout du monde. Donc c'est un nom qui ça s'invente pas.
2: C'est joli.
3: C'est une petite rivière qui fait 14 km et qui se jette dans la Deune juste à la sortie de Chéilly. Donc cette rivière, elle passe au milieu là. Le petit village de Sampigny qui est ici, très étriqué, très enclavé, et sur les hauteurs, vous avez Dezise et tout en haut le petit hameau de Borgy et la montagne des Trois Croix qui est en face de nous. Connu aussi sous le nom de Mont de Seine. Alors, bon, moi je les vois les croix, mais je connais. C'est vraiment juste en face de moi. Je ne sais pas si vous voyez.
2: Non, mais
3: le petit point culminant.
2: D'accord.
3: Oui, là, on est à 521 mètres d'altitude, je crois. Et le vignoble des Maranges, ben, est vraiment devant nous.
2: Alors, qu'est-ce qui fait que ça reste tout de même la côte de Beaune? Alors qu'on décroche quand même de cette côte de Beaune.
3: On décroche de cette côte de Beaune légèrement. Hein, c'est quand même pas. Parce qu'après. Une fois passé la côte de Beaune, on est sur la côte chalonnaise. Mais la côte chalonnaise, on est sur la plaine de Saône. Nous, on est quand même très éloigné. La côte chalonnaise, elle est vraiment derrière cette colline-là.
2: D'accord.
3: Avec le village de Bouzeron qui commence la côte chalonnaise, Ruilly, Mercurey, etc. On a des terroirs distincts. Là, on a une carte géologique. Vous voyez qu'il y a beaucoup de couleurs différentes en fonction du type de sol.
2: Ah oui, je vois, jurassique, plutonique.
3: Donc ça, ce sont des niveaux géologiques. Donc là, on parle de millions et de millions d'années. Pour faire simple, c'est argilo-calcaire, mais pas que. On est un vignoble assez tardif. On vendange souvent plus tard que les autres appellations de la Côte de Beaune.
2: Vous êtes entre la Côte de Beaune et les Hautes-Côtes, finalement.
3: Oui, exactement. C'est ça. Les Maranges, ils sont exposés sud-sud-est, on va dire. Les Hautes-Côtes, moi, personnellement, j'ai des parcelles, elles sont exposées vraiment plein sud.
2: Nouvelle confirmation de la définition hyper millimétrée des terroirs bourguignons.
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4: Ma tata, elle est petite. Quand elle a un truc qui est haut, elle n'arrive pas à l'attraper.
5: Vous préférez être grand ou petit ?
4: Moi, j'ai envie d'avoir 15 ans comme ma cousine Olivia qui a un appareil dentaire. Parce que j'ai envie d'être grande comme elle et j'ai envie de sortir avec mes copines quand il fait beau. Ma mère, elle est très grande. Mais elle y arrive quand même à rentrer. Elle n'est pas obligée de baisser la tête. Mon papa, elle est grand, mais a des grands doigts. Il ne peut pas lâcher les chouchous de ma petite sœur Lisa.
5: T'as envie d'être grande ou de petite ?
4: Comme ma maman. Ma maman, elle est moyenne. J'ai envie d'être pas trop petite, mais pas trop grande. Ma tata, elle est petite. Et du coup, quand elle a un truc qui est haut, elle n'arrive pas à l'attraper. Et mon père, il est plus petit que ma mère. Je préfère être grande, mais être petite, c'est aussi bien parce que, enfin, on peut passer partout, c'est un peu plus pratique, c'est tout ça. Juste être un peu plus grand, mais pas beaucoup. Je rêve que je sors avec mes copines, que j'ai 15 ans et que j'ai mon portable.
5: Donc, en fait, quand on est grande, on a...
4: un portable, et mon père, il m'avait donné son portable qu'il avait cassé quand il était grand. J'ai envie d'avoir un portable parce que, comme ça, je pourrais appeler mes copines, je pourrais envoyer des messages et je pourrais envoyer des photos. Moi, en fait, j'ai envie d'avoir un portable pour faire des jeux, pour faire plein de choses. Bah, moi, j'ai un téléphone rose, mais il est pour enfants. Il y a des jeux, des vidéos, de la musique. On peut envoyer des messages, on peut envoyer des photos et je peux jouer à mes jeux. Et même, j'ai envie d'avoir un portable pour de vrai, comme ma mère, vu que ma mère, elle a un jeu de Disney et un jeu pour construire des manèges. Moi, j'ai trop envie d'en avoir un.
5: Pour faire quoi ?
4: Je sais pas.
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6: Dans la rue du Port, il y a la grotte du Puy-de-Dôme. Et oh, petit jeu de mots, allons tailler la bavette 2 minutes avec un tailleur de pierres précieuses.
7: Poussez, poussez.
6: Ça y est, j'ai réussi. Un peu archaïque cette porte. Pour faire y arriver.
7: Elle surprend tellement de gens qu'elle me rassure vis-à-vis de certains voleurs, par exemple.
6: Ah ben déjà, pour vous voler, vous, faut trouver comment marche la porte.
7: Exactement.
6: Et j'imagine que quand vous voyez quelqu'un qui ressemblerait à un voleur, vous lui dites pas pousser.
7: Ben, je me débrouille pour le dissuader.
6: Oh, mais qu'est-ce que c'est que ça ? Mais qu'est-ce que c'est que cet engin ?
7: Ça, c'est ce qu'utilisent les CRS, c'est le flashball.
6: Ah, c'est un flashball ? Je suis venue tailler le bout de gras avec vous, mais je pensais pas être accueillie par un flashball.
7: Moi, c'est pas tellement le bout de gras que je taille, c'est surtout mes petits cailloux.
6: Qu'est-ce que vous taillez comme cailloux ?
7: Tout. Toutes les pierres, à partir du moment où elles ont un intérêt bijoutier. Alors, ça peut être des pierres sans aucune valeur. Je travaille notamment pour une dame qui va à la pêche dans l'Allier. Enfin, dans l'Allier, pas le département.
6: Dans la rivière.
7: Dans la rivière.
6: Et qu'est-ce qu'elle pêche ?
7: Eh ben, elle pêche de temps en temps des galets dont la couleur lui plaît. Et elle me fait faire du polissage sur des galets qui n'ont aucune valeur, mais qui lui plaisent, par exemple. Et puis, part du principe que je suis l'ébéniste du caillou. On travaille dans des matières nobles, le bois c'est noble, la pierre c'est noble, voilà. Et puis après, il y a le respect des styles, il y a le respect du goût de ces dames qui veulent telle couleur dans telle matière, mais dans telle forme et telle dimension.
6: Enfin, elles sont pas un peu pénibles ?
7: Si, beaucoup. Mais on essaie de les satisfaire quand même. J'ai une jeune fille qui m'a amené du corail de Corse et elle m'a demandé de sculpter le zizi de son copain dans le corail. Ça surprend quand on vous fait la demande.
6: Ben ça veut dire que dans votre vie, vous aurez fait des zizi.
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2: Et dans le 7-9 France Bleu Paris, tous les week-ends, Thierry Boeuf vous donne ses bons conseils de bistrot parisien. Il vous présente aujourd'hui un établissement qui a fait des émules un peu partout en France avec ses fameux bouillons, direction Chartier ce matin.
9: Et le coquelet américain, c'est quoi ?
10: C'est un coquelet grillé avec une sauce américaine, tomate, échalote, une pointe de cognac, du vin blanc. C'est un peu relevé.
11: Un déca,
12: pâté, jambon, c'est une oreillette gruyère, cantal, rosbif, jambon de pays.
13: Eh bien, tout ça, ça va aller dans la blanquette.
10: Bon appétit.
14: Chartier, le temple vénéré de la gastronomie populaire à Paris, appelé Bouillon, a fait des émules ces dernières années. Pas moins de 12 bouillons se sont créés depuis 2019. Des indépendants, des groupes, Pigalle et République, Julien, Pharamond et autres. Mais c'est bel et bien Chartier qui tire son épingle du jeu en ajoutant deux bouillons à la maison mère du 7 de la rue du Faubourg Montmartre, à Montparnasse et Gare de l'Est, avec l'assurance de trouver dans les trois établissements le même menu à prix mini doux.
15: Aujourd'hui, nous aurons un saucisson à l'ail ou alors une salade de tomates pour 2 euros, un rôti de porc pomme normande ou bien une semonette sauce poivre vert à 9,60 euros, une mousse au chocolat ou une coupe vanille chocolat, une glace, pour 2,80 euros.
14: Et c'est bien ça qui fait le succès des bouillons depuis 130 ans. Prenons l'exemple du navire amiral, le Chartier des Grands Boulevards. 325 places, 6 à 800 repas servis chaque jour dans un décor 1900. Rien n'a bougé sauf l'ajout du chauffage central. Imaginez il y a 100 ans, dans la salle de 25 mètres de long et 6 mètres de hauteur sous plafond, un énorme poêle à charbon au centre brûlait les clients qui en étaient proches et laissait geler tous ceux qui en étaient éloignés. Pour le reste, c'est de l'authentique et dès la porte à tambour franchi, la magie opère.
16: Alors nous approchons, vous voyez, pour entrer, on va être obligé de pousser cette porte à tambour qui était posée en 1912 et qui a vu tous les clients depuis. Poussez fort, allez-y, nous allons entrer.
14: Et si l'on est bien dans ce premier quart 21e siècle, grâce à Chartier, on entre chez Balzac ou Maupassant. Et on doit ce privilège à Camille Chartier. Il suffit de se balader rue Racine, admirer la devanture du grand bouillon Camille Chartier, un joyau de l'art nouveau.
17: Vous êtes au premier étage du bouillon Chartier, aux 3 rue Racine. C'est historiquement un bouillon Camille Chartier ouvert en 1906. On est allé jusqu'à environ 200 bouillons sur Paris à une époque. Ils ont été à l'origine très populaires et puis après sont devenus un petit peu plus bourgeois. Il y a eu différentes variantes qui ont été créées. Toujours avec un souci du décor et un soin amené à l'esthétique. Le début du siècle, c'était l'apogée de l'art nouveau.
14: La devise de la maison Chartier, souvent copiée, jamais égalée. Pour preuve, cette altercation en 1900 entre Camille Chartier et Alexandre Duval, un autre grand patron de bouillon parisien. Chartier, un jour, va déjeuner chez son concurrent. Duval, le voyant rentrer chez lui, l'apostrophe d'un ton ironique. « Alors, Chartier, vous venez manger chez moi parce que c'est meilleur que chez vous ?» Et Camille Chartier de répondre « Eh non, parce que chez moi, c'est complet. »
2: Merci beaucoup Thierry Boeuf. 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
18: Nous sommes en mai 1970, le 17 précisément, un dimanche ensoleillé et non un lundi au soleil. Et Claude François roule à vive allure, pressé de rejoindre Nîmes. Il s'écoute un live d'Elvis Presley.
19: Well, it's one for the money, two for the show, three to get ready now, go cat.
20: Dans la voiture, il y a 8 haut-parleurs tout autour, donc vraiment, j'étais entouré par le son, j'adore ça.
18: Quand soudain, son pneu éclate à hauteur de Bédaride. À l'époque, le chanteur raconte son accident dans une interview fascinante tirée de l'émission de radio Bande à part que Lina a archivée.
20: Quand la roue a explosé, l'arrière s'est présenté vers l'avant et la gauche de la voiture se soulevait pour culbuter, pour faire les tonneaux. Je me suis donc retrouvé de face à l'autoroute, donc de nouveau, et là j'ai re-ralenti. Dès que c'est représenté de nouveau en tonneau, j'ai re-accéléré ainsi de suite jusqu'à peut-être 100-110 à l'heure. Alors mes bras étaient mous pour conduire la voiture, et elle s'est arrêtée net, le retour m'a projeté la tête dans le volant.
18: Sa voiture traverse les quatre voies de l'autoroute et finit sa course dans un fossé de l'autre côté de l'autoroute A7. Conscient mais sonné, l'artiste est un miraculé. Nous sommes alors 8 ans avant l'épisode de la baignoire fatale. Il n'aura qu'un nez cassé, nécessitant par la suite une rhinoplastie.
20: C'est pas le cartilage qui s'est cassé, mais l'os entre les deux yeux. Alors là, quand j'ai vu ça, j'ai donné un coup de poing dans le miroir, j'ai donné des coups de poing partout, j'ai piqué ma crise de... J'ai pas de chance.
18: Claude François sortira 2 ans plus tard, le lundi au soleil.

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2: Pour Chloé Valette, la musique est une histoire de famille, car c'est avec son papa qu'elle a appris la musique.

0: Originaire de Boulogne-sur-Mer, Chloé est une artiste sensible. La musique et l'écriture lui permettent de lâcher prise. 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
2: Bonjour Olivier, vous nous racontez une expérience professionnelle aujourd'hui.
1: Vouille, linguistico-professionnelle. Mais blé. Aujourd'hui, je vais vous raconter l'histoire d'une jeune kiné qui s'est installée à Saint-Thé, toute fraîche diplômée et persuadée que chez nous, tout le monde parlait comme dans les manuels de l'école de kiné. Le travail, pas de souci, elle en a d'abord, comme tous les kinés. Mais ce qu'elle n'avait pas prévu, c'était une aide pour les séances de traduction simultanée en gaga. Premier cas, un patient vient pour une rééducation à une prothèse de hanche. Il s'assied, soupire et déclare « Mon problème principal, c'est que j'arrive plus à m'acacasser. » « À vous quoi ?» qu'elle lui rebique, perplexe. « Ben, à me mettre à cacasser, pardi. » Et là, notre kiné reste planté, croyant qu'il parlait d'un nouveau mouvement de yoga. Alors qu'en fait, bien sûr, il voulait juste s'accroupir. Deuxième séance de la matinée, deuxième quiproquo. Une patiente entre en se tenant le dos et lui dit « Ma sciatique, elle m'a fait kiné !» La jeune praticienne la regarde, ébahie. « Ah, vous vous êtes découvert une vocation ?» Mais la patiente ne voulait pas dire « kiné » au sens de kinésithérapeute, mais bien « kiné », Q-U-I-N-E-R, qui veut dire « gémir, pleurer, couiner ». La jeune femme s'imaginait qu'à peine arrivée, la patiente voulait lui faire de la concurrence. Troisième épisode, un monsieur arrive, pas très en forme, et déclare « J'ai du mal à me concentrer sur les exercices, j'ai le bas beau depuis quelques jours ». Et la kiné de rebiquer « Mais si vous avez le bas du corps qui est beau, c'est plutôt positif, non ?»« Mais non, kiné, ma blette, avoir le bas beau, c'est ne pas avoir le moral ». Et pour finir, la palme de la consultation la plus confuse, une dame entre et lui dit « J'ai une consulte ». 5 minutes d'incompréhension plus tard, la jeune kiné découvre que « consulte », ici, ça veut dire « ordonnance ». La tatin, elle est allée la voir, la jeune kiné,